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2: Salut tout le monde, bonsoir et bienvenue, il est 20h tout juste sur ICI, je suis très heureux de vous retrouver autour de ce rendez-vous 100% positif, une heure de bonne initiative, une heure pour se balader dans vos villes, dans vos régions, dans vos départements, et puis connaître aussi vos actions originales, celles qui marchent. On parlera de nature et d'environnement, on vous donnera la parole, on s'intéressera à ceux et celles qui entreprennent en France, bref, c'est un tour de France, un tour d'horizon qui prend le pouls de notre société, il n'y a pas que Paris dans la vie, ça commence maintenant. Avec un invité, c'est un cuisinier français que l'on ne présente plus, découvert lors de la 3e saison de Top Chef sur M6. Il est aussi à l'aise derrière les fourneaux que derrière un micro. Vous allez l'entendre d'ici 21h, animateur de télé. Il se frottera également à la scène. Il prend le temps aussi de vous écrire de bons conseils à travers des livres. C'est un épicurien qui prend la direction il y a quelques années du 19-20 restaurant de l'hôtel Prince de Galles à Paris. Je reçois ce soir Norbert Tarrère. Et bonsoir Norbert Tarrère.
3: Bonsoir Eric. Alors attends, bonsoir Eric. Et votre prénom c'est Eric ou Sébastien ?
2: Moi c'est Eric.
3: Eric,
2: mais c'est vrai qu'on m'a souvent appelé Bastien.
3: Bah oui.
2: Vous n'avez pas eu ce problème ?
3: Ah non, quand tu t'appelles Norbert, t'as pas ce problème là.
2: Bon, je suis ravi de partager cette balade parce qu'on va un petit peu se promener. Norbert, je sais pas si vous êtes du genre, vous aimez bien prendre une télécommande, boum, feuilleter les albums photos et regarder ce que vous avez fait avant ou au contraire, c'est je fonce.
3: Je fais des rétros de temps en temps, mais je pense que la vie c'est un peu comme le pare-brise et une voiture. Le pare-brise c'est l'avenir, c'est ce que vous allez voir arriver,
2: ouais.
3: Et le passé c'est vraiment le rétroviseur, c'est ce qui s'est passé derrière. Et je l'oublie pas, je regarde toujours un petit coup d'œil dedans, mais je regarde toujours ce qui est en face de moi.
2: Alors on va voir ce que l'on va voir dans ce rétro ce soir. Le premier endroit en tous les cas qui compte pour vous, c'est Enghien-les-Bains.
3: C'est mon lieu de naissance.
2: C'est là où vous êtes né, alors oui. C'est en banlieue parisienne, c'est à quelques kilomètres de Paris.
3: Exactement.
2: Quelle image, Norbert Tarrère, vous vient quand on parle d'Enghien-les-Bains ?
3: Eh ben, Enghien-les-Bains, on dit champ de course, on dit casino,
2: ouais.
3: Parce que en banlieue parisienne, on s'attend toujours à avoir quelque chose d'un peu plus banlieue, et non, Enghien-les-Bains, 95, entre Épinay, entre Saint-Gratien, Montmorency, Soisy, il y a un hippodrome, il y a toujours eu un casino, il y a eu deux beaux hôtels tenus par un groupe français, et il y a le lac, alors qui est pour moi pas un lac, ça reste un étang, ni plus ni moins, parce que c'est
2: pas très grand, il y a plus grand, on est d'accord.
3: Voilà, et puis c'est mes premiers pas, 12 ans après, parce que j'en venu 12-13 ans après ma naissance, pour aller voir un film au cinéma et manger mon premier fast-food.
2: C'est vrai, ouais. C'était Enghien-les-Bains.
3: Exactement.
2: Moi je trouve que c'est sympa, alors j'ai la chance de connaître un peu Enghien-les-Bains, c'est le week-end, la sortie sympa quand on vit à Paris, par exemple.
3: Oui.
2: Il y a quelque chose de champêtre, quelque chose. Voilà, c'est un peu un environnement qui est agréable.
3: C'est un moment. Oui, c'est des petites villes agréables comme on peut retrouver l'Isle-Adam ou d'autres villes comme aussi Port-Cergy. Ce qui donne à la banlieue cette nuance de dire que on n'est pas forcément obligé toujours de se diriger sur Paris pour vivre des moments, on va dire. Élégant. Je trouve ça élégant, Enghien. Je trouve que c'est élégant.
2: Je suis d'accord.
3: C'est sympa, c'est apaisant.
2: Norbert, vous grandissez dans une famille d'artisans,
3: oui.
2: Métier de bouche,
3: oui.
2: Maman charcutière.
3: Oui.
2: Papa
3: poissonnier.
2: Dans le poisson.
3: Oui.
2: C'est génial. Enfin, votre destin, il était plié, quoi.
3: Même pas. Pas du tout, parce que je voulais faire du foot, moi. Mais,
2: on va en parler, d'ailleurs.
3: Mais dans l'amour que j'avais pour mon père, que je portais à mon père, je voulais être poissonnière.
2: Bah, et cet amour, il va loin, parce que j'ai cru comprendre que vous cachiez parfois dans la camionnette ou dans la voiture.
3: Exactement.
2: Avec un doudou, c'est ça ?
3: Exactement.
2: Votre couette ?
3: Exactement. Mon père, il conduisait une marque allemande W. C'était un LT35. La cabine réfrigérée, c'était de la lambrée, donc c'est qui est fait dans l'Ain. Lambrée, voilà, je le dis, hein, ça existe toujours, mais ça a été racheté. Et en fait, je montais dans ce camion, et à minuit, et je dormais dans le camion, parce que je voulais être sûr de pouvoir partir avec mon père à Rungis. Alors, Rungis, ceux qui connaissent, je vais vous le dire, c'est Euro Disney, pour les enfants. Sauf que, Mickey et Minnie, Rungis, c'est une Dora des Hermacros, quoi.
2: À quel point Rungis est important pour l'assiette des Français, Norbert Tarrère?
3: Déjà, on parle, il n'y a pas que Paris qui compte, hein, mais Paris, Rungis, c'est le plus grand marché en Europe, déjà, à la base. On ferme Châtelet-Léal pour l'histoire et on vient ouvrir Rungis dans les années 70. On ouvre 10 pavillons entiers de poissons, donc un pavillon couvre à peu près 10 mandataires de poissons, 110 mandataires de poissons à l'époque, autant de légumes, autant de viande, autant de fleurs, autant de fromage. C'est une ville dans la ville, Rungis. C'est le ventre de Paris. Et c'est pour moi le ventre de l'Europe. C'est là où tout se niche. Et donc, quand vous grandissez dans cette ville, vous en prenez une culture incroyable.
2: Vous avez grandi dans les marchés.
3: Oui.
2: marché, on pourrait peut-être parler celui de Saint-Flève-d'Hermont aussi.
3: Exactement.
2: C'est là où vous alliez avec votre papa.
3: Le portail, ils sont encore orangés. Je suis passé il n'y a pas si longtemps. À côté, avant, il y avait un commissariat de police. Non loin d'un collège, après que j'ai visité, le collège Jules Ferry, il y a aussi le marché d'Aubonne. Un peu plus loin, en 78, on a le marché de Conflans, le marché de Sannois, le marché de Saint-Prix. Vous avez le marché de Saint-Leu. Enfin, on faisait tous les marchés couverts qui existaient dans
2: le 95. Il y a des marchés en extérieur.
3: Exactement.
2: Aussi.
3: Oui, ils avaient celui de Roy qui est magnifique.
2: Mais tout ça, ça a forgé votre personnalité. Vous avez pris le temps, peut-être inconsciemment, gamin, d'observer voilà, les gens, la vie, parce que c'est une ville dans la ville aussi.
3: Exactement.
2: Un marché. Hein.
3: Un marché, c'est vrai, c'est pour ceux qui s'imaginent, qui n'arrivent pas à s'imaginer, c'est vrai que vous rentrez dans une émulation où on est tous, quelque part, concurrents, d'accord, mais on vient tous additionner nos talents pour faire vivre le terroir et vivre aussi notre commerce. Donc tous les poissonniers se connaissent, même s'ils se tirent un peu la bourre, et tous les charcutiers, tous les marchands de légumes, les primeurs, les fleurs, les fromagers. En fait, c'est tout ça qui fait qu'en étant dans une émulation de tirer les choses vers le haut, vous allez réussir. Ouais.
2: Alors Norbert, vous passez une partie de votre scolarité, petite enfance du côté d'Enghien-les-Bains, et puis vos parents vont séparer, c'est des choses qui arrivent.
3: Oui.
2: Partez à Argenteuil, c'est pas très loin non plus.
3: Oui, c'est
2: l'image que vous avez d'Argenteuil là.
3: Je suis pas resté longtemps à Argenteuil parce que on a eu du mal parce qu'on habitait au-dessus d'un commissariat, donc vous imaginez, à l'époque ils s'en prenaient plein la tronche, donc on est parti, on est arrivé à Sannois.
2: Ouais.
3: Mais avant,
2: c'est dans l'Essonne.
3: Alors, pour ceux qui connaissent, ils vont me dire Argenteuil. Donc, j'étais à la ZUP. Après, je suis parti à la Cité Champagne. Après, je suis passé à la Cité Jaune. Et après, je suis arrivé à Sannois. Ouais, j'ai visité Argenteuil. Et à Sannois, je suis arrivé à l'église de Sannois. L'église, limitre centre-ville. Et là, j'ai découvert une vie incroyable. Vraiment. Les gens parlent de cette façon sociale de vivre. Mais je pense que ça a été une des plus. Ma vie, elle est faite que de rencontres. J'ai vécu dans l'opulence avec mes parents. J'ai vécu dans ce côté populaire où on avait le multiculturalisme, où on partageait toutes les religions, où on partageait toute la tolérance. On pouvait faire la marche du feu pour les Indiens, se retrouver à faire l'Aïd et faire Kippour comme c'est aujourd'hui en plus avec la communauté juive. Et après, on pouvait repartir avec les catholiques parce qu'il y avait aussi des catholiques. On pouvait se retrouver le dimanche devant la messe à sortir parce que nous, on voulait gratter un peu des hosties.
2: Ça n'a pas de goût.
3: Voilà,
2: mais c'est.
3: Et en fait, c'est cette notion-là, en fait, qui est importante de savoir, c'est quelle place on peut trouver au sein de n'importe quel statut social.
2: Dans un instant, on ira faire un tour à Saint-Gratien. On ira jusqu'à Clairefontaine, parce que vous avez évoqué le foot.
3: Oui.
2: C'est aussi des lieux qui vont compter pour vous, les lieux de la réussite, et surtout la France de Norbert Harrer, qui s'invite sur ici. Alors, on s'intéresse aussi à la nature et à l'environnement avec Benoît Prospero, qui chaque jour passe en revue les merveilles de la nature. Aujourd'hui, vous allez découvrir un lieu hors du commun qui pourra inspirer beaucoup de villes et de villages de France, on découvre.
4: Ah oui, c'est un lieu très inspirant. Nous sommes avec Ici Alsace, dans le Haut-Rhin, à côté de Mulhouse, à Kemps. Et ce lieu, c'est l'archipel. Et l'idée, c'est quoi? C'est de réunir habitants, associations, écoles et communes autour d'un même projet, à savoir agir localement pour le vivant. Bref, un véritable tiers-lieu. C'est quoi un tiers-lieu? Brice Lallois, coordinateur de l'archipel de Kemps, nous explique.
5: Un tiers-lieu, c'est un lieu dans lequel il va y avoir plein d'activités et plein d'acteurs. Et donc, typiquement, à Kemps, on a une association qui s'appelle Grain de sel, qui a été créé en 2006, qui a pour vocation à gérer toute la partie pédagogique, c'est-à-dire accueillir les enfants, les reconnecter à la terre, leur montrer l'importance de la biodiversité. On a une autre asso qui s'appelle Gasper, qui est une épicerie solidaire et sociale. Et puis, au milieu de tout ça, on a les écoles qui viennent régulièrement nous filer un coup de main, dont l'école alternative de Sama, et puis la mairie qui nous prête des parcelles sur tout le territoire kemsois.
4: Ah oui, parce que petite précision, dans ce village, les enfants mangent ce qu'ils plantent eux-mêmes. Bref, un tiers-lieu, c'est donc un lieu dans lequel se passe tout ça. Et donc, si vous habitez une ville dans laquelle il n'y a pas ça et que vous vous demandez pourquoi ce tiers-lieu est né, l'histoire est simple. En fait, un soir, ils ont projeté, vous savez, le film Demain de Cyril Dion et Mélanie Laurent dans le village. Et après la projection, les habitants ont discuté et...
5: On avait envie de montrer aux enfants comment on plante des légumes. Et c'est là que le projet est né.
4: Oui, parce qu'en fait, le constat au départ, c'était que les enfants connaissaient mieux les rayons d'un supermarché que ce à quoi ressemblait un potager. Alors maintenant, à mon niveau, qu'est-ce que je peux faire?
5: Alors là, il y a plein de choses à faire. Il y a aider notre maraîcher qui travaille en maraîchage sur sol vivant pour l'aider à faire pousser des légumes. Venir à des ateliers pédagogiques avec les enfants. Il y a filer un coup de main à l'épicerie, puisque aujourd'hui, on est tous bénévoles. On a un maraîcher employé, on a un épicier, et puis la mairie a embauché une animatrice nature. Donc on a 3 personnes embauchées. Mais au milieu de tout ça, il y a toute une fourmilière de bénévoles.
4: Eh bien oui. Et au fait, c'est quoi l'état d'esprit du village grâce à ce tiers-lieu?
5: On se respecte tous les les uns les autres dans nos différences, etc. Et aussi, c'est très convivial. On adore la convivialité et c'est pour ça qu'on a régulièrement des événements. Cet été, on a fait un petit concert piano, flûte traversière en pleine nature. C'était magnifique. Et tout ça, ça crée du lien et ça permet d'amener du positif dans nos communes.
4: Le tiers-lieu s'appelle l'Archipel. C'est en Alsace, dans le village de Dems. Et c'est une merveille. Merci, ici Alsace et Brice Laloy, coordinateur de l'Archipel. Et bravo à toutes et tous.
2: Merci beaucoup, Benoît Prospero. Une alimentation saine, bah, vous êtes forcément concerné, Norbert Tarrère.
3: Oui, oh là là, manger sain.
2: Oui, il n'y a rien à
3: manger. Manger sain, manger sain. Non, mais manger sain, ça peut être manger du beurre, de la bonne crème, ouais. Ça peut être manger de la bonne huile d'olive, ça peut être des produits qu'on pourrait considérer comme riches, mais c'est des produits sains quand c'est bien fait.
2: Norbert Tarrère, votre invité ce soir sur ICI. Alors pour l'instant, on en est qu'au stade de cette enfance, de cette adolescence, d'Enghien-les-Bains à Argenteuil, en passant par Saint-Gratien, mais vous allez voir qu'il va tenir plein de restaurants bien avant que vous l'ayez découvert, peut-être publiquement sur M6 dans Top Chef. Vous avez déjà fait énormément de choses, avec beaucoup d'audace d'ailleurs et de culot, jusqu'à gonfler parfois votre CV. Oui. On va le découvrir dans les prochaines minutes sur ICI.

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2: C'est vrai, depuis 20h, vous découvrez le parcours aussi passionnant qu'inspirant de Norbert Tarrère. Vous le découvrez de la Petite Couronne en Guin-les-Bains, à 11 km environ de Paris. Lui qui va déménager ensuite à Argenteuil, aux alentours de ses 10 ans, passionné de foot. Il grandit aux côtés de ses parents, artisans, je le rappelle, liés au métier de bouche. C'est donc l'itinéraire d'un homme devenu un cuisinier français à part et qui compte, il se raconte ce soir, sur ICI. Bon, alors c'est vrai que vous vouliez être footballeur, hein.
3: En fait, tout ce qui m'arrive, c'est juste par une phrase ou une attitude. C'est le football, c'est arrivé un mercredi. On m'a dit que j'étais nul, et en fait, ça a créé chez moi un déclic de dire je serai jamais nul. Et donc, j'ai travaillé, j'ai sacrifié mes études, je suis allé à l'école, et je me suis mis dans l'optique de devenir, d'arriver dans l'équipe numéro une à l'époque de l'Entente Saint-Martin-Saint-Gratien. C'était la promotion d'honneur.
2: Promotion d'honneur.
3: En moins de 13 ans.
2: Vous la rejoignez très rapidement d'ailleurs. Hein.
3: Avant la fin de saison, c'était déjà au moins remplaçant dans cette équipe. Alors qu'au départ, j'ai même pas le niveau. Je crois qu'après, comme disait Alban Ivanov, après l'équipe 9, c'est le handball. Et voilà. Et j'ai eu ce déclic dans ma vie de plus jamais laisser croire aux gens ou laisser la possibilité de me dire que c'était pas possible pour moi.
2: Alors vous allez pousser le bouchon et vous avez raison parce que vous allez intégrer l'Institut National de Foot de Clairefontaine, l'INF.
3: Exactement.
2: C'est pareil. C'était une sélection. Ça se faisait comment? Comment on intégrait?
3: La sélection, elle se faisait de plusieurs façons, mais moi, je l'ai faite d'une sélection départementale, l'équipe du Val d'Oise.
2: Ouais.
3: Ensuite, vous aviez donc un championnat interdépartemental qui se faisait à l'INF, le temps d'un week-end. Et ensuite, dedans, forcément, qui dit championnat dit forcément recrutement, détection. Et donc, j'ai été retenu au centre pour une année, la première année. Ils font le tri. D'accord, vous êtes 140 et après ils vont pour la deuxième année ils vont en prendre 70, 75. Ouais. Bon, moi j'allais pas à l'école donc ça a été vite vu. Au revoir. Donc on devait aller à l'école Notre-Dame qui était en dehors du centre. Mmh. Et moi je passais mon temps à être dans les réfectoires ou de rester dans ma piole à frotter mes pompes avec de la graisse à traire, vous savez, pour faire briller mes Beckenbauer tout ça.
2: Bien sûr.
3: Voilà.
2: Bon, du coup vous n'allez pas poursuivre en tous les cas dans cette voie-là.
3: Non.
2: Vous tournez vers un CAP BEP de charcutier.
3: Oui.
2: Vous n'avez même pas le validé.
3: Non.
2: Parce que vous sentez que il faut aller ailleurs quoi.
3: Vous pouvez dire les choses hein, ce soir on peut mettre aussi. J'ai rencontré une copine. Alors la veille de mon examen, j'ai joué le beau mal et tout. Et le lendemain, je devais aller faire mon examen, je me suis pas levé, voilà, tout court, je suis resté au lit.
2: Ça se joue à ça.
3: Voilà, j'ai pas honte de le dire, il y a des choses.
2: Vous pouvez la remercier, grâce à elle vous partez à Londres.
3: Exactement.
2: Avec elle?
3: Ah non, malheureusement, non.
2: Alors, changement de décor.
3: Oui.
2: Vous partez à Londres un peu sur un coup de tête.
3: Oui.
2: Vous avez quel âge, quoi?
3: À peine 18 ans.
2: Ouais. Vous allez trouver un job chez Nico, qui a 3 étoiles.
3: Chez Nico Landelis, chef 3 étoiles Michelin, à Park Lane, le 99 Park Lane.
2: Exactement. Alors, ça vous forge un caractère, parce que c'est bas de l'échelle, évidemment. Hein. Vous allez être 2 ans à la plonge.
3: Mm.
2: Vous allez être commis, je crois, quand même, à un moment donné.
3: Pour ceux qui ne connaissent pas et qui pensent que l'Angleterre, c'est que Big Ben et la visite de The Eyes. L'Angleterre, c'est le pays le plus proche pour vous montrer que le marche ou crève, c'est vraiment une mentalité, une philosophie de vie et qui vous donne cet instinct de dire que quand vous pouvez le faire. Quand vous voulez, vous pouvez le faire. Mais qu'en plus, quand vous réussissez, vous êtes récompensé sans avoir à quémander quoi que ce soit. J'ai commencé plongeur dans un 3 étoiles Michelin. J'ai fait beaucoup de bêtises. J'ai pas payé mon loyer parce qu'on le payait à la semaine. Donc, je me suis retrouvé à la rue. Donc, ils vous font payer vos erreurs. Ils vous excusent pas. Par contre, je me suis mis à travailler à un acharnement dingue. J'étais plongeur et 3 ans après, j'ai terminé. Donc, 3e sous-chef dans un restaurant du groupe de chez Nico. Et oui, j'ai commencé à 8200 francs à l'époque plongeur et j'ai fini à plus de 25 000 francs par mois. Mmh. Et j'étais payé pour mes qualifications et ma façon de produire le travail.
2: Ça permet de comprendre une chose dans votre vie et d'asseoir ce que vous voulez faire. À partir de ce moment-là, vous savez que ce métier, il est pour vous.
3: Oui, exactement. Je sais que déjà, l'état d'esprit, c'est que ce métier est fait pour moi. Vous vivez pour faire plaisir aux autres, mais dans un milieu où c'est très dur, où il y a une compétition féroce. Tout le monde veut la place, tout le monde veut augmenter, tout le monde veut évoluer, tout le monde veut s'approcher de l'excellence. Donc forcément, il y a une forme de compète, mais qui vous tire vers le haut. Exactement ce que je vous disais sur les marchés. Tirez-vous vers le haut. N'allez pas vers le bas, ça sert à rien. Enfin, d'être nul, c'est trop facile. Par contre, de devenir meilleur, c'est compliqué, c'est difficile, c'est dur. Mais alors, putain, quand tu y arrives, moi, quand j'ai réussi à me hisser parmi ces 40 cuisiniers et à arriver 3e sous-chef, une fierté pour moi, juste pour moi, et puis la reconnaissance aussi salariale, j'ai le salaire qui va avec.
2: Alors, à ce moment-là, une telle confiance en vous, vous gonflez un peu le CV.
3: Oui.
2: Vous allez voir Bernard Loiseau, je ne sais pas si c'est à Saulieu, son restaurant de Côte d'Or, vous le rencontrez.
3: La France m'a dégonflé, par contre. Moi, je suis arrivé, je me suis dit, je suis arrivé 3e second, bam. Mais je me suis arrivé en France, j'ai pas de diplôme.
2: Ouais, vous vous êtes pas reconnu en France. Non, vous arrivez plein de convictions. Ouais. Et finalement, alors vous gonflez un peu le truc. Ah. Vous allez voir donc l'oiseau qui est adorable. Il y a quelques jours, Thierry Marx nous a aussi avoué avoir un peu raconté des quelques petits mensonges à Bernard Loiseau. Il s'est présenté chez Taïwan après avoir déjeuné avec l'oiseau. Taïwan lui a dit rue du Faubourg Saint-Honoré, quelles sont vos références? Ben l'oiseau. Il avait juste déjeuné avec lui. Bon, vous rencontrez à ce moment-là Mauro Calogreco, qui est un immense cuisinier.
3: Ouais,
2: restaurant Mirazur à Menton, hein, c'est du 3 étoiles, meilleur restaurant du monde en 2019. Enfin, toutes ces rencontres, ça monte, ça monte, ça monte, et vous allez vous lancer dans votre propre aventure.
3: Ah oui, il faut. Là, c'est ce que je dis en ce moment, surtout en ce moment, je dis à tous les jeunes, lancez-vous. Lancez-vous, y a des risques. On peut essayer de parer à tous ces risques-là, mais il y en a toujours un ou deux qui se cachent derrière. Donc, lancez-vous, je me lance.
2: À Nyons,
3: le duo Délices, dans une petite rue. Alors, tu vas voir le nom est déjà. Alors, la première rue avant la mienne, c'est rue de la Résistance. La deuxième, la mienne, c'était rue des Déportés. Autant te dire que déjà. Ouais, et je vais dans un fond de cave, et je me dis j'y suis. Mais en fait, la vraie histoire, c'est que j'ai aucune expérience, j'ai pas fait d'école, je sais pas faire des costes, je sais pas faire les prix, je sais faire à manger, mais j'ai pas les épaules d'un chef d'entreprise, donc je me casse la figure, dépôt de bilan.
2: Il y a Pierre Long, c'était à côté.
3: Et dans la foulée.
2: C'est Pierre Long.
3: Oui, j'ai un mécène qui vient me voir, Jean-Pierre Membrado, un mec formidable qui dit je crois en ton talent.
2: Ouais.
3: Sauf qu'il avait pas vu aussi que j'avais toujours le même défaut, c'est que j'avais pas trop géré. Donc on ouvre un énorme barnum en bois, biodynamique, récupération des zones. Ah, j'avais un truc full, et d'ailleurs je l'avais appelé Beautiful parce qu'il récupérait tout. Toute l'énergie, c'est
2: okay.
3: Bah là, c'est pareil, le même problème. Un bon cuisinier, j'ai pas à rougir de dire ça. Mais alors, au niveau gestion, quand tu fais rentrer de la Saint-Jacques de Herky, qui te coûte un œil et que tu le vends, prix coûtant, forcément, faut pas t'étonner qu'à un moment, le restaurant, il marche pas. C'est pas qu'il marche pas, il était complet, mais c'est que, les finances, ça sont pas au beau fixe.
2: Et alors, quand vous avez la bougeotte, vous avez la Megève?
3: Oui, Megève.
2: Megève, ouais, ça dépend de l'école.
3: Megève, j'ai eu l'histoire parce qu'après Monsieur Loiseau, j'ai travaillé chez Monsieur Marc Vera.
2: Ça, c'était la Sauvageonne.
3: Et ouais, ça. J'ai travaillé chez Marc Vera, qui après m'a présenté le Nano à la Sauvageonne, le Refuge avec Franck Soyer. J'ai travaillé dans tout cet univers pendant très longtemps. Marc Vera, Emmanuel Renaud. J'ai travaillé dans tout ce microcosme de la cuisine montagnarde et savoyarde.
2: Quand, à ce moment-là,
3: je tiens un peu. Mais Megève, c'est une ville incroyable qui vous tire vers le haut. En fait, j'ai toujours regardé les gens qui venaient manger chez moi, mes clients, comme des objectifs de réussite. Je sais pas comment vous expliquer. Quand je voyais toutes ces belles bagnoles, tous ces gens qui venaient, très gentils en plus, très respectueux, mais qui venaient manger une fondue savoyarde, qui venaient manger juste un carré d'agneau comme ça pendu à la broche. Je me suis dit, c'est peut-être ça, pour moi, peut-être la vraie cuisine, c'est peut-être ça. Mon essence même, c'est de faire des choses simples et que tout le monde veut manger.
2: On découvre comment vous entreprenez votre vie et les choses petit à petit. Je vous propose, Norbert, de s'arrêter un instant.
3: Oui.
2: Ailleurs qu'à Megève. En France, on jette plusieurs millions de parapluies par an. Il ne s'agit pas de ski, cette fois, mais de pluie. La plupart se cassent dès la première averse. Mais aujourd'hui, Catherine Quicandon est allée se balader en France et a trouvé une idée pour enrayer ce phénomène.
4: À Roubaix, dans le Nord, la pluie n'est pas un problème.
5: Vous désirez un parapluie?
4: Oui, mais un parapluie 1705, s'il vous plaît. Et pourquoi celui-ci en particulier, me demanderez-vous? Eh bien, tout simplement car il est particulier, comme nous l'explique Olivier Maigret, son inventeur.
6: Il est entièrement démontable pour être réparable. Nous, ce qui nous intéresse, c'est la réparabilité, la durabilité.
4: Toutes les parties du parapluie sont donc disponibles en pièces détachées, comme la toile, les baleines en fibre de verre, les aiguillettes, la dragonne, les clous, les vis, la sangle, etc. Et Olivier vous propose même une clé plate et un tournevis si besoin. Vous aurez l'air d'un vrai petit bricoleur. L'autre spécificité du parapluie 1705 est qu'il est 100% français.
6: Les pièces viennent des quatre coins de la France et on a un atelier de confection qui est confectio à l'équin du groupe Vitamine T. Je leur

0: Une âme de bricoleur ou que vous aimez bien bidouiller des choses.
1: On a un coffret à monter soi-même, comme notre parapluie est démontable, remontable pour être réparable. On en a fait une version mécano Lego, entièrement à monter soi-même. Il est à 110 euros.
0: Dernière petite info, pourquoi 1705 à votre avis? Eh bien, c'est la date de l'invention du premier parapluie pliant en France par un certain Jean Marius, que l'on remercie au passage d'ailleurs, car c'est bien pratique. Plus d'infos et achats sur 1705.fr, 1705 en chiffres. Merci à Nicole Buise d'Issinor pour cette idée qui ne se démonte pas. Enfin si, mais c'est pour la bonne cause. Ici, ça entreprend à Roubaix avec Parapluie 1705 pour un parapluie qui nous réjouit.
2: Ah ouais, merci beaucoup Catherine Kikan, dans le parapluie que vous avez utilisé à Londres,
3: oui.
2: Norbert, parce qu'il pleut souvent en Angleterre, c'est ce qu'on dit tout le temps.
3: Ouais. Ouais, mais l'énergie, elle est dingue à Londres. Elle est dingue.
2: À Megève aussi.
3: Oui, à Megève aussi, mais Londres, franchement, je le dis aux jeunes, allez voir Londres. Allez bon. Y travailler, allez y vivre, allez alors. Y respirer. Oui, c'est dur, oui, c'est cher. Mais quand tu fais une formation à Londres, je pense qu'après, tu vois plus le monde de la même façon.
2: Il y aura Nyons, il y aura Pierre-Long,
3: oui.
2: Il y aura Megève.
3: Oui.
2: C'est pas fini. Il y a eu Clairefontaine,
3: oui.
2: Il y a eu Enghien-les-Bains.
3: Oui.
2: Oh, le voyage ne fait que commencer avec Norbert Tarrère sur ici. Vous m'avez pas dit oui, là.
3: Oui.
2: Merci.
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3: On vous accompagne, que ce soit de jour comme de nuit, pour faire le point sur vos conditions de circulation. La nuit, c'est surtout les fermetures qui nous intéressent, bien sûr. Et c'est le périph' extérieur qui est coupé pour cette nuit de mercredi à jeudi, de la porte de la Mède jusqu'à la porte de Saint-Cloud. Donc attention, si vous êtes amené à circuler pendant la nuit sur le périphérique de Paris, ça sera pas possible sur ce tronçon. La 14 également coupée dans les deux sens de circulation entre Orgeval et Nanterre pour cette nuit. On attend aussi la fermeture de la 3 en direction de Paris entre Roissy et Bondy, mais également

0: notamment en sortie de Paris, de la porte de Bagnolet jusqu'à Roissy. Et si vous êtes amené à prendre la N104 extérieure, elle sera coupée notamment entre Pont-au-Combeau et Logne, mais également entre Évry-Courcouronnes et Tigery. Côté transport en commun, attention sur la ligne H du Transilien, elle est coupée à partir de 21h entre Sarcelles et Luzarches en raison de travaux. Il y aura également la fermeture de la ligne J ce soir à partir de 22h50 entre Argenteuil et Hermont-Aubonne suite à des travaux avec bien sûr des bus de remplacement.
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2: Et on vous le prouve, hein, de son enfance en Ile-de-France à son désir d'être footballeur, de sa découverte du monde, de la haute gastronomie en Angleterre jusqu'à ses premiers restaurants dans la Drôme ou encore en Haute-Savoie. C'est la vie de Norbert Tarrère qui défile devant vous sur Ici à travers son parcours qui va le conduire naturellement à Paris et naturellement dans cette émission. Eh oui, en 2012, vous le découvrez dans Top Chef. Alors, pour ceux qui nous rejoignent, il a déjà une carrière derrière lui, il a déjà de très nombreuses expériences.
3: Oui.
2: Vous allez finir troisième, c'était en 2012, je l'ai dit. Mais vous devenez surtout une personnalité marquante de ce programme. Qu'est-ce que vous avez été faire dans le Top Chef? Qu'est-ce que vous avez été chercher, Norbert Tarrère?
3: À l'époque, quand je fais Top Chef, j'ai fermé mon deuxième restaurant, un Pierre-Nong, justement.
2: Ouais, dans la Drôme.
3: Et je me suis dit, c'est le moment de savoir si je suis un cuisinier ou...
2: Vous aviez encore besoin de ces réponses-là?
3: Oui, j'ai besoin. Plus parce qu'on a le syndrome de l'imposteur quand on n'a pas de diplôme. Et la moitié des gens le savent quand on est autodidacte. On a toujours, même si on est dans un poste à responsabilité, on se sent toujours un peu comme si on n'était pas légitime. Donc je fais Top Chef 1 parce que je kiffe Top Chef depuis la saison 1 où j'ai vu Pierre Auger s'affronter avec Romain Tinchenko. C'était la première, première finale. La deuxième, il y a Fanny Ray, Stéphanie Lequelec, Pierre Sangboyer.
2: Tu es allé aujourd'hui, Stéphanie.
3: Voilà, exactement, Fanny Ray aussi. Et donc ça, c'est des moments incroyables qui se passent au Trianon. Et la troisième, c'est pour moi. Je suis face à Jean Humbert, Cyril Zen. On doit monter dans l'Antexpress, dans ce fabuleux train mythique. Et voilà, Norbert l'incroyable, on doit faire une salade avec du homard et du foie gras, et on doit faire un plat avec du bœuf et on doit faire un dessert, le crumble. Et forcément, Norbert, il ne sait pas qu'une balance électronique ne fera jamais la tarte dans un train qui bouge. Donc forcément, le crumble, il s'est terminé. C'était une poudre.
2: Ça a été un crime.
3: Ça a été un crime qui m'a fait partir de cette grande finale à 3.
2: Ouais, voilà. Mais vous en sortez une fois de plus grandi, parce que vous dégagez comme une personnalité qui n'est pas comme les autres. D'ailleurs, M6 ne se trompe pas, vous allez très vite animer des émissions culinaires. Il y aura Norbert commis d'office. 2016 à 2023, c'est quelques années plus tard. Oui. Vous êtes juré de la meilleure boulangerie pendant des années.
3: Oui.
2: Donc du coup, ça vous ouvre aussi une carrière auquel vous n'aviez peut-être pas réfléchi, de se retrouver animateur de télévision. Vous ne laissez pas les fourneaux de côté non plus. Mais
3: non, mais à l'époque, je devais des ronds à la banque. Et mon ex-femme, je lui dis, moi, la télé...
2: Oh, casser le rêve.
3: Moi, je dis, moi, qu'est-ce que je vais faire à la télé? Je suis avec mes roues flaquettes, je suis le mec en claquettes chaussettes. Je me dis, mais je vais pas... Et mon ex-femme me dit, attends, on doit tellement de ronds à la banque, tu te tais, tu vas là-bas, et on doit rembourser. Plus vite on passera à la télé, plus vite on remboursera.
2: C'est pour ça que vous faites Pékin Express
3: J'essaie de tout faire. Je me suis dit, bon, peut-être que, comme disait Michel Blanc, avec une erreur, peut-être ça peut, dans un malentendu, ça peut fonctionner. Et ça a fonctionné, pourquoi? Parce qu'en fait, je me suis jamais pris la tête à vouloir être un animateur. J'ai voulu rester Norbert qui parle des autres. Et bien sûr qu'il a fallu s'adapter, parce que 46 ans aujourd'hui, quand j'ai commencé après Top Chef, j'avais 30 ans. Mais c'était juste de dire, je vais raconter ce que font les autres, je vais l'exprimer, je vais m'amuser, je vais rigoler, je me prends pas au sérieux, parce que c'est ça le principe de notre métier en cuisine. C'est pas de se prendre au sérieux, c'est de faire plaisir aux gens. Voilà, en définitive.
2: Oui, il va y avoir des choses qui sont très liées à la cuisine. Il y aura la petite cuistot, il y aura des gîtes pas comme les autres. Tiens, vous avez un gîte comme ça qui vous vient à l'esprit? Un gîte qui est pas comme les autres dans ce pays?
3: J'ai un gîte, c'était le gîte des Châteaux, Périgord pourpre. Et le monsieur, c'était un artisan menuisier. Il a reproduit tous les châteaux de France, mais perché dans les arbres.
2: Ouais.
3: Incroyable.
2: Ah, vraiment? Voilà une adresse.
3: Vraiment, j'ai même pu dormir dans des igloos vers, je crois que c'est Méribel ou je sais pas où. Oh là là, c'était. Il y a des choses en France. J'ai dormi dans un 747, je sais plus quoi, un avion. Oh, vraiment incroyable. Vraiment, quand on veut chercher en France, on a des très très belles adresses.
2: Vous devenez consultant pour les bistrots pas parisiens à l'époque.
3: Ah, même pas consultant, j'ai confondé avec Akin Gawawi.
2: Vous avez confondé les bistrots pas parisiens. Alors, je trouve ça sympa qu'on en parle parce que l'idée, c'est d'emmener de la bistronomie.
3: Oui.
2: En petite couronne, des endroits un peu inaccessibles, où les gens n'ont pas forcément la possibilité de. Avoir accès à ce genre de...
3: Là, je vous parle de ça il y a 15 ans, plus de 15 ans, avec Hakim. Il a un petit restaurant, l'Escargot 1903, sur les hauteurs de Puteaux. Il me demande de venir et je trouve que son son concept est très simple. Il y a un autre restaurant que j'adore qui s'appelle Le Père Lapin.
2: Et elle s'appelle Hippopette, plutôt aussi.
3: Voilà. Et ben attendez, on s'est inspiré. On a fait ce fameux menu carte à 49 euros, 39,90 à l'époque, et on a proposé une cuisine bourgeoise, ménagère, dans un écrin assez élégant, avec des prix cohérents, un service cohérent, une cuisine et une carte des vins cohérente. Et aujourd'hui, on en est à 15 ans après. 49 euros. On va arriver à notre 16e restaurant.
2: Alors, j'ai noté, Suresnes, il y en a à la Garenne-Colombes, Bagnères, à Rueil-Malmaison.
3: À Meudon.
2: C'est génial, ça.
3: À Sèvres, oui. Oui, oui.
2: Vous travaillez toujours pour eux aujourd'hui ?
3: Je travaille toujours avec Hakim. Hakim, on a un lien très fort. Il le sait, il va rigoler s'il l'entend. Moi, je suis un peu le petit caillou dans la godasse avec tous mes clients, mes propriétaires. C'est que moi, je leur dis jamais ce qui va bien. Ça, on le sait déjà. Moi, je leur dis toujours ce qui va pas. Et donc, je pense que c'est hyper intéressant pour eux. Pour moi, et puis j'apprends toujours aux côtés des meilleurs. Hakim Gawawi est un exemple et un modèle pour moi, tout comme Olivier Bertrand dans la restauration, où réussir, c'est pas réservé qu'à une élite. On peut venir comme Hakim de Suresnes, on peut venir d'Olivier Bertrand de l'Auvergne ou de l'Aveyron, et on peut tous réussir.
2: Alors Norbert Tarrère, tout ça vous conduit aussi sur scène, parce que on l'entend, vous avez une énergie débordante, il faut bien l'exprimer quelque part. One Show Patate,
3: oui.
2: J'aime beaucoup le nom.
3: Incroyable.
2: Il y a eu la nouvelle à Paris, puis surtout il y a une tournée, puisque il n'y a pas que Paris dans la vie.
3: Oui.
2: Vous êtes allé un peu partout. Là,
3: ouais. Je vous le dis, et ceux qui font du théâtre le savent, comédien, on a un accueil très privilégié en province.
2: Où ça?
3: Bon, n'importe où, vous alliez en Bretagne, même à Tours, on a été à Tours, on a été à Lyon, on a été à Marseille, on a fait une matinée à Marseille.
2: Ouais.
3: Autant vous dire que j'ai jamais vu des cheveux aubergines devant moi.
2: Ok.
3: Et qu'on a voulu faire une vanne. On a voulu modifier le texte à un moment, et puis ça a pas marché parce que les gens ne connaissaient pas Ayam. On s'était tombé un peu de génération, mais
2: surtout à Marseille.
3: Voilà. Mais écoutez, le public nous réserve toujours un accueil incroyable en banlieue, en province, Paris. On est vraiment dans l'essence même du théâtre où les gens ont une exigence, une attente. Et un jour, j'ai fait une vanne et mon producteur et même Marie Guibourg, qui était ma metteur en scène, a voulu me tuer. C'est que je vois les gens au premier rang, les bras croisés. Et là, je m'arrête et vraiment, je fais une parenthèse. Et je fais, vous savez, les gens, là, faut décroiser les bras parce que pour moi, je le prends comme si tu me disais, j'ai payé mon billet, maintenant, pauvre con, fais-moi rire. Et en fait, tous les gens se sont détendus, ils ont ouvert les bras parce que j'ai fait là, c'était très fermé. Le public parisien, si t'arrives à le faire rire, à lui faire une standing ovation, c'est que t'es bon, t'es très bon. Moi, personnellement, j'ai jamais réussi. en province, mais j'ai pas réussi.
2: Peut-être que vous avez réussi à Paris, à l'hôtel Prince de Galles.
3: Ah, ça c'est
2: un... Diriger les cuisines du 19-20.
3: Je suis très, très fier. Vous savez, quand cet établissement s'est rapproché de moi, et j'y croyais pas, d'ailleurs, je dis à mon associé Jérémy, je fais, tu te moques de moi, tu me fais une blague. Moi qui suis un bistrotier populaire, il me dit non, c'est vrai. Donc on a eu rendez-vous et j'ai eu l'immense privilège de pouvoir y poser mes casseroles et de faire ce menu à 49 qu'on retrouve au Prince de Galles, de faire une saucisse purée au Prince de Galles, de faire des carottes râpées, des céleri rimoulade, de faire des mousses au chocolat.
2: Et non mais là, il est presque 21h là.
3: Et vous savez quoi, je vais vous dire une chose, j'en suis fier et je remercierai jamais le groupe Marriott et le Prince de Galles de m'avoir donné cette chance parce que ça a été pour moi une validation. Vous voyez, je parlais du syndrome de l'imposteur.
2: Ouais.
3: Pour moi, c'est quelque part un diplôme.
2: On va continuer de parler de gastronomie. Je vais faire un clin d'œil dans quelques minutes à la grande vadrouille de Norbert Tarrère qui a été une des émissions et qui vous a permis de rencontrer des gens mais aussi d'associer les régions à des plats, un terroir. Ouais. Voilà, c'est le menu avant 21h avec Norbert Tarrère sur ici. Ça marche aussi avec vous, mais pas qu'avec vous. Lorsqu'on est nouveau dans une ville et qu'on souhaite démarrer un sport collectif que personne ne pratique autour de nous, il n'est pas toujours très facile de trouver des coéquipiers. Je ne sais pas pourquoi ça vous fait.
3: Si tu fais du curling, ça va être compliqué. Hein.
2: Vrai, évidemment. Et ben, un homme a une idée, donc pas pour le curling, vous allez l'entendre. Romain Bernou et Sébastien Bretenoux nous emmènent à sa rencontre en Haute-Garonne.
4: C'est à Toulouse que Martin Pasquier a créé l'application Uniten.
5: C'est une application qui permet à tous les joueurs et joueuses de tennis de jouer plus facilement et donc de trouver des partenaires. Le but, c'est d'unir les passionnés de tennis.
4: Uniten, UNITEN, une application mobile gratuite qui permet de mettre facilement en relation des joueurs de tennis en fonction de leur niveau et de leur disponibilité. Parce que oui, trouver la bonne personne au bon moment avec à peu près le même niveau, ce n'est pas toujours si simple. Martin Pasquier, le créateur de l'application, l'explique à notre reporter Sébastien Bretenoux.
5: Exactement, il y a énormément de critères. En fait, c'est pas seulement trouver quelqu'un, c'est aussi trouver quelqu'un déjà disponible en même temps que soi. Après, ça va être du même niveau, mais aussi qui a les mêmes envies. parce que justement, faut trouver quelqu'un qui a pas forcément envie de faire un match très sérieux, ou alors si. On peut même, on renseigne son niveau et on peut même l'estimer avec un questionnaire si on ne le connaît pas forcément. Et ensuite, on propose en fait une session dans l'application, un peu comme Blablacar. N'importe qui peut demander à rejoindre et c'est nous qui gérons qui on accepte sur notre session.
4: Alors ici en Haute-Garonne, ça marche, mais vous, qu'en pensez-vous ? En me baladant pas très loin de la gare, je croise d'abord un homme avec justement une raquette de tennis, mais lui refuse de me répondre. Bon, c'est pas très grave, quelques mètres plus loin, je rencontre
6: Mathéo.
4: Et je lui montre l'application, première réaction.
6: Je trouve que c'est cool pour les gens qui n'ont pas forcément, qui sont pas très socialement intégrés, qui sont timides ou qui sont un petit peu nouveaux dans certaines villes, quoi.
4: Je demande également à Mathéo s'il trouve ça compliqué aujourd'hui de rencontrer d'autres sportifs lorsque l'on commence par exemple le tennis.
6: Non, je trouve pas que c'est si dur que ça, faut essayer de sortir de sa zone de confort pour rencontrer des gens.
4: Quelques instants plus tard, c'est à Léane que je présente l'application. Elle aussi se montre plutôt séduite par l'initiative.
7: Bah, je trouve que c'est plutôt pas mal. Ça permet de rencontrer de nouvelles personnes, de se faire un cercle plus développé, donc c'est bien.
8: Est-ce que c'est dur de se mettre au sport quand autour de nous, on n'a pas forcément de gens qui font du sport ?
7: Oui, des fois ça peut être compliqué pour des gens. Parce que ils connaissent personne et d'arriver dans un club où tu connais personne, c'est pas forcément très amusant. Genre, c'est mieux d'avoir des gens qu'on connaît.
4: Aujourd'hui, l'application Uniten, UNITEN, réunit plus de 3500 inscrits et fonctionne dans toute la France. Et avec près d'1,3 million de licenciés, le tennis est aujourd'hui le deuxième sport en France le plus pratiqué, juste derrière le football.
2: Merci beaucoup Robin Bernon, on parlait de football tout à l'heure avec Norbert Tarrer, notre invité, et ses essais du côté de Clairefontaine. On va continuer de se promener, Norbert, hein. On a encore des choses à se dire d'ici 21h.
3: Promenons-nous.
2: Surtout, on aimerait bien savoir où vous vivez aujourd'hui, puis quels sont les endroits que vous appréciez dans ce pays que vous connaissez bien. Il est avec vous sur ICI, donc il n'y a pas que Paris dans la vie.

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2: Ouais, avec un parcours très inspirant, mais au final magnifique, c'est celui de Norbert Tarrer, cuisinier français de référence. C'est un homme attaché au terroir, un homme facétieux, on l'entend, un homme plein d'humour. C'est le top chef de la meilleure boulangerie, il est avec nous jusqu'à 21h. Je sais plus, voilà, c'est top chef de la meilleure. Je mélange.
3: C'est très bien. Après, on peut rajouter le meilleur pâtissier.
2: Oui. Avec le grand vadrouilleur aussi. Ça me plaît. Parce que j'aimerais bien qu'on se parle de ça. Parce que nous, on se balade dans toute la France. Vous avez fait une émission qui s'appelait la grande vadrouille de Norbert Tarrer. Et vous êtes allé, plus que de faire la cuisine, faire des plats ou mijoter, vous êtes allé rencontrer vraiment des gens.
3: Oui. On a rencontré des experts dans des plats régionaux et pour le comprendre et pour pouvoir aussi s'affronter à la fin, on est parti à la rencontre. Enfin, je suis parti à la rencontre d'éleveurs, de producteurs, de tout et on s'est retrouvé à faire avec. Il y a aussi les confréries qu'il faut pas oublier. Bonjour à toutes les confréries de France.
2: Elles sont nombreuses.
3: Et je me suis retrouvé à Caen faire donc la confrérie des tripes à la mode de Caen. Je leur ai fait ça en version asiatique. Ils ont halluciné au wok. Voilà et j'ai été découvrir des bouchers. Tout est incroyable.
2: Attendez, je vous donne des régions. Oui. Où vous êtes passé. Oui. Allez, juste un lieu comme ça qui vous vient à l'esprit, la Provence.
3: Tout m'inspire, mais c'est vrai qu'on est tous allés dans l'arrière-pays niçois, par exemple.
2: Ouais.
3: L'arrière-pays même de Marseille, où j'ai mangé les amourettes sans tête.
2: Je sais.
3: Les amourettes sans tête, c'est une sorte de crépinette. Voilà. Et c'est fait, et c'était très bon. Sinon, il y avait les animels. Là, j'ai mangé ça avec un ami, un chroniqueur de foot là, qui râlait tout le temps. Et c'était les coucougnettes de mouton.
2: Alors attendez, il paraît que vous avez mangé des choses assez hallucinantes, notamment en Auvergne.
3: Oui.
2: J'ai noté des testicules de coq en Auvergne.
3: Oui. Et oui, on était dans un village qui est.
2: Alors vous n'allez pas l'air de vous en souvenir, mais moi je m'en souviens aussi.
3: On a fait la fête. J'étais déguisé. J'étais déguisé en noble Louis XIV, tout ça. Et à un moment, grosse fricassée, donc des centaines de coucougnettes dans des plats.
2: Ouais, j'entends bien. Ouais.
3: Et en fait, très bon.
2: C'est délicieux une fois que c'est cuisiné. Quoi.
3: Oui, c'est vrai qu'au naturel, c'est très viril. Mais dès que c'est cuisiné, c'est pour ceux qui connaissent, c'est les knacks. Vous voyez, ça n'a pas de goût. Voilà. Après, je me suis retrouvé avec des confréries, justement, des rognons blancs. J'avais donc un gros bonnet en forme de coucougnette. Ça, c'était pareil. J'ai fait tout m'a régalé, en fait. Les gens, les confréries, enfin tout.
2: L'Alsace,
3: magnifique. J'ai même fait de la schlitte dans les Vosges. Et la schlitte, c'était le moyen de descendre le bois dans les forêts vallonnées où les chevaux ne pouvaient pas passer. Donc c'était des grosses luges où ils mettaient des tonnes et des tonnes de bois et ils descendaient ça. Donc ils avaient ça derrière eux, comme ça ils descendaient ça dans les vallées. Et après il y a les jeux du bois. J'ai fait quoi on a fait du Saint-Nectaire. Qu'ils ont lavé, on avait tout.
2: Vous commencez à me parler de Saint-Nectaire, c'est que je suis auvergnat. Si on se parle fromage, c'est quoi votre fromage à vous? On va où pour manger un bon fromage?
3: On va où?
2: Si on va à Saint-Nectaire, pour moi j'ai jamais mangé meilleur Saint-Nectaire qu'à Saint-Nectaire.
3: On l'a fait cette année d'ailleurs. Je vous le dis, cette année, avec Johan, j'ai mangé de l'abondance, incroyable. J'étais voir justement cette vache qui est obligée. On est obligé de faire de l'abondance avec la vache d'abondance. J'étais voir ça. J'étais voir le Munster. J'étais voir le musée du Munster grâce à ses émissions. J'étais voir la brousse du Rove, pardon pour l'accent. J'étais voir un monsieur qui nous a fait ça. C'était incroyable. Qu'est-ce que je peux vous parler des agriculteurs? J'étais ramasser les carottes du Tilk, carottes des sables. J'étais voir des champignonnières d'ici à 2h, 2h30, 3h de Paris.
2: Des omelettes au cèpe.
3: Voilà, et des gens qui ça à faire de l'agriculture magnifique. Qu'est-ce qu'on a rencontré? On a eu des gens qui faisaient de l'alcool, mais ça, bon, avec modération.
2: Et vous visitez des caves, par exemple? Les caves en fond, vous aimez bien, vous arrêtez, c'est connu, c'est un truc très touristique, mais il me regarde avec un sourire. T'aurais pas dû me poser la question, mec.
3: On revient d'une région où, le vin est roi.
2: Eh ben, on a un dossier.
3: Vous avez pas ce dossier-là de la Coupe d'Europe en 2012, 2013.
2: Ouais, vous avez encore mal à la tête, il paraît.
3: Ah ouais, cette interview. Mais en fait, c'est parce que Vincent Coueffé me demande de faire un duplex. C'était Allemagne-Italie, je crois. Et en fait, une heure avant, on me dit il n'y a plus de duplex. Donc moi, je regarde le match. Il y a les Italiens, les Allemands. Et à l'époque, c'était avant que je pichais. Et donc là, tout va bien. J'allais pour partir, rentrer chez moi. Et là, on me dit, attends, il y a un invité qui n'a pas pu venir sur le plateau. Vincent Coueffé te demande de faire un duplex. J'avais jamais fait de duplex de ma vie. Et en plus, normalement, on a deux oreillettes pour le retour. Là, il m'en manque une parce que le cadreur n'a pas le retour de la régie. Donc je suis prêt. Et là, j'ai un Italien qui fait avec un Allemand qui crie moi je suis pompette. Et là, je pars. Alors là, aujourd'hui, je serai sanctionné. Et là, je commence à dire alors le macaroni avec le schleu, c'est génial. Et là, le lendemain, ça, c'est parti dans la presse. Norbert, ivre mort sur un duplex. Bon, voilà.
2: L'alcool avec modération.
3: Oui, bien
2: c'est
3: sûr.
2: C'est important
3: bien
2: de
3: sûr
2: le rappeler. Et ce fameux mafé sénégalais, alors ça, c'est le plat de votre enfance, hein, Norbert.
3: Oui, oui, parce que, vous voyez, ça, c'est toute mon enfance. Et comme je disais, c'est truculent, ma vie.
2: L'odeur, vous l'avez là?
3: Ouais, je l'adore. Le cacahuète, c'est voilà, cette pâte d'arachide.
2: Oh,
3: je vous expliquais que ça, quand vous êtes enfant de commerçant, vous allez. Moi, mais j'arrive à Sannois, ma mère doit travailler pour développer le réseau téléphonique. J'étais avec ma soeur, mais on se prenait la tête et je décide d'aller squatter une famille de Sénégalais en face, juste en face. Et je rentre et là, je découvre quelque chose d'incroyable. Manger assis par terre sur un tapis, se laver les mains, manger dans un grand bol. Et mon premier plat que j'ai, c'est ce mafé. Mafé poulet et le riz cassé une fois, le riz cassé même deux fois. C'est des riz cassés. Et ces effluves-là, et vous mangez avec les doigts. Alors là, les gens peut-être vont s'atterrir, mais c'est la meilleure façon de manger pour manger d'une manière pas trop rapide. Parce que le temps que vous préparez votre bouchée, vous prenez tout, le poulet, la sauce avec le riz, bah, ça vous demande plus de 8 secondes. Donc forcément, vous avez le temps de digérer, le temps de prendre le temps. Et je passe des moments incroyables, des beignets, les bœufs aux oignons. Après, j'ai pu goûter le saka-saka, alors que c'est pas sénégalais, hein, mais j'ai goûté le foutou sauce graine, le tchèp, du boudjen. J'ai adoré le combo.
2: Ça, c'est votre mafé de Proust.
3: Ouais, ouais.
2: Mais il y a aussi le filet de sole de votre maman.
3: Ah, ça.
2: Sauce corail.
3: Exactement. Alors, à l'époque, il y avait une marque qui s'appelle SEB qui avait fait des saucières et ma mère a préparé une sorte de beurre blanc avec du corail d'oursin qui était très iodé. Et elle nous enroulait donc des beaux filets de sole et qu'elle piquait comme ça avec un piquant bois qu'elle cuisait vapeur. Et on mangeait ça avec un riz pilaf. Et c'était incroyable. Et je pense qu'il y a des souvenirs. Comme mon tout premier petit gâteau, c'était sur les marchés. C'était un boulanger qui faisait des financiers et je mangeais ça. Ouais.
2: Mais s'il y avait un plat que vous aimeriez retenir issu de nos régions, vous qui avez vadrouillé, chaque région m'avait dit un plat, un terroir, une entité particulière, un ancrage.
3: Oui, vous avez la tofaille pour les Vosges, vous avez le farcement, vous avez la potée auvergnate, mais aussi le punti en Auvergne qui est incroyable. Vous avez le bekoff, vous avez le potchvelèche dans le Nord. Vous avez d'innombrables recettes paysannes, culturelles. Vous avez tout ce qui est à base de fromage. Vous avez les criques. Vous avez, enfin, il y a un paysage incroyable en France de cette mixité, de cette origine, de ces voyages, de tout. On est inspiré par tous les continents en France. On s'en rend même pas compte. On s'en rend même plus compte. Et c'est incroyable. Mon produit de prédilection, moi, j'adore le piment d'Espelette. Mais
2: Pays basque, là. Hein.
3: Voilà, mais vous allez me chercher, j'adore la moutarde, pas de Dijon, mais de Beaune. Je peux pas dire la marque.
2: C'est le charme, vous me parlez de l'Auvergne. Moi, je vous aurais des charmes.
3: Voilà, ouais. Mais il y en a aussi, vous voyez. Ouais. J'adore le Réfort en Alsace. Il y a du foie gras. J'ai mangé du foie gras d'oie en Alsace. C'est incroyable. C'est un pays où on fait du foie gras, là-bas, en Alsace. On parle toujours du Nord-Ouest, mais en Alsace, c'est fabuleux. Vous avez le centre aussi de la France. Moi, j'ai découvert ça. J'ai découvert que tout est magnifique et il faut être fier de nos régions de et je suis fier de tous les gens qui font vivre les petits hameaux, les petits villages, tout.
2: Vous parliez des champignons tout à l'heure. Je crois que la forêt, ça c'est aussi un univers que vous aimez bien, l'odeur des pins,
3: le humus comme ça. Bah quand je travaillais chez Marc Vera, on allait chercher les herbes, je vais vous dire que je m'en souviens, j'ai un odorat, mais c'est un labrador, moi je suis un épagnol. Tu me mets quelque part, mais oui, j'ai même plein d'aventures chez Monsieur Loiseau, on est parti avec Mauro Colagrico, je vous assure que c'est vrai. M'en veux pas Mauro, je balance un gros dossier ici avec Eric et sur ici. On part dans ces forêts bourguignonnes, on est à Saulieu, on part et on se fait une grosse journée cueillette de cèpes. Et Mauro a cette présence d'esprit de dire, mais attends, on va quand même aller vérifier chez le pharmacien si tout ce qu'on a ramassé, c'est quand même bon. Et on pensait avoir ramassé 10 kilos de cèpes. Non, c'était des bolets. On a ramassé 2 cèpes.
2: C'est drôle, ça.
3: Oui, ça, c'est la jeunesse des cuisiniers, la fougue. Et oui, la forêt, la montagne, même la mer, le côté marin, enfin, c'est incroyable. Moi, je vous le dis honnêtement, c'est fabuleux, la France.
2: Vous allez vous marier? C'est vrai ou pas?
3: Me marier?
2: Oui.
3: Oui, bien sûr.
2: Je n'avance rien. J'ai vu ça comme tout le monde dans la presse. Vous allez vous marier?
3: Oui. Ah, je peux pas le dire.
2: Ah mince.
3: Ah non, là je vais.
2: Non, parce que l'idée c'était de se balader. Vous savez, il n'y a pas que Paris dans la vie.
3: Oui.
2: C'est quoi le département? Vous mariez dans le sud, mariez en Méditerranée, au bord de l'océan.
3: J'avais pensé à tout, et puis en pensant à tout, on se met des contraintes. Le mariage, des fois, c'est pour ça que je dis à ma femme, faisons un barbecue.
2: C'est vous qui établissez. Vous faites le menu du coup.
3: Ouais, bien sûr.
2: Vous faites le menu de votre mariage.
3: Mais moi, j'aime les choses simples en fait, parce que les gens, des fois, ils se mettent la pression pour avoir une jolie table, quelque chose. Je pense que les gens, ils ont envie d'être décontractés. Je pense qu'il y a le côté mairie, le côté un peu officiel, donc là, un peu officiel, donc là, on s'habille, c'est normal. Et puis après, la teuf, moi, des fois, je vois des gens en fin de soirée, ils sont habillés en costard, ils sont pris la tête à se mettre bien, puis à un moment, tu mets de la musique, années 80, même du, ce que tu veux, de l'électro, et tu vois des mecs, quand même, où ça va pas. La musique ne correspond pas au mec et son accoutrement, même la jolie. Donc je me dis, faisons un truc simple. Peut-être en Bermuda, en claquette de chaussettes.
2: Ça ne m'a toujours pas donné lieu. Mais c'est pas
3: grave. Je ne peux pas vous le dire.
2: Merci beaucoup, merci, Norbert. Merci à vous. On aurait pu encore ouvrir quelques chapitres de ce parcours, de ce voyage qu'on a survolé. Si on devait garder qu'un seul lieu, je pose souvent cette question à la fin. Il y en a plein là qu'on a évoqué, peut-être 40, 50 lieux. Oui. On en garde un.
3: Moi, le début de ma vie en France, ça a été Saulieu, chez Monsieur Loiseau.
2: Chez Bernard Loiseau, Côte d'Or, le restaurant de Bernard.
3: Et vous voyez, ce n'est pas une région extraordinaire. Sur le papier, ça ne fait pas rêver. Mais quand vous allez là-bas, quand vous voyez les hommes et les femmes qui se lèvent tous les matins et qui vous donnent tous ces beaux produits et ces chefs qui représentent leur région, je salue tous les chefs qui sont dans les régions, qui sont peut-être pas dans Paris, mais qui font briller leur région avec leur terroir, leur savoir-faire et tout l'entrain qu'ils mettent en œuvre pour faire vivre ce terroir. Voilà. Mon premier souvenir, c'est Saulieu.
2: On gardera ça. Merci beaucoup, Norbert Tarrère, d'avoir été avec nous sur ICI. Vous retrouvez Norbert Tarrère sur ICI.fr pour podcaster l'émission. Et puis, bon appétit, parce que là, si ça vous a pas donné faim, je ne comprends pas. Rendez-vous demain. Salut, merci Norbert.
3: Et prenez soin de vous.

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2: Salut à toutes, salut à tous et bienvenue dans votre Décibel du jeudi. Ce soir, on célébrera un anniversaire autour d'Elvis Presley. On jouera au blind test pour lequel vous pouvez d'ores et déjà vous inscrire en appelant Oumaïma au standard 0810 055 056. À gagner ce soir au blind test, c'est le nouvel album de notre invité, l'excellent Grand Corps Malade.
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2: Après avoir passé un an en famille au Québec, il est de retour, Grand Corps Malade, en France et aussi dans l'actualité discographique. Son 9e album, Voir la mer, vient de sortir. Et on en parlera avec lui ce soir, Grand Corps Malade et dans Décibel. On va commencer la soirée avec l'actu musique du jour. Elle n'est pas très réjouissante, je vous préviens. 213 concerts annulés et près de 22 millions d'euros de pertes. C'est le bilan des catastrophes de cet été. Canicule, incendie, orage sur le spectacle vivant en France. C'est le Centre National de la Musique qui a fait les comptes. Et là, on ne parle que des musiques actuelles et voilà des festivals, on va dire, de musique moderne. On ne parle même pas de la musique classique. Je ne sais pas comment ça s'est passé pour eux, mais ça m'étonnerait qu'on puisse jouer du Chopin en plein air quand il y a un orage. Donc, en ce qui concerne les festivals que l'on connaît, que l'on aime beaucoup, comme Garo Rock, le Chambord Live, le Son Continu, etc., des annulations vraiment terribles. Il va falloir, si vous aimez votre festival près de chez vous, acheter très très tôt vos billets pour les éditions 2027, sinon ils vont vraiment avoir de gros problèmes d'argent. On envoie évidemment tout notre amour à Solidays, parce que c'est le festival de solidarité SIDA, c'est un festival qui finance l'aide aux malades et la recherche contre le sida. Ils avaient en tête d'affiche Elena, Big Flo et Oli ou encore Orelsan. Ils étaient complets, Solidays. Toute l'édition 2026 a été annulée. Si vous voulez savoir comment les aider, rendez-vous sur leur site solidays.org. Et nous, on écoute Orelsan en envoyant toutes nos bonnes ondes pour qu'il se présente évidemment sur la scène de Solidays pour l'édition 2027. Orelsan et la rappeuse Juste Chani qui nous font une scène de ménage absolument réjouissante.
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1: C'est pas Orelsan le boss, non, sur ce morceau. C'est clairement juste Shani qu'il a eu le bon goût d'inviter. Et on envoie plein d'amour au Solidays 2027. Ça sera votre année, les gars.
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1: Un inédit de Julien Clerc, produit par Benjamin Biolay. Mais oui, on y court. Ça s'appelle C'est un soleil. Ça vient de sortir, c'est magnifique. Et ça fait partie de la réédition de Une vie. Le dernier album de Julien Clerc, alors qu'il s'apprête à partir en tournée, cette grande tournée 2027. On en parlait en 2025 en se disant c'est dans longtemps. Et ben maintenant, c'est dans 5 minutes. Voici le nouveau Julien Clerc.
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1: Une vie, c'est le nom du dernier album de Julien Clerc qui va donc sortir dans une version augmentée, notamment de cette chanson « C'est un soleil ». Notre cher Julien Clerc en tournée, il sera dimanche soir à Montluçon et puis ensuite au mois d'octobre, vous le verrez à Poissy, à Gap, à Versailles, à Châteauneuf-sur-Isère ou encore à Avignon ou Narbonne. Et puis il passera donc aussi une bonne partie de l'année 2027 et notamment son anniversaire, ses 80 ans, sur scène. Allez, lui aussi sera en tournée en 2027, c'est notre invité de ce soir, l'excellent Grand Corps Malade. Il arrive dans Décibel pour nous parler de son 9e album, Voir la mer, un album qu'il a fabriqué, en tout cas en partie, très très loin d'ici, à des milliers de kilomètres. Grand Corps Malade rentre d'une année en famille au Québec. On va prendre de ses nouvelles et écouter ses nouvelles chansons. À tout de suite.

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1: Je vous l'avais promis, ça y est, il est là. On passe notre jeudi soir avec Grand Corps Malade. Bienvenue.
2: Merci.
1: On célèbre ensemble la sortie de votre 9e album qui s'appelle Voir la mer, qui est sorti il y a quelques jours. Quand ça a commencé, il y a 20 ans, midi 20 en 2006, vous imaginiez 10 albums plus loin ou pas?
2: Non. Pas du tout,
1: pas du tout.
2: Alors, vraiment pas.
1: C'est vrai, il n'y avait pas de plan de carrière.
2: Non, pas du tout. Je me demandais déjà un peu ce que je faisais là, même si j'étais très content de voir que l'album marchait et que tout de suite une tournée s'enchaînait derrière. Bah, tout de suite, j'imaginais un deuxième album en disant, bon, va falloir prouver aux gens qu'on n'est pas là par hasard.
1: Ouais.
2: Mais je ne voyais pas plus loin que ça.
1: Et voilà, et là, Voir la mer, donc, qui vient de sortir, qui est un album vraiment incroyable et par lequel il y a plein de portes pour entrer. Mais ça a souvent été ça, la musique de Grand Corps Malade. On peut rentrer par un duo, on peut rentrer parce qu'on est intéressé par le slam à l'époque, on peut rentrer... Enfin voilà, il y a plein de façons différentes. Et dans cet album-là, il y a une porte très intéressante, c'est celle du Québec, du froid et de l'hiver.
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0: Malade a eu la bonne idée d'inviter Cœur de Pirate sur ce nouvel album et ensemble, donc vous chantez cet hiver québécois. C'est une histoire vraie, vous avez passé un an au Québec en famille.
1: Oui, c'est ça.
0: Pour préparer cet album.
1: Ouais. Pour faire plein de choses, oui. Et j'en ai profité pour commencer à préparer l'album. Mais c'était vraiment avant tout un projet familial de vivre autre chose. Pour nous, les parents, pour les enfants, de connaître cette richesse absolue, de vivre un an ailleurs,
0: ouais.
1: De découvrir une autre culture, de couper un peu le rythme. Je sortais de 3-4 ans très très dense en France. Donc voilà, c'était un projet familial qui s'est très très bien passé. On a adoré notre année à Montréal.
0: Bon, mais là vous êtes rentré, on vous garde un peu. Hein.
1: Je suis là, je suis rentré, plein d'envie d'être ici aussi.
0: Bon, alors, je le disais tout à l'heure, 20 ans de carrière, Grand Corps Malade, donc 9 albums, 2,5 millions de disques vendus, 800 concerts, 3 victoires de la musique. Et puis comme vous n'aviez pas assez de choses dans votre agenda, vous êtes rajouté le cinéma et vous avez bien fait. 9 nominations au César pour vos 3 films, 2 bouquins aussi. Enfin voilà, tout ça, ça donne le vertige. Et il y a cette chanson qui m'y fait penser dans votre nouvel album qui s'appelle « On m'appelle artiste ».
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0: Alors oui, c'est un mot mystérieux, mais en même temps, j'aimerais bien avoir votre définition. Grand Corps Malade, après tout ce qu'on a dit sur votre parcours, les concerts, la musique, le cinéma, les bouquins, etc. C'est quoi votre définition d'artiste ?
1: J'en ai pas, justement, j'ai toujours pas compris ce qu'il y avait derrière ce mot-là. C'est pour ça que j'ai essayé d'écrire une chanson qui s'appelle On m'appelle artiste, où je m'amuse à essayer de trouver des définitions, évidemment. En plus, surtout quand ça arrive un peu par hasard, c'est pas comme si depuis l'âge de 8 ans, je voulais être artiste. Moi, j'ai découvert le slam à 27-28 ans. Moi, je voulais être sportif, c'était surtout ça mon truc. Et du coup, j'ai découvert un peu ce mot-là. Et déjà dans le slam, avant même de faire un disque, on disait ouais, c'est des artistes, tout ça. J'ai dit ah bon, je mérite déjà ce mot-là, j'étais pas sûr, tu vois.
0: Ouais.
1: Et puis à force, je commence à l'accepter, à l'apprivoiser. Et c'est un mot que j'aime bien finalement et dont je suis assez fier d'être artiste. Mais j'ai l'impression qu'il cache 1000 définitions. C'est pour ça que j'ai écrit ce morceau-là. Et puis être artiste, c'est aller chercher des choses un peu en soi, un truc un peu introspectif pour livrer ses pensées et puis aussi pour avoir un regard sur le monde. Et puis la fonction d'artiste a aussi, j'ai l'impression, une espèce de responsabilité. Bon voilà, ça renferme beaucoup de choses quoi.
0: Alors c'est un artiste que l'on accueille ce soir dans Décibels, Grand Corps Malade, ce 9e album Voir la mer. Dessus il y a une chanson qui s'appelle 20 ans plus tard, parce qu'il fallait quand même marquer le coup.
1: Ouais, 20 ans, c'est quand même un chiffre rond, c'est un chiffre intéressant.
0: Ouais.
1: C'était l'occasion de faire quand même un petit bilan, de jeter un œil dans le rétro. Et en même temps, cette chanson, 20 ans plus tard, c'est pas juste pour faire un bilan, c'est aussi pour me demander où j'en suis aujourd'hui.
0: Ouais.
1: Vous allez vite comprendre, je ne spoil pas, qu'en fait, c'est le Fabien de 2006 qui parle et qui interpelle le Fabien de 2026 pour savoir un peu où il en est.
0: Ah, écoutez ça, Grand Corps Malade. 20 ans plus tard.
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0: Alors, Grand Corps Malade, est-ce que 20 ans plus tard, la question est posée dans la chanson, vous écrivez encore pour les bonnes raisons?
1: Eh bien, je me suis posé la question sur ce morceau. Ouais. Est-ce que j'ai 100% la réponse? Je ne sais pas. Ouais. C'est difficile de faire complètement abstraction de ce qui se passe par la suite. En gros, cette question-là, c'est un peu, quand je dis, est-ce que 20 ans plus tard, tu crois que t'es plus fort que moi?
0: Oui.
1: C'est un peu le combat de l'innocence contre l'expérience.
0: Ouais.
1: C'est quoi le plus important pour écrire? Est-ce que c'est connaître un peu le métier, avoir des petites habitudes d'écriture, ou est-ce que c'est juste l'inexpérience, la fraîcheur et l'innocence du début? Et c'est vrai que quand j'écris aujourd'hui, j'essaye de faire abstraction de tout ce qui se passe par la suite.
0: Ouais.
1: C'est-à-dire de pas dire, tiens, tel journaliste va sûrement me poser la question, là, là, ou tiens, le public va plus aimer cette chanson que l'autre, etc. Et ça, je me posais pas ces questions au début. Donc l'idée, c'est est-ce que j'arrive aujourd'hui à faire abstraction de tout ça et d'être juste avec mon texte? Et je pense que oui, de temps en temps, voilà, c'est la magie de l'inspiration.
0: C'est
1: de,
0: ça.
1: D'un seul coup, je ne fais qu'un avec mon texte et j'oublie tout le reste. Est-ce que je l'oublie tout le temps? Je ne sais pas exactement.
0: L'avantage quand même de l'expérience, pour ne pas dire prendre de l'âge, ça c'était sur l'album d'avant, on en avait parlé.
1: Mais ça va mieux, j'ai perdu un peu d'âge là.
0: Oui, un vrai gamin. Est-ce que l'avantage, c'est quand même aussi de ne pas connaître quelques petites techniques, pas tellement les esbroufes pour parce qu'on sait comment écrire, mais plus pour convoquer l'inspiration. C'est-à-dire que avant, quand on démarre, ben finalement on est inspiré, on sait pas quand, on sait pas pourquoi. Est-ce que vous maintenant vous savez, est-ce que par exemple le fait de partir un an à l'étranger, etc., vous vous êtes dit, tiens, là j'installe les bonnes conditions pour que la muse arrive?
1: Franchement, je crois pas.
0: Non.
1: C'est ça, enfin, en tout cas, pour ma part, hein, c'est ce qui est complètement magique avec l'inspiration, c'est que je ne sais pas comment
0: toujours
1: on
0: pas
1: la convoque.
0: Génial, au bout de 9 albums.
1: Je me dis, il n'y a pas de conditions pour écrire, j'ai pas une routine pour essayer de convoquer l'idée, le concept ou l'inspiration. Non, ça reste assez aléatoire, ça reste au feeling. Tiens, j'ai une idée qui vient, bah, pourtant c'était pas le bon moment, je me gare et j'écris 2-3 trucs sur mon téléphone.
0: Ouais.
1: Voilà, ça reste un peu, je ne sais pas comment ça vient.
0: Alors les duos, ça c'est quelque chose évidemment de très important dans votre carrière depuis 2020, le carton de l'album Mesdames, où on vous entendait avec Louane, avec Laura Smet, avec Camille Lelouch, évidemment chanson de l'année Mais je t'aime, aux Victoires de la Musique. Il y a des invités aussi sur ce nouvel album, il y a Stilto.
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0: On en avait parlé quand vous étiez venu nous voir avant les grandes vacances. Invité aussi, donc Cœur de Pirate, on en a entendu quelques mesures tout à l'heure. Et puis Mentissa ou encore SDM. Comment vous fabriquez votre liste d'invités?
1: Bah, c'est pareil, hein, c'est vraiment au feeling de rencontres, d'envie. Mentissa, on s'est croisé plusieurs fois. Et puis la première fois que je l'ai vue, j'avais chanté à The Voice avec elle. Elle était encore toute débutante.
0: Elle était candidate.
1: Je crois que c'était il y a 5 ans. Je crois que c'est la première fois qu'elle chantait en duo avec quelqu'un.
0: Oh,
1: et puis
0: on
1: s'est recroisé après. Deux, trois fois, et j'ai eu envie d'un duo vraiment avec elle, là, pour le coup, pour mettre en valeur sa voix. Elle a une voix incroyable et on a écrit une chanson vraiment pour mettre en valeur sa voix, elle est incroyable. C'est un morceau qui s'appelle Ça ira.
0: Vous dites on a écrit, ça veut dire que vous partagez la plume aussi, vous déléguez ça au...
1: Non, quand je dis on, c'est plutôt parole et musique, moi.
0: Okay,
1: le texte, c'est moi.
0: Le texte, c'est vous. Oui, voilà.
1: Mais après, il y a Nicolas, le grand artisan musical de l'album, N-I-K-O-L-A, parce que c'est aussi un chanteur, auteur-compositeur, pour aller écouter ce qu'il fait. Et il est très, très fort, et quand je dis on, c'est qu'on a beaucoup bossé ensemble. Ouais. Des fois, on crée musique et paroles en même temps dans le même studio. Et puis, pour finir sur les duos, donc il y a un duo avec SDM. J'avais envie d'un morceau un peu plus hip-hop avec un rappeur plus jeune que moi. J'avais déjà fait Oxmo, Kerry James, ça, j'avais envie d'une autre génération. Et là, pour le coup, Nicolas et ses potes Achille et Noé m'ont fait une prod musicale exceptionnelle qui a donné le morceau Trace.
0: Et ils vous ont mis aussi à la disco.
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2: On adore cette rythmique disco à la Nile Rodgers, à la Chic, avec ses guitares, etc. C'est un goût musical que vous avez depuis longtemps ou c'est une envie récente?
3: Non, le funk, c'est vraiment quelque chose qui fait partie aussi de mon passé. Ouais. Alors, j'avais jamais posé un texte sur une musique aussi funk.
2: J'ai dit disco, c'est disco funk.
3: Funk, parce qu'il y a un morceau aussi sur l'album qui s'appelle Je sais pas faire sans toi, qui est carrément disco. Ouais. Mais en tout cas, c'est peut-être surtout la scène qui me donne envie de ce genre de morceau.
2: Évidemment.
3: Parce que sur scène, on imagine bien qu'on va finir le concert très festif avec ça. Et en plus,

Adidas Arena les 12 et 13 mars prochains. En gros, toute l'année 2027, Grand Corps Malade la passera sur scène. Et puis un bon bout de la soirée aussi avec nous. Alors à tout de suite.

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4: On vous accompagne, que ce soit de jour comme de nuit, pour faire le point sur vos conditions de circulation. La nuit, c'est surtout les fermetures qui nous intéressent, bien sûr. Et c'est le périph' extérieur qui est coupé pour cette nuit de mercredi à jeudi, de la porte de la Mède jusqu'à la porte de Saint-Cloud. Donc attention, si vous êtes amené à circuler pendant la nuit sur le périphérique de Paris, ça sera pas possible sur ce tronçon. La 14 également coupée dans les deux sens de circulation entre Orgeval et Nanterre pour cette nuit. On attend aussi la fermeture de la 3 en direction de Paris entre Roissy et Bondy, mais également en sortie de Paris, de la porte de Bagnolet jusqu'à Roissy. Et si vous êtes amené à prendre la N104 extérieure, elle sera coupée notamment entre Pont-au-Combo et Logne, mais également entre Évry-Courcouronnes et Tigery. Côté transport en commun, attention sur la ligne H du Transilien, elle est coupée à partir de 21h entre Sarcelles et Luzarche en raison de travaux. Et il y aura également la fermeture de la ligne J ce soir à partir de 22h50 entre Argenteuil et Hermont-au-Beaune, suite à des travaux avec bien sûr des bus de remplacement.
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0: Voir l'invité de Décibel, son 9e album s'appelle Voir la mer.
1: Les lumières et les bruits de la ville pour arrêter de penser. Ouais, ça ce serait bien d'arrêter de penser. Il a envie de voir la mer.

0: Est-ce que c'était important pour vous qu'il y ait une grande diversité musicale, bien diversité sympa, de style même parfois vous chantez, parfois vous murmurez, parfois vous slamez fort. C'était important que ce soit aussi différent.
1: Ouais, moi j'aime vraiment passer d'une ambiance à une autre. Ouais. Alors déjà au niveau des thèmes, j'aime bien avoir des thèmes variés, des textes plus durs, plus sérieux, plus doux, plus festifs. J'aime bien varier les thèmes et du coup, bah la musique suit ces thèmes-là. Ouais. Et moi j'aime bien sur l'ensemble d'un album, justement, qu'on passe par ce genre de moment. Voir la mer, c'est un morceau très planant, très doux, où on peut fermer les yeux, et d'autres juste avant les failles où on a envie de danser. Voilà, j'aime bien vraiment varier ces humeurs-là. C'est la même chose sur scène, j'aime bien qu'on passe vraiment d'une ambiance à une autre, cette espèce d'ascenseur émotionnel, comme on dit. Ouais, oui. J'aime bien ça. Et puis ça reflète la vie, quoi.
0: Oui, c'est ça.
1: La vie, tu te réveilles le matin, t'es fatigué, t'es pas de bonne humeur, t'as un coup de fil, hop, t'es joyeux, ça passe d'une humeur à une autre, et bon, voilà, bah, le disque, c'est un peu ça.
0: Et puis aussi entre réalité et fiction. Ça aussi, c'est un truc important. Inventer parfois des histoires, raconter l'histoire de quelqu'un, réel ou pas, on sait pas.
1: Ouais,
0: parfois, on parlait de vous.
1: Ouais, souvent, je parle de
0: souvent
1: moi quand même.
0: Quand même. Ouais.
1: Et après, même quand je parle des autres, je parle un peu de moi, ou vice-versa. Quand je parle de moi, je parle des gens. Mais oui, c'est souvent quand même très lié à des choses existantes.
0: Allez, c'est l'heure du questionnaire des choix cornéliens. Mon cher grand corps malade, il faut choisir accent québécois ou accent parisien.
1: Accent québécois. J'adore leur accent. Je ne leur ferai pas l'affront.
0: Vous n'arrivez pas à le faire.
1: Je suis nul en accent québécois. Mais par contre, je l'adore, vraiment.
0: Bon, si vous deviez manger un seul plat tous les soirs pendant un an à partir de ce soir, ce serait quoi?
1: Pâte gruyère.
0: Ouais, c'est pas
1: si
0: mal,
1: vraiment
0: pas
1: c'est tous les soirs, on va un truc pâte gruyère. Je pense qu'il y a une époque où je mangeais ça tous les
0: pour
1: soirs.
0: Pour de vrai.
1: Je sais que j'y arrive.
0: C'est ça. C'est que vous pouvez survivre.
1: Ouais, je sais.
0: Votre prochain déménagement, alors après le Canada, c'est la Belgique ou la Suisse?
1: Je sais pas. Là, pour l'instant, c'était très bien ce déménagement, mais là, on va rester un petit peu à Paris.
0: Question élégance maintenant pour la tournée à venir. Vous préférez ne jamais jouer devant plus de 100 personnes ou alors ne faire que des zéniths, mais vous êtes en legging?
1: Oui. Ça, c'est un choix cornélien.
0: Ben oui.
1: Ouais, je pense que tant pis, on va refaire des petites salles.
0: Le style avant tout, ouais. Je comprends. Même moi, je ne sais pas si je sors en legging en vrai. C'est compliqué. Si vous pouviez devenir virtuose d'un instrument, là, dans l'instant, c'est quel instrument qui vous ferait rêver?
1: La guitare. Le piano, c'est classe, mais tu ne l'emmènes pas sur ton dos, le piano. Non. Donc, pour briller autour du feu ou sur la plage, c'est une galère. Alors que la guitare, voilà, ça serait bien.
0: Ok, et puis dernière question qui va nous amener lentement mais sûrement vers la prochaine chanson, un extrait incroyable du nouvel album, Grand Corps Malade. Qu'est-ce qui est le plus choquant pour vous, ne pas trier ses déchets ou ne pas voter?
1: Bah, les deux sont chiants, hein.
0: Ouais.
1: Mais je pense que le plus choquant c'est ne pas voter. Il se prépare des élections importantes et je pense que c'est important. Il faut rappeler toujours aux gens que les gens qui vont être élus vont utiliser nos impôts. Voilà, je disais souvent ça aux jeunes qui votaient pas, etc. Je disais, attends, mais tes parents, ils payent des impôts. Et donc, qui va utiliser cet argent-là? C'est les gens qui nous dirigent. Donc, il vaut mieux les choisir.
0: Exactement. Et comme Grand Corps Malade n'a jamais fait grand mystère de son implication, oui, dans la vie citoyenne, et qu'effectivement une élection importante présidentielle approche dans quelques mois, il y a une chanson qui regarde tout ça en face sur le nouvel album. Elle s'appelle Pas de fatalité. On l'écoute puis on en parle après. Grand Corps Malade et dans Décibels.

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0: Fatalité, Grand Corps Malade, sur l'album Voir la mer. C'est c'est fou parce qu'il y a encore quelques années, il y aurait eu peut-être un chœur d'artistes avec vous sur ce morceau. Là, c'est pas le cas, vous êtes tout seul, vous n'avez pas peur, hein, vous y allez. Est-ce que c'est une question que vous vous êtes posée, de savoir si vous alliez être tout seul à avoir ce discours-là ou pas ?
1: Non, pas trop. Au moment d'écrire ça, c'est venu assez naturellement, sans me poser de questions. On parlait tout à l'heure est-ce qu'on garde un peu d'innocence et de spontanéité, ouais. Là, voilà.
0: C'est spontané.
1: Là, c'était très spontané. Après, la question est de se dire est-ce qu'on le met sur l'album ou pas. Donc oui, je me suis dit que c'était important de le mettre sur l'album. Et c'est vrai que plusieurs fois cette phrase est revenue de me dire c'est courageux de faire ça et c'est là où on voit justement la dérive, c'est qu'il y a 10 ou 15 ans. Personne n'aurait trouvé ça courageux de faire une chanson qui s'inquiète de la montée du racisme. Et 15 ans plus tard, c'est presque courageux. Et on se dit, mais on n'entend pas beaucoup ce genre de choses. Donc ça c'est très révélateur de ouais. Notre époque.
0: Il y a aussi quelques mois, en interview, de manière très innocente, Souchon avait dit, oh mais non, les Français sont pas assez cons, ça n'arrivera pas. Et il y a eu une volée de bois vert contre Alain Souchon, qui est quand même l'équivalent de la Tour Eiffel en chanson. Et donc oui, ça a changé, ça. C'est vrai que... alors peut-être c'est l'ère des réseaux sociaux.
1: Oui, sûrement. Pas, c'est sûr qu'on peut tellement s'exprimer, se lâcher un peu de manière anonyme sur les réseaux sociaux que forcément, il y aura des réactions, certainement. Je m'y attends, ça ne m'inquiète pas trop. Déjà, je ne lis pas trop les commentaires sur les réseaux sociaux.
0: Oui.
1: Mais en tout cas, voilà, je me suis pas posé plus de questions que ça. Voilà, je l'ai fait, j'ai fait ce texte avec mes pensées et mes valeurs.
0: Ouais. Et du coup, on en revient à une des toutes premières questions que je vous ai posées quand vous êtes arrivé sur la définition d'artiste. Et vous m'avez dit que vous l'aviez pas là sous la main, mais que il y avait tout un tas d'éléments et notamment une certaine responsabilité. Et donc, j'imagine aussi, c'est votre sens de la responsabilité qui vous a poussé.
1: Ouais, c'est ça. Pour moi, un artiste, évidemment, il doit exprimer ses sentiments, et souvent, ses propres sentiments sont des sentiments universels, et c'est cela que quand tu parles de paternité, d'amour, de deuil, ouais. Ça parle à tout le monde. Et puis, il y a aussi un versant où les artistes, je pense, doivent être concernés par le monde qui les entoure et avoir un regard sur ce monde-là. Et notre monde, aujourd'hui, c'est celui-là, et notre pays, en ce moment, il est très tendu sur ces questions-là, donc je peux pas faire comme si ça n'existait pas.
0: Après, Grand Corps Malade, il est vrai, a regardé la France depuis le Québec. Pour ceux qui prennent l'émission en route, vous êtes parti vivre un an là-bas, au Québec. Et donc, sur votre album, il y a votre lettre à France. Nous, on connaissait celle de Paul Naref. Qui écrivait « Depuis que je suis loin de toi, je suis comme loin de moi ». Grand Corps Malade écrit une drôle de lettre à la France.
1: On s'est quitté depuis des mois, c'était 100% mon choix. 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
0: Drôle de lettre, comme à une ex, hein.
1: Ouais, c'est ça.
0: Tu me manques pas.
1: Là, on a spoilé tout de suite, mais c'est vrai que la chanson démarre comme ça, comme si j'écrivais à une ex qui ne me manque pas, où je lui en mets comme un peu plein la gueule. Je lui parle de tous ses défauts. Et c'est important de le dire parce que je vois déjà, on parlait des commentateurs qui disent alors, si t'aimes pas la France, pourquoi t'es revenu, hein, reste là-bas, etc. Non, non, justement, dans le troisième couplet, je dis à quel point j'aime mon pays, j'aime la France, et c'est pour ça que je suis exigeant et que je lui fais des reproches. Mais voilà, c'est mon pays et je suis revenu parce que je l'aime. Mais c'est vrai qu'il y a beaucoup de choses qui m'agacent.
0: Voilà, mais il est revenu.
1: Pourtant, je veux encore y croire malgré tout ça. 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
0: Et non seulement il est revenu, mais il a sorti un album magistral, Voir la mer, le nouvel album de Grand Corps Malade. Et cette grande tournée 2027, en quelques mots, à quoi on peut s'attendre? Alors, On a compris le côté festif, disco, dansant, mais pas que. Et puis, un corpus de 9 albums, va falloir faire des choix.
1: Ouais,
0: là, hein.
1: C'est ça, ça va être ça la galère. Là, je vais me pencher sur la fameuse setlist.
0: Ouais, c'est pas fait là, c'est en ce moment.
1: Non, c'est en ce moment, voilà. Là, je laisse sortir l'album et puis je vais commencer à travailler sur ce concert. Évidemment, je vais faire la part belle à voir la mer. Ouais. Avec tous les derniers petits morceaux chouchous qu'on a en date. Et puis après, oui, je vais me pencher sur les 8 albums précédents. On va évidemment ressortir les classiques, ceux que les gens attendent. On parlait de Mais je t'aime, de Derrière le brouillard, de Nos plus belles années, ceux que certainement les gens ont envie d'entendre et de chanter avec moi. Et puis après, je vais peut-être ressortir quelques anciens, quelques inédits, quelques nouveautés. Je ne sais pas encore, je vais me pencher là-dessus bientôt.
0: Eh ben, bon travail et par avance, très bonne tournée. Qu'encore malade, merci beaucoup d'être venu.
1: Un grand merci à vous.
0: À très bientôt.
1: À bientôt.

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1: Il est temps de jouer au blind test pour gagner l'album de Grand Corps Malade, le fameux Voir la mer. Et pour jouer avec nous et remporter ces albums dédicacés par l'artiste. Oui, il vient de les signer en quittant le studio. Il y a Thierry et il y a Didier. Bonsoir à tous les deux.
2: Bonsoir Émilie, bonsoir Thierry.
1: Bienvenue.
3: Oui, bonsoir Didier, bonsoir Émilie.
1: Bonsoir, très très contente de jouer avec vous messieurs. Je n'ai pas encore donné le thème du blind test, je le révèle immédiatement. Il s'agit de la danse. Oui, il faut danser, même Grand Corps Malade l'a dit, il a choisi des instrumentaux plutôt rythmés, certains même disco ou funk pour ce nouvel album, en pensant à la scène. Vous faites que ça fait du bien de danser. Alors il y a des chansons qui parlent de danse, et mes chers Thierry et Didier, on va tenter de vous les faire deviner. Mais avant, je voulais vous annoncer que, quoi qu'il arrive, vous avez chacun gagné un exemplaire de l'album de Grand Corps Malade dédicacé.
2: Merci.
1: Oui, oui.
3: Merci beaucoup.
1: Oui, c'est gagner d'abord, jouer ensuite. Je vous rappelle les règles du blind test. On vous passe donc de la musique et il faut retrouver le plus rapidement possible le nom des interprètes des chansons qui arrivent. Il vous faudra donner votre prénom avant de donner votre réponse pour que je sache lequel de vous deux a été le plus rapide. Ok, messieurs ?
2: Ok, madame.
1: C'est bien. Alors c'est parti, cher Didier, cher Thierry. Première chanson qui fait danser, dites-moi, mais qui chante ça?
3: Ah bah, Tiki, ah bah.
1: Oui!

0: merveille, cette chanson qui vous a fait démarrer tous les deux à toute vitesse. Didier et Thierry, je pense que tout le monde a donné son prénom, la réponse en même temps, donc je mets un point partout.
1: Oh, c'est bon. Merci.
0: Voilà, parce que je sens bien que c'était trop facile aussi. Il faut que, j'augmente le niveau. Hein, je vois bien, vous êtes imbattable, Thierry, Didier. On continue à danser. Une chanson qui propose même de danser sur plusieurs rythmes et dans plusieurs positions. Ah. Allez, dans 5 secondes, vous aurez sa voix. Ça va vous aider, je pense.
1: Didier. Charles Aznavour.
0: Oui, bravo.
2: Bravo, Didier. Jour contre jour.
1: C'est pas sur ma génération.
0: Ah, Thierry, c'est vrai. Aznavour, c'est intergénérationnel, non?
1: Ah oui, quand même. Mais j'écoute pas trop.
0: C'était bien les plaisirs démodés où l'on danse joue contre joue. Charles Aznavour. Allez, on danse encore. Dites-moi. Qui nous donne envie de danser comme ça?
1: Didier.
0: Oh là là, Didier.
1: David Bowie.
0: Oui.

0: Friends, David Bowie. Bon, Didier, c'est un peu notre DJ ce soir.
1: Bravo. Il est très fort.
0: Mais alors Thierry, parce que je suis quand même intriguée par cette histoire de Charles Aznavour qui est pas de votre génération.
1: Ouais, j'ai reconnu quand même la voix après.
0: Mais c'est qui alors vos références?
1: Ah, moi, c'est plutôt Daniel Balavoine.
0: Ah, Balavoine, magnifique, ouais.
1: Oui, magnifique, ouais. C'est Pastormania, forcément.
0: Ouais.
1: Michel Berger, France Gall.
0: Ah, c'est bien, c'est un peu tout la même famille musicale.
1: 80,
0: ouais, les années 80. Ok, sachez qu'on a une super web radio, la web radio ici, années 80, avec en tête de proue l'ami Laurent Petit-Guillaume. 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
1: Je vous écoute.
0: 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Bon, en tout cas, Thierry et Didier, je suis bien contente d'avoir joué avec vous. Je vous envoie l'album de Grand Corps Malade.
1: Merci beaucoup, Amélie. Merci,
0: je vous embrasse Thierry et Didier. N'oubliez pas, les amis, le blind test, c'est tous les soirs du lundi au vendredi. Et puis les auditrices et les auditeurs sont aussi non seulement les bienvenus, mais sont recherchés comme une denrée rare et précieuse pour notre émission du dimanche. Les auditrices et les auditeurs d'ici ont leur émission, ont leur décibel. C'est le dimanche à 19h et c'est le soir où on ne passe que des chansons que vous avez choisies. Et c'est vous qui les présentez. Voilà, vous êtes au téléphone, comme à l'instant Didier et Thierry, vous présentez les chansons que vous avez choisies. On les écoute tous ensemble. Décibel du dimanche soir. Donc, si vous avez envie de participer, vous pouvez dès maintenant nous envoyer un email. Notre adresse, c'est décibel avec un S @radiofrance.com. Dans le mail, vous mettez votre numéro de téléphone pour qu'on puisse vous rappeler et aussi le nom de la chanson que vous avez envie de partager. Pour le moment, puisque le thème du blind test était la danse, eh bien, dansons. Pas joue contre joue avec Charles Aznavour, non, comme des petits fous, avec justice.

0: Je viens de réaliser, et je vous avoue que je ne me sens pas très bien, cette chanson aura 20 ans l'année prochaine. Ça veut dire vraiment que, voilà, si vous avez dansé là-dessus en étant majeur, eh ben vous êtes officiellement vieux. Mais c'est pas très grave, écoutez. D-A-N-C-E, Dance, tiré du premier album de Justice. C'est l'album avec la croix dorée sur le fond noir qui a lancé le phénomène Justice d'abord en France et puis partout dans le monde. Eh ben il était sorti en 2007. Et donc, oui, j'ai bien compté deux fois tous mes doigts. Et ça fera bien 20 ans l'année prochaine. Actualité aussi autour de Justice. Ils ont participé au troisième album d'Angèle. L'excellent Instinct. Oui, moi je peux dire qu'il est excellent parce que j'ai déjà écouté. Il est vraiment bien. Il y a Justice, notamment sur le titre What You Want. Et l'album d'Angèle sort le 16 octobre. Ne le ratez pas.
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0: Et allez, on termine l'émission dans les années 50, 1957, très exactement. Elvis Presley est évidemment une immense star aux États-Unis. Et en plus d'être une star de la chanson et du rock'n'roll, on fait de lui une star de cinéma. Il joue dans le film musical Le Rock du Bagne, sorti lui aussi en 1957. Et la bonne nouvelle, c'est que les chansons qui accompagnent le film, eh bien, sont à la hauteur du talent du King, talent rock'n'roll. En ce qui concerne son jeu d'acteur, vous vous ferez une idée, c'est de toute façon assez mignon de revoir les films des années 50, hein, parce qu'il y a une certaine naïveté, une certaine façon de faire du cinéma qu'il n'y a plus, évidemment, aujourd'hui. Mais voilà, on écoute ce Jailhouse Rock, sorti le 24 septembre 1957, il y a pile 69 ans.

0: Rock, Elvis Presley dans vos petites oreilles, les amis. Et Décibel, c'est déjà fini. Merci à l'équipe de l'émission. Il y avait Emma Quenardel, Oumaïma Abbas, Iris Guitoni, Thomas Demol et Mélodie Chaïb. Demain, notre invité sera le chanteur Kali.
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0: Bonjour à tous, il est midi 5, bienvenue sur votre radio Ici. J'embrasse tout le réseau local partout en France, hein, tous les collègues des 44 merveilleuses locales. Bienvenue dans votre nouveau rendez-vous. Ici on parle bon plan les amis, vie quotidienne, arnaque à éviter, santé. Nous sommes là pour vous rendre service parce qu'on vous doit bien ça. C'est le titre de ce nouveau rendez-vous quotidien. Nous sommes ensemble jusqu'à 13h, moi je m'appelle Enora Malagré et voici la joyeuse bande qui m'accompagne. Aude Razo, Madame Anti-Arnaque, coucou Aude.
2: Coucou tout le monde.
0: Valère Correa et ses bons plans. Bonjour Valère.
3: Salut Enora, bonjour à toutes et tous.
0: Gérald Kierzek, le grand médecin. Coucou
4: bonjour,
0: Gérald.
4: Bonjour à tout le monde.
0: Et notre chère et tendre Elsa Wolinski. Bonjour Elsa.
5: Bonjour à tout le monde.
0: Alors aujourd'hui, très gros dossier, très sérieux. Comment soutenir, chers amis, nos producteurs locaux? Vous avez des questions, vous avez envie de témoigner, appelez-nous ou laissez-nous un vocal au 0810 055 056. C'est un numéro WhatsApp gratuit. Nous sommes là pour vous. Et puis laissez-nous aussi des messages vocaux. Ça aussi, c'est possible, comme l'a fait aujourd'hui Marie-Agnès.
6: Un monsieur m'a demandé de l'aider hier à la station-service parce qu'il n'avait pas sa carte bleue. Il voulait que je mette un peu de diesel dans sa voiture et j'ai un peu paniqué. J'ai dit non. Est-ce que j'ai bien fait?
0: Oh là là, c'est une question pour Aude Razo. Merci Marie-Agnès.
2: Alors, Marie-Agnès, j'ai envie de dire, malheureusement, vous avez bien fait parce que rendre service à la station-service, ce n'est pas très conseillé par les temps qui courent, malheureusement.
0: On va y répondre dans une trentaine de minutes et puis vous le savez peut-être maintenant, tous les jours, c'est 200 euros de pouvoir d'achat immédiat à vous offrir. 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Midi 6, chères auditrices, chers auditeurs, on est ensemble jusqu'à 13h. Aujourd'hui, on va parler de nos producteurs locaux, comment les soutenir, notamment après la sécheresse, malgré la crise économique sans précédent que nous traversons toutes et tous ensemble. On leur doit bien ça. Et nous avons, alors déjà, on va faire un petit constat, Aude Razo.
2: Oui, un petit point sécheresse pour commencer, parce qu'on en parle un peu moins de cette sécheresse là au mois de septembre, vu que les canicules sont derrière nous. Mais sachez que quasiment aucune pluie n'est tombée sur la France depuis début septembre. C'est pas moi qui le dis, c'est Météo France. Mmh. Les chiffres sont sortis. Depuis le 1er septembre, les pluies ont été quasi absentes sur le pays, c'est ce qui est écrit. Dans certains territoires, on atteint des niveaux de sécheresse jamais observé, toutes saisons confondues. Je pense au Languedoc-Roussillon, je pense à la Dordogne, je pense à la Corrèze, je pense au Bas-Rhin. Donc évidemment, tout ça, ça continue de nous impacter. Les cultures les plus impactées, on a le maïs très gourmand en eau, on a le tournesol, on a les pommes de terre, on a la betterave. Les cultures fourragères aussi, ça c'est pour les éleveurs qui risquent de manquer de nourriture pour leurs animaux cet hiver. Et donc, qui dit raréfaction, dit aussi montée des prix. Et ça, forcément, on le constate nous, tous les jours, et on va continuer à le constater au fil des mois. Par exemple, on a une auditrice l'autre jour qui nous a appelé sur le prix de la tomate. Ça a bondi, on a les chiffres de l'INSEE en août, c'était un bond spectaculaire de 22% du prix du kilo de tomate. Donc évidemment, pas facile pour nous les acheteurs et pas facile non plus du tout pour nos producteurs, pour nos agriculteurs.
0: Nos producteurs, nos éleveurs, d'ailleurs qui sont même en train de piocher dans les réserves d'hiver pour certains et certaines d'entre eux. On va accueillir tout de suite un auditeur qui écoute, on vous doit bien ça régulièrement. Il s'appelle Cyril. Bonjour Cyril, bienvenue.
7: Bonjour.
0: On est ravis de vous accueillir dans l'émission. Vous êtes agriculteur dans le Gers et commerçant en circuit court à Toulouse, me semble-t-il, c'est ça hein?
7: C'est bien ça.
0: Alors, quelle est votre réalité, Cyril? On vous écoute avec attention.
7: Ben, je peux rebondir sur les propos de votre consoeur. Une sécheresse jamais vue. La nature, clairement, est en train de se dessécher. Ça continue au niveau agricole, mais les bois, les forêts, etc., c'est une catastrophe à regarder. C'est très concrètement, c'est des prairies qu'on n'a même pas pu faucher dans notre cas. Par exemple, les semis de septembre pour le renouvellement des prairies, c'est pour rien, quoi. C'est pour zéro. C'est du travail qui a été gaspillé. On n'a jamais pu faucher ce trèfle, en fait, qui n'a pas survécu à la sécheresse. On n'a pas pu l'irriguer non plus sur cet endroit-là. Puis c'est des rendements très bas. On a moissonné hier le colza, le soja, pardon. On a 20 quintaux, en bio, alors qu'on l'a irrigué. Il en manque presque 15, en fait. Donc on est quasiment à la moitié moins de récolte que prévu.
0: C'est énorme.
7: Donc c'est vraiment très, très, très compliqué. Ouais.
0: Alors, comment on peut concrètement vous aider, cher Cyril? Qu'est-ce qu'on pourrait faire, nous?
7: Alors, moi, ce que j'ai envie de demander à nos concitoyens, c'est d'acheter français, de lire les étiquettes. Ça fait longtemps qu'on en parle. Beaucoup de gens, avec de grandes notoriétés, le clament, mais c'est vraiment précieux de choisir l'origine France pour continuer d'encourager les producteurs. Alors il y a bien sûr l'aspect économique qui est vital aujourd'hui, parce que si on ne fait rien, dans 6 mois, ça sera l'hécatombe et des faillites dans les fermes en cascade. Mm-hmm. Mais c'est aussi soutenir moralement et oser lire les étiquettes, passer du temps à lire les étiquettes et choisir cette origine France. C'est absolument crucial de choisir du français. Et ça, ça va impliquer aussi de cuisiner un petit peu. Parce qu'en fait, on peut s'en tenir à budget constant. Ça, je le crois profondément. On l'a eu prouvé dans mon commerce, on peut manger des choses produites durablement, qui font vivre les agriculteurs du coin, sans dépenser beaucoup plus. Et ça implique peut-être effectivement de cuisiner un petit peu plus et d'acheter des produits moins transformés. Et la cuisine, ça va être clé dans cette étape-là pour les années à venir.
0: Absolument, Cyril. Si vous êtes comme Cyril, vous êtes agriculteur, agricultrice, éleveur, éleveuse, appelez-nous 0810 055 056. Vos témoignages sont précieux, c'est votre antenne. Vous êtes chez vous ici. Valère.
3: Cyril, je crois que les Françaises et les Français sont attachés aux producteurs, à l'agriculture. Et vous avez raison, il faut lire les étiquettes. Alors parfois avec des prix au-dessus des voisins. Et ça, c'est une réalité que vous connaissez. Vous venez de dire il faut faire à manger. Est-ce que vous ne pensez pas aussi qu'il faut changer notre rapport à l'alimentation ? C'est-à-dire, on sait que ça baisse dans le budget de plus en plus. On fait des choix sur l'alimentation, peut-être au bénéfice d'autres options. Qu'est-ce que vous pensez de ça ?
7: C'est clair. On dépense à peine 13% aujourd'hui du budget d'un ménage, alors que c'était encore le double 40 ans en arrière. Donc là, il s'est passé quelque chose. Donc il faut, en fait, on s'est détaché de notre alimentation et de l'agriculture. On est très attaché aux agriculteurs. Tout le monde le dit, il n'y a pas de souci, mais c'est fini, Martine, avec le pot au lait à la ferme, etc. Il y a une image encore qui subsiste là, qui n'est plus la réalité. Donc, ce qu'on peut dire aussi c'est aux consommateurs, c'est qu'ils aillent, qu'ils reviennent dans une ferme, qu'ils fassent l'effort d'aller discuter sur le marché avec des producteurs, d'aller passer un samedi après-midi avec ses enfants, accueillir je ne sais pas quoi dans une cueillette du coin. Il faut absolument renouer ce lien, et c'est vital, mais aujourd'hui on a l'impression de les connaître, mais on les connaît plus.
0: Je suis complètement d'accord avec vous. On boit vos paroles, si je puis me permettre.
4: Y compris sur un plan santé, parce qu'en fait, on dépense moins et on achète de la merde, en fait, et on mange de la merde. C'est Jean-Pierre Coff qui disait ça.
0: Mais
4: le problème, c'est que ça a des conséquences majeures, parce que manger de l'ultra transformé, par exemple, c'est-à-dire que tout ce qui est produit industriel, ça a des conséquences à court, moyen et long terme, l'impact sur la santé cardiovasculaire, les cancers, les maladies neurodégénératives. On va avoir une épidémie dans quelques années avec le vieillissement de la population. Et puis des gamins qui ont été mal nourris. Moi, je suis encore d'une génération où on mangeait encore à peu près bien il y a 40 ans. C'est plus le cas maintenant du tout.
0: On continue de parler de ça avec vous sur cette antenne. Appelez-nous 0810 055 056. Et puis on embrasse tous les agriculteurs et agricultrices qui nous écoutent. Vous êtes des héros. On vous a vu à l'œuvre encore pendant les incendies qui ont frappé la France. Vous êtes venus avec vos tracteurs.
8: Ils ont aidé.
0: Si on peut vraiment sur cette antenne, l'espace d'un court instant, vraiment vous ouvrir le micro, on le fait avec grand bonheur. On va s'écouter Kylie Minogue, chers amis. On se retrouve juste après The Locomotion sur votre radio ici.

0: Vogue de Locomotion sur votre radio. Ici, on est ensemble jusqu'à 13h.
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0: Et on est en train de parler agriculture, comment soutenir nos producteurs locaux. Si vous nous écoutez hein, à la maison, dans votre tracteur, que sais-je, vous avez envie de témoigner, c'est votre antenne, on vous doit bien ça. 0810 055 056. Nous avons d'ailleurs Daniel qui vient de nous appeler. Bonjour Daniel.
3: Bonjour.
0: Oh la jolie voix de radio.
3: Comment ?
0: La très jolie voix de radio, si je puis me permettre, Daniel. Vous avez une très belle voix.
3: Ah bon bien abîmée par le tabac. Hein.
0: Ah bon, voilà. Ah bon. Oh ben ouais, écoutez,
3: j'essaie d'arrêter. Voilà.
0: Eh ben, c'est bien d'essayer. Alors, vous nous appelez de Meurthe-et-Moselle. J'embrasse très fort ici Lorraine.
3: Oui, d'un charmant petit village, Blénol-et-Toul.
0: Super. Ouais. Alors, vous allez beaucoup au marché, je crois, hein, Daniel.
3: Ah, les marchés locaux. Sur Toul, puisque c'est juste à côté, sur ouais. Allan, dans les petits patelins, tout autour de chez moi, il n'y en a plus ici, à Blénaud, mais il y en a tout autour, à 5 minutes, et vous ne pouvez pas savoir le prix, les prix, mais défiant toute concurrence de la grande distrie, de la petite distrie, de tout ce que vous voulez, de l'épicerie.
0: Ouais. Et vous payez beaucoup.
3: Et ils sont super bons.
0: Bah oui. Et vous payez moins cher, vos produits, surtout.
3: Non, beaucoup moins cher. Bon, c'est vosien. Je suis vosienne. oui, je paye pas cher du tout.
0: D'accord.
3: La charcuterie, quand je vais...
0: Circuit court.
3: Sur les marchés aussi. Hein, mais tout, les fleurs, les plantes, puisque moi j'ai un jardin et je plante et il a donné et il donne encore super bien.
0: Ouais. Alors Valère.
4: Oui, bah c'est connu. Hein. En fait, le circuit court, l'intérêt, c'est qu'on réduit les intermédiaires. Donc, ça va éviter qu'on prenne des marges à différents niveaux, que ce soit à un revendeur, à un distributeur. Mmh. Et donc, le fait qu'il y ait un contact direct entre le consommateur et le producteur, ça fait qu'il y a ce qu'on appelle vraiment le juste prix. Mmh. Il est juste pour le producteur parce qu'il va être rémunéré correctement. Mmh. Et ça, on apprécie. Et ensuite, le consommateur va payer un juste prix. Et puis, il y a aussi la question de la transparence. Tout à l'heure, Gérald parlait de comment sont traités... Enfin, il parlait d'ultra transformé, mais ça concerne aussi les pesticides, etc. Là, on peut demander directement, mais comment vous les cultivez vos... Qu'est-ce que vous mettez dessus?
5: Et puis on peut négocier le prix.
4: Non.
5: Directement avec le producteur.
0: Attention, Gérald.
4: Je voudrais dire deux mots concernant les circuits courts.
0: Ouais.
4: Quand vous allez sur un marché de plein vent, pour reconnaître un producteur local, souvent il le met en avant, mais enfin, vous voyez sur les étiquettes, il y a écrit « produit dans mon jardin ». C'est des petits trucs comme ça, ouais, mais c'est sympa. Ouais. Et puis vous voyez aussi, ils ont des cagettes en plastique, souvent pas en bois. Pourquoi? Ouais. Parce qu'ils ne revendent pas, c'est eux qui font. Deuxième bon plan, bienvenue à la ferme.com. Je le répète, bienvenue à la ferme.com. Là, vous avez la liste de très nombreux producteurs locaux qui font de la vente en direct près de chez vous.
0: D'accord.
4: Et ça, c'est important de savoir où trouver le producteur local. Et puis, un dernier mot sur les AMAP. Les AMAP, c'est génial. C'est les associations de maintien, pour le maintien d'une agriculture paysanne. En fait, vous vous engagez dans le cadre d'une association à payer, par exemple, chaque semaine 20 euros. Ça, pendant toute l'année, le producteur, il est sécurisé. Et en échange, bien sûr, chaque semaine, il vous livre un panier,
5: c'est le fameux panier
4: de fruits et légumes. Ouais. Voilà. Alors, vous ne savez pas à l'avance, mais ce sera deux saisons. Et là, ça permet de soutenir utilement les producteurs et de payer moins cher.
0: Bah, comme quoi, Daniel, vous êtes une bonne élève, si je puis me permettre.
3: Ah bah, et moi, quand je me promène avec ma chienne Lolana, et ben, je ramasse. C'est des vergers, des vignes, on est dans les côtes de... Mais je ramasse encore des mirabelles, des couettes, des pommes, des pois. Sortez de... Allez vous balader en dehors des champignons, il y a aussi tout ça.
0: Je suis d'accord, vous m'avez donné surtout l'eau à la bouche, cher Daniel. Je vous embrasse très fort, je vous souhaite une belle après-midi, cher Daniel. Merci d'avoir appelé. Faites comme Daniel, 0810 055 056. Je me tourne vers Aude Razo, parce que j'ai entendu le mot cagette, qui a déclenché chez moi... une petite peur de l'arnaque à la cagette, parce que j'ai eu des oui-dire comme quoi ça existait, ma bonne dame.
6: Oui, c'est vrai que depuis 2 ans, j'ai beaucoup d'auditeurs qui me contactent pour me parler d'une arnaque aux fruits et légumes. Donc je fais juste un petit pas de côté. Mm-hmm. Ça me tient à cœur d'en parler. C'est pour ça que je voulais vraiment en parler.
0: Elle
6: parce
0: a mis ses mains sur sa poitrine, voilà, carrément, chers amis. Hein.
6: En fait, les victimes qui me contactent sont souvent assez bouleversées.
0: Bien
6: c'est
0: sûr.
6: Une arnaque que je trouve particulièrement cruelle, qui vise beaucoup les personnes seules, les personnes âgées. En fait, vous avez des messieurs qui toquent à la porte, ils vous vendent des fruits et légumes avec les cagettes, effectivement. Ils vous disent, on est des maraîchers du coin, c'est du bio, ça se conserve longtemps. Vous dites ok, ils vous baratinent complètement sur les prix, ils parlent à toute vitesse, vous comprenez rien. Et là, ils se mettent à entasser chez vous des cagettes. cagette, encore une cagette, ouais. encore une cagette, encore, encore. Et j'ai une auditrice qui me disait, moi, bon, elle était assez drôle, mais elle était un peu désespérée. Elle me disait, j'ai de quoi faire des tartes aux pommes jusqu'à la fin de l'année. Et ouais. en fait, c'est un peu de la vente forcée. D'accord. Vous voyez? Donc, faire très attention à ça. C'est pas des vrais maraîchers, hein, faut quand même le dire. 302 euros pour une auditrice qui s'appelle Claire à la fin. Il vous présente la facture, très insistant, vous êtes seule, vous osez pas,
4: ça, m'est arrivé,
6: ça vous arrive,
0: ça arrive.
6: Et on peut aller jusqu'à 1000 euros. Il y a une auditrice qui m'a dit 1000 euros. Ils lui ont fait débourser. Elle a payé, mais en fait, elle a
0: mais
6: dit
0: on fait
6: non,
0: comment,
6: non.
0: Du coup
6: et ben, on refuse de payer.
0: Ouais, voilà.
6: Il faut rester ferme sur ses positions. D'accord, c'est très, très okay. important. Et il faut pas se laisser impressionner. La personne lui dit, bah non, je ne paye pas. J'avais pas prévu de payer autant. Je ne paye pas.
0: On continue de parler de nos producteurs locaux. Comment les soutenir? On accueillera dans un instant Raphaël, qui est agriculteur. Je crois qu'on va le dire clairement, qui a envie de pousser un petit coup de gueule. Et on le comprend. Et on pense très fort à nos agriculteurs, à nos agricultrices françaises. On s'écoute un petit peu de Florent Pagny. Le braquage des sentiments, on revient juste après. C'est votre antenne, on vous doit bien ça sur ICI.

0: Le braquage des sentiments sur ici. Jusqu'à 13h.
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0: Midi 25, on est ensemble jusqu'à 13h. On parlait de nos producteurs locaux, comment les soutenir. On embrasse une nouvelle fois nos agricultrices et nos agriculteurs. Si vous avez envie de témoigner, c'est votre antenne. On vous doit bien ça, 0810 055 056. Dans un court instant, Gérald Kierzek, notre médecin, nous parlera de maladie du souffle et Elsa Wolinski du pape. Eh oui. Mais pour l'heure, nous allons accueillir Raphaël. Raphaël qui est agriculteur, qui nous appelle de Charente. On embrasse ici La Rochelle. Bonjour et bienvenue, cher Raphaël.
2: Bonjour Nora et Nora et bonjour toute l'équipe.
0: Bonjour.
3: Bonjour.
0: Alors Raphaël, ça va pas fort.
2: Alors oui. Alors bon, ça va pas fort comme tous mes collègues. Ouais. Hein, moi, je suis un tout petit viticulteur et tout ça.
0: Ouais.
2: Enfin, parce que je, en fin de compte, j'ai 25 hectares, j'ai un peu de vigne qui est production, pour production cognac.
0: Ouais.
2: Sachant que les vins et spiritueux sont chutés dans le monde entier, et nous, nos deux plus gros exportateurs, c'est les États-Unis et la Chine. Donc,
0: d'accord.
2: Avec le conflit politique, c'est pas ça. Et en deux, comme je disais à la standardiste, c'est que quand vous voyez que en France, le prix du blé n'est même pas payé 200 euros la tonne, ça nous paye même pas la préparation du semis, enfin du préparation de la parcelle pour mettre le blé jusqu'à la récolte.
0: Alors.
2: Bon, je comprends bien qu'il faut après les coopératives, il y a le séchage, il y a le triage et tout ça. Moi, j'ai fait de l'orge de brasserie qui est bon pour faire de la bière. Hein.
0: Ouais.
2: Donc il y a pareil, alors en plus il y a la cuisson pour faire de l'orge cuite, enfin torréfiée, ça fait le malt.
0: Oui.
2: Mais c'est payé 165 euros la tonne. Et ben là pour la première fois de l'exploitation, oui, qui date de
0: combien de temps,
2: génération,
0: oui,
2: et ben je mets tous mes champs en jachère pour minimum 4 ans.
0: Et vous avez combien d'hectares?
2: Ben, j'ai 15 hectares en jachère. Et il faut savoir que l'année dernière, j'ai dit, j'avais un hectare en jachère. J'ai dit, je vais la mettre en production orge.
0: Mmh.
2: Et ben j'ai perdu la PAC m'a supprimé la prime éco-régime parce que j'avais trop cultivé. Parce que maintenant la PAC, il faut faire des bandes en herbe. Il y a 60-70 ans, on nous a payé, nos aïeux ont été payés pour tout détruire. Maintenant, on est repayé pour tout planter, ce qui est pas bête, hein, en parenthèse, ce qui est pas bête. Mais il y a des clics à faire.
0: Ouais.
2: Et quand vous voyez nos voisins italiens et espagnols,
0: ouais,
2: que le gouvernement détaxe au maximum les produits agricoles ou quoi que ce soit pour essayer de faire de l'autoconsommation. Alors je suis pas pro-américain ni pro-chinois, mais ils partent consommons national. Et ce qu'on peut pas faire, importons. Ce qui est beaucoup plus logique.
0: Oui.
2: Et que maintenant, alors il y a des grandes marques de pâtes qui font importer du blé dur pour faire de la semoule.
0: D'accord.
2: Dans des pays qui n'ont aucune traçabilité. Il faut savoir que la France.
0: Alors, on va, malheureusement, on n'a pas. J'entends votre colère, j'entends tout ce que vous avez envie de dire et vous avez bien raison. Et on vous remercie infiniment de témoigner sur notre antenne. Faites comme Raphaël, 0810, 055, 056. Malheureusement, on n'a pas assez de temps. Gérald Kierzek.
3: Ce que dit notre auditeur, il a raison, c'est qu'on marche sur la tête. Et nous, on le voit en tant que consommateur aussi. On le voit en tant que voisin d'agriculteur. La logique, ça serait de payer les gens pour faire leur travail. Or, ouais, ils ne peuvent plus vivre de leur travail.
0: C'est
3: à nous de jouer le rôle aussi de consommateur et de jouer vertueux et d'acheter du local. Aux agriculteurs aussi de ne pas tout de suite abandonner l'activité en disant c'est pas rentable, parce qu'on voit beaucoup d'agriculteurs qui disent finalement mes terres je vais déplanter et je vais aller faire autre chose comme activité, le louer pour mettre des éoliennes ou autre chose, et ça c'est un vrai problème aussi. Ils doivent être rémunérés pour leur travail.
0: Très rapidement, un WhatsApp qu'on a reçu très intéressant, Aude.
4: Oui, c'est Serge effectivement qui demande pourquoi on ne regroupe pas les agriculteurs dans des lieux style grande surface mais uniquement producteurs locaux.

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3: Et bonjour, bienvenue à vous. Il est midi 32, hein, on est en plein cœur de cette nouvelle émission, votre nouveau rendez-vous. On est ensemble jusqu'à 13h, ça s'appelle On vous doit bien ça. Et ici, on parle bon plan, vie quotidienne, arnaque à éviter. On parle santé, on parle d'animaux, là on parlait agriculture. Nous sommes là pour vous rendre service, on vous doit bien ça. Alors moi, je m'appelle Enora Malagré, je suis avec Aude Razo, Valère Coréard, Gérald Kirzek qui nous parlera maladie du souffle dans un instant, et Elsa Wolinski qui nous parlera du pape. Mais pour l'heure, chère amis, nous allons répondre au vocal d'une auditrice, elle s'appelle Marie-Agnès, elle nous appelle de Nîmes.
4: Un monsieur m'a demandé de l'aider hier à la station service parce qu'il n'avait pas sa carte bleue. Il voulait que je mette un peu de diesel dans sa voiture et j'ai un peu paniqué, j'ai dit non. Est-ce que j'ai bien fait ?
3: J'ai l'impression qu'elle a bien fait. Aude Razo, c'est pour vous.
5: Oui, malheureusement, j'ai envie de dire, vous avez bien fait. Peut-être que cette personne était de bonne foi, mais malheureusement, encore une fois, vous ne pouvez pas savoir.
6: Tant pis pour lui.
5: Voilà, c'est triste, en fait, c'est un peu triste, parce que souvent les gens me disent, mais moi j'ai voulu être généreux, j'ai voulu aider, etc. Et puis en fait, on se fait arnaquer assez souvent. Le scénario de l'arnaque, c'est effectivement, j'ai oublié ma carte bleue, est-ce que vous pouvez mettre, 20 € de carburant dans ma voiture et je vous donne un billet de 20 ?
3: Oui.
5: Voilà, c'est ça le scénario. Donc plusieurs possibilités, soit la personne est de bonne foi, vous filez un coup de main, c'est top. Il se peut que le billet de 20 qu'on vous donne soit un faux. C'est déjà vu. Il y a les gendarmes notamment qui ont alerté là-dessus.
3: D'accord.
5: On vous donne un faux billet. Voilà. Donc en fait, vous avez donné 20 € sans rien avoir en échange. Voilà. Autre scénario, et là, ça devient quand même plus lourd comme arnaque. J'ai un auditeur qui m'avait raconté ça. Il m'a envoyé un petit mail. Vous allez à la pompe de cette personne-là qui vous demande de l'aide, là où elle a mis sa voiture. Vous introduisez votre carte bancaire dans sa pompe. Elle met quelques euros. Vous repartez. Sauf que, la personne, elle reste. Et en fait, elle avait fait semblant de raccrocher le pistolet. Elle est mal raccrochée. Et donc, la transaction n'est pas terminée. Et elle peut faire
3: le plein. Et alors, vu le prix du carburant, les amis, bonjour.
5: Au lieu des 20 euros, ça donne du 60, ça donne du 100 euros, que sais-je. Voilà. Et donc, évidemment, tout ça, c'est de votre poche. Donc, si vous voulez aider, parce que c'est quand même triste, je trouve, de se dire qu'on ne peut plus aider personne sans devenir complètement parano. Bon, c'est une réalité. Surveillez quand la pompe vous dit bien.

0: Merci de votre visite et à bientôt. Ou alors vous demandez un reçu.
1: Vérifiez. On donne 10 euros en cash comme ça, non? 20 euros en cash
0: si c'est le problème, c'est la carte bleue. Souvent, y a, en fait, c'est, ils visent souvent les arnaqueurs des stations-service où on ne paye que en carte bleue. Ouais. Et donc évidemment, il n'y a pas la solution. Voilà. Donc moi, je trouve, si vous voulez aider, faites-le. Mais il faut quand même garder un petit œil sur la personne et vérifier que la transaction est bien faite.
2: Et si vous croisez Gérald Kierzek à la pompe, vous dites non. Hein.
3: Non, mais je disais, puis pendant que vous allez l'aider à la pompe, quelqu'un d'autre vous pique la bagnole. Exactement. Ou vous pique le sac.
2: Oh, bah non, ne soyez pas paranoïaque.
3: Moi, je rends service à tout le monde.
0: J'approuve ce que dit Gérald, je peux aussi en parler, il y a des arnaques comme ça.
2: Ah non, mais vous nous cassez le moral. Allez, pour se remonter un peu le moral, justement, vous le savez, hein, je vous booste votre pouvoir d'achat. C'est 200 euros à dépenser dans une grande enseigne pour vous, et nous avons une gagnante. Elle s'appelle Stéphanie. Elle nous appelle du Nord. Coucou, ici Nord, chers collègues, chers amis. Bonjour Stéphanie, bienvenue.
4: Bonjour Enora, bonjour toute l'équipe.
2: Comment allez-vous, chère Stéphanie?
4: Bah écoutez, dans ce monde morose, vous avez fait mon bonheur aujourd'hui.
2: Ah, oh, c'est gentil. Et en plus, je vois que vous êtes une merveilleuse personne, parce que vous travaillez à la SPA depuis 15 ans.
4: C'est ce que je dis. J'ai travaillé. Je ne travaille plus.
2: Bon, mais en tout cas, donc merci pour tout ce que vous avez fait. C'est très important. Hein. On retrouvera d'ailleurs notre vétérinaire Pierre Fabin demain. On parlera arnaque et veto. Grand, vaste débat. Ouais. Mais pour l'heure, c'est gagné, Stéphanie.
4: Bravo, Stéphanie. Merci, c'est super. Oh, merci beaucoup.
2: On est ravis pour vous. C'est formidable.
4: Et mes animaux vont être ravis.
2: Ah bah, ça va payer un peu les croquettes, parce que ça,
4: c'est ça. Et
2: ça
4: puis
2: coûte
4: le
2: une tonne. Voilà.
4: Ah ouais, non, mais j'ai toute espèce.
2: Bon, ah oui, je vois. Ouh là là, chien, chat, poney, chèvre. Ouh là là, la ménagerie. Eh ben, on est ravis pour vous. On vous embrasse très fort, Stéphanie. Passez une jolie après-midi.
4: Merci beaucoup. À vous également. Merci. Au revoir.
2: C'est votre antenne, hein, vous l'avez compris, c'est votre émission, on vous doit bien ça. 0810 055 056. On va écouter Gérald Kierzek qui nous parlera maladie du souffle, mais pour l'heure, on va s'écouter Marc Lavoine, les tournesols sur ici.

0: Jacques Lavoine, les tournesols sur votre radio. Ici, on est ensemble jusqu'à 13h, les amis.
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0: 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Et il est midi 39, je vous le rappelle, c'est votre antenne. Exprimez-vous, chères auditrices, chers auditeurs, 0810 055 056, parce qu'on vous doit bien ça. Notre cher et éminent médecin Gérald Kierzek a un melon de la taille de la France, je plaisante, et qu'on aime infiniment. Non, va nous parler de quelque chose de fort intéressant, ça s'appelle Itinéraire, me semble-t-il, ça parle des maladies du souffle.
2: Docteur. Exactement, alors c'est un labo qui s'appelle Labo Kiesi, qui est d'ailleurs une entreprise qu'on appelle à mission sociale, mais qui s'occupe de patients avec des pathologies respiratoires et qui fait un tour de France. Et aujourd'hui, à Bayonne, et si vous avez la chance d'habiter Bayonne ou dans la région de Bayonne, Esplanade Roland Barthès, de 10h à 18h, donc il reste encore un petit peu de temps, vous pouvez aller vous faire mesurer le souffle, contrôler votre souffle.
0: Formidable.
2: Qui autour de la table a déjà soufflé dans une spirométrie?
3: Moi.
0: Oui, ah, je l'ai même fait également parce que j'étais anciennement asthmatique et alors, donc je soufflais souvent dans le bazar.
2: Et ben, c'est bien de le faire parce que très peu de Français, les maladies respiratoires, c'est 7 millions de personnes.
0: Là, c'est énorme.
2: La bronchite chronique, c'est énorme. Mais ce qui est surtout énorme, c'est que la moitié n'est pas diagnostiquée. On monte même dans la BPCO, cette fameuse bronchopneumopathie chronique obstructive, qui est liée au tabac. Quand on fume, bah, on a du mucus qui s'accumule et on a du mal à respirer. Mais l'asthme, c'est pareil. Ça peut monter jusqu'à 90% non diagnostiqué. Et en fait, ce qu'on sous-estime, c'est notre souffle. C'est l'essoufflement. C'est vrai qu'on se dit, ah, bah, j'ai monté 3-4 étages, je suis essoufflé. Puis après, c'est à 2 étages qu'on est essoufflé. Puis après, c'est à 1 étage qu'on est essoufflé. Et en fait,
0: ça,
2: on banalise ce symptôme.
0: Un petit symptôme, voilà.
2: Mais bien sûr,
0: déjà.
2: C'est un symptôme et on le banalise. Et personne ne va vous proposer une spirométrie. Personne ne va vous proposer de souffler dans le bazar, comme vous dites.
0: Moi,
2: vous
0: mon allez généraliste, chez le médecin. Il ne me le propose pas. Hein,
2: ben non,
0: Gérald.
2: Le médecin, qu'est-ce qu'il fait? Il prend la tension artérielle, il prend éventuellement la saturation en oxygène. Vous savez, on met une petite pince au bout du doigt et on regarde le taux d'oxygène. On va mesurer le taux de sucre. Enfin, il y a plein de choses qui sont faites, mais le souffle, c'est largement sous-diagnostiqué et sous-évalué. Donc, d'où cette initiative à Bayonne et Itinéraire qui est très bien. Donc, pour les gens vraiment, j'engage les gens autour de Bayonne. Alors, si vous êtes fumeur, bien sûr, mais si vous pensez être un peu plus essoufflé que d'habitude, allez vous faire contrôler. Il y aura des professionnels de santé, il y a des médecins, des infirmières. Il y a maintenant de la technologie connectée. Hein, c'est complètement non-invasif. Donc, vous soufflez dans un petit appareil et hop, vous avez sur l'écran, ben, on vous donne votre valeur du souffle. Ça continue partout en France. 30 septembre, ça sera à Marseille. Le 15 octobre, ça sera à Reims. Et ça sera, je ne vais pas tous les dire, mais à Rouen le 3-12, le 3 décembre. Et puis après, on en reparlera parce que c'est vraiment un sujet important. Il y a des confs de sensibilisation, mais ne banalisez pas ce symptôme. Pourquoi ? Bah parce qu'on peut faire quelque chose. On peut prendre en compte votre souffle, vous orienter, essayer de comprendre si c'est l'asthme, si c'est le tabac, si c'est une bronchite chronique. Il y a des médicaments qui ralentissent l'inflammation, il y a des médicaments qui vont ouvrir les bronches, et puis on va vous conseiller en activité physique adaptée aussi, parce que l'objectif, c'est que ça soit réversible. Parce que si vous continuez comme ça à avoir cet essoufflement, il va forcément s'aggraver, et c'est comme ça qu'on se retrouve malheureusement avec, vous savez, les patients qui ont un petit extracteur d'oxygène, on les voit avec les petites lunettes, voilà, sous le nez, puis ils se baladent avec l'extracteur. Bah, c'est difficile, oui, parce que c'est au stade d'insuffisance respiratoire chronique. Donc l'objectif, c'est vraiment de dépister, de prévenir en arrêtant le tabac. Allez, je vous refais mon petit couplet.
0: Non, mais vous avez raison, pense à Daniel qui nous a appelé tout à l'heure, qui essaye d'arrêter de fumer.
2: Bah, oui.
0: Bon courage, hein, force à tous les fumeurs qui essayent d'arrêter, on sait à quel point c'est dur.
2: Il y a plein de solutions pour arrêter. Là, ça peut être le déclic aussi, vous voyez, mesurer le souffle et voir qu'il y a quelque chose qui ne va pas. Ça peut être un facteur de motivation. On en reparlera, il y a Novembre sans tabac qui arrive aussi. Et vraiment, il y a aussi des médicaments et des prises en charge adaptées. Donc le souffle, bah, c'est, on dit le souffle c'est la vie, mais en fait la tension artérielle c'est la vie, le souffle c'est la vie, sauf qu'il y en a qu'on mesure et l'autre qu'on ne mesure pas. Donc voilà, Bayonne jusqu'à 18h, allez-y.
0: Et Gérald Kierzek, c'est la vie, je crois qu'on peut le dire. Merci beaucoup docteur, on continue, hein, on est ensemble jusqu'à 13h, 0810 055 056. On va recevoir un apiculteur dans un court instant, hein, qui va aussi témoigner. Pour l'heure, c'est Jeannette Porquetevas sur Ici. Dans On vous doit bien ça, bien sûr.

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0: 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Midi 46, c'est votre nouveau rendez-vous quotidien entre 12h et 13h. On vous doit bien ça sur Ici. C'est votre antenne. Hein. Vous êtes très nombreux à réagir et on vous en remercie au 0810 055 056 puisqu'il me bouleverse et que vous vous écrivez aussi entre vous. Vous donnez des conseils, des bons plans et voilà, c'est exactement ce qu'on avait envie de créer avec cette émission. Voilà, une forme de communauté, dit-on. On va accueillir Pierre qui est avec nous. Bonjour Pierre, qui nous appelle via Ici Maine, qu'on embrasse très fort. Bonjour Pierre, vous allez bien?
2: Bonjour. Bonjour. Ben, j'ai Enora Malagré en ligne. Comment ça peut ne pas aller mieux?
0: Oh là là, mais vous allez me faire rougir, Pierre. Extraordinaire. Ah, je rougis vraiment. Alors, je vais reprendre un peu mes esprits. Pierre, vous êtes apiculteur dans la Sarthe. Alors, racontez-nous un peu.
2: Alors, moi, globalement, bah, contrairement à beaucoup de mes collègues, j'ai plutôt fait une bonne saison.
0: D'accord. Tant mieux pour vous.
2: C'était assez dur pendant la canicule, hein, je veux dire, derrière, comme tout le monde, hein, je veux dire, on a souffert. Hein.
0: Bien sûr.
2: On s'est adapté. Ces canicules, j'ai eu de la chance de pouvoir les anticiper en créant justement une ruche en réflexion au mois de novembre et que j'ai déployée dès le printemps. On a nommé la Marianne, mais on travaille avec des filières d'insertion et du bois recyclé depuis 3 ans. C'est notre savoir-faire. Notre business plan, c'est surtout sur de la ruche en entreprise à échelle locale.
0: D'accord.
2: Et en fait, voilà, bah, c'est vrai qu'actuellement, bah, on évolue plutôt dans un contexte, nous, agricole, où voilà, on a des collègues qui sont dans le déni, il y en a qui sont vraiment dans la panade.
0: Ouais.
2: Après, les syndicats, malheureusement, nous portent plutôt à aller nous plaindre. Et moi, à un moment donné, bah, j'ai plutôt envie de me dire, j'ai eu la chance de faire une belle saison. Voilà, j'ai eu peu de pertes, on a peu de casse par rapport au frelon. On a des copains voilà dans le sud de la France, notamment en Gironde, qui ont eu des incendies.
0: Bien sûr.
2: Leur priorité, ben, ça a été de sauver leur vie avant de sauver leur ruche, leurs animaux. Moi, j'ai même vu des chenilles ben, qui n'ont pas été ouverts et ils ont juste eu le temps d'arrêter l'incendie avant que les chiens meurent brûlés. Donc je me dis, les ruches, j'ose même pas imaginer.
0: Ouais.
2: Donc on s'est dit avec un de mes clients, ben, qui est devenu un copain, qui est aussi président d'une asso, et en plus, lui qui est originaire de là-bas, bah écoute, pourquoi est-ce qu'on ne fabriquerait pas justement nos ruches, hein, une trentaine, enfin on est parti sur 30, mais ça peut être plus, ça peut être moins. Et puis en fait, qu'on en renvoie là-bas pour des apiculteurs qui ont envie de redémarrer.
0: C'est génial. Vous avez envoyé vos ruches en Gironde pour aider les copains.
2: On va le faire.
0: Vous allez le faire.
3: C'est super.
2: En fait, on va faire une levée de fonds jusqu'à la fin de l'année. L'objectif, c'est qu'en avril 27, ben, on ait trouvé.
0: C'est extraordinaire. C'est extraordinaire, Pierre. On reconnaît bien là la solidarité des agriculteurs entre eux. C'est quand même, vous êtes nos héros. On le répète. On vous embrasse. On vous serre dans nos bras. Vraiment, merci d'être là, chers amis. Merci beaucoup, Pierre, pour cette merveilleuse initiative. Je vous embrasse très fort, d'ailleurs. Pardon, hein, ça va très, très vite, cette émission. Vous êtes très, très nombreuses et très nombreux à réagir. On a beaucoup de messages aussi sur le WhatsApp.
3: Et on a les auditeurs solidaires avec Claude qui nous dit qu'il consomme beaucoup de miel, justement. Il dit que c'est toujours du miel acheté en circuit court. Il nous dit que c'est très important pour lui. Et puis on a aussi ce message de Serge que j'ai cité tout à l'heure. On a une réponse pour Serge. Il nous demandait pourquoi ne pas regrouper les agriculteurs dans des lieux du style grande surface, mais uniquement les producteurs locaux.
0: Et comme on est là pour vous, on a une réponse, Valère Coréard.
4: Ça existe. Alors déjà dans les supermarchés, même si là on a des intermédiaires, mais il y a des espaces producteurs locaux, donc vérifier, parce qu'on sait que les Français vont beaucoup au supermarché faire leurs courses, c'est une réalité. Je vous parlais tout à l'heure du site Bienvenue à la ferme, et il y a aussi le site frais-et-local.fr. Dans les deux cas, vous pouvez trouver là des regroupements de producteurs. J'en ai par exemple trouvé un à Narbonne, on peut y acheter des fruits, des légumes, du fromage de chèvre, des yaourts, du miel, du pain, mais aussi de la charcuterie ou de la viande. Donc ça, c'est des producteurs qui se réunissent. Il y en a bien sûr moins que des producteurs locaux, directs, mais enfin, il y en a quand même un certain nombre. Et puis j'ai vu passer un message de Stéphanie qui nous recommande de poiscaille.fr, c'est génial, vous faites livrer du poisson en direct producteur chez vous.
0: Merci, c'est Stéphanie qui nous a envoyé ce plan.
4: Oui, c'est ça.
0: Vous voyez, c'est ça qui est génial, on se donne des bons plans entre nous, on vous rend service, on essaye, en tout cas au maximum. Merci encore à Pierre qui vient de nous appeler, c'est votre antenne 0810 055 056. À tout de suite, chers amis, avec Elsa Wolinski.
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0: On est ensemble, encore pour quelques minutes, ça passe à une vitesse folle pour Ici, puis si j'articule, c'est pas plus mal. Alors, on a parlé agriculture, hein, continuez à réagir au 0810 055 056. Elsa Wolinski, on vous attend avec impatience.
3: Mais oui,
0: elle a son petit œil qui frise, elle a la joie dans la gorge.
3: Est-ce que vous êtes prêts? Non mais est-ce que vraiment vous êtes prêts?
6: Est-ce que vous avez préparé votre banderole, s'il vous plaît? Parce que moi, j'y ai passé la nuit, personnellement. Oui, une banderole.
3: Quelle banderole?
6: Enfin, on attend 60 000 personnes. Non, 600 000 personnes. 600 000, attendez. 60 000, c'est à mettre. 600 000 personnes. Les réservations dans les hôtels ont bondi. Les restaurants sont pris d'assaut. Les réservations grimpent partout. Le préfet de Paris compare même le dispositif à celui des Jeux Olympiques. Vous vous rendez compte de ce qui nous attend? Vous vous rendez compte de qui on attend? Là, on n'est pas sur du Céline Dion. Là, on est sur un level, mais au-dessus.
3: Moi, j'allais dire
6: bien
3: Céline.
6: Au-dessus.
3: J'allais dire Céline.
6: Mais non, pas Céline. Enfin, personnellement, mais j'adore sa robe.
7: Le pape.
6: Il gâche la surprise. Évidemment que dans ma chronique, il y a toute une histoire. Vous pensez bien, Gérald. Moi, j'aime sa robe. D'abord, c'est pas sa robe. C'est une soutane blanche.
3: Ouais.
6: Son petit chapeau, c'est pas un petit chapeau, c'est une calotte. Comme l'a dit Gérald, évidemment, vous avez compris de qui je parle. Et oui, je parle de mon Léon, bien sûr. Le pape arrive à Paris demain matin. Alors, ils lui ont programmé un... Ils vont me le fatiguer, mon Léon. Un truc de dingue. À peine arrivé, l'Élysée, l'UNESCO, Notre-Dame, le Stade de France et une heure de papa mobile dans Paris. Non, mais laissez-le respirer deux minutes, s'il vous plaît. Samedi matin, grande messe, place de la Concorde et sur les Champs-Élysées. Alors, évidemment... Il va y avoir du monde. Des barrières, des rues fermées. Les Parisiens vont râler, on le sait.
3: Comme d'habitude.
6: Comme d'habitude. Mais moi, je trouve qu'il y a quelque chose de joli dans ces moments-là. Parce que pendant quelques heures, des centaines de milliers de personnes vont regarder dans la même direction. Alors, il y aura ceux qui vont prier, il y aura ceux qui seront juste curieux, et ceux qui passeront par hasard se retrouver au milieu de tout ça. Les cloches vont sonner, les gens vont attendre dans les rues, et pendant un instant... On va être ensemble. Oui, Valère, vous n'écoutez pas du tout, mais on va être ensemble.
4: Mais main dans la main. Main dans la main.
6: Et si jamais, Valère, vous loupez Léon à Paris, il part à Lourdes. Et si vous loupez Léon à Lourdes, il sera à Metz le lundi 28. Et là, alors l'engouement est à son comble à Metz. Vous vous rendez pas compte, 60 000 personnes sont attendues. Une banderole XXL, bienvenue au pape, bouche quasiment l'entrée de la cathédrale Saint-Étienne. Une immense photo de mon Léon. Ah, j'aurais pas forcément pris celle-là, je vous le dis, mais j'ai laissé faire Philippe. Non, mais j'ai laissé faire Philippe, l'archevêque de Metz, Philippe Balleroux. Bon, c'est aussi son moment, hein. Il faut savoir se laisser, c'est d'être toute petite. Je suis toute petite sur cette histoire. Je vous préviens tout de suite, pour les retardataires, il n'y a plus de chambre d'hôtel de disponible. Le site en ligne booking.fr a explosé. Mais comme l'évêque est bon et grand, oh oui, l'évêque est grand, il a mis une plateforme de mise en relation entre particuliers pour un hébergement gratuit pour une ou deux nuits. Pour l'heure, la demande est bien évidemment supérieure à l'offre, mais quand même, ça existe. Et les cadeaux souvenirs, mais alors là, on est bien mieux que Céline Dion, ma Aude. Vous pensiez que c'est Céline Dion, mais là, cadeaux, c'est... Mais non, c'est bien haut. On est au-dessus. Là, pour Céline Dion, on trouve que des t-shirts. Mais là, on a des chapelets collector, des médailles, des bouteilles de vin, mon Gégé. Mais oui, des bouteilles de vin.
3: Pour L'abus Gérald. D'alcool est dangereux pour la santé.
6: Moi, je vais vous dire, à une époque où on passe quand même beaucoup de temps à se diviser, mon Enora, à s'opposer, l'idée que des centaines de milliers de personnes puissent se retrouver au même endroit, ça me fait quelque chose. D'ailleurs, je ne suis pas la seule. La Grande Mosquée de Paris consacrera son prêche du vendredi à mon Léon, pour souligner la responsabilité des religions et faire grandir ce qui unit humains. Mais oui, c'est super. Alors demain, si vous croisez un monsieur en soutane blanche avec cette petite calotte debout dans une papa mobile, prenez-en soin, ne criez pas trop fort, parce que moi, même si je ne suis pas croyante, eh bien j'y tiens à notre Léon, je tiens à tout le monde d'ailleurs.
0: Oh merci Elsa Wolinski, un joli message de rassemblement, merci beaucoup. On va rester dans la joie, on va accueillir notre auditeur, parce que tous les jours, deux fois par jour, attention, ça se termine fin septembre, c'est deux fois par jour, après ça sera une fois par jour. Eh bien, je booste votre pouvoir d'achat, c'est 200 euros à dépenser dans une grande enseigne et on accueille Jérôme. Bonjour Jérôme.
8: Bonjour.
6: Bonjour.
0: Vous appelez de Seine-Maritime, vous êtes conducteur d'engin, vous avez un garçon de 3 ans, c'est ça me semble-t-il?
8: Oui, c'est ça.
0: Eh bien ça tombe bien, ça va peut-être vous aider un peu quand même cette histoire. C'est gagné Jérôme.
8: Bravo
0: Jérôme. Bah oui, on est comme ça nous sur ici.
8: Je vous remercie.
0: De rien, mon cher Jérôme. C'est pour vous, c'est cadeau, comme on dit. Vous inscrivez sur le site ici.fr. Vous allez voir, il y a une page dédiée à cet effet. Vous repartez avec 200 euros. On vous embrasse très, très fort. On a encore quelques messages, me semble-t-il, sur le WhatsApp 0810 055 056. Un tout dernier rapidement, ma chère Aude.
3: Oui, alors attendez, je me remets dessus. C'est Bernadette qui nous dit que, bon, les horaires de distribution chez les agriculteurs, on parlait de la vente directe, elle dit des fois, ça ne nous convient pas, mais on fait tout ce qu'on peut pour faire de la vente directe. Elle dit, on a des bons yaourts de la ferme, on a des bons légumes, on a des bons œufs, on a de la bonne viande. Oui. Et elle est très heureuse comme ça.
0: On vous embrasse, merci beaucoup. Hein, vous l'avez compris, c'est votre émission. Demain, on parlera arnaque et veto, entre autres. Merci à Céline à la Réal, à Diana pour la technique, à Alexandra au standard, Gwenel à la préparation. J'avais envie de faire un petit accent espagnol pour conclure cette émission.
4: Espagnol, hein.
0: Merci à toute ma merveilleuse équipe. Quant à moi, je vous dis à demain, chers amis.

0: Toto, Africa, sur ici. Il a fallu batailler un petit peu hein, pour que cette chanson sorte et qu'elle fasse l'unanimité. Elle est parue d'abord en 82 sur l'album Toto 4, qui sera ensuite, après longue bataille, eh bien devenu l'un des plus gros succès du groupe de Los Angeles. 4h58, bonjour à tous, soyez les bienvenus. C'est jeudi sur ici. Toute l'équipe, bien entendu, d'ici les 5h, est là pour commencer ce joli mois d'octobre avec vous.
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0: Bonjour Valentine.
2: Bonjour Louis, bonjour à tous.
0: Tous les matins, avec vous Valentine, on recherche un auditeur qui a un talent, une passion, une histoire à nous raconter en direct juste avant 6h. Et ce matin, on recherche un auditeur qui boit son café tous les jours dans la même tasse.
2: C'est la journée internationale du café. Vous ne changez jamais de tasse parce que vous l'adorez, vos enfants vous l'ont offerte, vous l'avez rapportée de vacances. Bref, elle veut dire quelque chose pour vous.
0: Je pense particulièrement à celle que vous m'avez offerte à l'effigie de la baie de Somme. Valentine, vous partagez la même d'ailleurs. Alors vous, quelle est votre tasse à café? On attend tout ça au 0810 055 056.
2: On est aussi à vos côtés ce matin, dès les infos de 5h, sur les conséquences de cet épisode cévenol exceptionnel dans le sud de la France. Des lycéens ont même vu le toit de leur cantine s'effondrer sous le poids de la pluie. C'est l'info du jour dans une demi-heure.
0: Et pour vous accompagner jusqu'à 6h, Saveria au standard, Sarah à la technique, Emmanuel à la rédaction en chef. Ici, dès 5h, ça commence maintenant.
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0: C'est un nouveau mois qui commence jeudi 1er octobre. Bon réveil, il est 5h. Le tour de l'actualité à vos côtés. Valentine, à la une, le budget de la France pour l'an prochain, enfin dévoilé.
2: À 7 mois de la présidentielle, au moment où la dette de la France atteint de nouveaux records, la pression sur le Premier ministre est très très forte. Son projet d'économie offensif, Sébastien Lecornu en parle désormais comme un budget de redressement, Mathilde Dehémy.
3: Le gouvernement va surtout bouger des taquets, baisser des plafonds, augmenter des seuils. Les mots-clés cette année, c'est gel, désindexation, sous-indexation de l'inflation pour éviter que cette hausse des prix importante ne plombe les finances publiques. Les ministères, surtout celui du travail, vont se serrer très fortement la ceinture. La prime d'activité, les APL devraient être gelées comme le point d'indice des fonctionnaires. Les petites retraites augmenteront de l'inflation. Pour les autres, le Parlement devra trancher. L'abattement de 10% des retraités sera réduit pour les plus aisés. Les entreprises pourraient payer un peu plus de charges. Les plus grandes resteront encore cette année assujetties à la surtaxe bénéfice. Autoroutes et aéroports devront aussi fortement contribuer. On attend aussi une nouvelle taxe sur les produits trop sucrés. Cette copie initiale du gouvernement sera retravaillée par les députés et les sénateurs, mais elle est importante car si le Parlement n'arrive pas jusqu'au vote final, c'est cette version qui pourrait s'appliquer.
2: Pour un effort de 54 milliards d'euros, dont 45 milliards d'économies pour l'année 2027. Et ce, dans un contexte de flambée des prix de l'énergie. Le prix repère du gaz augmente de plus de 6% aujourd'hui. Aux fournisseurs de choisir comment ils répercuteront cette hausse sur leurs tarifs.
0: Réouverture des écoles, collèges et lycées ce matin dans le Gard et l'Hérault.
2: Sauf exception, bien sûr, tout dépend des dégâts provoqués par cet épisode méditerranéen exceptionnel. Jusqu'à 3 mois de pluie sont tombés sur la seule journée d'hier, selon les communes. Dans le Gard à Sommières, le fleuve de la Vidour, les mêmes montées Antoine Liffaut jusqu'à 4,47 m de haut.
4: Dans une des rues de cette cité médiévale, l'eau touche les portes, à même passer celle de Charlotte.
5: Tout flotte, donc voilà. Notamment le scooter qui est dans la cave et qu'on a essayé de surélever, mais je vois qu'il flotte là. Donc, on a quand même des objets de valeur quand même aller en bas, notamment la cave à vin, ce genre de choses. Je pense que tout ce qu'il y a dans le sous-sol et dans l'entrée, ça sera perdu, c'est sûr.
4: Si elle a tenté hier de protéger ses affaires, cette nouvelle sommiéroise dit avoir été surprise par la montée du fleuve.
5: Et c'est monté hyper rapidement en fait, on n'a pas eu trop le temps de se retourner. Je vais appeler l'assurance, j'en ai aucune idée de comment ça va être pris en charge. Je sais pas du tout.
4: Devant chez elle, l'un de ses voisins, Tristan, tente d'avancer, les pieds dans l'eau.
6: J'ai de l'eau jusqu'aux les genoux.
4: Il déambule là, anxieux, dit-il.
6: J'ai l'entrée, la cave qui est remplie. Les cartons, ils flottent, il y a tout qui flotte dans la cave. J'ai mes enfants, ils sont stressés comme... Je sais même pas quoi leur dire. Ils sont à la fenêtre, ils me demandent qu'est-ce qui se passe, mais bon. Le problème, c'est qu'on peut pas sortir, quoi. Surtout avec des enfants.
4: Quand on lève la tête. Bonjour madame.
7: Bonjour.
4: Sur son balcon, Odette, 85 ans, se désole de vivre de nouvelles inondations après l'hiver dernier.
7: Au mois de décembre, c'était inondé aussi. Moi, ma cave a inondé, je ne peux même pas descendre. Et comme je suis toute seule, je n'ai pas envie de tomber ou des trucs comme ça, c'est pas la peine.
4: Mais Odette en a vécu des crues ici à Sommières, alors elle plaisante et dit qu'en ce moment, sa ville ressemble à Venise.
2: Et le centre-ville médiéval est toujours sous les eaux ce matin, mais le Gard et l'Hérault passent de la vigilance rouge à l'orange pour risque de pluie inondation. Une plateforme de concertation pour partager son inquiétude et ses revendications. C'est la réponse du gouvernement à la mobilisation lycéenne de plus en plus violente. 625 interpellations hier en France, 119 élèves et personnels blessés, dont un jeune homme touché à la tête à Tours. Ces blessures sont compatibles avec un tir de LBD selon le parquet. L'IGPN, la police des polices, est saisie et sur deux autres enquêtes également.
0: Et puis une nouveauté en ce 1er octobre.
2: Les protections menstruelles réutilisables comme les coupes et les culottes de règles sont désormais en partie ou totalement remboursées pour les Françaises de moins de 26 ans et les plus précaires.
0: Au cours de sa vie, une femme dépense jusqu'à 3000 euros en protection jetable.
2: Et parfois les étudiantes notamment sont forcées de choisir, Pauline Boudier, entre manger et leur hygiène.
8: Voir arriver ces règles en se demandant si on va pouvoir s'acheter des serviettes ou des tampons, ça arrive très souvent à rachat, étudiante infirmière de 19 ans.
9: Des fois, c'est compliqué. Qu'on est étudiant, on n'a pas assez les moyens. On regarde, on veut dépenser l'argent où vraiment il faut le dépenser.
8: Malgré l'appui financier de ses parents, elle n'aurait jamais pensé acheter une coupe ou une culotte menstruelle, les deux protections remboursées, car c'est un investissement entre 15 et 45 euros l'unité.
9: Ça ouvre à plein de choses, c'est grave utile pour les femmes. Avant, on n'était pas assez renseignés, ça a évolué. Je trouve que c'est déjà bien, on commence lentement, mais sûrement comme moi déjà.
8: Même ressenti pour Candice, 20 ans, l'étudiante en gestion de projet recommande fortement les protections menstruelles réutilisables.
10: Ça permet un peu de le populariser, parce qu'on va pas s'en dire, les serviettes c'est quand même pas très agréable, etc. C'est aussi plus écologique d'avoir des trucs réutilisables. Je pense qu'il y a beaucoup moins de produits chimiques aussi dans une culotte menstruelle en coton que dans une serviette qui est faite en espèce de papier un peu chelou.
8: En revanche, deux culottes ou deux coupes menstruelles par an, ce n'est clairement pas assez, si la promesse est tenue.
10: J'espère qu'ils auront du stock, parce que si au final en fait c'est en rupture de stock toute l'année, que déjà que c'est pas beaucoup, mais en plus que personne n'y a accès finalement. J'espère sincèrement qu'il y aura les moyens de mettre derrière.
8: Seuls les produits vendus en pharmacie sont concernés par ce remboursement.
2: Un remboursement à 60% pour les moins de 26 ans, à 100% pour les bénéficiaires de la complémentaire santé solidaire sans condition d'âge. La météo, Louis.
0: Vigilance rouge levée, vous l'avez dit Valentine, ce jeudi matin, mais toujours des précipitations attendues, notamment sur la moitié est du pays, de l'Hérault aux Ardennes, avec de la pluie tout au long de la matinée. Trois départements sont encore placés en vigilance orange, pluie, inondation, crue, l'Hérault, le Gard et les Bouches-du-Rhône. Pour les températures au petit matin, nous avons 17,5 degrés à Mulhouse, nous dit Kevin sur notre page Facebook, 15 degrés du côté de Limoges, nous dit Lionel. Et chez vous, quel temps fait-il? Dites-le nous en nous écrivant sur notre page Facebook. Ici officiel. En milieu de matinée, les températures, elles, continuent de grimper progressivement. À Lille et Rouen, 20 degrés. Pour Nantes, 21 degrés. À Toulouse et Perpignan, 22 degrés ce matin. Cet après-midi, du soleil à l'ouest, des pluies qui perdent de l'intensité à l'est pour laisser passer quelques éclaircies. Pour les maximales, 21 dans le nord à Rennes et jusqu'à 24 degrés attendus cet après-midi à Nice.
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0: Jeudi 1er octobre, on est ravis d'être avec vous pour commencer ce joli mois. On fête les Thérèses, donc bonne fête à toutes les Thérèses qui se réveillent avec nous ce matin. Et joyeux anniversaire à l'inoubliable Mary Poppins, Julie Andrews, qui fête aujourd'hui ses 91 ans.
12: C'est vrai que ce mot trop long est parfaitement atroce.
2: Je ne sais pas si vous le savez, mais Mary Poppins, c'était son tout premier rôle au cinéma. Un coup d'essai récompensé par l'Oscar de la meilleure actrice en 1965.
0: Eh bien, c'est une belle icône à qui on rend hommage ce matin. C'est un bel anniversaire, un petit clin d'œil amical. Et on en a une autre qui vient vous réveiller, c'est Mylène Farmer. À l'écoute d'ici, en vous souhaitant à tous un excellent réveil. On est avec vous jusqu'à 6h et vous profitez bien entendu de vos chansons préférées. Voici Libertine.

0: Nous sommes là tous les matins à vos côtés avec Valentine pour vous réveiller avec vos chansons préférées. C'était Mylène Farmer à l'instant avec Libertine, 5h11.
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0: Ce matin avec Stéphane Bern, on passe à table direction Lyon sur les traces de cuisinières qui ont marqué la gastronomie française.
3: Comme Eugénie Brasier, l'ancienne domestique, 6 fois étoilée au guide Michelin. Son histoire avec Stéphane Bern, c'est à 5h25 sur Ici.
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0: C'est votre rendez-vous quotidien, aux côtés de Catherine Quicandon. Ici, ça entreprend. Et on s'intéresse aujourd'hui à l'alimentation de nos poules.
3: Un Français sur 10 a au moins une poule à la maison, c'est complètement fou. Alors ce matin, on part en Lorraine, dans une entreprise d'alimentation céréalière 100% locale, Catherine.
5: À Courbesseau et à Hoéville, à quelques kilomètres à l'est de Nancy, les céréales coulent à flot. Grâce à Marin Barbier et Alcanagri, son entreprise d'alimentation céréalière pour les poules, les oiseaux et les lapins. Il vend des produits bruts comme l'avoine, le blé, les brisures de maïs, l'orge ou les graines de tournesol, mais aussi des mélanges avec des noms sympas comme Roule ma poule à destination des poules, Fier comme un coq pour le reste de la basse-cour et Tête de linotte pour régaler les oiseaux. Les céréales sont triées, nettoyées, broyées, mélangées et tamisées. Marin utilise sa propre production ainsi que celle de 5 agriculteurs voisins dans un rayon de 30 km. Une production 100% locale, 100% naturelle, sans OGM, ce qui permet de la valoriser correctement.
6: Chez nous, on arrive vraiment à redonner de la valeur aux céréales entre 20 et 40 euros de plus que le marché mondial pour arriver à ce que l'agriculteur s'en sorte au mieux. D'autant plus qu'on connaît les difficultés du monde agricole actuel, notamment céréalier. Et donc on s'est dit qu'il fallait vraiment qu'on arrive à dynamiser ce secteur au niveau local.
5: Et si sa démarche aide les agriculteurs, elle est aussi idéologique.
6: C'est clair qu'avoir des poules chez soi, encore une fois, comme c'est un geste écologique, ça va de soi que d'acheter local, et bah, c'est dans la même lignée. Donc c'est vraiment, en tout cas pour nos clients, quelque chose qui est important. Et tant mieux pour nous, et tant mieux pour l'économie locale.
5: Et tant mieux pour les animaux aussi, qui ont l'air d'en redemander. Oui, oui, madame, ça arrive. Ce jeune agriculteur de 29 ans a repris l'affaire en 2019 et depuis, il a multiplié le chiffre d'affaires par 10. Il a même installé des distributeurs automatiques. Oui, comme ceux que vous avez au travail pour acheter un paquet de chips, sauf que là, ce sont des sacs de graines de plusieurs kilos. Les 3 premiers ont été mis en place pendant le Covid à Frouard, Courbesseau et Dieuzin.
6: Pour les plus performants, on les réapprovisionne entre 2 et 3 fois par semaine et on a 40 sacs par distributeur, voilà, de mise dedans.
5: Cette année, il en installe 15 autres comme à Chanteux, Landres, Morange, Homécourt ou encore Lunéville. Plus d'infos sur alcanagri.fr. Merci à Isabelle Baudrier d'Ici Lorraine pour cette idée qui a du grain à revendre. Ici, ça entreprend en Meurthe-et-Moselle avec Alcanagri parce que les poules, les lapins et les oiseaux ont eux aussi le droit de manger sainement. Bah oui, il n'y a pas de raison.
0: Je suis bien d'accord avec vous, Catherine. Une réussite qui se partage à vos côtés. Et en plus, nos poules n'en seront que plus belles.
3: Justement, se sentir belle, se sentir bien dans son corps, c'est l'une des clés pour vaincre le cancer. C'est le lancement d'Octobre Rose. Une ancienne malade du cancer du sein nous raconte comment le bowling l'a aidé à combattre la maladie.
0: Reportage à suivre dans une minute.
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0: Bon réveil, soyez les bienvenus. Ce jeudi matin, 5h15, nous sommes le 1er octobre et c'est le lancement d'Octobre Rose.
3: Un mois consacré à la lutte contre le cancer du sein, le plus meurtrier toujours aujourd'hui chez les femmes. Les conséquences, même chez les survivantes, sont parfois dévastatrices. Alors certaines trouvent le salut dans le sport. C'est l'histoire, Anne Bonnemazou Carrère, de Catherine. L'ancienne lieutenant-colonel de l'armée de l'air apprend son cancer il y a 3 ans. Et ce qui l'a sauvée, c'est le bowling.
8: Si s'il n'y avait pas eu le bowling, je pense que le côté dépression, il se serait installé.
9: Parce que ce sport, son sport, a empêché Catherine de s'isoler.
8: Passez votre temps dans les hôpitaux, quoi. Ce qu'il faut comprendre avec la maladie du cancer, c'est que même si on a des amis, même si on a des proches, du jour au lendemain, vous êtes toute seule avec votre corps. Si vous n'avez pas d'activité, ben vous êtes chez vous. Mais l'intérêt du bowling, c'est que quand le cancer s'est développé, ça a été mon rendez-vous toutes les semaines, le jeudi soir, à Moneto, à aller jouer, même si j'avançais. Mais j'avançais. Et je lançais des boules à l'époque de 4 kilos grand maxi.
10: Bien plus légère que celle qu'elle lance depuis 2013, mais qu'importe. L'objectif, c'est de se retrouver, se sentir de nouveau en mouvement, quitte à prendre des décisions définitives, comme la mastectomie.
8: Sans reconstruction. Lors de la chimio, j'ai rencontré une prof de judo. Elle me disait que l'objectif pour un ancien sportif, une ancienne sportive, c'est de vite retrouver une certaine condition physique. Parce que le cancer, il vous met à plat. Moi, je ne pouvais plus marcher. Donc, c'est vrai que quand elle m'a dit « si vous faites une reconstruction, ça veut dire que vous allez refaire des opérations ». Je ne voulais pas, je voulais sortir de ce parcours.
10: Alors, l'opération a lieu, les traitements, la bataille contre la maladie continue, mais les entraînements aussi.
8: Depuis mai, je peux dire que j'ai retrouvé 60% de qui j'étais avant. J'ai toujours des problèmes d'articulation. Et donc, mentalement, ça vous amène à un parcours d'introspection pour relativiser les objectifs, arriver à faire des choses qui vous donnent de la satisfaction.
10: Jusqu'à passer son diplôme d'animatrice au sein de la fédération.
8: Et alors ça, c'est l'étape grandiose. Donc ça, c'était l'an dernier. J'ai pu avoir deux dames qui ont pris des cours. C'était intéressant.
3: Reportage d'Anne-Bonne-Bonne-Mazou Carrère à retrouver sur ici.fr. Alors, comme Catherine, une femme sur huit sera touchée au cours de sa vie par un cancer du sein. Pour financer la recherche à l'occasion d'Octobre Rose, vous pouvez donner à la Fondation Arc.
0: Merci Valentine. Dans trois minutes, c'est la télé avec Patrice Gascoin qui ce matin nous propose de pousser la porte de recherche appartement ou maison. De retour ce soir sur M6, Thibaut Chanel, ancien agent immobilier, s'apprête à vous raconter les coulisses à 5h18 sur ICI. Quelques notes. Un groupe forcément mythique, Earth, Wind & Fire, c'est sur ICI pour commencer cette journée. September, c'est passé il y a quelques heures. On ouvre maintenant October, c'est parti.
3: C'est passé à une vitesse folle ce mois de
0: septembre. Ça passe très vite. On est ravis d'être avec vous. Bon réveil avec vos chansons préférées.

0: accompagner le premier café, pour vous accompagner déjà sur le trajet, pour aller au boulot. C'était Earth, Wind & Fire sur ICI. Et c'est maintenant à vous de jouer et de composer le 0810-055-056 pour tenter votre chance tous les matins à 5h38. C'est le duel des auditeurs. Une question autour de l'actualité, un chiffre à trouver. Et le plus proche de la bonne réponse remporte la radio ICI, Valentine.
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0: Et c'est Saveria qui attend vos appels ce matin au 0810-055-056. Bonne chance à tous.
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0: Avec Patrice Gascoin et ses coulisses TV. Ce jeudi, Patrice, vous nous parlez du retour sur M6 de l'émission qui nous a fait aimer l'immobilier à la télé. Ce soir, place à Recherche appartement ou maison.
3: C'est l'émission qui nous fait rêver d'immobilier, même si on n'a pas un centime sur le plan épargne-logement.
4: On recherche un appartement à acheter à Annecy.
5: Le projet, c'est 50 mètres carrés dans le sentier.
6: C'est mission impossible.
7: Moi, je vois surtout du potentiel.
8: C'est un super dossier.
9: On attend un bébé.
10: C'est une énorme pression que vous me mettez.
11: Waouh, la vue.
3: Recherche appartement ou maison est donc de retour sur M6, émission inédite ce soir. Alors, ne recherchez pas Stéphane Plaza, celui qui a historiquement incarné le programme. Ses déboires avec la justice ont conduit la chaîne à l'écarter de l'antenne, mais M6 a joué la carte d'une relative stabilité. Maintenant, ils sont quatre à incarner Recherche appartement ou maison. Deux que vous connaissez déjà si vous suiviez l'émission, Sandra Viricel et Thibaut Chanel, et deux nouveaux confrères agents immobiliers qui rejoignent l'aventure, Étienne Claude et Camille Duquesnoy. J'ai demandé à Thibaut Chanel, l'un des anciens qui était déjà là dans l'ancienne version de Recherche Appartement. Qu'est-ce qui change dans cette version 2026? Thibaut Chanel.
12: Alors, on a réussi d'abord à conserver l'ADN de l'émission. Donc ça, c'est vraiment le point important, je pense, pour les téléspectateurs qui aimaient l'émission. Et puis, par ailleurs, après, le reste, beaucoup de choses ont changé, principalement, la dynamique d'équipe qui a changé, puisqu'on accueille de nouveaux arrivants avec Étienne et Camille. Et puis, beaucoup de choses ont changé. La manière de filmer a été modifiée, le rythme de l'émission est modifié. On fait nos propres voix-off. Et on est beaucoup plus axé sur les conseils, notamment des conseils d'experts qui sont au cours de l'émission diffusée. On est beaucoup plus avec un marché immobilier qui est beaucoup plus incertain et illisible aujourd'hui. On a vraiment recentré l'émission vers des solutions concrètes et des réponses qu'on peut apporter aux familles.
3: Thibaut Chanel qui a survécu à l'époque Stéphane Plaza. Thibaut Chanel toujours présent dans la nouvelle version de Recherche appartement ou maison sur M6 avec ses trois collègues agents immobiliers. Leur mission n'a pas changé. Dénicher la perle rare pour des particuliers, les accompagner dans leur projet immobilier. Recherche appartement ou maison dès 21h10 ce soir sur M6.
0: Merci beaucoup, Patrice.
1: Vous allez regarder, Louis?
0: Je pense que oui. J'ai peut-être quelques conseils à prendre, notamment sur les recherches. Vous savez quoi en ce moment? 5h24.
1: L'annonce est passée.
0: C'est passé les recherches?
1: Louis recherche un appartement. L'annonce est passée.
0: Vous pouvez y aller à 100%. Soyez les bienvenus si vous nous rejoignez à l'instant. Tout de suite, c'est l'heure d'une nouveauté musicale et on accueille un duo ce matin. C'est Marc Lavoine et Patrick Fiori. Avec une chanson écrite et composée par Marc Lavoine, sortie cet été, voici Occupé, c'est sur ICI. En vous souhaitant à tous un excellent réveil avec nous.

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1: Occupez. Marc Lavoine et Patrick Fiori, c'est jeudi 1er octobre, vous êtes bien sur ICI. Et comme d'habitude, avant les infos de 5h30, un petit peu d'histoire avant l'actu aux côtés de Stéphane Bern qui nous fait voyager ce matin au temps de la grande cuisine.
2: Quand les chefs les plus admirés ne sont pas des chefs, mais des cuisinières. L'histoire avait choisi un autre menu et certaines de ces chefs vont devenir de véritables célébrités. Allez, à table! Lyon 1921. Eugénie Brasier a 26 ans. Fille de paysan du Bugey, ancienne domestique, elle a appris le métier dans les cuisines de la célèbre mère Filiou. Et chez Filiou, on ne filoutait pas avec le boulot. À cette époque, les grandes familles lyonnaises font un peu attention à leurs dépenses. Les domestiques coûtent cher, les cuisinières aussi. Les premières coupes budgétaires se font derrière les fourneaux. Alors certaines saisissent leur chance, ouvrir leur propre établissement. Eugénie Brasier ouvre donc un petit restaurant rue Royale. Le succès est fulgurant.
3: Refoutez-vous le nez dans ce bouquin et retrouvez ma réservation.
2: On vient pour sa poularde demi-deuil glissée sous une peau truffée, ses gratins d'écrevisses et sa cuisine du terroir.
4: Allons vieux, même dans les grands restaurants, on crache dans les plats, alors dans ce tournis.
2: À l'époque, la haute gastronomie aime les sauces compliquées et les intitulés à rallonge. Les mères lyonnaises ont une autre philosophie. Moins de discours, plus de beurre. Et pour le Nutri-Score, on verra plus tard. Alors, beaucoup plus tard. La réputation d'Eugénie Brasier dépasse bientôt Lyon. En 1933, le guide Michelin lui attribue 3 étoiles, puis 3 autres à son second établissement au col de la Luère. C'est la Luère. 6 étoiles. On quitte la gastronomie pour l'astronomie.
5: J'ai quand même pas foutu les étoiles, là.
6: Oui, il paraît qu'il y en a des mille, des mille.
2: Avant les chefs stars, les émissions culinaires et les photos d'assiettes sur les réseaux sociaux, une génération de femmes a transformé la cuisine familiale en grande cuisine. Leur secret ? Beaucoup de talent et une profonde tendresse pour le gras.
1: Une chronique 5 étoiles. Merci Stéphane. Stéphane qui a lui aussi laissé un message hier à notre futur président ou à notre future présidente dans l'isoloir. Dites-le ici, 50 isoloirs sont installés partout en France pour recueillir vos préoccupations, vos envies, vos espoirs, afin de les partager et de les faire entendre. Alors si vous souhaitez vous aussi partager vos envies, retrouvez l'isoloir le plus proche de chez vous sur ici.fr. Il est à 5h30, tout de suite, l'actualité en France et dans le monde en 90 secondes. C'est avec vous, Valentine Letesse.
7: L'acte 2 de la mobilisation lycéenne annoncée pour ce matin. Les étudiants sont appelés à rejoindre le mouvement pour réclamer de vrais moyens dans l'éducation. 625 interpellations hier en France, 83 policiers et gendarmes blessés, 119 élèves et membres du personnel également, dont un lycéen de Tours, probablement touché par un tir de LBD à la tête. Quel budget pour la France l'an prochain ? Le gouvernement dévoile son projet ce jeudi, alors que la dette bat des records, pas de grandes mesures, mais plein d'ajustements, de changements de seuil et de plafond, avec un même mantra, des efforts pour tout le monde. Pour avoir violé son fils de ses 7 à 14 ans et l'avoir prostitué sur le site coco.fr, un homme est jugé à partir d'aujourd'hui dans le Jura. La justice l'a poursuivi jusqu'au Chili, où cet homme de 53 ans s'est enfui lorsqu'il a appris le dépôt de plainte du garçon. Contre les violences sexistes et sexuelles, justement, l'examen de la proposition de loi intégrale commence à l'Assemblée. De la prévention au repérage des victimes jusqu'à leur accompagnement et leur prise en charge, le texte entend agir sur l'ensemble de la chaîne des violences. Ça fond à toute vitesse en Suisse. En 5 ans, les glaciers ont perdu 20% de leur volume sous l'effet du réchauffement climatique et après un nouvel été brûlant. Une femme sur 8 sera touchée au cours de sa vie par un cancer du sein. Octobre rose commence. Un mois pour sensibiliser, lutter contre ce cancer le plus fréquent et toujours le plus meurtrier chez les femmes.
1: L'info du jour, c'est le bilan des dégâts de ces pluies diluviennes.

0: dans le sud de la France.
1: L'équivalent de 2 mois de pluie est tombé en une seule journée dans le Gard. Comme dans l'Hérault, les toits de plusieurs bâtiments ont cédé hier sous le poids de l'eau, comme celui du lycée de Saint-Clément-de-Rivière au nord de Montpellier, Sébastien Berriot.
2: Des précipitations très fortes et de l'eau qui s'infiltre en quantité dans le bâtiment. Une partie de la structure du lycée a fini par céder à la mi-journée alors que les élèves déjeunaient dans le réfectoire.
3: On est en train de manger et la cantine, il y a tout qui s'est effondré d'un coup. Tout le plafond s'est effondré et déjà avant il y avait de l'eau qui sortait dans la cantine. Surtout les chambres des premières, en fait ça a pété le plafond et tout est tombé dans les chambres. Et nous les chambres des secondes, même dans les dressings et tout, il y a plein d'eau qui ont coulé et plein de stores qui sont cassés, il y a toute l'eau qui est rentrée.
4: Oui, moi j'étais à 5 cm du toit qui est tombé. Et en fait je ne m'attendais pas à ce que l'infrastructure du plafond en elle-même tombe d'un coup. Alors oui, j'avoue, ça fait un petit peu un choc.
2: Heureusement, pas de blessés, le lycée est évacué et fermé. Les internes relogés à quelques dizaines de mètres de là dans un gymnase prêté par la communauté de communes. Une première nuit sur des lits de camp. Avant le passage des experts aujourd'hui, Kamel Chibli est le vice-président de la région Occitanie en charge des bâtiments.
5: On a prévu des équipes ce matin. On attend de voir que la vigilance rouge soit levée pour que les équipes puissent venir travailler, pour que dès lundi matin, à minima, les internes puissent revenir à l'internat.
2: Les fortes pluies ont aussi provoqué des dégâts dans l'école maternelle de la commune qui a été envahi par les eaux.
1: Les écoles, collèges et lycées en état rouvrent ce matin. Les transports scolaires également sont assurés dans le Gard et l'Hérault, pour lesquels la vigilance météo, pluie, inondation est passée cette nuit du rouge à l'orange, Louis.
0: Exactement, merci Valentine. 3 départements sont encore placés en vigilance orange, pluie, inondation, crue, l'Hérault, le Gard et les Bouches-du-Rhône. Les températures, elles, en revanche, qui restent autour des 20 degrés, 17,5 à Mulhouse, nous dit Kevin au petit matin, 15 à Limoges, nous dit Lionel. En milieu de matinée à Lille et Rouen, on aura 20 degrés pour Nantes, 21 degrés à Toulouse et Perpignan, 22 degrés dans le ciel. Toujours des perturbations, notamment sur la moitié est du pays, de l'Hérault aux Ardennes ce matin, avec de la pluie avant de retrouver un ciel plus calme et dégagé cet après-midi à l'ouest et des pluies, elles, qui vont perdre en intensité. Pour les maximales, ce jeudi, 21 dans le nord à Rennes, 24 dans le sud à Nice.
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0: Soyez les bienvenus si vous nous rejoignez à l'instant. Excellent réveil. Dans 3 minutes, c'est le duel des auditeurs autour de l'actualité. Inscription au 0810 055 056. Ce matin, une question sur l'arrivée de la télévision en couleur en France. C'est l'éphéméride du jour. À vous d'être le plus proche de la bonne réponse pour emporter votre radio ici.
1: Un poste multifonction pour nous écouter partout, même en voyage, puisqu'elle fonctionne à pile, se recharge en USB et à l'énergie solaire.
0: Bonne chance à tous. C'est votre rendez-vous dans 3 minutes. Minutes juste après Vanessa Paradis. Be My Baby, sur ici, pour commencer la journée. C'est jeudi et nous sommes le 1er octobre. On commence ce mois avec vous.

0: Be My Baby. C'est sûr ici, excellent réveil avec Vanessa Paradis. Dans quelques instants, c'est pas vrai, c'est votre rendez-vous anti-arnaque avec Aude Razo. Et ce matin, une alerte aux agriculteurs, Valentine, de faux vendeurs de paille et de foin sévissent sur Internet.
1: Ils profitent des difficultés d'approvisionnement en fourrage, mais la livraison n'arrive jamais. Aude Razo vous explique comment repérer leur piège dans 5 minutes sur ici.
0: Puisqu'il est 5h39 et tout de suite, c'est l'heure du duel des auditeurs.
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0: Une question autour de l'actualité, un chiffre à trouver, le plus proche de la bonne réponse remporte sa radio.
1: Un poste radio multifonction, vraiment multifonction, il est même équipé d'une lampe torche pour vous suivre le soir dans vos insomnies.
0: Valentine, on dit tout de suite bonjour à Patricia qui est avec nous.
1: Bonjour Patricia.
4: Bonjour Valentine.
0: Et moi, j'ai pas le droit à mon petit bonjour.
1: Non, c'est que pour moi.
4: Ah, pardon, bonjour.
0: Vous voulez que je me fâche dès le matin, de bonne heure, comme ça.
1: Patricia. Je vote pour Patricia.
0: Qu'est-ce qui se passe? Je sais que vous partez bosser, là, tout de suite.
4: Oui, je pars travailler.
0: Ok, restez avec nous, puisqu'avant, on va dire bonjour à Vincent, qui est là. Bonjour,
1: bonjour
0: Vincent.
1: Bonjour, Vincent.
5: Oui, bonjour à vous, bonjour à toute l'équipe.
0: Vincent, nettement plus tranquille, vous êtes au petit déjeuner.
5: Voilà, je suis en train de prendre mon petit café,
0: Eh bien, vous avez bien raison. Je demande votre attention à tous les deux. C'est la question du jour dans l'éphéméride. Ce jeudi 1er octobre, on fête un anniversaire qui a changé nos habitudes devant la télévision. Il y a 59 ans, jour pour jour, la deuxième chaîne de l'ORTF passait officiellement du noir et blanc à la couleur. Après un compte à rebours, le ministre de l'Information prononçait cette phrase devenue célèbre.
6: Et voici la couleur, au jour fixé et à l'heure dite. Mesdames, mesdemoiselles, messieurs, vous qui maintenant nous voyez tels que nous sommes.
0: Et la question que je vous pose ce matin, selon vous, à quelle heure précise la télévision française est officiellement passée à la couleur? Il me faut une horaire pour vous, Patricia. On vous écoute, selon vous.
4: Moi, je dirais
0: 11h55. 11h55 pour Patricia. Vous en pensez quoi, Vincent?
5: Voilà, moi je dirais, si c'est le soir, peut-être le soir, non?
0: Je dirais,
5: 18h, je crois.
0: 18h, du côté de Vincent, Valentine, vous avez la réponse.
1: Et c'est 14h15.
0: C'est donc Patricia qui est la plus proche ce matin.
4: Oui!
1: Bravo Patricia!
4: Merci.
1: Alors à l'époque, seuls 1500 téléviseurs couleur étaient en service en France contre environ 8 millions de postes en noir et blanc. Autant dire que très peu de Français ont réellement assisté à ce moment d'histoire en couleur.
0: Bravo Patricia, on vous envoie votre poste ici à la maison. Là, vous partez à bosser, vous embauchez dans combien de temps?
4: Je commence à 6h.
0: Dans quelques instants.
4: Donc je suis pratiquement arrivée à Cabrol.
0: Ok, vous bossez à l'hôpital, c'est ça?
4: Oui, au bloc opératoire, je suis agent de service hospitalier.
0: Eh ben, on embrasse tous ceux qui travaillent justement dans les services hospitaliers pour le travail que vous faites au quotidien. Patricia, encore félicitations, merci.
1: Et bon courage pour cette journée de travail. Vincent, vous retenterez votre chance.
5: Oui, une prochaine fois. Ok, bonne journée à tous.
0: Bonne journée à vous, Vincent, à bientôt.
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0: Avant les infos de 6h, une info assez surprenante, Valentine.
1: Un café, un thé ou une glace, mais servi par un robot, ça vous dit?
0: Ah non, ça me fait peur, moi je sais pas si je serais...
1: Pourtant, dans le Vaucluse, c'est déjà une réalité. On découvre ce drôle de bar avec Robin Bernot, c'est tout à l'heure, à 6h05.
0: On fait quand même des choses surprenantes maintenant. En revanche, lui, ce n'est pas un robot, c'est bien un humain. C'est Jean-Patrick Capdeville qui est avec nous avec cette chanson, sortie en 79, quand t'es dans le désert, sur ICI.

0: Jean-Patrick Capdeville, quand t'es dans le désert, 5h46 sur ICI, tout de suite au Drazo et votre rendez-vous en Tiarnac.
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0: Bonjour, ce jeudi matin, malheureusement, les agriculteurs sont aussi la cible des escrocs. Vous nous alertez sur les arnaques à la vente de fourrage.
3: Oui, le piège est particulièrement cruel. On parle là de malfaiteurs qui profitent de la détresse de certains agriculteurs. Les éleveurs sont à court de paille, à court de foin à cause de la sécheresse. Ils en cherchent, ils en ont besoin pour nourrir les bêtes. Et c'est là que les escrocs entrent en jeu, malheureusement. Les signalements, on en a beaucoup en ce moment. Mais on en a eu dès le début de l'année, en fait. Avec cette éleveuse de l'Orne, par exemple, elle avait témoigné. Son fournisseur habituel était à court de fourrage. Elle cherche sur Internet et elle tombe sur un site qui en propose. Elle passe commande, 600 euros, sauf que le site est complètement bidon, elle ne recevra rien.
0: Mais Aude, premier conseil, déjà on se méfie toujours des offres qui sont trop alléchantes.
3: Voilà, que ce soit le fourrage ou autre chose d'ailleurs, ne vous précipitez pas sur une annonce, un site qui vous met des jolies photos de produits à prix cassé, surtout si ce produit est touché par une pénurie ou qu'il est très recherché. Bon, je caricature un peu, mais c'est comme si les chocolatiers faisaient d'énormes ristournes juste avant Noël ou que les fleuristes faisaient des promos pile le jour de la Saint-Valentin, ce n'est pas logique. Deuxième conseil, quand vous passez une grosse commande, fourrage, boîte de chauffage ou autre, ne payez jamais à 100% avant la livraison, surtout si c'est une première livraison, et même si le vendeur vous met la pression, ça c'est suspect. Faites une recherche sur Internet pour voir si les photos qui sont dans l'annonce n'apparaissent pas ailleurs. Pourquoi je vous dis ça? Parce que souvent l'escroc pique les photos sur d'autres sites. Et puis si vous avez un doute, demandez un appel en visio, que le vendeur vous montre ses stocks en direct, c'est plus sûr.
0: Merci Aude. Juste avant vos infos locales à 6h, votre rendez-vous quotidien, je recherche un auditeur qui, avec Valentine. Et ce matin, on recherche un auditeur qui...
4: qui boit toujours son café dans la même tasse, et surtout pas dans une autre.
0: Alors si votre tasse a une histoire, si elle vous était offerte par quelqu'un en particulier, racontez-le nous au 0810 055 056, puisque figurez-vous qu'aujourd'hui, c'est la journée internationale du café. Et la musique d'ici, avec vos chansons préférées, bien entendu, qui vous réveillent jusqu'à 6h avec vous. Voici Florent Pagny, la dernière chanson du monde.

0: chanson du monde.
1: Florent Pagny avec la dernière chanson du monde sur ICI. On va vous partager une scène qu'on n'a pas l'habitude de voir tous les jours. Imaginez, au petit déjeuner, même ça peut fonctionner, vous entrez dans un café ou un restaurant, Valentine, et bien tous les serveurs que vous voyez autour de vous, là, bien ce sont des robots.
2: Ce n'est plus de la science-fiction dans le Vaucluse, mais déjà une réalité, Robin Bernot.
3: À Avignon, les serveurs d'un bar sont remplacés par des robots.
4: C'est un peu triste de remplacer l'humain par des machines.
3: C'est un nouveau concept importé de Chine qui vient tout juste d'ouvrir. Imaginez à l'intérieur de cette boutique trois grosses machines qui vous servent votre café, votre thé, des glaces grâce à l'intelligence artificielle. C'est une première dans le département du Vaucluse. Notre reporter Adèle Bossard s'est rendue sur place et a rencontré Noémie, la fille du patron qui aide les clients à passer leurs commandes.
5: En fait, tout est robotisé. Par exemple, pour la machine à café, là, regardez, vous avez une machine à café intégrée dans la machine, en fait. Après, le lait aussi, vous avez deux petits frigos, là. C'est pas des produits en poudre ou quoi. Après, comme c'est des machines, des fois, on fait pas trop confiance non plus. Voilà, je comprends totalement.
3: Depuis l'ouverture, il y a quelques jours, le bouche à oreille et les réseaux sociaux ont plutôt bien fonctionné, puisque les curieux se pressent dans la boutique pour observer les robots qui font à peu près tout, à l'image de Malika, plutôt conquise par le concept.
6: Ben, je suis un peu intriguée, parce que c'est vrai que pour nous, c'est une première. Hein. Ben oui, mais pourquoi pas, il faut faire travailler un peu tout le monde. Hein. Enfin, moi, ça ne me dérange pas, parce qu'il faut avancer, c'est l'avenir.
3: Alors, à Avignon, ça marche, mais vu d'ici, qu'en pensez-vous ?
4: Moi, je ne trouve pas ça terrible, quoi, en fait.
3: Ouais, Sébastien n'est pas vraiment conquis.
4: Bah, ça enlève de l'emploi, ça enlève le contact aussi humain qu'on peut avoir quand on va dans ce genre de truc. Ouais, ça fait peur, franchement, ça fait peur.
3: Et vous, tiens, est-ce que vous pourriez tenter l'expérience ? Écoutez la réponse de Sébastien.
4: Honnêtement, moi, ça me dit rien. Je préfère le contact avec une personne, se regarder dans les yeux.
3: Est-ce que c'est quelque chose qu'on perd de plus en plus aujourd'hui, le contact avec les autres ?
4: Je pense que oui. Je trouve qu'on est de plus en plus et il y a de moins en moins de contact. C'est le constat que je fais. Les gens, ils sont tous sur leur portable, sur leur machin et personne ne se regarde, personne ne se parle.
3: Ce fameux bar à Avignon a quant à lui déjà prévu de se développer, puisque le patron a déjà commandé une nouvelle machine qui rejoindra bientôt la boutique, tenez-vous prêt, une machine à crêpes entièrement automatique. Je vous sens assez dubitatif.
2: Un tout petit peu.
1: Oui, moi aussi.
2: Reportage de Robin Bernot avec Adèle Bossard d'ici Vaucluse.
1: Dans 3 minutes, c'est votre rendez-vous quotidien. Je recherche un auditeur qui, c'est la journée internationale du café ce jeudi. Nous recherchons un auditeur qui boit toujours son café dans la même tasse et qui a une histoire à nous partager. C'est ce que nous allons découvrir juste après France Gall. Voici la chanson d'Azima sur ICI. Quand le

0: France Gall avec la chanson d'Azima sur ICI. Tous les matins, nous recherchons avant vos infos locales de 6h un auditeur qui, avec Valentine, aujourd'hui c'est la journée internationale du café, figurez-vous. Alors on cherche un auditeur qui a une histoire particulière à nous raconter autour de sa tasse à café. Lui, il ne s'en sépare jamais, Valentine. C'est Steve qui est avec nous au téléphone. Bonjour Steve.
1: Bonjour Steve.
2: Bonjour Louis, bonjour Valentine.
0: Steve, votre histoire, elle n'est pas commune. Ça fait 17 ans que vous buvez dans la même tasse à café tous les matins.
2: Tout à fait.
1: Alors moi, déjà, faut dire bravo, vous ne l'avez pas cassée en 17 ans.
2: Bah, j'aurais du mal à la casser, je vous avouerai quand même. Hein.
1: Elle est en pierre ?
2: Elle est en pierre, ouais, elle est en pierre volcanique. Ouais.
1: C'est pas vrai.
2: Et si.
1: Et moi qui disais ça pour rire.
0: Ben vous voyez, tout s'explique. Et alors, 17 ans, Steve, racontez-nous cette histoire. Qu'est-ce qui vous a offert cette tasse ?
2: Ben, c'est mon mari. Je me suis marié le 10 décembre 2009. Et du coup, on a décollé pour notre voyage de noces sur les îles Canaries, donc à Tenerife. Et en fait, le matin du 11, je m'avais commandé une tasse du volcan TID, faite en pierre volcanique. Ouais. Et en fait, lors du petit déjeuner du room service, eh ben, il y avait mon café dans ma tasse avec un mot gravé dessus avec la date. Et depuis, j'ai toujours cette tasse.
1: Ça veut dire que c'est toujours, tous les jours la lune de miel, Steve.
0: Ah, eh ben, vous voyez, Steve, il ne voulait pas vous répondre.
1: Je suis passée dans un tunnel. C'est ce qu'on dit à son époux quand ça va mal, en général.
0: C'est pas mal comme technique,
2: oui,
0: Steve.
2: Oui, je vous entends très bien, moi.
1: Ah, c'est revenu. Je disais, c'est tous les jours la lune de miel, alors, Steve.
2: Exactement, depuis 17 ans.
0: Eh bien, on vous souhaite que ça dure. Steve, merci de nous avoir appelés ce matin pour nous partager votre belle histoire. Merci à tous d'avoir été là ce jeudi 1er octobre. On a commencé ce mois avec vous. Et dans quelques instants, vous avez rendez-vous avec l'actualité de vos régions, bien entendu. À 6h30, vous retrouvez Valentine Lettès.
1: Pour l'info en France et dans le monde, en 90 secondes.
0: Et tout de suite, voici les équipes d'ICI Matin qui sont là ce jeudi. Je vous souhaite à tous une belle journée qui commence sur ICI.
3: Mais affirmatif, merci beaucoup Louis Raspail et belle journée à vous également. Votre matinée commence effectivement ici en région parisienne, vous avez fait le bon choix en ce jeudi. ICI Matin, c'est jusqu'à 9h. Coup d'œil à votre météo du jour, un ciel francilien encore un petit peu voilé en matinée, mais qui devrait se découvrir en après-midi pour un temps sec et davantage ensoleillé pour vos températures. Il fait toujours bon, 17 à 18 pour ce matin, en après-midi entre 20 et 21 degrés chez nous en région parisienne.
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3: Avec nous, dès les premières minutes de votre journée. 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
3: Ici, première radio sur l'actu locale en Île-de-France, Salomé Martin. Bonjour Salomé.
6: Bonjour François-Xavier, bonjour à tous.
3: Et à la une, les lycéens continuent leur mobilisation.
6: Et ce matin, les trois principales organisations étudiantes appellent à les rejoindre et à bloquer également les facs. Le mouvement parti d'Île-de-France continue à prendre de l'ampleur. Près de 400 lycées ont été touchés hier, notamment chez nous en région parisienne. 119 personnes également ont été blessées, ça depuis le début de la mobilisation. Du jamais vu, selon les ministres de l'Intérieur et de l'Éducation qui ont tenu une conférence de presse hier soir, Xavier Demagny.
7: Édouard Geffray l'affirme.
8: Je crois que c'est inédit dans l'éducation nationale.
7: 84 élèves et surtout 34 personnels blessés en à peine quelques jours.
8: On ne peut évidemment en aucun cas admettre que des agents publics puissent faire l'objet d'attaques. Ce n'est ni l'esprit de l'école, ni l'esprit de la République que la démocratie puisse le céder à la violence.
7: Les établissements sont aussi visés avec hier plusieurs intrusions dans des lycées à Lyon ou à Rennes et des fauteurs de troubles qui viennent attiser les braises, précise le ministre de l'Intérieur.
9: Des individus qui jouent un rôle d'agitateur, qui d'ailleurs passaient d'un établissement à l'autre pour exciter en réalité les lycéens, les élèves et les inciter à commettre des exactions.
7: Face à ce mouvement, Laurent Nunez demande aux forces de l'ordre de faire preuve de discernement et de proportionnalité.
9: Mais proportionnalité ne veut pas dire inaction. Quand il y a des troubles à l'ordre public, des violences, des exactions, il y a une intervention systématique des forces de sécurité intérieure et qui prend en compte, bien évidemment, le fait qu'en phase 2, pour la plupart, ce sont des mineurs.
7: Trois enquêtes de l'IGPN sont désormais ouvertes, dont une à Tours, après la blessure à l'œil d'un jeune homme, des lésions compatible avec un tiers de LBD, a confirmé hier soir la procureure.
6: Les explications de Xavier Demagny. Au total, 625 interpellations ont eu lieu hier. Le rappeur Doom sera à nouveau jugé pour des violences conjugales d'ici 3 semaines. Il est sorti de garde à vue hier à Vitry-sur-Seine dans le Val-de-Marne. L'artiste déjà condamné pour des faits similaires avait été interpellé dimanche pour des menaces réitérées sur sa compagne.
3: Un scrutin sans grand suspense.
6: Gérard Larcher devrait à nouveau être élu à la tête du Sénat. Le parlementaire des Yvelines, déjà élu 5 fois à ce poste qu'il occupe depuis 15 ans, devrait être l'unique candidat de la droite et du centre qui domine largement la Chambre haute. Nouveauté, le groupe du Rassemblement national qui siégera face à lui. Ils sont désormais 15 sénateurs issus du RN et de leur allié l'UDR, le parti d'Éric Ciotti, contre 3 avant les élections de ce week-end.
3: 6h03, vous écoutez ici par Île-de-France. Salomé, pour ces retraités franciliens, la mise à contribution a du mal à passer.
6: Le projet de budget de l'État sera présenté ce matin en Conseil des ministres. Sébastien Lecornu en a déjà dressé les contours. Le Premier ministre veut faire 54 milliards d'euros d'économies. Pour y arriver, il compte bien demander aux retraités de se serrer la ceinture, ce qui est difficile à digérer pour ces retraités du Val d'Oise engagés pour l'antenne du Secours populaire de Montigny-les-Cormeilles au pied des tours d'une cité. Vous les avez rencontrés, Julie-Marie Lecomte.
10: Ici, presque tous les bénévoles sont des retraités.
11: Je suis là le matin à 8h et je repars à 17-18h. En fait, on travaille. Et c'est parce qu'on veut bien.
12: Mais c'est un travail qui n'est pas tellement reconnu.
10: Serge, Dominique, Martine et Lucien étaient chefs cuistots, enseignantes, secrétaires de mairie et documentalistes.
13: On nous a tapé dessus toutes les années que nous avons travaillé. Pourquoi continuer à nous taper dessus encore?
14: C'est vrai qu'on retourne toujours sur les retraités en disant qu'ils sont nantis.
10: Tous sont engagés dans 1, 2 ou 3 associations. S'ils sont froissés, c'est qu'ils ont le sentiment que le gouvernement les cible parce qu'ils méprisent leur rôle dans la société.
13: Si nous on n'est pas là bénévoles retraités, mais l'antenne de Montigny, elle ne marchera pas.
11: C'est vrai qu'on permet à d'autres de vivre plus facilement qu'ils ne feraient sans nous.
10: Dans le cadre associatif, mais aussi familial.
13: J'aide mes enfants, comme beaucoup de papy-mamie, ce qui permet de faire des économies de garde, de nourriture, parce qu'on nourrit les petits-enfants aussi.
12: Tant qu'on peut, on fait, comme on le fait ici pour les gens qu'on côtoie.
10: Dans le petit groupe, personne n'a vraiment envie de se désengager, mais pour protester, ils attendent les élections en mai.
6: Le reportage de Julie-Marie Lecomte à Montigny-les-Cormeilles dans le Val-d'Oise. Après la présentation au gouvernement, le budget doit être examiné au Parlement. Le Parlement qui s'attaque dès aujourd'hui à l'examen de la loi intégrale contre les violences sexistes et sexuelles. Les députés se penchent à partir de cet après-midi sur le texte, fruit d'une coalition de plus de 140 associations de protection des femmes et des enfants. L'examen de ce texte a été poussé par l'affaire Liana. De la prévention jusqu'à la prise en charge des victimes, la proposition de loi entend agir sur toute la chaîne de violence. Les débats doivent se poursuivre jusqu'à la fin de la semaine prochaine. 1200 amendements ont été déposés.
3: On peut habiter en pleine ville francilienne et y être quand même très isolé.
6: 1 million de personnes âgées sont assignées à résidence en France. C'est la conclusion d'un rapport publié par ce matin par l'association Petits Frères des Pauvres. Bien souvent, c'est lié à des difficultés pour se déplacer à cause de pathologies, mais aussi d'infrastructures inadaptées. L'association s'inquiète entre le contexte économique et le vieillissement de la population. Le constat pourrait encore s'aggraver les prochaines années, d'autant qu'il n'y a pas que les seniors en milieu rural qui se sentent isolés. En ville aussi, et même autour de Paris, certains sont coupés des autres malgré eux, Ariane Grissel.
15: Bayouma Santara habite à Évry-Courcouronnes, à une quarantaine de minutes en RER de Paris, dans un appartement au premier étage. Un lieu qu'elle quitte de plus en plus difficilement, toujours avec ses béquilles.
16: Des fois, il y a des ascenseurs qui sont en panne, les escalators ne marchent pas. Je vis avec ça, mais mes déplacements sont limités. Seulement pour faire mes courses, souvent aller au marché de la gare et retourner à la maison. À peu près 500 mètres à pied. J'ai envie des fois d'aller visiter certains lieux ou aller à Paris, par exemple, me promener. Ça fait plus de 4 ans que je ne suis pas allée à Paris.
15: Comme un tiers des personnes interrogées par les Petits Frères des Pauvres, la sexagénaire a peur de tomber dans la rue. Une situation fréquente, constate Aurélie Leclerc, coordinatrice de développement social à l'association qui accompagne Bayouma Santara. Il y a les étages, les transports, mais pas seulement.
17: Des trottoirs aussi qui ne sont pas forcément très adaptés aux pathologies ou aux handicaps des personnes qui sortent. Dans les territoires plutôt ruraux, ça va être l'absence de voitures, le coût du carburant maintenant à l'heure actuelle. Toutes ces raisons-là font que, effectivement, les personnes sont de plus en plus cloîtrées chez elles.
15: Et parfois, tout se joue à un détail, comme cette toute petite marche à l'entrée de l'immeuble de Bayouma Santara. Si elle souhaite un jour se déplacer en fauteuil roulant, elle deviendra un immense obstacle.
6: Le reportage d'Ariane Grissel. Le musée du Louvre appelle aux dons pour restaurer la cour du Sphinx, pas très loin de la Joconde, et dont la verrière notamment est victime d'une infiltration d'eau. Cet appel aux dons, le premier de l'histoire du musée pour la rénovation d'un bâtiment, fait partie de la nouvelle campagne intitulée « Tous mécènes ». Habituellement, ces campagnes servent à l'achat d'œuvres pour les collections. L'objectif cette année est de récolter 800 000 euros. Et puis cette info, si vous empruntez régulièrement le tunnel de Saint-Cloud, vous pouvez dès aujourd'hui demander votre forfait d'autoroute à moitié prix en prévision des 9 mois de travaux qui débutent mi-novembre et qui vont provoquer la fermeture du tunnel dans le sens Paris-Province. L'objectif de Scoot Pouce, c'est de permettre d'emprunter l'autoroute A14 qui, en temps normal, est l'une des plus chères de France. La météo, François-Xavier. Est-ce qu'il fait beau aujourd'hui?
3: C'est une très bonne question, Salomé. Vous voulez que j'y réponde peut-être?
6: J'attends.
3: Oui.
6: Les Français veulent savoir.
3: Alors les Français veulent savoir et les Franciliens aussi. C'est parti. Tendance davantage positive pour ce jeudi. Effectivement, on en parlait hier si vous étiez avec nous. Ce matin, vous observez, c'est vrai, encore un ciel émaillé de quelques nuages en région parisienne. Mais déjà, le soleil montre un petit peu plus ses rayons. Et en après-midi, ce fameux soleil gagne du terrain. Vous retrouvez des conditions bien ensoleillées sur l'ensemble de nos départements. Vos températures, elles sont toujours agréables. Et au-dessus des normales de saison. En matinée, 17 degrés pour Torcy, Arpajon, Mantes-la-Jolie et Aubonne. 18 du côté de Villeneuve-la-Garenne, de Bagnolet ainsi que de Paris. Et cet après-midi, les valeurs comprises entre 20 et 21 degrés chez nous en Ile-de-France. 6h08, ici l'info trafic en temps réel. Tout va bien sur les routes en région parisienne. En revanche, ce matin, c'est un petit peu compliqué sur la ligne T12 du tram avec un trafic interrompu actuellement sur l'ensemble de la ligne à cause d'un incendie électrique. Reprise estimée à 13h, donc gardez l'info et empruntez d'autres itinéraires si vous le pouvez, évidemment. Et puis on compte sur vous, le réflexe 01 42 30 10 10 en cas de soucis sur les routes ou dans les transports franciliens.
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3: Dans l'œil du tigre, ce matin, préparez vos gants de boxe. Le combat est orchestré par Survivor. Eye of the Tiger, beau réveil. 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

0: Très beau début de journée, Survivor à l'instant, Eye of the Tiger.
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0: Jeudi 1er octobre 2026, belle fête aux Thérèses qui nous écoutent en terre francilienne. Bon anniversaire à Jean-Pierre Castaldi, le comédien qui fête ses 82 printemps. Les dashcams installés dans les voitures, les motos ou encore les scooters franciliens. Des caméras précieuses évidemment en cas d'accident, mais attention à l'usage que vous faites des images. Explication tout de suite avec Loïc Landreau dans Ici ça roule.
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0: 10h13, l'infotrafic en temps réel, une situation totalement fluide sur les routes de la région parisienne. En revanche, c'est un petit peu plus compliqué dans vos transports franciliens et précisément sur la ligne 12 du tram ce matin puisque nous avons un trafic interrompu jusqu'à 13h au moins sur l'ensemble de la ligne à cause d'un incendie électrique. Prenez donc vos dispositions pour emprunter d'autres itinéraires. Je pense que ça vaut mieux. Et puis évidemment, on compte sur vous en cas de soucis sur les routes de la région parisienne ou dans les transports en commun en Île-de-France. Le réflexe 01 42 30 10 10. 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Bonjour Loïc Landreau. Des caméras embarquées dans les voitures ou sur les motos et scooters, on les appelle les dashcams, très utiles en cas d'accident, mais attention à ce que l'on fait des images.
4: Oui, parce qu'il y a un vrai piège. La dashcam est bel et bien autorisée en France, pas de problème, mais beaucoup d'automobilistes ou de motards pensent qu'ils ont le droit de filmer absolument tout ce qui se passe autour d'eux et d'exploiter les images. Sauf que documenter un éventuel incident grâce à la vidéo, c'est pas la même chose que la diffuser sur les réseaux sociaux. Et c'est là où il faut faire attention. Donc, pour le côté positif, la dashcam, c'est effectivement un outil très utile pour établir les circonstances exactes et réelles d'un accident, d'une conduite dangereuse pour filmer la plaque d'un véhicule en délit de fuite, par exemple. Même les assureurs reconnaissent l'intérêt de ces images en termes juridiques, même si elles ne se substituent pas à un constat officiel. C'est un complément.
0: Sauf que Loïc, la valeur de la vidéo dépend en fait du contexte de l'altercation et aussi du type de procédure engagée.
4: Oui, c'est là déjà où ça se corse en matière civile, c'est-à-dire lorsque la justice est saisie pour régler un conflit entre deux personnes. Les preuves doivent être recueillies loyalement. Donc ce sera au juge de déterminer si la façon dont vous avez filmé la scène est loyale ou non. Et c'est pour ça que les spécialistes recommandent de toujours conserver le fichier original. Pas de modification, pas de montage. Il faut préserver l'intégralité de l'enregistrement. Et si on est dans le cas, en revanche, d'un procès au pénal, donc quand la société poursuit un individu qui a violé la loi, tout mode de preuve est accepté et le juge devra se prononcer ensuite sur la valeur probante ou non de la vidéo.
0: Donc, filmer pour documenter un éventuel sinistre, oui. Pour faire des vues sur TikTok, non.
4: Et c'est là que j'insiste lourdement, ne publiez jamais, au grand jamais, ce genre de vidéo sur les réseaux sociaux pour, dénoncer ou vous moquer de l'autre conducteur ou des piétons. Parce que les images peuvent aussi montrer d'autres plaques d'immatriculation ou des visages parfaitement reconnaissables de gens qui ont peut-être pas envie qu'on les voit à cet endroit-là et à cette heure-là. Et là-dessus, la loi européenne est formelle. On entre dans le champ de la protection des données personnelles. Et celles et ceux qui apparaissent sur votre vidéo peuvent se retourner contre vous. En résumé, vous l'avez compris, la dashcam, c'est fait pour garder des preuves, pas pour collectionner les procès.
0: C'est bien noté, merci beaucoup Loïc Landreau. Ici ça roule, rendez-vous demain, 6h15. Elle est considérée comme la nouvelle Indila, rencontrée Oria ce matin sur Ici par Île-de-France. Elle vous chante le titre Soirée mondaine à 6h16. Bonjour.

0: Ici par Île-de-France, votre réveil dans les meilleures conditions avec Oria et Soirée Mondaine. 6h20, comme chaque jour, une personnalité qui fait briller notre région francilienne, nos fameux gens d'ici, journée internationale du café aujourd'hui. Direction la Seine-Saint-Denis, à la rencontre d'Anne Caron, plusieurs fois récompensée pour son talent de torréfactrice. Bonjour Romain Bruno, face à vous, une bonne tasse de café.
1: Oui, je suis devant un bon petit café d'ailleurs. Ça tombe bien car nous allons mettre à l'honneur une torréfactrice. C'est Anne Caron. Bonjour Anne.
2: Bonjour.
1: Première femme à avoir remporté le concours de meilleure torréfactrice de France, c'était en 2017. Meilleur ouvrier de France torréfactrice 2023. Déjà bravo.
2: Merci beaucoup.
1: À quel âge avez-vous bu votre premier café? Est-ce que vous êtes une amoureuse du café?
2: Ben figurez-vous que je ne m'en souviens même plus parce que en fait je suis née dans le café. Mes parents avaient une torréfaction et naturellement je pense que mes premières gouttes d'eau ont été accompagnées de café. Donc j'en ai pas le souvenir.
1: Parlez-nous de ce métier, cette passion, la torréfaction.
2: Donc mon métier, c'est d'abord d'aller sélectionner les meilleurs cafés à l'autre bout du monde, l'Éthiopie, le Brésil, le Guatemala et le Nicaragua. Mais je vais aussi accessoirement dans d'autres pays, entre les deux tropiques. Ça fait partie d'un aspect assez sympa de mon métier, d'être à la rencontre des producteurs, des paysans qui produisent le café, parce qu'il ne faut pas oublier que le café, avant tout, c'est un produit agricole. Donc j'accorde la même attention pour sélectionner votre café, celui que vous allez boire, que vous mettez pour aller sélectionner vos tomates, vos fraises. Effectivement, en fonction des producteurs, de la façon dont il est cultivé, on n'aura pas les mêmes qualités de grains verts, puis donc de grains torréfiés.
1: Quel est votre rôle, Anne? Même votre ambition?
2: Alors, mon rôle, déjà, c'est un rôle de transmission entre le producteur qui fait un travail exceptionnel. Donc, je cuis ce café et je transmets, en fait, à partir de tout le savoir-faire qu'il a mis dans ce grain de café, c'est à moi de révéler son potentiel au niveau de la cuisson et de transmettre tout ça au consommateur. Mais au-delà d'avoir le meilleur café du monde, c'est la façon dont il est produit qui m'intéresse. Je suis sur des cafés qui sont cultivés en agroforesterie majoritairement, c'est-à-dire qu'on va reconstituer la forêt pour pouvoir cultiver ces cafés. Et aujourd'hui, 50% de mes cafés sont transportés à la voile. Et je trouve qu'il n'y a rien de plus poétique que de transporter le café à la voile et de revenir un petit peu dans ces temps où on le transportait systématiquement à la voile, comme si le transport carboné n'était qu'une parenthèse dans notre histoire.
1: Anne Caron, on le retrouve où votre café?
2: Aujourd'hui, on le retrouve beaucoup en entreprise, en Île-de-France et en Normandie. Il y a 200 000 personnes tous les jours qui vont consommer un café Caron dans leur entreprise. On retrouve aussi ce café dans nos boutiques à Rouen, Le Havre et Paris, à côté de République, et très bientôt à partir de début décembre, rue Saint-Dominique. On est bien sûr sur notre boutique en ligne, tout simplement.
1: Merci Anne Caron.
2: Merci.
1: Une torréfactrice d'exception. Et si on terminait notre petite tasse de café?
2: À la vôtre.
0: Avec Anne Caron, donc torréfactrice d'exception en Seine-Saint-Denis, invitée de Romain Bruno et les gens d'ici qui reviennent demain à 6h20. Alain Souchon, lui, vous attend rue de Belleville, entre les 19e et 20e arrondissements de Paris. Sur place, il vous chante « C'est déjà ça ». Bienvenue, vous écoutez ici par Île-de-France, il est 6h23.

0: 6h25 pour accompagner votre café du matin ici par Île-de-France et Alain Souchon. C'est déjà ça, 7h30 les titres de votre actu local en région parisienne. Et auparavant, Catherine Viguier s'installe pour votre horoscope du jeudi. Bélier, journée bien agréable pour vous, dites donc.
1: Bonjour à toutes et à tous.
2: Emora Malagré.
1: Ce jeudi, c'est la journée internationale des personnes âgées. Comment bien vieillir tout en restant chez soi? Quelles aides existent pour préserver leur autonomie? 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
0: 6h27, bonjour Catherine Viguier, avec vous l'horoscope de notre jeudi 1er octobre. Catherine, les natifs des Gémeaux évoluent visiblement.
9: Et pour certains, il s'agit de tout changer. Bélier, agréable journée. Ce qui sera marquant, ce sont vos échanges, voire un déplacement. Taureau, une question d'argent occupe votre esprit. Vous hésitez entre économiser et dépenser. Gémeaux, vous paraissez insaisissable. Vous voulez tout changer à votre vie, vous sentir libre.

0: attention à votre santé. Verseau, une histoire d'amour vous tient le corps et le cœur, mais rien n'est simple. Poisson, la famille est au centre de vos préoccupations, ce qui concerne votre maisonnée aussi. Et pour nous tous, eh bien, on trouve un coin refuge, un coin ou quelqu'un.
1: Ah ben oui, c'est selon, effectivement. Merci beaucoup Catherine, à demain, 6h27 pour l'horoscope, que l'on retrouve également sur l'application Ici.
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1: Bonjour à toutes, bonjour à tous et bienvenue. Nous déclarons officiellement ouverte à votre source de bonheur matinal. Ça s'appelle Ici Matin et c'est pour vous jusqu'à 9h. Merci d'être avec nous. Bonjour Thomas Echeberry.
4: Bonjour François-Xavier, bonjour à tous.
1: Thomas, nous sommes le 1er octobre aujourd'hui et jusqu'à samedi, c'est l'édition 2026 d'Octobre Rose. Et oui. J'arbore fièrement mon joli ruban rose.
4: Vous avez bien raison, c'est extrêmement important. C'est une cause qui me touche parce que moi, j'ai été touché personnellement par une amie qui a découvert effectivement qu'elle avait un cancer du sein. Heureusement, elle l'a découvert à temps et ça se passe plutôt bien pour elle, mais ça a été quand même une épreuve assez compliquée. Donc surtout si vous êtes une femme ou si vous avez des femmes dans votre entourage, pensez bien à leur dire de vérifier toujours ce qui se passe au niveau de leur sein, c'est très important.
1: Vous avez raison Thomas, et j'embrasse Corentine Fels que vous retrouvez à partir de 9h, qui m'a très joliment offert ce beau ruban que j'arbore fièrement. On vous rappelle également que vous pouvez faire un don direct, pour ça vous allez sur le site de la Ligue contre le cancer ou la Fondation Arc, ou alors vous pouvez arborer donc ce ruban ou bien aujourd'hui porter un vêtement ou un accessoire de couleur rose. Thomas, spécialiste route et déplacement en Ile-de-France, est-ce qu'on a quelques complications ce matin?
4: Pas du rose, mais un peu de rouge quand même sur la N104. Effectivement, il y a un accident qui s'est produit dans le secteur de Ponto-Combo. Ça provoque quelques petits ralentissements qui peuvent remonter jusqu'à Logne. Donc, si vous arrivez de la 4 et que vous vous dirigez vers la N104 en direction du sud, faites attention, ça coince un peu, coince un peu. Côté des transports en commun, la ligne 12 du tramway qui est coupée, T12 totalement interrompue suite à un problème électrique. Visiblement, ça a déclenché un incendie. Ça devrait pas reprendre avant 13h. Attention.
1: Merci Thomas, 01 42 30 10 pour nous signaler toute difficulté. Bonjour Salomé Martin.
5: Bonjour François-Xavier, bonjour à tous.
1: Parce qu'il est 6h30 avec vous, le rappel des titres en Ile-de-France.
5: 3 enquêtes judiciaires pour soupçons de violence policière depuis le début des blocages des lycées, dont 2 en Ile-de-France. 3 mineurs ont été blessés, dont l'un à Sevran et un autre à Saint-Ouen-l'Aumône. Les féminines du PSG face aux Belges de Louvain ce soir pour la deuxième journée de poule de Ligue des Champions. Coup d'envoi 21h. La semaine dernière, les Parisiennes ont fait match nul face au Real Madrid. Et puis, le mois de sensibilisation autour du cancer du sein démarre. C'est le début aujourd'hui d'Octobre Rose. Des chercheurs de l'Institut Curie parisien développent en ce moment une technologie prometteuse pour offrir le meilleur traitement à chaque patiente. On en parle dans 2 minutes, juste après le 90 secondes avec Valentine Letesse.
6: Pas de hausse d'impôt général, mais un vrai coup de frein sur les dépenses de l'État. Le budget 2027 est présenté ce jeudi par le gouvernement, avec pour principale mesure 5,5 milliards d'euros d'économies sur les retraites, le point d'indice des fonctionnaires gelés et une hausse de taxes sur les aéroports et sociétés d'autoroutes. Une nouvelle journée de mobilisation s'annonce devant les lycées et les étudiants sont appelés à rejoindre un mouvement de plus en plus tendu. Plus de 600 interpellations hier et la police des polices chargée d'enquêter sur les blessures de 3 lycéens. Le pire est passé dans le sud de la France. Les vigilances rouges et maintenant oranges sont levées dans l'Hérault, le Gard et les Bouches-du-Rhône, où l'équivalent de plusieurs mois de pluie sont tombés sur la seule journée d'hier. Des inondations impressionnantes en vidéo sur nos réseaux sociaux. À 7 mois de l'élection présidentielle, deuxième débat ce soir entre les 5 candidats à la primaire de la gauche. 2 heures de discussion à partir de 20h45 sur France 2 et France Inter. Que s'est-il passé à bord de cet avion entre Dubaï et Tel Aviv, 24 heures après un atterrissage en urgence de ce vol Fly Dubaï en Arabie Saoudite? Des images postées par des passagers font le tour du monde. Israël parle d'une attaque menée par l'un des pilotes. Chaque année, près de 20 000 cancers du sein sont évitables, selon la Ligue contre le cancer. Octobre Rose commence aujourd'hui, 1 mois pour encourager le dépistage du cancer le plus meurtrier chez les femmes.
1: 6h32, l'info d'ici en Ile-de-France avec vous Salomé Martin. Justement, on reparle d'Octobre Rose, une technologie de pointe pour choisir le traitement qui correspond le mieux à chaque patiente atteinte d'un cancer du sein.
5: Oui, à Paris, des chercheurs de l'Institut Curie ont développé une nouvelle méthode pour tester les médicaments. Ils implantent un morceau de tumeur dans une petite puce, un petit carré en plastique, et ils font différents tests de traitement pour observer lequel fonctionne le mieux. Une prouesse scientifique dont on vous parle effectivement à l'occasion d'Octobre Rose, mois de sensibilisation au cancer du sein. 60 000 sont découverts chaque année. Anne Lordanier, ces chercheurs vont donc lancer courant 2020.

0: C'est un essai clinique autour de cette médecine prometteuse et ultra personnalisée.
1: Dans son laboratoire, Stéphanie Descroix montre fièrement un petit carré de plastique transparent.
2: Alors, ce que je vous montre, c'est ce qu'on appelle une puce. C'est un tout petit objet grand comme une pièce d'un euro, dans lesquels on a des canaux, des réservoirs, et dans lesquels on va reconstituer en 3D des tumeurs in vitro qui vont mimer ce qui se passe à l'intérieur du patient.
1: La chercheuse a prélevé un bout de tumeur à une patiente atteinte d'un cancer du sein métastatique. Elle l'a placé avec du collagène dans cette puce qui est chauffée à 37 degrés, la température de notre corps. Et Anna Vasquez, ingénieure sur le projet, injecte des médicaments, chimiothérapie, immunothérapie ou anticorps pour observer la réaction de la tumeur.
3: À l'intérieur de ces puces, qui sont faites en plastique, on met notre tumeur qui a été dissociée, donc avec du collagène pour donner une sorte de matrice et un support à nos cellules. Et ensuite, sur chaque côté, il y a deux canaux dans lesquels on va mettre les milieux. Donc c'est soit les chimiothérapies, soit un milieu qui est sympathique pour les cellules, qui est très boosté en œstrogènes notamment ou en d'autres types de molécules.
1: Si les cellules cancéreuses meurent, c'est gagné. Le bon traitement est identifié. L'enjeu, c'est de donner rapidement l'information aux médecins et ça met une grosse pression sur les épaules de la chercheuse du CNRS, Stéphanie Descroix.
2: Vous imaginez un peu le stress que c'est pour moi de donner une information à un clinicien. À terme, l'objectif, ce serait de récupérer les échantillons des patients et en moins d'une semaine donner l'information au clinicien qui lui en amont nous dira cette patiente-là elle est éligible pour les médicaments A, B, C, D, E, c'est ceux-là qu'il faut que tu testes, on les teste et on lui dit bah alors nous dans la puce c'est le médicament A qui est le meilleur pour elle.
1: Ça fonctionne sur des souris. L'équipe de l'Institut Pasteur est capable d'identifier en 4 jours seulement le traitement qui va stopper la progression d'un cancer du sein métastatique. Ils doivent maintenant tester ces puces à grande échelle avec des patientes avant de pouvoir généraliser ce dispositif.
0: Le reportage d'Anne Lordanier. François-Xavier, la météo, le beau temps fait son retour en région parisienne.
4: Oui, exit la grisaille, j'ai envie de dire, Salomé. Nous avons encore ce matin un ciel un petit peu émaillé de quelques nuages en Ile-de-France, notamment sur Paris ainsi qu'à l'est de nos départements franciliens. Mais c'est vrai que le soleil montre déjà largement et davantage ses rayons. Et puis cet après-midi, il gagne encore du terrain. Vous retrouvez des conditions vraiment ensoleillées sur l'ensemble de nos départements en région parisienne. En plus de ça, côté température, elles sont toujours agréables au-dessus des normales de saison, avec ce matin 17 degrés à Chelles, à Étiole, au Chênay ainsi qu'à Persan. Nous avons 18 attendus à Asnières-sur-Seine, Le Bourget et Paris. Cet après-midi, c'est en baisse par rapport à hier, mais ça reste évidemment très acceptable pour ce début d'automne avec des valeurs comprises entre 21 et 23 degrés chez nous en Ile-de-France. 6h36, ici l'info trafic en temps réel. Thomas Etcheberry, 50 km de bouchons sur nos routes franciliennes, difficulté de bon matin sur la N104.
5: Oui, il y a un accident dans le secteur de Ponto-Combo, il est vrai, c'est une voiture seulement, mais ça suffit pour provoquer quand même de la gêne, puisque ça va bloquer la voie de droite et provoquer un ralentissement qui remonte un peu sur la jonction avec la 4, on est plus très loin de Logne, donc ça coince un peu dans ce secteur de Ponto-Combo si vous dirigez vers Saint-Denis ou encore Brie-Comte-Robert, donc attention dans cette zone-là. Sinon, ralentissement habituel sur la 15 dans le secteur de Gennevilliers-de-Sannois, sur la 1 au niveau du Landy ou encore sur la 6 à la hauteur de Viry-Châtillon, on commence à voir les premiers coups de frein. Côté transport en commun, c'est la ligne 12 du tramway qui est coupée ce matin, et ça va durer d'ailleurs une bonne partie de la matinée, puisqu'a priori pas de reprise estimée avant 13h sur cette ligne 12 du tramway. Ça fait suite à un incendie déclenché visiblement par un souci électrique. Donc soyez vigilants bien sûr si vous aviez l'intention d'emprunter ce transport en commun.
4: Pas de tram 12, donc prenez d'autres itinéraires évidemment. Et puis si vous êtes face à une difficulté, on compte sur vous. 01 42 30 10 10.
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4: Petit tour sur le périphérique parisien ce matin. 2 ans à 50 km/h en cette date anniversaire. Un retour possible à 70 km/h est-il envisageable? Ça, c'est la grande question.
5: Peut-être.
4: Réponse avec Thomas Etcheberry. Voilà, c'est quoi le chantier? Il y aura une réponse un peu plus complète dans un instant, juste après cette secousse, cette saccade, le jerk de Thierry Hazard.

0: Ici par Île-de-France, c'est un réveil tonique avec Thierry Hazard pour vous ce matin. C'était le Jerk.
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0: Comment vous faire de nouveaux amis ou de nouvelles connaissances en Île-de-France? Clarisse Delezève, la fille la plus sympa de la bande FM, a des idées pour vous, les 3 plus du jeudi. Ça se passe dans une seconde, vous restez avec nous. Pour l'heure, il est 6h41, un anniversaire aujourd'hui, figurez-vous, celui de l'abaissement de la vitesse maximale sur le périphérique. Joyeux anniversaire. Depuis le 1er octobre 2024, vous le savez, la limitation est de 50 km/h sur la célèbre autoroute urbaine parisienne, mais Thomas Echeberry, un retour à 70 km/h est-il envisageable? Autrement dit, c'est quoi ce chantier?
3: C'est pas le scénario le plus probable, mais il y a un monde où ça existe. Déjà, 2 ans, effectivement, que la vitesse maximale sur le périphérique parisien a été abaissée. Et cette mesure continue de faire parler d'elle. Pour certains et certaines, la pilule n'est toujours pas passée. Une audience a eu lieu mardi dernier au tribunal administratif de Paris. Plusieurs recours ont été déposés après l'arrêté du 30 septembre 2024, venant notamment d'associations d'automobilistes, de professionnels de la route ou encore des avec des centaines et centaines d'usagers. La police et donc la justice va devoir statuer maintenant sur la légalité de cet abaissement de la vitesse. La question n'étant pas est-ce que c'est mieux de rouler à 50 plutôt qu'à 70, mais plutôt est-ce que la mairie de Paris avait le droit juridiquement d'imposer cette limitation. C'est plus comme ça que ça se pose. Okay. Parce qu'il reste encore des zones un peu floues dans ce dossier, ne serait-ce que sur le plan légal du terme. Et notamment cette grosse contradiction. Comment se fait-il qu'un simple arrêté municipal a pu fixer le 50 km/h en septembre 2024, alors que le code de la route, lui, dit toujours que le périphérique parisien est limité à 70 km/h, même encore aujourd'hui, en 2026. Le Conseil d'État a déjà précisé qu'une autorité locale pouvait imposer une limitation plus basse qu'au niveau national, mais il est quand même étonnant de voir toujours apparaître les deux valeurs à ce jour.
0: Alors Thomas, qui a le droit de jouer sur les limitations de vitesse sur les routes en France?
3: C'est toujours pareil, ça dépend où et sur quel type de route. Et le périphérique parisien se trouve justement dans un entre-deux un peu particulier. Techniquement, c'est bien la mairie de Paris qui exerce la police de la circulation sur le périphérique, mesure qui est entrée en vigueur au moment du passage de la réforme des pouvoirs de police de la capitale. Donc légalement, sur le papier, la circulation relève bel et bien de la mairie de Paris sur cet axe. Mais la subtilité, c'est que le périphérique n'est pas une simple petite rue coincée entre deux arrondissements. Ouais. C'est l'autoroute urbaine la plus empruntée d'Europe, rappelons-le, avec 1,2 million de véhicules par jour. Et dans ce cas-là, pour certaines mesures, l'avis de l'État est nécessaire, et notamment pour ces routes très empruntées.
0: On en est où concrètement de la décision du tribunal administratif?
3: Pour l'instant, on attend. La décision devrait être rendue courant octobre, si vous espérez avec impatience revoir le retour du 70. Ne soyez pas non plus trop optimiste, c'est une possibilité, bien sûr. Mais le rapporteur public, qui est donc un magistrat indépendant dans ce dossier, a demandé le rejet des recours. Son avis ne lie pas les juges pour autant, mais il va plutôt dans le sens du maintien à 50 km/h, visiblement. Et même si le tribunal statuait finalement en défaveur de la mairie de Paris et pour le retour à 70 km/h, celle-ci pourrait très bien faire appel de cette décision et la bataille juridique finalement ne ferait que commencer. Patience donc, rendez-vous dans quelques jours pour la décision. D'ici là, vous ne pourrez plus dire c'est quoi ce chantier.
0: Et vous continuez de rouler à 50 km/h sur le périph' parisien, s'il vous plaît. Merci Thomas Echeberry. C'est quoi ce chantier qui revient demain à 6h40. Le sans céréales sur les croquettes pour nos animaux en Île-de-France. Vraie nécessité ou simple argument marketing? Le docteur Pierre Fabin vous répond. Les conseils du veto, c'est tout de suite.
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0: 7h moins le quart. Au rayon animalerie, la mention sans céréales a envahi les paquets de croquettes. C'est l'argument de vente numéro 1. Docteur Pierre Fabin, bonjour. Est-ce que c'est vraiment indispensable pour nos animaux?
8: Alors en fait, beaucoup de propriétaires achètent du sans céréales en pensant faire du bien à leur animal. Mais en fait, c'est un énorme coup de marketing. Pour comprendre, on va regarder comment on fabrique une croquette. C'est comme un gâteau sans liant, ça s'émiette. Pour faire tenir une croquette, on a obligatoirement besoin d'amidon. L'idée que le chien ou le chat est allergique allergique au blé ou au maïs est totalement fausse. L'allergie au gluten chez le chien concerne moins de 1% de la population. En réalité, il digère très bien l'amidon s'il est bien cuit. Le vrai problème des céréales, ce n'est pas leur toxicité, c'est que les industriels en mettent beaucoup trop pour faire des économies au détriment de la vraie viande.
0: Pierre, s'il retire totalement le blé ou le maïs de la recette pour faire du sans céréales, comme on dit, par quoi est-ce qu'il remplace cet amidon obligatoire pour fabriquer la croquette ?
8: Eh bien, c'est là le grand piège. Il remplace le blé par d'autres sources d'amidon, la pomme de terre, le pois ou les lentilles. Et au final, la croquette sans céréales contient parfois autant de glucides qu'une croquette classique. Vous n'avez pas acheté plus de viande, vous avez juste acheté du féculent différent. Et ça peut être dangereux. On a des études vétérinaires qui ont montré qu'une alimentation pleine de pois ou de lentilles bloque souvent l'absorption d'un acide aminé vital, la taurine. Et résultat, on voit apparaître chez certains animaux des maladies cardiaques graves directement liées à ces recettes à la mode. Et en plus, souvent, ces sources d'amidon sont moins digestes et entraînent beaucoup de gaz.
0: Concrètement, Pierre, comment on fait la différence au supermarché ? Il faut boycotter le sans céréales ou il y a peut-être une astuce pour bien choisir son paquet ?
8: Alors, il ne faut pas le boycotter, mais arrêtez de lire les slogans géants à l'avant du paquet. Tournez-le et lisez l'étiquette au dos. L'ennemi, ce n'est pas la céréale, c'est le manque de viande. Avec ou sans céréales, la règle d'or est stricte. Le premier ingrédient de la liste doit impérativement être de la protéine animale, comme du poulet déshydraté. Si vous lisez pois, pommes de terre ou blé en premier, vous fuyez. Méfiez-vous aussi du poulet frais. À la cuisson, la viande perd son eau et son poids réel dans la croquette s'effondre. Du coup, cherchez plutôt la mention « viande déshydratée ». Et au final, retenez qu'il vaut mieux une excellente croquette avec un peu de riz digeste qu'une mauvaise croquette sans céréales, pleine de lentilles, qui va abîmer le cœur de votre animal.
0: Merci beaucoup, docteur Pierre Fabin. Les conseils du Veto qui reviennent demain, vendredi, à 6h45. Un titre original et une véritable pépite. DJ, extrait du dernier album de Soprano qui s'appelle Lofig. Il est sorti cet été et le voici ce matin sur Ici, par Île-de-France.
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0: vous réveille avec ici par Île-de-France. Le dernier soprano, c'était DJ. Il est 7h10. 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Thomas Etcheberry, 80 km de bouchons sur nos routes en Île-de-France. Toujours compliqué sur la N104 ce matin.
1: Oui, avec cet accident qui est survenu effectivement à la hauteur de Pontaut-Combo. C'est une voiture en difficulté qui va gêner sur voie de droite et provoquer quelques ralentissements qui peuvent remonter quasi jusqu'à Logne, en tout cas au niveau de la jonction avec la 4. Donc faites attention pour vous qui arrivez sur la 4 et que vous êtes en direction de la 104, en direction du sud. Ça risque de coincer un petit peu. On a également un autre accident, alors là cette fois-ci beaucoup plus à l'ouest, dans le secteur de Rueil-Malmaison. C'est une voiture accidentée sur la 86 intérieure, donc pour vous qui remontez vers Nanterre, faites attention si vous arrivez de Versailles. Côté transport en commun, la ligne 12 du tramway est coupée durant toute la matinée, visiblement. Trafic interrompu sur toute la ligne en raison d'un incendie électrique, donc ça ne devrait pas reprendre avant 13h. Et il y a effectivement aussi un souci au niveau de la station Bois de Saint-Eutrope, donc visiblement bon, c'est vraiment en capoute pour l'instant. On ne compte pas sur la ligne 12 du tramway. Évidemment, on continue de tenir informé. On ne sait jamais si on a de bonnes nouvelles et que ça rouvre plus tôt. On vous le dira.
0: Voilà, pas de T12 pour l'instant, mais comme dit Thomas, on vous tient évidemment au courant. Et si vous, vous êtes témoin de quoi que ce soit sur les routes de la région parisienne ou bien dans les transports en commun en Île-de-France, 01 42 30 10 10, vous nous appelez au standard ou bien vous nous envoyez un message écrit ou vocal via WhatsApp. Et à 6h51, trois infos très utiles pour vous en région parisienne. Ça s'appelle les 3 plus. Eh oui, c'est avec Clarisse Delezève. Bonjour Clarisse.
2: Salut François-Xavier et bonjour à tous.
0: Ce matin, on vous indique où trouver le meilleur pain de région parisienne. Oui. Miam miam. Pour vous les bricoleurs ou si vous savez un petit peu tout faire, une opportunité de job dans les Yvelines. Et Clarisse, une appli pour se faire de nouveaux amis autour de vraies sorties.
2: Et oui, elle s'appelle Freemake. Alors le nom est plutôt bien trouvé hein, parce que free pour friends, pour amis, et make pour faire. En gros, l'idée c'est de se faire des nouveaux amis. Exactement. Le principe est tout simple. En fait, des personnes proposent des activités autour de chez vous, que ce soit un resto, une randonnée ou quelque chose comme ça. Mais avant de la télécharger, j'ai un petit test à faire avec vous à la maison, mais aussi avec vous autour de la table. On va voir si vous êtes capable d'avoir Freemake dans votre téléphone, si vous êtes assez sociable. Première question. Vous arrivez à une soirée où vous ne connaissez absolument personne. Est-ce que vous allez oser parler au premier inconnu ? Oui ou non, à la maison aussi ?
3: Oui.
4: Oui.
2: Oui, ok, très bien, je note. Deuxième question. Quelqu'un que vous ne connaissez pas vous propose une randonnée un dimanche matin à 8h. Est-ce que vous y allez ? Oui
3: non.
2: Ou non ?
3: Non. Non. Mais c'est pas lié au fait que je ne connaisse pas la personne.
2: C'est parce que c'est trop tôt dimanche matin. Mais les randonnées, ça se fait tôt, hein, c'est pour ça. Troisième question. Vous avez envie d'aller au cinéma ce soir, mais aucun de vos amis n'est disponible. Il y a un groupe d'amis sur Freemake qui vous propose d'y aller. Est-ce que vous y allez ?
3: Oui.
4: Oui.
2: Oui. Donc, deux oui, peut-être à la maison, trois oui, trois non, on ne sait pas. Vous pouvez nous appeler pour nous le dire hein, au 01 42 30 10 10. Ça verrait à temps vos appels aussi pour pouvoir participer. Finalement, c'est une émission d'échange. Eh bien, si vous avez répondu non trois fois, bah, c'est un défi. Je vous invite à télécharger Freemake parce que vous allez vous faire de nouveaux amis. Si vous avez dit oui, eh bien, c'est vous qui allez être le meilleur pote de tout le monde. Finalement, vous allez proposer des activités. Donc, dans tous les cas, il faut télécharger Freemake finalement.
0: Exactement. Où est-ce qu'on peut partager, Clarisse, une bonne baguette de pain avec ses nouveaux copains ?
2: Eh bien, alors là, franchement, j'ai trouvé la meilleure baguette de pain d'Île-de-France. Elle est à Beaumont-sur-Oise, dans le Val-d'Oise. Et c'est pas pour rien que je dis la meilleure parce qu'elle a été élue, elle a remporté cette année le concours de la meilleure baguette de tradition française d'Île-de-France pour la Grande Couronne. Mais alors là, Frédéric Boulet ne s'est pas arrêté là, puisqu'il est allé encore plus loin avec la fête du pain en mai dernier. Il est allé, il a remporté le concours national de la meilleure baguette de tradition française.
0: Magnifique.
2: Donc c'est-à-dire qu'en Île-de-France, on a la meilleure baguette de France qui est chez nous. Franchement, je suis super fière.
0: Eh ben ouais, on a des talents et puis nous avons une offre d'emploi aussi pour ceux qui sont plutôt débrouillards, Clarisse.
2: Oui, puisque Accès au service au Ménil-le-Roi dans les Yvelines recherche actuellement un homme ou une femme toute main. C'est un CDI à temps partiel, il faut avoir le permis B. Il y a un véhicule de service et vous pouvez intervenir notamment à Maisons-Laffitte, Sertrouville, Château. Alors si cette offre d'emploi vous intéresse, je vous invite à envoyer votre candidature directement avec votre CV et votre lettre de motivation sur Indeed. Voilà pour mes 3 plus et c'est cadeau.
0: Merci Clarisse Delezève, les 3 plus qui sont bien sûr de retour demain à 6h50. Et puis un très joli classique encore pour vous et pour démarrer cette journée de jeudi 1er octobre et 7 octobre rose également qui démarre aujourd'hui de Communards pour vous dans le Clive Midi Sway sur ici par Île-de-France. Bienvenue à vous.

0: 6h58, écoutez Au saut du lit sur ici par Île-de-France de Communards avec Don't Leave Me This Way. De la vie de tous, les femmes sont les créatures les plus voluptueuses et les plus harmonieuses du monde vivant, même si leurs seins sont parfois lourds à porter. Alors dans l'humour en tube, ce matin, Fred Ballard et ses acolytes préfèrent en rire en attendant les résultats évidemment de la mammographie.
1: Respirez, respirez plus.
2: Ah oui, c'est un refrain que les femmes ne retrouvent pas avec un bonheur infini. C'est le refrain de la mammo de dépistage. Un incontournable qui sauve des vies et qui régale les radiologues spécialisés.
3: 100 nichons par jour, il se fait le mammologue. Des petits, des gros, des vrais, des faux. Dès qu'ils sont contents de prendre l'air. Dès qu'ils sont heureux de voir enfin un mec. Me voilà donc dans une des 5 cabines, genre vestiaire de piscine, debout dans un demi-mètre carré, les seins à l'air, grelottante, à attendre que les nichons qui me précèdent soient libérés.
2: Alors c'est vrai que c'est pas le moment le plus glorieux de la vie des femmes, hein. Michel Bernier n'échappe pas à la règle, on ne bombe pas le torse en général dans la cabine, alors qu'on devrait être fier de nos poitrines, qu'elles soient généreuses ou pas. Quoique, trop généreuse, Sophia Bellabès a quand même quelques réserves.
4: Je crois que le sport, en fait, je crois que c'est dur pour moi parce que j'ai une forte poitrine. Je sais pas s'il y a des femmes ici qui connaissent ce concept. Dès que tu cours, t'es à deux doigts de te faire gifler par ton ince. Et c'est fou parce que tout le monde pense que c'est un avantage dans la vie. Mais tu sais ce que c'est, toi, que toute ta vie, tu devras creuser 2-3 à la plage, pouvoir t'allonger sur le ventre.
2: Voilà, bah maintenant, tout le monde sait que les trous sur la plage l'été ne sont pas toujours creusés par des enfants pour faire des pâtés. Ils ont une vraie utilité pour les nénés. C'est comme Octobre Rose. Respirez, ne respirez plus. Mais riez, hein, malgré tout, et le plus souvent possible.
0: Merci beaucoup, Fred Ballard, et à demain.
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0: Merci de nous rester fidèles en ce jeudi matin. Votre radio ici vous indique 7h.
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0: 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Salomé Martin à la une. Les étudiants rallient les lycéens.
7: En région parisienne et partout en France, les organisations étudiantes appellent à rejoindre le mouvement du secondaire et à bloquer les universités. Aujourd'hui et mardi prochain, Noémie Bonin, ces organisations comme la FAGE ou l'Union étudiante avancent des motifs de mécontentement partagés avec leurs cadets lycéens.
8: L'objectif de ces organisations de jeunesse, c'est un grand mouvement de convergence pour faire entendre ces revendications communes, détaille Héloïse Lefebvre-Milon, secrétaire générale de l'Union étudiante.
9: On subit les mêmes conditions d'études dégradées, on subit les mêmes sous-investissements dans nos bâtiments, on subit la même dégradation de nos conditions de vie matérielles et nos revendications, elles se rejoignent sur l'investissement massif, mais aussi sur la mise en place d'un revenu étudiant notamment, la suppression de Parcoursup de mon master, l'abrogation de cette sélection sociale et raciste. L'objectif, c'est de faire en sorte qu'il y ait le maximum d'étudiants qui nous rejoignent, qui se mobilisent avec nous.
8: Le syndicat a mis en ligne sur son site un kit de mobilisation avec un tutoriel pour bloquer son lycée ou son université en 5 étapes. De son côté, la FAGE, première organisation étudiante, appelle également à rejoindre le mouvement sous toutes ses formes. Sa présidente, Suzanne Nijdam, observe une colère qui monte.
10: Une colère qui est basée sur un vrai contexte de sous-financement chronique, que ce soit dans l'éducation nationale ou dans l'enseignement supérieur. C'est une situation où le gouvernement a besoin de prendre ses responsabilités parce que c'est entre ses mains et pas entre les mains de qui que ce soit d'autre, que de pouvoir apaiser cette situation en écoutant tout simplement ces colères qui sont légitimes.
8: Mardi déjà, quelques sites universitaires ont été bloqués à Lyon, Clermont-Ferrand, Poitiers ou Toulouse.
7: Les explications de Noémie Bonin. 3 enquêtes ont par ailleurs été ouvertes et confiées à l'IGPN, la police des polices, pour des soupçons de violence sur 3 mineurs, dont 2 en Île-de-France. Les étudiants qui s'offusquent contre le possible gel des APL, les aides au logement, dans le projet de budget présenté ce matin au Conseil des ministres. Les APL représentent 16 milliards d'euros de dépenses pour l'État pour près de 6 millions de bénéficiaires. Selon le ministre du Logement, le gel de ces aides, c'est-à-dire le fait de ne pas les rehausser au niveau de l'inflation, permettrait de dégager 200 millions d'euros. Un petit effort, selon le gouvernement, qui reste en travers de la gorge de cette étudiante parisienne du campus des Grands Moulins, Mathilde Dehimi.
11: Les APL couvrent un tiers du loyer de Manon, 26 ans. Leur gel, c'est pour elle quelques euros de moins pour un usage très précis.
12: C'est vraiment 2 repas au crous, quoi. C'est 2 journées où je vais pouvoir manger un plat chaud, me poser, ou avoir de l'énergie pour être en cours et bien suivre.
13: Il y a des choses maintenant, je réfléchis quand j'achète. Il y a des aliments que je ne prends plus, rien que pour ces 2-3 euros de différence.
11: Donc. Pour vivre, l'étudiante en psychologie travaillait déjà les vendredis et samedis.
13: Maintenant, je dois travailler le dimanche aussi. Et même tout ça, ça ne couvre pas toutes les dépenses. C'est la deuxième semaine de cours, je suis déjà au bout du rouleau. Donc, qu'est-ce que je peux faire comme petit effort de plus ?
11: Au-delà des étudiants, la moitié des bénéficiaires d'APL vivent dans un logement social. Emmanuelle Cosse, présidente de l'Union sociale de l'habitat, qui représente les bailleurs.
14: J'ai vu des locataires angoissés de ce gel des APL et qui s'ajoutent au coût de l'énergie, notamment pour celles et ceux qui vont être chauffés au gaz. Ils ont du mal à comprendre pourquoi c'est eux qu'on va chercher pour des économies dérisoires par rapport à l'ensemble du problème budgétaire de la France. Ils ont l'impression qu'on s'acharne sur eux.
11: Des frais de logement qui seront alourdis pour les plus modestes malgré une hausse des charges. Le forfait pour aider à les payer restera bloqué encore cette année. Les loyers pourront aussi augmenter, que l'on habite dans le social ou le privé.
7: Le reportage de Mathilde Dehimi.
0: 7h04 sur ICI Paris-Île-de-France. Salomé, la galère s'annonce pour les usagers de l'autoroute A13.
7: Et dans un mois et demi, le tunnel de Saint-Cloud ferme à la circulation dans le sens Paris-Province. 9 mois de travaux de consolidation prévus donc jusqu'à la fin du mois d'août prochain, ce qui va compliquer les trajets des 80 000 automobilistes qui l'empruntent chaque jour. Si vous en faites partie, l'autre consolation, vous pouvez dès aujourd'hui demander un forfait d'autoroute à moitié prix, Valentin Bertrand.
15: Oui, un coup de pouce pour inciter le plus d'automobilistes possible à se reporter sur l'autoroute A14, l'une des plus chères de France en temps normal. Vous allez pouvoir l'emprunter pendant toute la durée du chantier avec un rabais de 50%, soit 5,40€ d'économie par trajet en voiture aux heures de pointe. Mais c'est une ristourne. Sous condition, il faut obligatoirement être équipé d'un badge télépéage pour en profiter. Si vous êtes déjà abonné, ce n'est pas automatique. Il faut demander cette réduction depuis votre espace client sur le site Bip & Go. Sinon, ne tardez pas à commander votre badge, mais avant de rouler à moitié prix, il faut d'abord mettre la main au porte-monnaie, 10€ pour activer ce badge, puis 2,10€ par mois. Forcément, plus vous roulez, plus ces frais seront amortis. Et attention, cette réduction, elle ne s'applique jusqu'en juin que dans un seul sens, Paris-Province, et seulement du lundi au vendredi pour les voitures, les utilitaires et les motos. Les travailleurs du week-end, les chauffeurs de poids lourds et les autocaristes n'y sont pas éligibles.
7: Les explications de Valentin Bertrand. 16 jours de pollution de l'air à l'ozone cet été en Île-de-France, du jamais vu depuis 2003 selon Air Paris, organisme de surveillance de la qualité de l'air. Ces épisodes de pollution précoce et longs ont été provoqués par les canicules et le trafic routier.
0: Les coupes et les culottes menstruelles gratuites pour certaines femmes.
7: À partir d'aujourd'hui, elles seront remboursées par la Sécurité sociale pour lutter contre la précarité menstruelle. Une mesure qui concerne uniquement des produits vendus en pharmacie. Et Anne Le Gall, 6,5 millions de Françaises devraient pouvoir en profiter.
8: Pour une femme qui a ses règles, l'achat de serviettes ou tampons coûte 100 à 150 euros par an en moyenne. Et désormais, les femmes de moins de 26 ans sans condition de ressources pourront bénéficier chaque année de 2 coupes ou 2 culottes menstruelles remboursées à 60% par la Sécurité sociale. Pour les bénéficiaires de la complémentaire santé solidaire, la prise en charge sera même de 100%, quel que soit l'âge. De nombreux pharmaciens indiquent avoir passé commande de ces produits, mais ils n'ont pas tous été livrés. Clarisse Romont tient la pharmacie de la gare à Vanves dans les Hauts-de-Seine.
16: Il y a un cahier des charges assez drastique. Il faut que les laboratoires qui les commercialisent soient agréés. Je pense que ça va se mettre en route progressivement. Les pharmacies seront livrées, mais au 1er octobre, ce sera peut-être un peu juste pour venir nous en demander.
8: Effectivement, le cahier des charges de ces produits a été publié cet été au journal officiel. Il précise les critères de composition et de qualité de ces protections prises en charge par la Sécurité sociale.
7: Les explications d'Anne Le Gall. 60 000 cancers du sein diagnostiqués chaque année en France. On en parle aujourd'hui à l'occasion d'Octobre Rose qui démarre. Le cancer du sein qui provoque aussi un isolement social. On en parlera ce matin avec notre invitée, Nathalie Renaudot, présidente de l'association Bel et Bien. On la recevra en studio à 7h45. Et puis, avant de jouer leur prochain match de Ligue des Champions au Parc des Princes, les féminines du PSG accueillent les Belges de Louvain ce soir à Poissy. Deuxième journée de poule en Ligue des Champions. Coup d'envoi 21h. Hier soir, les Lyonnaises ont fait match nul face à Chelsea. La météo, François-Xavier, tendance davantage positive pour ce jeudi en Île-de-France.
0: C'est mieux, effectivement, Salomé, que le début de semaine qui était quand même plutôt gris dans notre région. Alors, vous observez encore ce matin un ciel un petit peu émaillé de quelques nuages, mais déjà, nous avons un soleil qui montre quand même plutôt bien ses rayons. Et puis, cet après-midi, il gagne du terrain de nouveau. Ce sympathique soleil, vous retrouvez des conditions vraiment très agréables sur l'ensemble de la région parisienne. Vos températures, elles aussi, sont agréables et au-dessus des normales de saison, avec en matinée à 17 de Gréport, Torcy, Arpajon, Mantes-la-Jolie et Aubonne, 18 à Villeneuve-la-Garenne, Bagnolet ainsi que dans Paris Intramuros. C'est pour cet après-midi. Même si les valeurs sont en baisse, elles restent évidemment très très acceptables. Nous avons 21 à 23 degrés attendus chez nous en région parisienne. 7h08, ici l'infotrafic en temps réel. Thomas Chebéry, 130 km de bouchons sur nos routes franciliennes.
17: Oui, et un accident que vous allez retrouver sur l'A86 intérieure dans le secteur de Rueil-Malmaison. C'est une voiture qui gêne visiblement sur voie de gauche. Donc si vous arrivez en direction de Nanterre, vous arrivez de Versailles, ça peut coincer pour vous sur ce secteur. Sinon, c'est des ralentissements habituels qu'on va retrouver sur l'A15, par exemple, dans le secteur de Sannois, sur la 1 et la 3, pour vous qui essayez de rejoindre Paris par le nord, et sur la 6 également. On va avoir quelques coups de frein dans le secteur d'Évry en direction de Paris.
0: Du côté des transports en commun, Thomas, c'est toujours compliqué sur le T12 ce matin.
17: Oui, la ligne 12 qui est coupée, effectivement, sur l'ensemble de son tronçon. T12, pas le métro 12, attention, ouais. Qui est coupée jusqu'à 13h suite à un incendie, visiblement. Un problème électrique qui a provoqué un feu, un départ de feu. Donc attention, si vous avez bien l'intention d'emprunter cette ligne T12, ça ne sera pas possible tout au long de cette matinée.
0: Et si vous êtes vous-même face à un incendie, peut-être ça peut arriver, bien évidemment. En tout cas, un incident ou un accident sur les routes de la région parisienne ou bien dans les transports en commun en Ile-de-France. Appelez-nous 01 42 30 10 10.
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0: 20 ans après, il est de nouveau le roi soleil, Emmanuel Moire, à l'affiche au Dôme de Paris, actuellement dans le 15e, et à réécouter bien sûr ce matin sur Ici Paris Ile-de-France avec Beau Malheur.
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0: par Île-de-France. Vous souhaitons la bienvenue ce matin, Emmanuel Moire, avec Beau Malheur.
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0: Ici Matin avec vous jusqu'à 9h. Et si votre budget en ce début d'automne est quelque peu dans le rouge, pas de panique, on est là sur Ici Paris Île-de-France, absolument. Nous avons le mois du pouvoir d'achat qui vient tout juste de s'ouvrir. Et pour la première semaine de ce mois exceptionnel, on vous offre 150 euros de pouvoir d'achat. Eh ben oui, le grand tirage, c'est lundi prochain à 8h20. Et pour participer et valider votre ticket gagnant pour ce grand tirage, justement, répondez à la question suivante. Écoutez bien, le C14 Paris, salon de la céramique contemporaine, s'ouvre aujourd'hui et jusqu'à dimanche à la mairie du 14e arrondissement de Paris. Par quelle station, accessible à la fois en RER et en métro, pouvez-vous accéder donc à la mairie du 14e, je le rappelle? Est-ce que c'est 1, Cité Universitaire, 2, d'Enfer Rochereau ou 3, Port-Royal? Indice avec l'excellent Thomas Etcheberry.
3: Alors, je vais vous faire un indice métro, c'est-à-dire que en fait, dans les 3 stations que vous venez de citer, ce sont 3 stations du RER B, ça, il n'y a pas de souci. Par contre, il n'y en a qu'une seule où il y a la ligne 4 qui passe, et c'est celle-ci.
0: Et ben voilà, appelez-nous 01 42 30 10 10, vous avez forcément la bonne réponse, c'est sûr. Et attention, vous avez 5 minutes pour jouer avec nous, et pas une seconde de plus, on croise les doigts évidemment. Un autre regard sur les grands sujets de l'actualité nationale, il vous est offert à chaque matin par David Ossiou. Mon œil, ce matin, une nouvelle taxe qui va saler le prix des produits trop sucrés.
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0: 7h15, mon œil avec David Ossiou. Le Premier ministre présente ce jeudi le budget 2027 et parmi les mesures envisagées, une nouvelle taxe sur les produits sucrés.
4: Et pour nous faire passer ça, le ministre du Commerce est allé chercher son papy. Serge Papin affirme qu'un gamin de 9 ans aujourd'hui a déjà mangé autant de sucre que son grand-père pendant toute sa vie. C'est possible, mais sans aller si loin. Vous vous souvenez peut-être aussi qu'à la télé, dans les années 80, il y avait une pub rien que pour le sucre. La pub des dominos, les 150 000 morceaux de sucre qui se renversaient les uns après les autres jusqu'au dernier qui tombait dans une tasse de café. Le slogan, le sucre, le plus petit des grands plaisirs. Il faut dire que 40 ans plus tard, là, l'ambiance à table a vraiment changé. Et après la taxe soda, demain donc, la taxe Nutella, la taxe BN, la taxe Chocapic. L'idée serait de faire avec nos biscuits ce qu'on fait déjà avec les sodas depuis 2012. Plus il y a de sucre, plus il y a de taxes. Mais ça n'impressionne pas encore les fabricants. L'État a donc changé cette année la recette fiscale. Moins de 5 grammes de sucre, petite taxe. Entre 5 et 8, elle grimpe. Et au-dessus de 8, elle explose. Vous voyez l'idée? Évidemment, à Bercy, une taxe qui rapporte, ça plaît. Mais si vous êtes ministre de la Santé, vous pouvez voir les choses exactement à l'envers. En vous disant que la taxe la plus efficace, c'est celle que personne ne finit par payer. Si elle est suffisamment dissuasive, les industriels vont préférer enlever du sucre plutôt que de payer la taxe. C'est ce qui s'est passé en Grande-Bretagne avec les sodas. Les fabricants ont vraiment changé les recettes. Entre 2015 et 2020, la quantité moyenne de sucre dans les boissons concernées a baissé de 46%. Alors souvenez-vous du grand-père de Serge Papin. Si cette taxe fonctionne vraiment, l'objectif c'est que votre petit-fils n'ait pas fini à 9 ans sa ration de sucre de toute une vie.
0: Merci beaucoup David Ossiou. Mon œil de retour demain à 7h15. Il est 7h17, ici l'infotrafic en temps réel, Thomas Etcheberry. Nous atteignons 150 km de bouchons en Île-de-France. Toujours une difficulté dans le nord-ouest de la capitale.
3: Oui, sur la 86 intérieure, dans le secteur de Rueil-Malmaison, il y a un accident qui s'est produit, qui peut gêner sur les voies de circulation, notamment pour vous qui êtes en direction de Nanterre, vous arrivez de Versailles, ça peut coincer légèrement dans ce secteur. Attention également sur la N12, ça c'est Virginie qui nous envoie un petit message via WhatsApp pour nous signaler effectivement un accident sur cette Nationale 12 en direction de Paris. Si vous êtes à la hauteur de Méré, visiblement, ça met un gros bazar, pour reprendre les termes de Virginie. Donc, complexe visiblement de circuler en ce moment sur la N12 en direction de Paris suite à cet accident à la hauteur de Méré. Courage, bien sûr, dans cette zone-là.
0: Côté transport en commun, Thomas, est-ce que c'est toujours compliqué ce matin sur le tram T12?
3: Oui, ligne 12 est effectivement coupée sur la partie tramway, en tout cas T12 coupée sur l'ensemble de son tronçon suite à un incendie visiblement qui s'est déclaré à cause d'une petite panne électrique. Donc ça va durer. Hélas, cette situation, ça ne devrait pas reprendre avant 13h pour pouvoir recirculer sur la ligne T12 du tramway.
0: On compte sur vous si vous souhaitez compléter ces infos, bien sûr, pour partager vos infos trafic en direct. Un appel au 01 42 30 10 10 ou alors vous utilisez ce même numéro pour nous envoyer un message écrit ou vocal via WhatsApp. Reviens Léon, j'ai les mêmes à la maison. Clin d'œil à cette pub pour une marque de pâtes très connue, évidemment. Ma traduction très personnelle du standard musical signé Paul Young. Je sais, c'est un petit peu affligeant, mais c'est comme ça que ça se passe. Comme Back and Stay vous réveille sur ici Paris de France à 7h18.

0: Ici par Île-de-France, vos plus belles émotions à retrouver chez nous de bon matin avec Paul Young à l'instant. C'était Come Back and Stay et il est 7h22. Nous accueillons Bibi à l'antenne. Bonjour Bibi.
1: Bonjour.
0: Ravi de vous accueillir. Vous êtes à Saint-Denis, en Seine-Saint-Denis, bien évidemment, Bibi.
1: C'est bien ça.
0: Et vous tentez de jouer avec nous au ticket gagnant. On en est ravis. Ma chère Bibi, nous avons posé tout à l'heure une question au standard pour 150 euros de pouvoir d'achat et pour valider votre ticket pour le grand tirage de lundi prochain à 8h20. Écoutez bien. Le C14 de Paris, c'est le salon de la céramique contemporaine, s'ouvre aujourd'hui jusqu'à dimanche à la mairie du 14e arrondissement de Paris. Par quelle station est-ce qu'on peut y accéder à la fois en RER et en métro? Est-ce que c'est 1, Bibi, Cité Universitaire, 2, Denfert-Rochereau ou 3, Port-Royal?
1: Eh bien, c'est la 2,
0: Denfert-Rochereau. Denfert-Rochereau, excellente réponse, ma chère Bibi, accessible par la ligne B du RER, évidemment, ainsi que par les métros 4 et 6. Eh bien, écoutez, Bibi, bonne nouvelle, vous avez validé votre ticket. Vous êtes donc sélectionné pour le grand tirage de lundi prochain à 8h20. Mais avec grand plaisir, 150 euros potentiellement pour vous, ça pourrait faire du bien, Bibi, on est d'accord, hein?
1: Ah oui, énormément.
0: Qu'est-ce que vous feriez avec cet argent, dites-moi?
1: Beaucoup de choses, je ne sais pas encore, on va voir.
0: Réfléchir.
1: On va croiser les doigts.
0: Déjà, vous avez raison, c'est une bonne philosophie. Écoutez, je vous fais un gros bisou, Bibi, et peut-être à lundi prochain, alors.
1: Peut-être à lundi prochain, bonne journée à vous.
0: Bonne journée à vous, Bibi, à Seine-Saint-Denis.
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0: À Saint-Denis, en Seine-Saint-Denis, c'est beaucoup mieux comme ça. Il est 7h24, focus sur ce qui se crée et fait bouger notre région, Île-de-France. Ça s'appelle ici, ça marche. Et ce matin, avec Joe et Josie, on simplifie vos courses, menu personnalisé, panier optimisé et livraison à la maison ou retrait en quelques clics. Bonjour Marie de M6.
4: Bonjour François-Xavier.
0: Très heureux de vous accueillir, Marie, directrice marketing de Joe. Dites-nous tout d'abord comment est né le projet.
4: Alors, Joe est né en 2018 lorsque Jacques-Édouard Sabatier, cofondateur, est devenu papa. Il a voulu aider les familles à faire à manger des repas plus sains, plus équilibrés à leurs enfants. Et donc, l'idée a été de répondre simplement à l'éternelle question « qu'est-ce qu'on mange ce soir ?» Et donc, en commençant par les recettes et ensuite en faisant le panier de course, donc avec les ingrédients dans les bonnes quantités, Joe permet de faire un panier en un clic pour manger mieux, gagner du temps et économiser de l'argent.
0: Voilà pour Joe, donc l'application qui crée des menus personnalisés, vous l'avez dit, et qui remplit automatiquement le panier de courses en un clic. Ça, c'est très astucieux. La petite sœur, Josie, est arrivée à la rentrée de cette année. C'était début septembre. Qu'est-ce qu'elle propose? C'est quoi le facteur différenciant?
4: Alors, Josie, c'est le premier assistant IA qui fait toutes les courses. Donc là, l'idée, c'était une volonté d'automatiser, d'anticiper davantage les courses de la semaine. Donc aujourd'hui, l'application, elle est connectée à plus de 700 magasins en Île-de-France, avec Carrefour, Intermarché et Chronodrive pour le lancement.
0: C'est les trois enseignes que vous avez pour l'instant?
4: Tout à fait.
0: D'accord.
4: Et l'idée, c'est donc très très simple. Comment ça marche, Josie? Vous allez vous connecter, renseigner le nombre de personnes que vous avez dans votre foyer, ce que vous aimez, ce que vous n'aimez pas, vos régimes alimentaires jusqu'aux équipements de cuisine. Vous allez choisir votre supermarché près de chez vous, donc celui dans lequel vous avez l'habitude de faire vos courses. Et donc là, nous, on est prêt à apprendre de vos habitudes, de vos achats quotidiens. Et donc votre assistant personnel est prêt à faciliter vos courses et à vous faire gagner du temps.
0: Vous avez un catalogue de combien de recettes qui sont disponibles?
4: Alors, on a un catalogue de plus de 5000 recettes, avec des recettes qui sont express, petit budget, sain, batch cooking, donc vraiment pour tous les goûts.
0: Plein de catégories.
4: Plein de catégories. Ouais. Donc on va créer un menu 100% personnalisé, avec tout ce dont on connaît de vous pour que ce soit parfaitement adapté. Ce menu, il est 100% personnalisable, bien évidemment. Et Josie va vous permettre aussi de faciliter donc les courses tout au long de la semaine. On a ce qu'on appelle la liste de courses intelligente. Et donc, on va vous proposer de faire des listes de courses collaboratives avec votre famille. Donc, vous pouvez créer un groupe WhatsApp. Comme ça, tout le monde participe à la charge des courses. Et au moment de faire les courses, on va vous proposer de pré-remplir votre menu et votre panier.
0: Est-ce que, Marie, l'ensemble des denrées qui sont proposées dans les supermarchés sont accessibles via l'application, parce qu'on parlait des recettes, mais les produits en tant que tels?
4: Complètement. En fait, Josie est connectée à l'ensemble des catégories de l'enseigne. Donc, vous pouvez acheter tout ce dont vous avez besoin pour les recettes, mais aussi l'hygiène, l'entretien, les boissons, le petit déjeuner, tout ça.
0: Donc, on va sur l'application, on crée son panier.
4: Tout à fait. Donc Josie va en fait créer votre panier de courses, elle va générer en fait le panier avec tous les ingrédients nécessaires pour vos recettes, ouais, dans les bonnes quantités, avec les achats que vous achetez fréquemment. On va optimiser votre panier aussi pour vous faire économiser de l'argent. Donc on va aller chercher les produits les moins chers ou choisir les promos de votre magasin.
0: Et ensuite, on peut se faire livrer à la maison ou peut-être aller en point de retrait. Vous avez différentes possibilités qui sont offertes ?
4: Tout à fait. En fait, tous les modes de retrait que proposent les enseignes, donc le drive ou la livraison, vous validez votre panier et Josie a fait vos courses en quelques minutes.
0: Eh ben, c'est parfait. Et en termes de prix, comment ça se passe, dites-nous ?
4: Alors, Josie applique exactement les mêmes prix qu'en magasin et on va appliquer un petit frais de service de 99 centimes par commande.
0: Donc une commission en fait qui est versée aussi par les enseignes, en l'occurrence, que vous percevez en dehors, évidemment, pour
4: également
0: que vous puissiez gagner votre vie, c'est bien logique. Marie, en un mot, on parlait de ces trois enseignes qui permettent justement d'avoir ces produits disponibles et de faire fonctionner l'application aujourd'hui. En un mot, les prochaines étapes, c'est quoi ? L'idée, c'est d'agglomérer davantage d'enseignes de supermarchés, de grande distribution en Île-de-France ?

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7: Il est 7h30 avec vous, Salomé Martin, les titres de l'actu locale en Ile-de-France.
8: Un scrutin sans grand suspense, Gérard Larcher devrait à nouveau être élu à la tête du Sénat. Le parlementaire des Yvelines, déjà nommé 5 fois ce poste qu'il occupe depuis 15 ans, doit être l'unique candidat de la droite et du centre, coalition qui domine largement la Chambre haute. Le musée du Louvre appelle aux dons pour restaurer la cour du Sphinx, pas très loin de la Joconde et dont la verrière notamment est victime d'une infiltration d'eau. Cet appel aux dont le premier de l'histoire du musée pour la rénovation d'un bâtiment fait partie de la nouvelle campagne intitulée Tous mécènes. Objectif, collecter 800 000 euros. Et puis la lutte contre les violences conjugales rendue plus difficile par l'isolement de certaines victimes. C'est le cas notamment des femmes de plus de 60 ans. Entre rupture sociale et habitudes générationnelles, les associations ont plus de mal à remonter jusqu'à elles. On en parle dans un instant, juste après l'essentiel de l'actu en France et dans le monde. C'est en 80 secondes et c'est avec vous, Valentine Letès.
9: Des ados et des profs blessés pendant le blocus des lycées. La police des polices est saisie de 3 enquêtes, notamment à Tours, où la blessure à la tête d'un jeune homme est compatible avec un tir de LBD, selon le parquet. Le mouvement reprend ce matin et les étudiants sont appelés à les rejoindre. 5,5 milliards d'euros d'économies sur les retraites, les aides au logement, comme la prime d'activité gelée, les entreprises mises aussi à contribution. Le budget 2027 du gouvernement est présenté ce matin, au moment où la dette de la France bat de nouveaux records. Réouverture des écoles, collèges et lycées dans le Gard et l'Hérault. Les vigilances rouges puis oranges pour risque de pluie inondation sont toutes levées dans le sud, où l'équivalent de 2 mois de pluie sont tombés sur la seule journée d'hier. Une pollution hors norme cet été en Ile-de-France, jamais vue même depuis 2003 selon Air Paris, l'organisme de surveillance de la qualité de l'air, avec 16 jours de pollution à l'ozone provoquée par la chaleur caniculaire et l'incendie de la forêt de Fontainebleau. Les images font le tour des réseaux sociaux. Celles prises à bord de cet avion en route pour Tel Aviv, forcé d'atterrir en catastrophe quand le copilote poignarde le commandant de bord. La compagnie Fly Dubai suspend sa liaison aérienne le temps de l'enquête. À partir de ce 1er octobre, les protections menstruelles réutilisables sont désormais remboursées à 60% pour les Françaises de moins de 26 ans et en totalité pour les bénéficiaires de la complémentaire santé solidaire.
7: Il est 7h32, l'info d'ici en Ile-de-France avec vous, Salomé Martin. C'est l'un des angles morts de la lutte contre les violences faites aux femmes.
8: Comment toucher les femmes de plus de 60 ans alors que les faits de violences conjugales déclarées continuent d'augmenter à Paris et en France, plus 3% en 2025 par rapport à 2024 dans la capitale. Les femmes les plus âgées sont encore très peu accompagnées. Marie Bouéda, c'est le public le plus difficile à atteindre. En témoigne votre visite au CIDFF, Centre d'information sur les droits des femmes à Paris.
10: CIDFF de Paris, bonjour.
11: Les trois bureaux de ce centre parisien accueillent 3000 femmes par an.
10: Je peux voir la juriste sans rendez-vous ?
11: Une femme se renseigne pour demander le divorce. Un petit garçon joue avec son téléphone en plastique pendant que sa mère termine son rendez-vous. Mais pas de femmes âgées, en tout cas très peu, reconnaît Julie Vella, directrice du centre. Pourtant, les chiffres parlent d'eux-mêmes.
10: En 2024, le taux de féminicide chez les femmes de plus de 60 ans était de 26%. En 2025, on est à 34%. Donc c'est énorme, c'est la tranche d'âge la plus représentée dans le cadre de féminicide.
11: Un programme spécifique pour comprendre

0: Les violences conjugales sur les femmes de plus de 60 ans viennent d'être mises en place.
1: La dernière fois, j'ai une dame en groupe de parole qui avait 80 ans et qui nous dit « mais en fait, il a toujours été violent, mais il continue encore aujourd'hui à me frapper, malgré le fait qu'il soit dans son fauteuil. En fait, je passe à côté et il me frappe avec sa canne. »
0: Des femmes invisibilisées dans les études sur les violences qui s'arrêtent à 59 ans ou 69 ans, alors que le passage à la retraite, par exemple, est une période particulièrement vulnérable. Julie Chrétienneau-Quéchian forme des professionnels de santé ou assistants sociaux sur les freins spécifiques des femmes âgées victimes de violences.
2: On sait aujourd'hui que les écarts de retraite, actuellement, ils sont à plus de 40% entre les femmes et les hommes. Donc comment on fait pour partir quand on est en totale dépendance de son partenaire, quand ça fait 10, 15, 20 ans, voire plus que ça s'accumule?
0: Et puis, l'écart générationnel, ajoute Barbara Gomez, adjointe au maire de Paris en charge de ces questions.
3: Pour toucher ces femmes qui ont connu une culture beaucoup plus fermée sur la question de l'expression des violences. C'est plus compliqué, qui ont parfois vécu leur vie avec un homme violent. Bref, on a un vrai sujet.
0: La mairie de Paris compte proposer des actions spécifiques pour protéger les femmes de plus de 60 ans dans les semaines à venir.
4: Le reportage de Marie Boueda, on le rappelle, si vous êtes victime ou témoin de violences sexistes et sexuelles, un numéro en Île-de-France et dans le reste du pays, c'est le 3919. La météo, François-Xavier, avec le beau temps qui fait son retour en région parisienne.
5: Exactement, Salomé. Après la grisaille du début de la semaine, nous avons des conditions vraiment plus sympas pour cette journée de jeudi. Alors, c'est vrai que nous avons un ciel francilien encore émaillé de quelques nuages en matinée, mais déjà le soleil montre généreusement ses rayons et il va gagner du terrain cet après-midi. Vous allez pouvoir retrouver des conditions bien ensoleillées sur l'ensemble de nos départements franciliens. Côté température, bah écoutez, c'est toujours agréable en fait, parce qu'au-dessus des normales de saison, donc ce matin, nous avons 17 degrés pour Chelles, Étiole, Le Chesnay, ainsi que Persan, 18 degrés du côté d'Asnières-sur-Seine, Le Bourget et dans Paris Intramuros. Et cet après-midi, des valeurs comprises entre 21 et 23 degrés. Ça baisse, mais c'est toujours évidemment très acceptable pour ce début d'automne en région parisienne. 7h36, ici l'infotrafic en temps réel. Thomas Etcheberry, 200 km de bouchons en Ile-de-France et cet accident qui persiste et signe du côté de Nanterre. Oui. 86.
6: Côté de Rueil, effectivement, sur la 86 intérieure, si vous vous dirigez vers Nanterre et vous arrivez de Versailles, ça coince un petit peu suite à cet accident qui va gêner principalement sur voie de gauche. Il y a deux voies de gauche qui ont été neutralisées sur quatre, donc faites attention, c'est quand même un accident assez grave. On a un autre accident à l'ouest, sur la N12 en direction de Paris. C'est Virginie qui nous l'a signalé. Effectivement, ça nous est bien confirmé. Une moto en difficulté dans le secteur de Méré, ce qui va gêner sur voie de droite, provoquer un bouchon qui remonte bien sur la N12. On compte désormais une cinquantaine de temps de parcours, cinquantaine de minutes bien sûr, entre Oudan et Montfort-l'Amaury. Donc on perd quand même pas mal de temps dans ce ralentissement. Courage dans ce secteur. Côté transport en commun, attention si vous êtes amené à prendre la ligne E du RER, elle est perturbée ce matin entre Nanterre-la-Folie et Tournan suite à un problème au niveau d'un passage à niveau dans le secteur de Roissy-en-Brie. Donc on peut avoir quelques ralentissements. Même chose sur la ligne P du Transilien, elle aussi elle est perturbée entre Gare de l'Est et Coulommiers suite à ce même problème de passage à niveau du côté de Roissy. Et enfin, je vous rappelle aussi que la ligne T12 est toujours coupée sur l'intégralité de son tronçon suite à un problème électrique qui a provoqué un incendie un peu plus tôt dans la matinée.
5: Patience notamment sur la ligne E du RER et le réflexe bien sûr pour vous qui nous écoutez. 01 42 30 10 10 en cas de difficulté.
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5: Composée par Pascal Obispo, écrite par Lionel Florence et ce collectif de 40 artistes dont vous vous souvenez évidemment le collectif Ensemble. Très jolie chanson, sa raison d'être ce matin sur Ici Paris-Île-de-France à 7h37. Bonjour.

0: 7h41. Pour vous dire bonjour ce matin, le collectif Ensemble et sa raison d'être sur Ici Paris Île-de-France.
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0: Dans 5 minutes, c'est l'invité d'Ici Matin. Avec vous, Valentine Lethès, bonjour.
3: Bonjour.
0: Et c'est le lancement d'Octobre Rose. Aujourd'hui, un mois consacré à la lutte contre le cancer du sein.
3: C'est toujours la première cause de mortalité par cancer chez les femmes. Et lorsqu'elles survivent, les dégâts sont aussi considérables sur leur image et leur confiance en elles. Alors depuis 25 ans maintenant, l'association Bel et Bien les accompagne gratuitement avec des bénévoles de la beauté. Sa présidente est notre invitée.
0: Pour l'heure, il est 7h41. Si vous cherchez des idées pour profiter de notre belle région parisienne. Sans vous ruiner, sans trop dépenser, il est là tous les matins. Il a plein de bons plans pour vous. Par ici, les bons plans, ça s'appelle Bonjour David Kolski.
4: Bonjour.
0: Alors vous nous emmenez tout d'abord, David, cueillir des champignons.
4: Eh bien oui, parce que quand il pleut comme il a plu hier, quelques jours après, c'est vraiment le bon moment pour les champignons. Et puis là, on arrive vraiment à la meilleure saison, en tout cas pour celles et ceux qui connaissent.
0: C'est parfait.
4: Il y a plein d'endroits dans la région pour cueillir des champignons, c'est gratuit. On cueille ce qu'on a besoin, ensuite on les cuisine hyper facilement. Alors il faut s'y connaître un petit peu, on se prépare, je vais vous en parler juste après. Mais pour trouver chez nous, je vous conseille par exemple la forêt de Monceau, le bois de Malvoisine ou encore la forêt de Jouy en Seine-et-Marne. Il y a également le bois de la Grange dans le Val-de-Marne, la forêt de l'Isle-Adam ou de Montmorency dans le Val-d'Oise. Et puis dans les Yvelines, je vous conseille la forêt domaniale de Saint-Germain, celle de Bois d'Arcy ou de Rambouillet. Il y a également la forêt domaniale de Marly et le nord de la forêt des Vaux-de-Cernay qui valent le détour. Alors quelques conseils. Quand on part du coup cueillir des champignons, déjà on prend des bottes, quand même ça peut servir.
0: Oui, c'est vrai.
4: On va prendre un petit couteau, vraiment une bonne petite lame, parce que quand on va couper les champignons, on prend tout, on prend le pied et le chapeau, c'est plus facile à reconnaître. D'ailleurs, on y part avec soit un guide papier, ou alors sur son téléphone, pour reconnaître les champignons. Si on a un doute, on fonce dans une pharmacie pour savoir un peu ce qu'il en est. Il y a également des associations de mycologie, ça va être comme ça, pour les champignons.
0: C'est vrai.
4: Voilà. Et ensuite, on va les conserver comment ? Surtout pas dans un sac en plastique, dans un torchon, plutôt dans le bas de son réfrigérateur. Et puis, bien évidemment, pour les cuisiner, c'est pas très compliqué, on les cuit bien, on les fait pas en carpaccio, c'est pas des champignons qui sortent du magasin du coin. Ceux-là, s'ils arrivent de la forêt, on va quand même bien les faire cuire comme il faut. Franchement, c'est le top. Et puis, ensuite, il n'y a plus qu'à se régaler avec la famille. Allez à la chasse aux champignons. Je sais pas, vous faites quoi ce week-end, François-Xavier ?
0: Bah, je vais aller à la chasse aux champignons.
4: Vous n'avez pas l'air convaincu, mais bon, c'est pas
0: grave. Si, pour aller manger une bonne omelette après, comme dirait Machine. Bon, enfin, bon, bref. Vous avez aussi de belles propositions.
4: C'était Maïté, on va lui rendre hommage maintenant que vous l'avez cité. Ouais. Moi, ça fait partie des légendes de la gastronomie française. Donc, on l'embrasse.
0: Elle nous écoute de là-haut. Voilà. David, vous avez aussi de belles propositions pour dimanche.
4: Oui, c'est le premier dimanche du mois, ce dimanche 4 octobre, donc il y a plein de musées et de monuments qui sont gratuits en Île-de-France. Comme d'habitude, c'est un peu le principe, chaque premier dimanche de chaque mois. Si vous avez envie de vous frotter à l'archéologie, il y a le château de Saint-Germain-en-Laye qui vous accueille de 10h à 17h. Pour les fans de Napoléon, comme Thomas Echeberry, qui se battent comme ça, voilà, la moitié
0: le
4: du temps.
0: Le poitrail hier,
4: c'est un peu
5: on
4: ça,
5: ouais.
4: Donc pour les fans de Napoléon, direction le château de Malmaison avec une superbe collection d'objets. Pour les nostalgiques de la Renaissance, on peut découvrir la demeure d'Anne de Morency au château d'Écouen. Il y a vraiment plein de choses à faire tout ce week-end dans notre région. Et puis demain, je vous parle également de ce qui va se passer ce dimanche aux alentours des Champs-Élysées, où il y aura beaucoup d'animaux. Je vous dis rien d'autre. Rendez-vous demain à 7h40.
0: Oh, le suspense, c'est fou. Et puis ensuite, on préfère rester exactement en intérieur. David, vous avez aussi de belles propositions, toujours pour dimanche d'ailleurs.
4: Eh ben oui, effectivement, pour dimanche, on peut faire d'autres choses plutôt sympas si on veut aller en intérieur. Et vous savez quoi, j'ai pas ramené mon papier, donc je sais même plus de quoi il s'agit.
0: C'est pas grave, c'était forcément quelque chose de très chouette.
4: Eh ben écoutez, on vient d'en parler, c'était les musées, vous m'avez relancé deux fois.
0: Ah bah oui, c'est pour ça, pardon.
4: Il n'y a qu'une relance, voilà,
0: c'est moi.
4: J'ai oublié un papier, mais non, c'est juste notre animateur, voilà.
0: Voilà, c'est la perspective des champignons.
4: Donc,
0: et de
4: l'homme. Je vous disais, à demain, quand c'est fini, vous savez, il ne faut pas recommencer. C'est comme avec les ex.
0: Salut David Kolski, à demain, par ici les bons plans.
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0: Il est 7h46, bienvenue à vous. En ce 1er octobre, c'est le lancement d'Octobre Rose, un mois consacré à la lutte contre le cancer du sein. L'invité d'Ici Matin est mobilisé depuis 25 ans aux côtés des malades pour soigner leur image, Valentine Lettès.
3: La présidente de l'association Belle et Bien, Nathalie Renaudot, bonjour.
5: Bonjour.
3: En quoi se sentir belle, ça aide les femmes à combattre le cancer ?
5: Alors, se sentir belle, c'est certes une question de beauté, mais c'est aussi une question de dignité. Se sentir belle dans le miroir, retrouver l'image de soi, c'est reprendre confiance pour avoir cette audace de sortir malgré la maladie. Parce que pour elles, elles se renferment. Souvent, elles sont dans un isolement dans lequel elles se sont mises. Et pouvoir se retrouver dans le miroir, se sentir bien, se sentir belle, c'est important.
3: Votre association publie justement ce matin un sondage OpinionWay inédit sur cette thématique. Et on apprend que près de 8 malades d'un cancer du sein sur 10 sont tellement gênés par les changements de leur apparence qu'elles s'isolent et ne sortent plus de chez elles, effectivement. On parle de quoi ? On parle de perte de cheveux ? On parle de cicatrices ? Ou on parle de choses qui nous paraissent invisibles à nous qui sommes pas malades ?
5: Oui, alors il n'y a pas que le cancer du sein en plus. Hein, nous, dans nos ateliers, on accueille toutes les femmes qui ont eu un cancer. En effet, en fait, la peau change. Perdre tous ces codes de féminité que vous venez d'évoquer, c'est souvent assez dramatique pour les femmes. Donc le fait de se dire, on peut à travers du soin, du maquillage, déjà retrouver, se redessiner les sourcils, se redonner une bonne mine, c'est vraiment important et on le voit au fur et à mesure lorsqu'elles évoluent avec ce miroir qui au départ très souvent le retourne. Hein, elles disent non, pas de miroir pour moi. Et puis petit à petit, c'est dur de se mettre du crayon sans un miroir. Donc elles retournent le miroir et puis à la fin, il y a des sourires qui s'affichent et ça, c'est super important. Et souvent, il y en a qui nous disent après, le lendemain, j'étais faire du shopping, je suis sortie avec mes copines et ça, c'est les plus beaux témoignages qu'on peut avoir.
3: Et ça, l'image que ces femmes ont d'elles, est-ce que ça influe sur le taux de guérison ou de survie ?
5: Oui. Alors, souvent, si je vous dis oui aussi directement, c'est que nous travaillons avec évidemment des centres hospitaliers, des cliniques, et nous avons aussi des oncologues qui nous disent on voit un avant et après les ateliers. On voit cette volonté de se dire allez, c'est reparti, je veux vraiment continuer à me battre parce que je vois que cette confiance en moi est revenue. Donc que ce soit le docteur Callier qui est avec nous, ou moi je suis sur Orléans, je suis aussi avec des oncologues. Qui nous disent, cet atelier a vraiment changé quelque chose dans leur volonté de se battre et aussi de sortir. Je réinsiste sur le fait de sortir de l'isolement.
3: Finalement.
5: Oui, tout à fait.
3: Votre association, vous le disiez, propose des ateliers. Alors, ce sont des ateliers de soins, de support esthétique à l'Institut Curie à Saint-Cloud, à l'hôpital Avicenne à Bobigny. On y fait quoi dans ces ateliers ?
5: Alors, dans ces ateliers, donc ça dure à peu près 2 heures, on prend 8 dames et on va apprendre à reprendre confiance avec ce visage. Donc, on propose des soins et puis aussi du maquillage. Et on leur remet une petite trousse avec plein de produits pour qu'elles puissent aussi continuer à la maison et qu'elles aient envie de continuer ce geste qui leur a permis de se retrouver dans... On parle beaucoup du miroir, mais le miroir est tellement important. Donc voilà. Donc ces 2 heures aussi d'échange entre elles, parce qu'elles osent aborder des sujets qui sont pas toujours faciles d'aborder en famille, par pudeur ou beaucoup de femmes me disent mais déjà que mes enfants, mon mari ont dû subir la maladie, je vais pas en plus parler de mes petits problèmes. Et là elles sont entre elles en parlent. Et ce qui est important aussi à dire, c'est que tous ces ateliers sont entièrement gratuits, donc vraiment toutes les femmes peuvent venir.
3: Et justement, sont désormais prises en charge les prothèses capillaires, des prothèses mammaires externes, une activité physique. Celle des soutiens-gorge adaptés est prévue pour la fin de l'année, grâce à la loi de l'année dernière. Hein.
5: Oui.
3: Est-ce qu'il faut aller plus loin dans les dispositifs de confort pris en charge par l'assurance maladie ?
5: Oui. Parce que vraiment, c'est assez prouvé. Hein. L'association est née parce que au démarrage, des femmes refusaient un traitement par peur justement des séquelles sur leur beauté, sur leur corps, des traitements. Donc ça, c'est pas ok du tout. Donc il faut vraiment pousser à ce qu'on puisse aider ces femmes à y aller. Beaucoup nous disent, mais en fait, je ne savais pas que ça existait. Donc faut vraiment qu'on puisse avoir aussi des aides pour pouvoir continuer ces ateliers qui sont très très importants pour les femmes.
3: Vous les décrivez, on peut s'inscrire sur votre site
5: oui.
3: bellebien.fr. Je rappelle l'importance de se faire dépister en ce 1er octobre, lancement de Octobre Rose, oui, pour financer également la recherche sur le cancer du sein. Merci beaucoup Nathalie. Merci. Renaudot, présidente de l'association Bel et Bien et invitée en direct d'ici matin.
0: Retour de l'info à 8h sur Ici par Île-de-France avec la présentation aujourd'hui du plan d'économie pour la France. Un effort sera en particulier demandé aux retraités. 163 jours nous séparent désormais du 21 juin 2027. Damiano David, lui, pense déjà au prochain été. Bah oui, pourquoi pas, next summer sur Ici par Île-de-France. Bienvenue à vous, 7h51.

0: Vous écoutez ici par Île-de-France, Damiano David qui vous rendait visite avec Next Summer à 7h54. Ici, l'infotrafic en temps réel, Thomas Etcheberry. C'est compliqué ce matin sur nos routes franciliennes. Nous avons 275 km de bouchons.
1: Et surtout une coupure que l'on vient d'apprendre sur l'A14 en direction de Paris. Effectivement, il y a eu un accident qui s'est produit dans le secteur de Nanterre. Un incendie dans un tunnel, donc forcément, sécurité maximum. On doit évidemment fermer ce tunnel. Ce qui explique donc pour l'instant que vous ne pouvez pas continuer votre direction de Paris-Porte-Maillot ou de Neuilly, hein, vous serez obligé de quitter la 14 au niveau de la jonction avec la 86 dans le secteur de Nanterre. Vous ne pourrez pas progresser plus loin. Donc ça, c'est déjà une grosse information. Attention également si vous êtes sur la N12 en direction de Paris, là aussi, ça roule très mal dans le secteur de Méré. Il y a une moto qui est accidentée. Ça gêne sur voie de droite et ça provoque un bouchon qui remonte bien sur la N12. Et les temps de parcours, donc forcément, qui s'affolent. Il faut compter 50 minutes en ce moment entre Houdan et Montfort-l'Amaury. Donc courage si vous êtes en ce moment sur ce secteur.
0: Côté transport en commun, Thomas, on avait des complications sur la ligne E du RER notamment.
1: Oui, et c'est toujours le cas. C'est perturbé entre Nanterre-la-Folie et Tournant sur la ligne E du RER suite à un problème de passage à niveau. Ça sera perturbé également sur la ligne P entre la gare de l'Est et Coulommiers pour les mêmes raisons. Donc attention. Si vous êtes amené à prendre la ligne J du Transilien, elle aussi est perturbée entre Vernon et la gare Saint-Lazare dans les deux sens de circulation suite à un problème de passage à niveau, mais cette fois-ci du côté de Vilaine. Je ne sais pas ce qui se passe au niveau des passages à niveau, mais visiblement c'est complexe ce matin. En revanche, la bonne nouvelle, c'est que visiblement ça roule maintenant sur la ligne 12 du tramway. On a annoncé 13 heures à la reprise, donc finalement ça a été réglé beaucoup plus rapidement que ça, et c'est tant mieux. Vous pouvez donc désormais reprendre la ligne 12 du tramway.
0: Et patience évidemment si vous êtes sur le RER E ce matin. Attention sur la 14, on vous le rappelle, et en cas de soucis complémentaires sur les routes de la région ou dans les transports en commun, 01 42 30 10 10. Avant les chefs stars, les chefs cuisiniers, évidemment, il y avait les mères lyonnaises. Eh oui, vous passez à table dans un instant avec Stéphane Bern pour votre voyage dans le temps du jeudi. À tout de suite.
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0: 7h57, voyage dans le temps, votre dose quotidienne d'histoire avec un grand H, évidemment, servi par Stéphane Bern. Bonjour Stéphane, dans ce jeudi matin avec vous, au temps où la grande cuisine n'était pas qu'une affaire d'hommes.
7: Quand les chefs les plus admirés ne sont pas des chefs, mais des cuisinières, l'histoire avait choisi un autre menu et certaines de ces chefs vont devenir de véritables célébrités. Allez, à table! Lyon 1921. Eugénie Brasier a 26 ans. Fille de paysan du Bugey, ancienne domestique, elle a appris le métier dans les cuisines de la célèbre mère Filiou. Et chez Filiou, on ne filoutait pas avec le boulot. À cette époque, les grandes familles lyonnaises font un peu attention à leurs dépenses. Les domestiques coûtent cher, les cuisinières aussi. Les premières coupes budgétaires se font derrière les fourneaux. Alors certaines saisissent leur chance, ouvrir leur propre établissement. Eugénie Brasier ouvre donc un petit restaurant rue Royale. Le succès est fulgurant.
8: Refoutez-vous le nez dans ce bouquin et retrouvez ma réservation.
7: On vient pour sa poularde demi-deuil glissée sous une peau truffée, ses gratins d'écrevisses et sa cuisine du terroir.
9: Allons vieux, même dans les grands restaurants, on crache dans les plats, alors vend ce tournille.
7: À l'époque, la haute gastronomie aime les sauces compliquées et les intitulés à rallonge. Les mères lyonnaises ont une autre philosophie. Moins de discours, plus de beurre. Et pour le Nutri-Score, bah on verra plus tard. Alors, beaucoup plus tard. La réputation d'Eugénie Brasier dépasse bientôt Lyon. En 1933, le guide Michelin lui attribue 3 étoiles, puis 3 autres à son second établissement au col de la Luère. 6 étoiles. Là, on quitte la gastronomie pour l'astronomie.
10: J'ai quand même pas foutu les étoiles, là.
11: Oh, il paraît qu'il y en a des mille, des mille.
7: Avant les chefs stars, les émissions culinaires et les photos d'assiettes sur les réseaux sociaux, une génération de femmes a transformé la cuisine familiale en grande cuisine. Leur secret ? Beaucoup de talent et une profonde tendresse pour le gras.
0: Une cuisine de caractère avec supplément cholestérol. Tant qu'à faire. Merci beaucoup Stéphane Bern, Voyage dans le temps. De retour demain, juste avant les infos de 8h sur ICI Paris-Île-de-France. Et puis le retour de la musique est imminent avec Indochine.

0: Nicolas Sirkis et toute la bande d'Indochine, 3 minutes par semaine à retrouver juste après votre journal de 8h.
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0: Jeudi 1er octobre, bonjour, soyez les bienvenus ce matin. Vous avez fait le bon choix, c'est votre radio.
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0: Ici, première radio sur l'actu locale en Île-de-France. Salomé Martin à la une. Les lycéens continuent leur mobilisation.
3: Et ce matin, les trois principales organisations étudiantes appellent à les rejoindre et à bloquer également les universités. Le mouvement Parti d'Île-de-France continue à prendre de l'ampleur. Près de 400 lycées ont été touchés hier, notamment chez nous en région parisienne. 119 personnes également ont été blessées depuis le début de la mobilisation. Et une polémique. Les propos du maire LFI de Saint-Denis, Bali Bagayoko, qui a jugé que la violence peut être légitime devant un lycée francilien. Invité de France Info ce matin, il maintient ses propos à destination des jeunes, même s'il lance un appel à la désescalade.
4: Je maintiens ses propos parce que c'est d'abord les propos justes en fait, d'un maire d'une ville importante et qui ne souhaite pas que l'on rentre dans une logique d'escalade, en fin de compte, de la violence. On est dans une logique d'escalade. Moi, je suis d'abord, et c'est ce que j'ai écrit systématiquement, un appel d'abord à la désescalade. Il y a eu à la fois des violences qui ont été commises où j'étais présent. Moi-même, j'ai été aspergé de gaz lacrymogène. Moi-même, j'étais aspergé de gaz lacrymogène. Je m'en plains pas pour l'instant. Et donc, c'est à ce moment-là que je dis attention, de ne pas engager en fin de compte et la responsabilité des autorités publiques et créer les conditions que les jeunes, en fin de compte, se mettent en fait en situation de réagir. C'est ça que l'on dit. Il faut arrêter en fait de regarder uniquement ces petites phrases sorties de leur contexte, de regarder le fond. Est-ce qu'il y a suffisamment d'enseignants dans chaque établissement? Non. Est-ce que l'État consent? Et on le verra, puisque l'État prévoit de discussions budgétaires. 54 milliards. Politique d'austérité qui va se faire. Et j'espère que dans les propositions qui ont été faites par l'État, qui vont répondre aux préoccupations des lycéens.
3: Bali Bagayoko, le maire de Saint-Denis, invité de France Info ce matin. Trois enquêtes ont par ailleurs été ouvertes et confiées à l'IGPN, la police des polices, pour des soupçons de violence policière sur trois mineurs, dont deux en Île-de-France.
0: Pour ces retraités franciliens, la mise à contribution a du mal à passer.
3: Le projet de budget de l'État sera présenté ce matin au Conseil des ministres. Sébastien Lecornu en a déjà dressé les contours. Le Premier ministre veut faire 54 milliards d'euros d'économies. Pour y arriver, il compte bien demander aux retraités de se serrer la ceinture, ce qui est difficile à digérer pour ces retraités du Val d'Oise, engagés pour l'antenne du Secours Populaire de Montigny-les-Cormeilles au pied des tours d'une cité, Marie-Julie Lecomte.
5: Ici, presque tous les bénévoles sont des retraités.
6: Je suis là le matin à 8h et je repars à 17-18h. En fait, on travaille. Et c'est parce qu'on veut bien.
7: Mais c'est un travail qui n'est pas tellement reconnu.
5: Serge, Dominique, Martine et Lucien étaient chefs cuistots, enseignantes, secrétaires de mairie et documentalistes.
8: On nous a tapé dessus toutes les années que nous avons travaillé. Pourquoi continuer à nous taper dessus encore?
9: C'est vrai qu'on retourne toujours sur les retraités en disant qu'ils sont nantis.
5: Tous sont engagés dans une, deux ou trois associations. S'ils sont froissés, c'est qu'ils ont le sentiment que le gouvernement les cible parce qu'ils méprisent leur rôle dans la société.
8: Si nous on n'est pas là bénévoles retraités, mais l'antenne de Montigny, elle ne marche pas.
6: C'est vrai qu'on permet à d'autres de vivre plus facilement qu'ils ne feraient sans nous.
5: Dans le cadre associatif, mais aussi familial.
8: J'aide mes enfants, comme beaucoup de papy, mamie, ce qui permet de faire des économies de garde, de nourriture, parce qu'on nourrit les petits-enfants aussi.
10: Tant qu'on peut, on fait, comme on le fait ici pour les gens qu'on côtoie.
5: Dans le petit groupe, personne n'a vraiment envie de se désengager, mais pour protester, ils attendent les élections en mai.
3: Le reportage de Julie-Marie Lecomte à Montigny-les-Cormeilles dans le Val-d'Oise après sa présentation au Conseil des ministres. Le projet de budget sera examiné par le Parlement. Le Parlement qui s'attaque dès aujourd'hui à l'examen de la loi intégrale contre les violences sexistes et sexuelles. Les députés se penchent à partir de cet après-midi sur le texte fruit d'une coalition de plus de 140 associations de protection des femmes et des enfants. Son examen a été poussé par l'affaire Liana. De la prévention jusqu'à la prise en charge des victimes, la proposition de loi entend agir sur toute la chaîne de violence. Les débats doivent se poursuivre jusqu'à la fin de la semaine prochaine. 1200 amendements ont été déposés.
0: Vous écoutez ici par Île-de-France, il est 8h04. Salomé, un été 2026 hors norme pour la pollution de l'air en Île-de-France.
3: Oui, le bilan est dressé ce matin par Air Paris, l'observatoire de la qualité de l'air de notre région francilienne. Nous respire 12 millions d'habitants. L'été a été marqué par des épisodes de pollution particulièrement intenses, Guillaume Fariol.
11: 16 jours d'épisodes de pollution à l'ozone pendant l'été, c'est inédit. Et c'est à cause des chaleurs et de l'ensoleillement exceptionnel. Certains polluants émis par le trafic routier se transforment en ozone sous l'effet du soleil. Ce gaz nocif qui peut provoquer des troubles respiratoires et des crises d'asthme. L'Île-de-France, aussi confrontée à des pics de pollution aux particules fines, provoquées cette fois par l'incendie de la forêt de Fontainebleau. Jusqu'à 400 microgrammes de particules par mètre cube d'air, mesurées localement à 5 km du feu. L'une des valeurs les plus élevées jamais recensées par Air Paris, ozone, incendie, deux phénomènes liés au réchauffement climatique qui jouent un rôle majeur sur la qualité de l'air, insiste l'Observatoire francilien. Des épisodes appelés à se multiplier à la fin du siècle, l'été 2026 sera considéré comme un été ordinaire.
3: Les explications de Guillaume Fariol.
0: C'est une grande première pour le Louvre.
3: Et oui, excusez-moi, c'est une grande première, un appel au don est lancé, c'est oui, mais pas pour acheter des œuvres comme on peut en avoir l'habitude, pour restaurer l'un des bâtiments du musée. Le Louvre est en mauvais état, on s'en est rendu compte notamment lors du cambriolage spectaculaire l'an dernier où les joyaux de la couronne ont été volés. La décision a donc été prise de rénover l'un des bâtiments les plus abîmés, la cour du Sphinx. Laurent Borde, bonjour.
12: Bonjour.
3: En quoi va consister cette rénovation ?
12: Eh bien, il va falloir rénover la verrière de cette cour historique de 500 mètres carré, créé en 1652, mais dont la verrière n'a été ajoutée qu'en 1934 pour abriter les œuvres antiques issues de l'Empire romain. Et c'est celle-ci justement qui pose problème, puisque l'eau s'y infiltre et elle crée l'été un effet de serre. Il faut donc poser un système de ventilation naturelle pour rafraîchir la cour. Les façades sont aussi abîmées par les infiltrations d'eau. Elles vont aussi être restaurées, tout comme le sol, qui comportera un nouveau dallage intégrant un plancher chauffant.
3: Et ces travaux vont coûter combien pour le Louvre ?
12: Eh bien, au moins 800 000 euros, une somme qui ne couvre pas le prix de la totalité des travaux de ce bâtiment, que la direction n'a pas précisé. À noter enfin que le Louvre souhaite aussi donner un nouveau nom à cette cour, baptisée Cour du Sphinx, en raison de l'œuvre Le Sphinx de Tanis, qui n'est plus dans la cour depuis le 19e siècle. Le musée a décidé de rebaptiser cette salle et vous propose de la choisir en déposant un don. Vous avez jusqu'au 19 janvier pour choisir un nom et déposer un don.
3: Cryptage signé Laurent Borde. Tous les détails de cet appel aux dons sont sur notre site internet et sur l'application ici. Et puis cette info, si vous empruntez régulièrement le tunnel de Saint-Cloud, vous pouvez dès aujourd'hui demander votre forfait d'autoroute à moitié prix en prévision des 9 mois de travaux qui débutent mi-novembre et qui vont provoquer la fermeture du tunnel dans le sens Paris-Province. L'objectif de ce coup de pouce, c'est de permettre aux automobilistes d'emprunter l'autoroute A14, l'une des plus chères de France en temps normal. La météo, François-Xavier, tendance davantage positive pour ce jeudi en Île-de-France.
0: Après la grisaille du début de semaine, Salomé, effectivement, nous avons ce matin un ciel francilien encore émaillé de quelques nuages, mais globalement, on a le soleil qui est déjà franchement de retour. Et puis alors, pour cet après-midi, le grand beau sur l'ensemble de la région parisienne, pas un nuage dans notre ciel francilien. Très agréable également du côté de vos températures qui sont toujours au-dessus des normales de saison en ce jeudi, avec en matinée 17 degrés pour Torcy, Arpajon, Mantes-la-Jolie ainsi que Aubonne, 18 à Villeneuve-la-Garenne, Bagnolet, dans Paris Intramuros également. Et puis pour cet après-midi, des valeurs en baisse, mais toujours, comme je vous le disais, très agréable, entre 21 et 23 degrés chez nous en région parisienne. 8h08, ici l'infotrafic en temps réel. Thomas Chebéry, 320 km de bouchons et surtout, attention, vigilance sur la 14 ce matin.
13: Oui, qui est coupée. Vous ne pouvez pas rejoindre Paris directement depuis Nanterre. A 14 coupée suite à un incendie qui s'est déclaré dans un tunnel, le tunnel de la Défense. Donc pour l'instant, ça ne circule plus, vous pouvez plus rejoindre Neuilly-sur-Seine et la Porte Maillot. Donc attention à pas vous laisser surprendre, bien sûr. On a également ce gros accident sur la N12 en direction de Paris, accident qui s'est produit dans le secteur de Méré. C'est compliqué là aussi, il y a une moto vraiment en difficulté et un bouchon qui remonte bien sur la N12. Faut compter 50 minutes de temps de parcours entre Houdan et Montfort-l'Amaury. On a d'autres accidents aussi au sud de Paris, tout d'abord sur la 6 en sortie de Paris à la hauteur de Chilly-Mazarin. Ça peut provoquer quelques ralentissements qui remontent dans le secteur d'Orly. Et puis un autre accident sur la 86 extérieure. Là, pour le coup, ça va vous gêner si vous êtes dans le secteur de Thiers. Deux voitures se sont percutées et ça gêne sur voie de gauche. Donc, on a quelques ralentissements qui peuvent remonter dans le secteur de Fresnes.
0: Côté transport, Thomas, est-ce que c'est toujours compliqué, notamment sur le Transilien ce matin ?
13: Oui, on a effectivement des difficultés sur la ligne J du Transilien entre Vernon et la gare Saint-Lazare suite à une panne de passage à niveau dans le secteur de Vilaine. C'est pas isolé d'ailleurs, puisqu'on a un autre souci de passage à niveau, pas le même. Sur la ligne E, c'est le secteur de Roissy-en-Brie qui pose problème. Et donc, du coup, on va avoir des ralentissements sur cette ligne E entre Nanterre-la-Folie et Tournans.
0: Patience donc sur la ligne E du RER, J du Transilien et prudence évidemment un petit peu partout. 01 42 30 10 10 en cas de soucis sur les routes ou dans les transports franciliens.
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0: Ils boucleront leur Arena Tour, c'est leur grande tournée, les 26, 27 et 28 novembre, chez nous à la scène musicale Indochine, ce matin présent sur ICI Paris-Île-de-France avec trois nuits, non pas trois dates par semaine. Mais trois

0: Votre musique favorite, direct à la maison. Hop là, bah oui, c'est comme ça que ça se passe ici par Île-de-France avec Indochine, 3 nuits par semaine.
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0: À vos côtés jusqu'à 9h, bien entendu. Après la rentrée, après avoir acheté des fournitures, après avoir payé les factures, le portefeuille, c'est un petit peu l'usure. Je fais un peu de poésie, mais pour être un petit peu plus sérieux, c'est certain que le budget est largement impacté en ce début d'automne. Et on le comprend. Nous avons donc décidé de vous proposer une solution sur Ici par Île-de-France. Ça s'appelle le mois du pouvoir d'achat. Et nous avons cette semaine 150 euros de pouvoir d'achat pour vous permettre de mettre un petit peu de beurre dans les épinards. Vous jouez donc avec nous au ticket gagnant. Grand tirage lundi prochain à 8h20. Nous sommes jeudi. Ce sont deux les toutes dernières tentatives pour tenter de valider votre ticket pour ce grand tirage. Et il y a une question que nous vous posons tout de suite, évidemment. Ce soir, dans le Val-de-Marne, à Chevilly-la-Rue, Yael Naïm en concert. Si elle est avec nous, Yael, éventuellement, peut-être, on va voir. En tout cas, voilà. Ce sera au théâtre André Malraux dans le cadre du Festival de Marne qui se déroule jusqu'au 17 octobre. En quelle année le centre culturel, justement, ce théâtre André Malraux, a-t-il ouvert ses portes? Est-ce que c'était 1 en 1965, 2 en 1969 ou 3 en 1977? Thomas Etcheverry.
3: Eh bien, c'est une année assez importante pour la France puisque c'est la dernière fois que nous avons remporté le concours de l'Eurovision avec Marie Myriam.
0: Ça peut aider, surtout qu'effectivement l'Eurovision depuis, ça n'a pas été
3: folichon. Ça fait un petit moment.
0: Exactement, c'est ça. Allez-y, appelez-moi 01 42 30 10 10. Vous avez 5 minutes pour jouer avec nous et je vous donne un petit indice supplémentaire. C'était aussi l'année de l'inauguration du centre Beaubourg à Paris, le fameux centre Georges Pompidou. Allez-y, vous avez 5 minutes pour jouer avec nous. Bonne chance. Parlons arnaque au fourrage ce matin, des agriculteurs piégés par de fausses offres de foin au Draso. Nous explique tout ça dans votre C'est pas vrai du jeudi. À tout de suite.
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0: 8h17, c'est votre rendez-vous anti-arnaque comme chaque jour, le C'est pas vrai avec vous au Draso. Bonjour, les agriculteurs sont aussi la cible des escrocs. Vous nous alertez, Aude, ce matin sur les arnaques à la vente de fourrage.
8: Oui, le piège est particulièrement cruel. On parle là de malfaiteurs qui profitent de la détresse de certains agriculteurs. Les éleveurs sont à court de paille, à court de foin à cause de la sécheresse. Ils en cherchent, ils en ont besoin pour nourrir les bêtes et c'est là que les escrocs entrent en jeu malheureusement. Les signaux, on en a beaucoup en ce moment, mais on en a eu dès le début de l'année en fait. Avec cette éleveuse de l'Orne par exemple, elle avait témoigné, son fournisseur habituel était à court de fourrage, elle cherche sur internet et elle tombe sur un site qui en propose. Elle passe commande, 600 euros, sauf que le site est complètement bidon, elle ne recevra rien.
0: Aude, premier conseil, on se méfie toujours des offres trop alléchantes.
8: Voilà, que ce soit le fourrage ou autre chose d'ailleurs, ne vous précipitez pas sur une annonce, un site qui vous met des jolies photos de produits à prix cassé, surtout si ce produit est touché par une pénurie ou qu'il est très recherché. Bon, je caricature un peu, mais c'est comme si les chocolatiers faisaient d'énormes ristournes juste avant Noël ou que les fleuristes faisaient des promos pile le jour de la Saint-Valentin. Ce n'est pas logique. Deuxième conseil, quand vous passez une grosse commande, fourrage, boîte de chauffage ou autre, ne payez jamais à 100% avant la livraison, surtout si c'est une première livraison, et même si le vendeur vous met la pression, ça c'est suspect. Faites une recherche sur internet pour voir si les photos qui sont dans l'annonce n'apparaissent pas ailleurs. Pourquoi je vous dis ça ? Parce que souvent l'escroc pique les photos sur d'autres sites. Et puis, si vous avez un doute, demandez un appel en visio, que le vendeur vous montre ses stocks en direct. C'est plus sûr.
0: C'est bien noté. Merci beaucoup pour ces conseils précieux, comme toujours, Aude Razo et le C'est pas vrai qui sera de retour demain à 8h15. Il est 8h19. L'infotrafic en temps réel. Thomas Etcheberry, nous avons, à l'heure où on se parle, eh bien, 350 km de bouchons en Ile-de-France et la 14 coupée.
3: Oui, c'est effectivement très compliqué ce matin. Tout d'abord, la 14 coupée suite à l'incendie qui s'est déclaré dans le tunnel de la Défense. Donc, vous ne pouvez plus continuer. À partir de Nanterre, il faudra quitter l'autoroute A14 en vous engageant sur la 86 ou en quittant l'autoroute tout simplement. En tout cas, vous ne pouvez pas aller vers Neuilly et vers Paris. Mais ce n'est pas tout. Il y a également la N12 qui est coupée désormais. Je vous en avais parlé évidemment de cet accident, de cette moto qui est accidentée dans le secteur de Méré. Il y avait Virginie qui nous a d'ailleurs passé un petit message sur WhatsApp, qui nous avait signalé un gros bazar. Elle ne nous avait pas menti. Hein. On a une heure de temps de parcours et là même plus, puisque de toute façon, on ne peut plus continuer sur la N12 en direction de Paris. C'est totalement coupé. Donc, secteur évidemment à éviter si vous le pouvez. Je sais que c'est évidemment plus facile à dire qu'à faire parce que c'est à peu près le seul axe pour rejoindre Paris depuis vraiment l'ouest des Yvelines. Mais ça reste vraiment un secteur très très compliqué ce matin. Donc courage si vous êtes en ce moment en ce bouchon. On a également un autre accident qui s'est produit sur l'A86 extérieure dans le secteur de Thiès. Ce sont deux voitures qui se sont percutées, ce qui peut gêner sur voie de gauche et entraîner forcément des ralentissements qui remontent dans le secteur de Fresnes.
0: Dans les transports, Thomas, notamment la ligne E, toujours du RER.
3: Oui, on a quelques perturbations suite à un problème au niveau d'un passage à niveau dans le secteur de Roissy-en-Brie. Ce qui fait qu'il y a des ralentissements en ce moment entre Nanterre-la-Folie et Tournan. On peut avoir également quelques ralentissements sur la ligne J du Transilien ce matin entre la gare Saint-Lazare et Vernon-Giverny suite à, là aussi, un problème de passage à niveau.
0: Et tout comme Virginie, vous pouvez bien sûr nous contacter par WhatsApp ou par téléphone 01 42 30 10 10. Il dort dans votre dressing depuis de nombreuses années, toujours intact quand il s'agit de le sortir de nouveau. Pantalon pas d'ef de rigueur ce matin, s'il vous plaît, pour accueillir des Bee Gees. Et You Should Be Dancing sur ici par Île-de-France à 8h21.

0: La musique qui vous gorge d'énergie de bon matin sur ici Paris-Île-de-France avec les Bee Gees. C'était You Should Be Dancing. Il est 8h25. On dit bonjour Marie-France.
1: Bonjour Xavier.
0: Dans les Yvelines avec vous Marie-France à Saint-Arnoult-en-Yvelines, c'est bien ça?
1: Oui, c'est ça.
0: Allez Marie-France, on va tenter d'optimiser votre pouvoir d'achat avec 150 euros de pouvoir d'achat. Marie-France, nous vous rappelons la question qui vous permet de jouer avec nous au ticket gagnant. Écoutez bien, ce soir dans le Val-de-Marne à Chevilly-la-Rue, Yael Naïm est en concert. C'est au théâtre André Malraux dans le cadre du Festival de Marne qui se déroule jusqu'au 17 octobre d'ailleurs. En quelle année, Marie-France, est-ce que ce fameux théâtre André Malraux a ouvert ses portes? Est-ce que c'était en 1965, réponse 1, 1969, réponse 2 ou 1977, réponse 3?
1: Eh ben, c'était la troisième réponse en 77.
0: Excellente réponse, Marie-France, qui vous permet de valider votre ticket pour le grand tirage de lundi prochain à 8h20. Un petit conseil, gardez votre téléphone près de vous, ça pourra servir.
1: D'accord, je serai juste à côté lundi prochain.
0: Eh ben, c'est parfait, disciplinez tout ce qu'on aime. Marie-France, on vous fait un gros bisou.
1: Bonne continuation.
0: Merci de même et bonne chance évidemment pour lundi prochain, Marie-France, qui nous écoute donc dans les Yvelines à Saint-Arnoult en Yvelines.
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0: 8h26, on vous partage deux curiosités près de chez vous en région parisienne. Ça s'appelle Ici, ça vaut le détour. Tout d'abord avec vous, Thomas Echeberry, info numéro 1 au nord-est de Paris, comme qui dirait une légère erreur d'appréciation.
4: Oui, attention, quand vous pensez porter secours, hein, ça peut partir d'un bon sentiment et au final, on se retrouve responsable d'une énorme gaffe. Bon, j'en veux pour preuve cette incroyable histoire survenue lundi dernier dans la soirée. Une femme qui vit dans le 19e, juste à côté du canal de l'Ourcq, aperçoit une scène pour le moins choquante dans l'appartement voisin qui lui fait face. Elle y voit un homme ligoté et cagoulé.
0: Wow.
4: Alors forcément, elle prévient la police, hein, c'est normal. Il y a un homme séquestré juste en face de chez moi. Faites quelque chose. Alors au vu de ce témoignage, la police prend les choses très au sérieux et envoie toute la cavalerie pour délivrer ce pauvre homme.
0: J'ai peur.
4: Notamment une colonne d'assaut. Vous savez, c'est ce groupe tactique de policiers qui progresse en file ordonnée pour pouvoir rentrer de force dans un bâtiment. On était à deux doigts d'envoyer les chars et les hélicoptères. Hein, pour vous dire à quel point ils étaient très nombreux. Tout le monde débarque dans l'appartement, bien sûr. Freeze, put your hands up. Bon, en français évidemment, parce qu'on n'est pas aux États-Unis. Sauf que voilà, si le monsieur était ligoté à une cagoule, c'est, dirons-nous, de manière totalement consentie et entre adultes éclairés. Voilà.
0: Oh la vache.
4: Donc finalement, l'intervention s'est terminée sans aucune affaire criminelle, sans aucune poursuite, bien évidemment.
0: Évidemment.
4: Imagine évidemment la scène un peu cocasse, un peu particulière quand ils sont rentrés dans l'appartement.
0: Ouais, c'est ça. Finalement, le seul crime, c'était de pas avoir fermé les rideaux, en l'occurrence.
5: Et puis maintenant, tout le monde est au courant parce qu'on en parle même à la radio.
4: Ben, voilà. C'est quand même une jolie histoire.
5: Bah oui.
0: Et comme vous diriez, Clarisse, c'est cadeau, évidemment. Clarisse, justement, dans les Yvelines, ça sprint.
5: Oui, puisque ce week-end, à Montesson, il y a eu des centaines de coureurs au club d'athlétisme de Houille qui se sont lancés un défi complètement fou, battre un record du monde en courant pendant 24 heures. Alors, ils se sont relayés toute la journée et toute la nuit avec des participants âgés de 16 à 70 ans. Le record était de 416 km à la base et ils ont réussi à faire 31 km de plus parce qu'ils ont fait 447 km, soit 31 km de plus que l'ancien record. Parce qu'en 2024, ils avaient déjà le record, mais ils s'étaient fait repiquer.
0: Okay.
5: Et là, deux ans après, les Yvelinois sont de retour avec le record du monde de course. Franchement, on peut être fiers de courir autant. Vous courez combien de kilomètres à peu près?
0: Deux, déjà, ce sera beaucoup.
5: Moi, un, ça suffit. Je me dis, un par jour, c'est suffisant.
0: On est bien d'accord. Au sujet du record d'ailleurs, Clarisse, il y a deux ans, selon mes infos, donc c'était en mai 2024, 410,8 km. Et là, en l'occurrence, le dossier accompagné des vidéos et des notes des juges a été transmis pour être officiellement validé par le Guinness World Records, s'il vous plaît. Merci Clarisse, merci Thomas.
5: Avec plaisir.
4: Avec plaisir.
0: On se retrouve évidemment demain avec deux autres infos pour la région parisienne et pour faire briller notre belle région parisienne avec Ici, ça vaut le détour.

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3: Si, comme Marie-France de Saint-Quentin en Yvelines. Dans les Yvelines, bien évidemment, vous voulez tenter votre chance pour repartir avec 150 euros de pouvoir d'achat à l'occasion de notre mois du pouvoir d'achat sur Ici par Île-de-France. Vous restez bien avec nous et vous jouez à partir de 9h avec Corentine Fels pour l'heure, 8h30, Salomé Martin avec vos titres de l'actu locale en Île-de-France.
4: De nouveaux blocages de lycées en région parisienne ce matin, alors que 3 enquêtes ont été ouvertes pour soupçons de violence policière, dont 2 en Île-de-France. 3 mineurs ont été blessés, dont l'un à Sevran, en Seine-Saint-Denis, un autre à Saint-Ouen-l'Aumône, dans le Val-d'Oise. Enquête confiée à l'IGPN, la police des polices. Les féminines du PSG face aux Belges de Louvain ce soir pour la deuxième journée de poule de Ligue des Champions. Coup d'envoi 21h. La semaine dernière, les Parisiennes ont fait match nul. C'était face au Real Madrid. Et puis, le mois de sensibilisation autour du cancer du sein démarre début d'octobre rose aujourd'hui. Et alors que 60 000 cancers du sein sont détectés chaque année en France, des chercheurs de l'Institut Curie parisien développe une technologie prometteuse pour offrir le meilleur traitement à chaque patiente. On en parle dans 2 minutes. C'est juste après l'essentiel de l'actu en France et dans le monde. C'est en 90 secondes et c'est avec vous, Valentine Lethès.
5: Des efforts pour tout le monde, les retraités, les fonctionnaires, les entreprises, l'État, mais aussi les plus modestes. Le gouvernement présente son projet de budget tout à l'heure, dans le détail, et dans l'objectif d'économiser 45 milliards d'euros l'année prochaine. Mais apprendre, ça n'a pas de prix. C'est le cri des lycéens, à nouveau mobilisés ce matin devant leur établissement. Plus de 600 interpellations hier et 80 policiers et gendarmes blessés. Les étudiants sont désormais appelés à rejoindre le mouvement. Des routes et des ponts toujours sous l'eau ce matin dans le sud de la France, où hier l'équivalent de 3 mois de pluie est tombé par endroits. Ici Gare-Lozère, inondé, aimé malgré tout ce matin depuis la préfecture pour vous accompagner. Les vigilances météo rouges et oranges sont désormais levées. Deuxième round entre les 5 candidats à la primaire de gauche à 7 mois de la présidentielle. Ils débattent une deuxième fois ce soir à partir de 20h45 sur France 2 et France Inter. Un atterrissage en urgence, le commandant de bord d'un avion poignardé par son copilote et des passagers forcés d'intervenir pour empêcher un crash. Un attentat a-t-il été déjoué à bord d'un vol de la Fly Dubai hier ? Des questions et des images dignes d'un film catastrophe font le tour du monde ce matin. C'est le début d'Octobre Rose, un mois consacré à la lutte contre le cancer du sein. Et pour encourager le dépistage lorsqu'il détecte tôt, le cancer du sein se guérit dans 9 cas sur 10.
3: 8h32, l'info d'ici en Ile-de-France. C'est avec vous, Salomé Martin. Octobre Rose, justement, Valentine en parlait juste à l'instant. Une technologie de pointe pour choisir le traitement qui correspond le mieux à chaque patiente atteinte d'un cancer du sein.
4: À Paris, des chercheurs de l'Institut Curie ont développé une nouvelle méthode pour tester les médicaments contre le cancer. Ils implantent un morceau de tumeur dans une petite puce qui ressemble à un petit carré en plastique et ils font différents tests de traitement pour observer lequel fonctionne le mieux. Une prouesse scientifique. Anne-Laure Danier et ses chercheurs vont lancer courant 2027 un essai clinique de cette médecine prometteuse et ultra personnalisée.
6: Dans son laboratoire, Stéphanie Descroix montre fièrement un petit carré de plastique transparent.
7: Alors ce que je vous montre, c'est ce qu'on appelle une puce. C'est un tout petit objet grand comme une pièce d'un euro, dans lesquels on a des canaux, des réservoirs, et dans lesquels on va reconstituer en 3D des tumeurs in vitro qui vont mimer ce qui se passe à l'intérieur du patient.
6: La chercheuse a prélevé un bout de tumeur à une patiente atteinte d'un cancer du sein métastatique. Elle l'a placée avec du collagène dans cette puce qui est chauffée à 37 degrés, la température de notre corps. Et Anna Vasquez, ingénieure sur le projet, injecte des médicaments, chimiothérapie, immunothérapie ou anticorps pour observer la réaction de la tumeur.
8: À l'intérieur de ces puces, qui sont faites en plastique, on met notre tumeur qui a été dissociée, donc avec du collagène pour donner une sorte de matrice et un support à nos cellules. Et ensuite, sur chaque côté, il y a 2 canaux dans lesquels on va mettre les milieux. Donc c'est soit les chimiothérapies, soit un milieu qui est sympathique pour les cellules, qui est très boosté en œstrogène notamment ou en d'autres types de molécules.
6: Si les cellules cancéreuses meurent, c'est gagné. Le bon traitement est identifié. L'enjeu, c'est de donner rapidement

0: information aux médecins et ça met une grosse pression sur les épaules de la chercheuse du CNRS, Stéphanie Descroix.
1: Vous imaginez un peu le stress que c'est pour moi de donner une information à un clinicien. À terme, l'objectif ce serait de récupérer les échantillons des patients et en moins d'une semaine donner l'information au clinicien qui lui en amont nous dira cette patiente-là, elle est éligible pour les médicaments A, B, C, D, E. C'est ceux-là qu'il faut que tu testes. On les teste et on lui dit bah alors nous dans la puce, c'est le médicament A qui est le meilleur pour elle.
0: Ça fonctionne sur des souris. L'équipe de l'Institut Pasteur est capable d'identifier en 4 jours seulement le traitement qui va stopper la progression d'un cancer du sein métastatique. Ils doivent maintenant tester ces puces à grande échelle avec des patientes avant de pouvoir généraliser ce dispositif.
2: Le reportage d'Anne-Laure Danier. La météo, François-Xavier, avec le beau temps qui fait son retour en région parisienne.
3: Oui, ça fait plaisir. Après la grisaille de ce début de semaine, Salomé, nous avons le soleil, effectivement, qui fait son comeback. Alors, c'est vrai que ce matin, on a encore quelques petits nuages par-ci par-là, notamment sur Paris Intramuros, également à l'est francilien, en Seine-et-Marne, principalement également dans l'Essonne. Mais cet après-midi, eh bien, c'est plein soleil sur l'ensemble de nos départements. Et avec tout ça, des températures qui restent vraiment très agréables. Jugez plutôt ce matin, nous avons 17 degrés à Chelles, à Étiole, Le Chesnay ainsi qu'à Persan, 18 degrés pour Asnières-sur-Seine, Le Bourget et Paris. Et pour cet après-midi, des valeurs en baisse, certes, mais qui sont quand même, encore une fois, toujours très douces pour la saison, avec 21 à 23 degrés chez nous en région parisienne. 8h36, l'infotrafic en temps réel. Thomas Chubéry, 390 km de bouchons. Toujours compliqué sur la 14 ce matin.
4: Oui, ça roule mal et il y a plein de coupures, à commencer par la 14, effectivement, qui ne circule plus en direction de Paris suite à un incendie qui s'est déclaré dans le tunnel de la Défense. Donc déjà, cet axe-là, hélas, il va falloir oublier. Il faudra quitter au niveau de Nanterre via la 86 ou via une autre route. La N12 aussi est coupée si vous arrivez vraiment de l'ouest des Yvelines. Vous êtes en direction de Paris. Il y a un accident important qui s'est produit dans le secteur de Méré avec une moto. On a dû couper toute la route. Donc il y a un bouchon qui se crée évidemment et ça roule très très mal dans ce secteur si vous arrivez d'Oudan. Donc courage bien sûr dans ce secteur. On a également d'autres accidents. Si vous êtes en ce moment sur la 6 en sortie de Paris, ça coince à la hauteur de Chilly-Mazarin. Donc si vous êtes en direction de Lyon, de Fontainebleau, vous allez avoir quelques désagréments. Et puis un autre accident sur la 86 extérieure, il y a deux voitures qui se sont percutées dans le secteur de Thiers, ce qui provoque quelques ralentissements qui remontent dans le secteur, pour le coup, de Fresnes.
3: Un mot également, Thomas, des transports en commun. Est-ce que c'est toujours difficile également sur la ligne E du RER ce matin?
4: Oui, on a effectivement des problèmes de passage à niveau qui provoquent des ralentissements sur les lignes E et J, E du RER, J du Transilien. Mais dans tous les cas, on aura quelques difficultés de circulation suite à un problème de passage à niveau. Et puis attention également sur la ligne C du RER, le trafic est perturbé de Juvisy vers Champ-de-Mars-Tour Eiffel suite visiblement à une régulation de trafic. C'est pour éviter que les trains ne se collent. Donc on ralentit un peu la circulation pour espacer les distances entre les différents trains.
3: Et toujours avec vous bien sûr au 01 42 30 10 10 en cas de soucis sur les routes ou dans les transports franciliens.
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3: Avec ce que l'on pourrait appeler votre parenthèse déraisonnable du 1er octobre. En somme, un coup de folie, voilà. Mais autorisé, s'il vous plaît, en ce jeudi. Et c'est Thierry Pastor, justement, qui vous donne cette autorisation sur Ici Paris-Île-de-France.

0: de France. Chez nous, vous croisez Thierry Pastor pour réécouter le coup de folie. Bienvenue à vous.
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0: Vous aimez boire un petit café, c'est bien normal de temps en temps dans la journée. Que faut-il mettre dedans pour s'éviter des problèmes de santé? Le docteur Gérald Kierzek vous donne du grain à moudre, si j'ose dire. Elle est facile, en tout cas, il est avec nous. Dans un petit instant, vous restez avec nous, bien sûr. Pour l'heure, il est 8h41, place tout de suite au 100% PSG avec Romain Bédoux. Salut Romain.
3: Salut François-Xavier, salut à tous.
0: Alors on prend des nouvelles avec vous des joueurs du PSG sélectionnés avec le Portugal.
3: Oui, c'est le premier contingent de joueurs à égalité avec la France, le Portugal. Il y a trois joueurs du PSG qui sont pris avec la Seleção et pas des petits joueurs. Hein. Nuno Mendes, le meilleur latéral gauche du monde. Vitinha, troisième du dernier Ballon d'Or. Et João Neves, le futur et même le présent au poste de milieu de terrain. Trois parce que le quatrième est parti cet été pour Milan. On retrouve Gonçalo Ramos avec beaucoup de joie, nous les supporters parisiens. Il va être titulaire ce soir pour la deuxième fois de suite, ça sera au Danemark. Et l'annonce hier de sa titularisation par son sélectionneur a engendré un psychodrame.
0: Un psychodrame, Romain ?
3: Ouais, vous savez, je dis souvent que quand un joueur est titulaire, c'est à la place de quelqu'un d'autre. Bon bah là, le quelqu'un d'autre, c'est la plus grande star de l'histoire de la sélection portugaise.
0: Ah.
3: Jorge Jesus, le sélectionneur, a annoncé hier que Gonçalo Ramos serait titulaire pour la deuxième fois de suite, reléguant Cristiano Ronaldo sur le banc. Et c'en était trop pour Ronaldo, qui a déjà joué aucune minute dimanche en Norvège et qui a décidé finalement et tout simplement de quitter le rassemblement du Portugal dès la fin de la conférence de presse pour probablement dire adieu à l'équipe nationale portugaise. Hier soir, plusieurs milliers de personnes suivaient sur Internet l'avion privé de Ronaldo qui est venu de Madrid chez lui jusqu'au Danemark pour venir le chercher où le Portugal joue ce soir et repartir à Madrid avec Ronaldo à son bord. À 41 ans, on pourrait peut-être avoir vu le dernier match d'une légende du foot avec son maillot d'équipe nationale.
0: Non mais pardon, mais c'est un peu too much comme réaction quand
3: c'est
0: même, non?
3: C'est carrément too much. Personnellement, je ne suis pas portugais, je n'ai pas d'origine portugaise, mais je ne peux que saluer la tentative du sélectionneur d'enfin passer à autre chose. 41 ans, bien sûr que c'est justifié de tenter d'autres alternatives. Les performances de Ronaldo depuis plusieurs années, elles sont au mieux d'un niveau passable et le Portugal a besoin de tester d'autres options pour gagner en compétitivité. Ronaldo, c'est une légende, il n'y a aucune discussion là-dessus, mais il est en train de complètement louper sa sortie, surtout qu'on sait comment ça va officiellement se terminer. Il va y avoir une interview par un journaliste qu'il connaît bien et qui ne va pas trop le mettre en difficulté dans ses questions, certainement le Britannique Piers Morgan, et c'est ce qu'il avait fait pour d'autres clubs, et puis ça va officialiser sa retraite internationale. Il va sûrement, à ce moment-là, torpiller et le sélectionneur et la fédération portugaise.
0: Il n'y avait pas eu déjà des problèmes autour de Ronaldo pendant la Coupe du Monde, Romain ?
3: Oui, mais c'était moins de sa faute plutôt que celle de ses fans, ceux qui veulent d'abord son bonheur à lui, à Ronaldo, avant de vouloir le bonheur de ses équipes. Il y avait encore un lien avec un joueur du Paris Saint-Germain, décidément. Cette fois, c'était João Neves. João Neves, c'est pas le plus méchant des joueurs. Hein. C'est toujours mesuré dans ses propos. Sympa avec ses coéquipiers. Pas touche à João Neves. Hein. Personne ne touche à João Neves, s'il vous plaît. Cet été, les fans de Ronaldo n'ont pas hésité à l'harceler pour cette phrase après le match nul contre la République démocratique du Congo. Je vous la donne. On sait ce que Cristiano a fait pour notre sélection et pour le football. Mais en ce moment, je sens que de son côté, d'une autre, qu'il est l'un des nôtres, qu'il est un joueur de plus pour aider l'équipe, qu'il n'est pas différent des autres, il est là pour apporter sa contribution, comme tout le monde.
0: Fin de citation, évidemment. Elle était problématique, cette phrase ?
3: Ben non. Neves qui dit que Ronaldo outrepasse son statut pour mettre les mains dans le cambouis et aider son équipe, c'est même plutôt positif à la base. Et ben quelques prix Nobel, fans de Ronaldo, ont interprété ça en « Ronaldo n'est plus un joueur différent, du coup ça le dénigre ». Bon, je dis quelques prix Nobel, résultat, 300 000 messages sous le poste le plus récent de João Neves au moment de cette déclaration, principalement des insultes. Pareil pour sa compagne qui a tenté au début de le défendre, bref, du grand n'importe quoi. Alors, hasard ou non, lors de la dernière titularisation de Ronaldo avec le Portugal, Neves était sur le banc. Puis, Neves a été titulaire quand Ronaldo n'a pas joué en Norvège dimanche. On verra si on saura par la suite s'il y a un contentieux entre les deux. Donc ce départ de Ronaldo, c'est peut-être difficile émotionnellement, mais certainement nécessaire pour que cette équipe qui a du talent à toutes les lignes puisse de nouveau performer en compétition internationale. On verra ce soir comment les joueurs réagiront au départ de Ronaldo, s'ils sont perdus ou libérés après plusieurs jours de tempête médiatique.
0: Et on scrutera évidemment les prestations de nos Parisiens Mendes, Vitinha et Neves avec cette équipe du Portugal. La fameuse équipe de France joue, elle, demain face à l'Italienne au Stade de France, match à suivre bien sûr sur ici.fr et sur la chaîne YouTube Ici. Bonne journée Romain.
3: Bonne journée à vous.
0: À demain 8h40 pour le 100% PSG.
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0: L'événement d'ici avec vous, Clarisse Delezève, Paris 4e, l'histoire de la ville de Paris fête un anniversaire.
4: Oui, on va souffler la 160e bougie du musée Carnavalet ensemble avec mon invitée, Néguine Mathieu. Elle est conservatrice en chef du patrimoine au musée. On va revenir sur l'histoire de ce musée. À tout de suite.
0: Pour l'heure, il est 8h46, l'infotrafic en temps réel. Avec vous, Thomas Etcheberry, nous avons actuellement 400 km de bouchons sur nos routes en Ile-de-France. Est-ce que c'est toujours compliqué à l'ouest de Paris notamment ?
10: Oui, on a deux grosses coupures. La 14 qui est coupée en direction de Paris à la hauteur de Nanterre. En fait, c'est le tunnel de la Défense qui pose problème. Il y a eu un incendie qui s'est déclaré, donc pour des raisons de sécurité, forcément, on ne peut plus vous faire circuler dans ce tunnel. Donc, il faut quitter la 14 à la hauteur de Nanterre. Et puis, on a également la N12. Et là, c'est encore plus embêtant parce que là pour le coup on est vraiment sur l'axe principal ouest-est pour rejoindre Paris. Il n'y a pas beaucoup d'autres routes, en tout cas de routes principales, et là malheureusement pas de choix, hein. Vous êtes obligé de vous arrêter, il y a une grosse coupure, un accident qui s'est produit dans le secteur de Méré, donc un gros bouchon qui va remonter évidemment dans le secteur d'Oudan, donc courage si vous êtes en direction de Paris, c'est pas évident ce matin. On aura d'autres accidents également ce matin sur la 6 en sortie de Paris, pour le coup dans le secteur de Chilly-Mazarin, ça coince un petit peu, ça remonte dans le secteur de Vissou. Côté transport en commun, on a encore des perturbations sur la ligne E du RER, la ligne J du Transilien suite à des problèmes au niveau d'un passage à niveau, donc on peut avoir quelques ralentissements. Et la ligne 6 du métro aussi est perturbée sur l'ensemble de son tronçon ce matin suite à un incident technique survenu du côté de Nation.
0: Patience notamment sur la ligne E et J, et en cas de soucis, bien sûr, on compte sur vous. 01 42 30 10 10. Pour faire monter la température en ce début d'automne, Shakira vous chante en duo avec Burna Boy, s'il vous plaît, Die Die. Ça veut dire allez, allez, à 8h48 sur Ici Paris-Île-de-France. Belle matinée avec nous.

0: Ici Paris de France, merci de nous avoir choisi ce matin avec Shakira et Burna Boy pour Die Die. L'événement d'ici avec vous, Clarisse Delezay, vous nous emmenez ce matin au cœur du Marais à Paris.
1: Oui, puisque ce week-end, le musée Carnavalet va fêter ses 160 ans avec 3 jours d'événements. Et alors pour son anniversaire, ils organisent dès demain et tout le week-end des événements gratuits pour découvrir Paris et son histoire autrement. Alors justement, comment raconte-t-on 160 ans d'un musée qui doit lui-même raconter plus de 2000 ans d'histoire parisienne ? Pour nous répondre aujourd'hui, j'ai le plaisir de recevoir Néguine Mathieu. Vous êtes conservatrice en chef du patrimoine au musée Carnavalet. Bonjour.
2: Bonjour.
1: Déjà, merci d'être avec nous. Moi, j'ai envie de revenir sur 1866. Pourquoi c'était devenu une urgence de créer ce musée à Paris ?
2: Alors, le 18 juillet 1866, le baron Haussmann signe la création d'un musée sur l'histoire de Paris, dans une ville en plein bouleversement. Napoléon III, le baron Haussmann ont modifié radicalement la ville en créant de nouvelles avenues, de nouveaux monuments et une nouvelle manière d'habiter la ville. Le vieux Paris est en train de disparaître et il était important d'en garder des traces.
1: Et donc, comment on raconte aujourd'hui 160 ans de ce musée ?
2: Alors, on se remet dans l'esprit de l'époque. Au moment où le musée est créé, c'est une ville en pleine transformation qui étudie son histoire, mais se projette aussi dans l'avenir et dans son présent. Et donc là, c'était renouer avec cette idée d'être dans une ville en pleine mutation, c'est toujours le cas, des enjeux contemporains, et de se poser la question aussi du Paris d'aujourd'hui et du Paris de demain.
1: Et justement, comment on se pose cette question du Paris d'aujourd'hui, du Paris de demain ? Est-ce qu'on conserve peut-être un ticket de métro ? Parce que là, le ticket de métro est en train de disparaître, une affiche, par exemple une affiche d'un concert de Céline Dion, parce que ça fait quand même partie du patrimoine francilien aussi aujourd'hui. Est-ce que c'est ça aussi le futur du musée Carnavalet ?
2: C'est vrai, c'est se demander qu'est-ce qu'on conserve aujourd'hui. Et c'est pas une question simple, parce qu'il y a tellement de choses à conserver. Donc c'est une réflexion régulière, continue. C'est des artistes contemporains qui nous aident, des photographes contemporains et aussi des collectes ou des objets. Et par exemple, pour un dernier événement marquant, les Jeux Olympiques, nous avons gardé aussi bien des photographies qu'une flamme, une médaille et quelques autres éléments.
1: Et alors là, pendant ces 3 jours d'anniversaire, qu'est-ce qu'on va découvrir sur place ?
2: Alors là, on voulait découvrir un musée aussi d'une histoire de Paris qui fait rêver. Mmh. Un musée qui peut se faire rêver onirique en associant le jeune public. Et c'était important de renouer avec cette vitalité et cette jeunesse, et donc de 3 manières différentes, oui. En associant un public jeune, tout d'abord avec un festival de la jeune recherche sur Paris que nous lançons dès demain.
1: Ça s'appelle Paris Loupe, c'est ça ?
2: Exactement. Paris à la loupe, avec 6 partenaires, les bibliothèques aussi patrimoniales de la ville et les archives de Paris. Et l'idée, c'est de pouvoir se nourrir des réflexions et des enjeux contemporains. Pensez que depuis 2021, il y a plus de 210 thèses qui ont été faites sur Paris et nous voulions absolument bénéficier aussi de ces réflexions. Donc 45 jeunes chercheurs viennent discuter en table ronde, dans les salles, avec le public, on espère nombreux.
1: Et alors, qu'est-ce que vous allez prévoir après pour le reste du week-end ?
2: Alors, le reste du week-end est festif en associant aussi un autre projet qui tient à cœur au musée, le comité des jeunes adultes, un projet participatif où 50 jeunes de 18 à 26 ans participent aux enjeux du musée et ont voulu un Paris de rêve. Ils ont prévu donc une grande nocturne samedi soir, une nocturne onirique, festive, ludique et gratuite.
1: Ah, ça c'est bien.
2: Une nocturne non, qui fasse rêver avec un jeu immersif dans les salles du musée, organisé par un collectif d'artistes, sculpteurs de rêves, avec des surprises, des découvertes, des concerts aussi dans le jardin du musée et aussi des performances drag avec King's Factory pour découvrir un Paris multiple, divers.
1: En tout cas, ça donne très envie. Merci beaucoup, Néguine Mathieu, d'avoir été avec nous aujourd'hui. Je le rappelle, vous êtes conservatrice en chef du patrimoine. Les 160 ans du musée Carnavalet, ça commence demain et ça a lieu tout ce week-end. Et surtout, c'est gratuit. On n'oublie pas samedi soir, la grande soirée anniversaire à faire.
0: Bah tiens, vous avez raison. Merci, Clarisse Lezève. À demain pour l'événement d'ici à 8h50. Et vous qui nous écoutez, vous n'oubliez pas, gardez vos tickets de métro. Ça pourra potentiellement servir pour le musée Carnavalet plus tard.
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0: Il est 8h55, connexion tout de suite avec l'Hôtel Dieu dans le 4e arrondissement de Paris. Bonjour docteur Gérald Kierzek. Journée mondiale du café ce jeudi. Docteur, vous nous dites néanmoins qu'il faut se méfier de ce que l'on met dedans.
5: Bonjour à toutes et à tous. Le xylitol, c'est un polyol, c'est du sucre-alcool finalement. C'est un édulcorant pour remplacer le sucre qu'on met dans le café, parce qu'on se dit qu'un café sans sucre, ça a moins de goût, c'est moins intéressant. Et en fait, il y a beaucoup de produits comme ça, sans sucre entre guillemets, avec du xylitol, les chewing-gums, les bonbons, les dentifrices. Alors, on aime bien parce que ça a un pouvoir proche du sucre en termes gustatifs, ça a un intérêt pour les dents aussi, mais voilà qu'une étude présentée fin août au congrès de la Société Européenne de Cardiologie nous met en garde. Elle a analysé cette étude, plus de 17 000 patients, il y avait 2 grandes cohortes, il y en avait une qui prenait du xylitol et l'autre qui ne prenait pas de xylitol. Eh bien, figurez-vous qui a plus 57% sur 6 ans de risque de décès, d'infarctus ou d'AVC chez ceux qui prennent du xylitol. Et plus 18% sur 30 ans dans une autre cohorte britannique. Alors le xylitol, ça semble rendre les plaquettes plus prêtes à former des cailloux. En fait, c'est nos petites plaquettes qui vont boucher nos artères à cause de ce faux sucre. Alors soyons précis, c'est un travail présenté en congrès, c'est pas encore publié dans une revue scientifique, mais il faut quand même faire attention, surtout que c'est une association, c'est pas la première fois qu'on voit des associations comme ça négatives entre des édulcorants et notre santé. C'est pas une preuve de cause à effet, mais ça appelle à la prudence.
0: Ok, donc faisons un petit point global. Qu'en est-il, Gérald, des édulcorants et au final, qu'est-ce qu'on met en fait dans notre café ?
5: Les édulcorants, c'est une grande famille. Alors, côté autorité, l'Organisation mondiale de la santé a publié une recommandation claire. Ne pas utiliser d'édulcorants non sucrés pour contrôler son poids. Ça fait pas maigrir, ni pour réduire le risque de maladies chroniques. Il y a plusieurs études, plusieurs centaines, qui montrent qu'il y a un risque plus élevé de diabète de type 2, de maladies cardiovasculaires et de mortalité. Alors, évidemment, c'est une recommandation conditionnelle et elle ne concerne pas les personnes diabétiques. Et les polyols, dont ce fameux xylitol, sont un peu à part. Ils apportent des calories et ils sont pas visés par cette recommandations, mais on voit bien que les nouvelles études pourraient faire changer les choses. Le mieux dans votre café, c'est de ne rien mettre, de prendre du bon café, d'apprécier ce goût et de déshabituer son cerveau à ce goût de faux sucre. Ce n'est jamais la solution miracle. Il faut rééduquer son palais, réduire progressivement. Alors, vous allez passer d'un sucre à un demi-sucre, etc., jusqu'à zéro. Et puis, attention, repérez aussi tout ce qui est les E967, etc. Tout ça, c'est pas très bon pour la santé. What else, comme dirait le collègue Georges Clounet. D'ici là, portez-vous bien.
0: Merci beaucoup, docteur Gérald Kerzek. Évidemment, on vous retrouve demain à 8h55 pour d'autres conseils santé. Et donc, on note, on ne met rien dans le café. C'est franchement beaucoup mieux.
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0: À partir de 9h, ici c'est vous et Corentin Fels. Bonjour Corentin.
9: Bonjour François-Xavier, bonjour à tous.
0: Corentin, c'est parti pour Octobre Rose.
9: La Tour Eiffel, illuminée en rose, a lancé le coup d'envoi hier soir d'un mois de sensibilisation au cancer du sein, des animations, des collectes, des dépistages, parce que c'est le plus important. Mmh. Une femme sur 8 aura un cancer du sein au cours de sa vie. Alors, détecté tôt, le cancer du sein se guérit dans 9 cas sur 10. Et malheureusement, en Ile-de-France, on n'est pas très très bon sur le dépistage.
0: Ah bon, c'est-à-dire ?
9: Bah déjà, à l'échelle de la France, à peine une femme sur deux répond à l'invitation de dépistage gratuit. En Ile-de-France, c'est une femme sur trois. Ah. Et à Paris, intramuros, encore pire. Alors, comment l'expliquer ? Comment y remédier ? Et puis, on verra aussi comment évoluent les traitements et quels sont les espoirs. 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
0: Et moi, je vous remercie, Corentine, parce que j'ai fièrement mis ce matin votre joli ruban rose que vous m'avez offert.
9: C'est vrai, vous allez le garder tout au long du mois d'octobre.
0: Exactement.
9: J'espère. Merci pour votre soutien, François-Xavier.
0: Merci à vous.
9: Demain, 6h.
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9: Et oui, nous sommes le jeudi 1er octobre. Bienvenue, il est 9h. Les infos avec Salomé Martin. Bonjour Salomé.
10: Bonjour Corentine, bonjour à tous.
9: Des lycées et désormais des facs bloqués en Ile-de-France.
10: Les étudiants ont rejoint leurs cadets, les universités de Nanterre, Gustave Eiffel en Seine-et-Marne, mais aussi Paris-Cité, la Sorbonne ou encore la Chapelle sont concernés. Après l'appel des organisations étudiantes à rejoindre le mouvement du secondaire aujourd'hui et mardi prochain, Noémie Bonin, ces organisations comme la FAGE ou l'Union étudiante avancent des motifs de mécontentement partagés avec les lycéens.
11: L'objectif de ces organisations de jeunesse, c'est un grand mouvement de convergence pour faire entendre ces revendications communes, détaille Héloïse Lefebvre-Milon, secrétaire générale de l'Union étudiante.
12: On subit les mêmes conditions d'études dégradées, on subit les mêmes sous-investissements dans nos bâtiments, on subit la même dégradation de nos conditions de vie matérielles et nos revendications, elles se rejoignent sur l'investissement massif, mais aussi sur la mise en place d'un revenu étudiant notamment, la suppression de Parcoursup de mon master, l'abrogation de cette sélection sociale et raciste. L'objectif, c'est de faire en sorte qu'il y ait le maximum d'étudiants qui nous rejoignent, qui se mobilisent avec nous.
11: Le syndicat a mis en ligne sur son site un kit de mobilisation avec un tutoriel pour bloquer son lycée ou son université en 5 étapes. De son côté, la FAGE, première organisation étudiante, appelle également à rejoindre le mouvement sous toutes ses formes. Sa présidente, Suzanne Nijdam, observe une colère qui monte.
13: Une colère qui est basée sur un vrai contexte de sous-financement chronique, que ce soit dans l'éducation nationale ou dans l'enseignement supérieur. C'est une situation où le gouvernement a besoin de prendre ses responsabilités parce que c'est entre ses mains et pas entre les mains de qui que ce soit d'autre, que de pouvoir apaiser cette situation en écoutant tout simplement ces colères qui sont légitimes.
11: Mardi déjà, quelques sites universitaires ont été bloqués à Lyon, Clermont-Ferrand, Poitiers ou Toulouse.
10: Les explications de Noémie Bonin. 3 enquêtes ont par ailleurs été ouvertes et confiées à l'IGPN, la police des polices, pour des soupçons de violence policière sur 3 mineurs, dont 2 en Ile-de-France. Les étudiants qui s'offusquent contre le possible gel des APL, les aides au logement, dans le projet de budget présenté ce matin au Conseil des ministres. Les APL représentent 16 milliards d'euros de dépenses pour l'État pour près de 6 millions de bénéficiaires. Selon le ministre du Logement, le gel de ces aides, c'est-à-dire le fait de ne pas rehausser au niveau de l'inflation, permettrait de dégager 200 millions d'euros. Un petit effort, selon le gouvernement, qui reste en travers de la gorge de cette étudiante parisienne du campus des Grands Moulins, Mathilde Dehimi.
14: Les APL couvrent un tiers du loyer de Manon, 26 ans. Leur gel, c'est pour elle quelques euros de moins pour un usage très précis.
15: C'est vraiment 2 repas au crous, quoi. C'est 2 journées où je vais pouvoir manger un plat chaud, me poser, ou avoir de l'énergie pour être en cours et bien suivre. Il y a des choses maintenant, je réfléchis quand j'achète. Il y a des aliments que je ne prends plus, rien que pour ces 2-3 euros de différence.
14: Donc. Pour vivre, l'étudiante en psychologie travaillait déjà les vendredis et samedis.
15: Bah maintenant, je dois travailler le dimanche aussi. Et même tout ça, ça ne couvre pas toutes les dépenses. C'est la deuxième semaine de cours, je suis déjà au bout du rouleau. Donc, qu'est-ce que je peux faire comme petit effort de plus ?
14: Au-delà des étudiants, la moitié des bénéficiaires d'APL vivent dans un logement social. Emmanuelle Cosse, présidente de l'Union sociale de l'habitat, qui représente les bailleurs.
16: J'ai vu des locataires angoissés de ce gel des APL et qui s'ajoutent au coût de l'énergie, notamment pour celles et ceux qui vont être chauffés au gaz. Ils ont du mal à comprendre pourquoi c'est eux qu'on va chercher pour des économies dérisoires par rapport à l'ensemble du problème budgétaire de la France. Ils ont l'impression qu'on s'acharne sur eux.
14: Des frais de logement qui seront alourdis pour les plus modestes malgré une hausse des charges. Le forfait pour aider à les payer restera bloqué encore cette année. Les loyers pourront aussi augmenter, que l'on habite dans le social ou le privé.
10: Le reportage de Mathilde Dehimi.
9: Et la galère s'annonce pour les usagers de l'autoroute A13.
10: Dans 1 mois et demi, le tunnel de Saint-Cloud ferme à la circulation dans le sens Paris-Provence. 9 mois de travaux de consolidation prévus donc jusqu'à la fin du mois d'août prochain. Ce qui va compliquer les trajets des 80 000 automobilistes qui l'empruntent chaque jour et qui devront prendre la 14. Si vous en faites partie, l'autre consolation, vous pouvez dès aujourd'hui demander un forfait d'autoroute à moitié prix, Valentin Bertrand.
17: Oui, un coup de pouce pour inciter le plus d'automobilistes possible à se reporter sur l'autoroute A14, l'une des plus chères de France en temps normal. Vous allez pouvoir l'emprunter pendant toute la durée du chantier avec un rabais de 50%, soit 5,40€ d'économie par trajet en voiture aux heures de pointe. Mais c'est une ristourne sous condition. Il faut obligatoirement être équipé d'un badge télépéage pour en profiter. Si vous êtes déjà abonné, ce n'est pas automatique. Il faut demander cette réduction depuis votre espace client sur le site Bip & Go. Sinon, ne tardez pas à commander votre badge. Mais avant de rouler à moitié prix, il faut d'abord mettre la main au porte-monnaie. 10€ pour activer ce badge, puis 2,10€ par mois. Forcément, plus vous roulez, plus ces frais seront amortis. Et attention, cette réduction, elle ne s'applique jusqu'en juin que dans un seul sens, Paris, province, et seulement du lundi au vendredi pour les voitures, les utilitaires et les motos. Les travailleurs du week-end, les chauffeurs de poids lourds et les autocaristes n'y sont pas éligibles.
9: Et ça, c'est pour la 13 et pour la 14. La galère, c'est ce matin. Incendie dans le tunnel de la Défense en direction de Paris. C'est fermé. Vous avez plus d'une heure et quart de ralentissement. On y revient dans un instant.
10: 16 jours de pollution de l'air à l'ozone cet été en Ile-de-France, du jamais vu depuis 2003 selon Air Paris, organisme de surveillance de la qualité de l'air. Ces épisodes de pollution précoce et longs ont été provoqués par les canicules et le trafic routier. Corentine, il fait beau aujourd'hui?
9: Oui, retour du soleil après une petite journée d'absence, hein, ça va. Et le soleil va rester avec nous a priori pendant une bonne semaine avec des températures tout à fait douces. On passe de la chaleur à la douceur. On sera autour de 21 degrés pour la semaine qui s'annonce là. Une semaine de belles éclaircies, de soleil, de douceur. Une semaine très agréable. L'infotrafic en temps réel, c'est peut-être un petit peu moins agréable ce matin. Donc Thomas Etcheberry.
18: Oui, comme vous le disiez sur la 14, hein, en direction de Paris, qui est coupée depuis une heure maintenant au niveau du tunnel de la Défense. Effectivement, incendie qui provoque cette coupure. Donc vous ne pouvez plus rejoindre Neuilly et la Porte Maillot. Ça provoque un énorme bouchon qui remonte sur la 14 dans le secteur de Chambonci, donc forcément on perd beaucoup de temps dans cette zone-là à éviter si vous le pouvez. Autre secteur très compliqué, c'est la N12 qui était coupée il y a encore une quinzaine de minutes. Visiblement ça a rouvert dans le secteur de Méré, mais ça reste quand même très très compliqué. Il y a une moto qui est accidentée, ça provoque un bouchon qui remonte très très loin sur la N12 et donc forcément on perd du temps. Il faut compter 1h, 1h10 de temps de parcours entre Houdan et Montfort-l'Amaury, donc secteur là aussi à éviter. Je sais que c'est difficile à dire parce que c'est quand même l'axe principal pour rejoindre Paris depuis l'ouest, mais tout de même, si vous pouvez le faire, n'hésitez pas parce que ça reste quand même très très compliqué. Côté transport routier, ça on a fait le tour. Maintenant, côté transport en commun, on a la ligne C du RER quand même qui est perturbée ce matin de Champ-de-Mars, Tour Eiffel vers Montigny-Beauchamp. Ça fait suite à une régulation de trafic. Visiblement, les trains se collent un petit peu trop, donc on les ralentit pour éviter que, évidemment, il y ait trop de assez d'espace en tout cas entre les trains. Et puis, la ligne J du Transilien est perturbée ce matin entre la gare Saint-Lazare et Gisors suite à visiblement la présence de personnes sur les voies dans le secteur de Conflans. Donc là aussi, on peut avoir pas mal de ralentissements si vous êtes au départ de la gare Saint-Lazare.
9: Soyez prudents, vous êtes sur la route, je vous rappelle ce chiffre, 3500 morts par an sur la route, et je rajoute ce chiffre, 13 000 décès par cancer du sein par an. C'est Octobre Rose, c'est parti, et on en parle ici jusqu'à 10h.
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9: Parce que c'est très important de parler du cancer du sein, n'hésitez pas pour vos questions, vos témoignages comme chaque matin au 01 42 30 10 10 à votre disposition. Le docteur Sophie Hélène Zaïmi, radiologue à la Pitié-Salpêtrière et auteur du livre Le Grand Guide du cancer du sein, sorti chez Hachette Pratique. Bonjour docteur.
19: Bonjour Corentine.
9: Et bienvenue. Ce chiffre que j'évoquais, 13 000 décès en moyenne par an en France du cancer du sein, c'est énorme. On pourrait le changer, ce chiffre. On pourrait considérablement améliorer les choses grâce au dépistage précoce.
19: Je pense totalement, oui, exactement. Le dépistage précoce augmente les chances de survie. On a 90% de survie si on fait un dépistage précoce et si le cancer du sein est pris en charge à temps. Il faut rappeler donc que le dépistage organisé, c'est pour toutes les femmes qui ont un risque moyen. Donc c'est vrai qu'en médecine, on réfléchit en fonction du risque. Et on considère que les femmes dans la population générale entre 50 et 74 ans ont un risque moyen si elles n'ont pas d'autres...
9: Donc, comment s'organise ce dépistage du cancer du sein en France à partir de 50 ans?
19: Ouais, c'est ça, tout à fait. À partir de 50 ans, jusqu'à 74 ans, c'est tous les deux ans, c'est une mammographie. On va faire deux clichés sur chaque sein.
9: D'accord.
19: Et on va compléter par une échographie en fonction de la densité du sein ou si on voit quelque chose.
9: Tout ça est gratuit, sans avance de frais, sur invitation de la Sécurité sociale. Et pourtant, à peine une femme sur deux répond à cette invitation, docteur. Comment on l'explique?
19: Alors, tout à fait. Alors, il y a beaucoup de méconnaissance du dépistage, c'est-à-dire qu'il y en a qui vont croire que les radios des seins, c'est quelque chose de dangereux pour le sein.
9: Qu'on reçoit des rayons, par exemple.
19: Qu'on reçoit des rayons, exactement.
9: Donc, ça n'est pas le cas.
19: On a une dose, mais la dose, elle est minime. C'est vraiment, ça correspond à quelques jours d'irradiation naturelle. Il faut savoir que dans la nature, on reçoit tous les jours une irradiation naturelle qui provient des sols. Quand on prend l'avion, par exemple, il y a aussi une irradiation. Et donc, il faut savoir que la dose reçue dans le sein lors d'une mammographie est minime par rapport à tout ça.
9: À peine une femme sur trois en Île-de-France et encore moins à Paris intramuros. On est moins bon en Île-de-France sur le dépistage que dans d'autres régions. Il est étonnant ce chiffre. Là aussi, on a des explications, docteur ?
19: Alors, sur Paris, je pense que c'est clairement un problème de connaissance des rendez-vous parce que franchement, on a de quoi accueillir les patientes. Il y a plein de centres de radiologie qui font l'accueil des patientes pour le dépistage du cancer du sein. Il faut savoir aussi que dans les hôpitaux, il y a plein de places aussi pour les mammos. Si vous voulez venir à la Pitié-Salpêtrière, on a de la place pour vous. Et je pense que C'est un mélange aussi de peur. Il y a des patientes qui retardent cet examen parce qu'elles ont peur, de la mammographie, qui est un examen quand même désagréable, voire douloureux pour certaines patientes, parce qu'on va comprimer le sein entre deux plaques.
9: Peur du résultat aussi.
19: Et peur du résultat, tout à fait.
9: Une forme de déni.
19: Ouais, c'est anxiogène.
9: On fait l'autruche.
19: Voilà, bon. C'est ça.
9: Alors justement, là, cette année, Octobre Rose est mis sous le signe du dépistage. C'est très important et si tu ne viens pas au dépistage, le dépistage viendra à toi. On va vous présenter le Mammobus dans un instant qui sillonne l'Île-de-France. Vos questions autour du cancer du sein, on va explorer évidemment toutes les solutions, toutes les avancées aussi scientifiques et médicales et tous les espoirs que ça suscite. Vous nous rejoignez par téléphone ou par WhatsApp au 01 42 30 10 10.
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9: Et vous gagnez le livre de notre invité, vous en profitez, c'est un guide formidable qui s'appelle Cancer du sein chez Hachette Pratique, il vient de sortir et j'en ai quelques exemplaires pour vous au 01 42 30 10 10. La musique avec Marc Lavoine, voici Rue Fontaine.

0: Rue Fontaine, c'est l'adresse de Marc Lavoine.
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0: 1er octobre, c'est parti pour Octobre Rose, un mois de sensibilisation au cancer du sein, un mois pendant lequel on en parle et on se mobilise. Le docteur Sophie-Hélène Zaïmi est avec nous ce matin, elle est radiologue à la Pitié-Salpêtrière. Alors évidemment, le premier dépistage du cancer du sein, on peut le réaliser soi-même à la maison. On nous parle toujours de l'autopalpation, docteur.
3: Ouais.
0: Comment on fait ?
3: Alors, il faut savoir déjà, j'aimerais dire quelque chose, c'est que l'autopalpation ne vous dispense pas d'aller voir un médecin pour vous faire palper. De faire vos mammographies.
0: Parce que certaines lésions sont microscopiques, invisibles, voilà. Différentes.
3: Exactement, et parfois il y a des lésions qu'on ne voit pas. C'est l'intérêt du dépistage. Le dépistage, c'est vraiment de détecter une lésion avant qu'elle soit cliniquement visible. Et quand on sent quelque chose cliniquement, il faut aller consulter. Donc comment on se palpe ? On peut se mettre devant un miroir ou sous la douche. Et en fait, on balaye le sein de la périphérie vers le centre avec 2 ou 3 doigts. On peut faire des petits gestes circulaires aussi. C'est important de bien presser les mamelons pour voir s'il n'y a pas un écoulement du mamelon. S'il y a un écoulement du mamelon, il faut consulter. Et il faut le. Ouais.
0: Si on s'autopalpe et qu'on sent une boule, effectivement, c'est assez angoissant. C'est forcément un cancer, c'est forcément grave.
3: Alors, je rassure tout le monde, la plupart des pathologies qu'on palpe dans le sein sont bénignes. La plupart des lésions sont bénignes. Mais parfois, ça peut être quelque chose de cancéreux. C'est donc l'intérêt d'aller justement voir un médecin pour qu'on sache de quoi il s'agit.
0: Il y a d'autres signes associés à peut-être ces petites boules.
3: Alors, il y a plein. Alors, soit on peut sentir, donc quand on inspecte ses seins, il faut chercher une petite boule, voir s'il n'y a pas une rétraction du mamelon qui apparaît. Parfois, les patientes, elles ont les mamelons qui sont rentrés à l'intérieur depuis toujours. Mais quand le fait qu'ils rentrent dans le mamelon, ça apparaît, ça, c'est un signe d'alerte. Une petite dépression de la peau. Une fois, j'ai une patiente, elle m'a dit, écoutez, j'ai eu un creux dans le sein qui est apparu, un petit creux. Et en fait, c'était le cancer qui tirait la peau.
0: Je voudrais qu'on accueille Evelyne, qui nous rejoint de l'Essonne et qui habite Saint-Geneviève-des-Bois. Bonjour Evelyne.
4: Oui, bonjour.
0: Bienvenue Evelyne. Vous vouliez justement poser une question sur le dépistage du sein. On vous écoute.
4: Voilà, je voudrais savoir, moi j'ai 78 ans, parce que pendant des années, j'ai eu droit au dépistage organisé tous les 2 ans.
0: Oui.
4: Et la troisième fois, ça fait maintenant plus de 5 ans, on m'a trouvé 2 kystes dans un sein. Mais il n'a pas évolué. À chaque mammographie, ils n'ont pas évolué. Alors je voudrais savoir simplement, c'est pas le fait d'avoir droit ou pas au dépistage organisé, c'est pourquoi il n'y a plus de dépistage organisé après un certain âge.
0: Excellente question, Evelyne. Le dépistage organisé, c'est de 50 à 74 ans par l'assurance maladie. Pendant cette période, on reçoit donc une invitation de la Sécu pour aller faire gratuitement, sans avance de frais, une mammographie, une échographie si besoin. Docteur, pourquoi ça s'arrête à 74 ans ?
3: Alors, c'est comme ça en France. C'est vrai que ça n'empêche pas qu'une patiente fasse elle-même un suivi après avec son gynécologue.
0: Ça veut dire qu'on a moins de risques de développer un cancer du sein après 74 ans ?
3: Alors, oui. Et aussi, c'est qu'à partir d'un certain âge, on considère que il y a d'autres pathologies qui vont entrer en compte et donc que ça ne va pas forcément impacter la mortalité de la même façon. Mais ça n'empêche pas de dire qu'il faut continuer à surveiller ses seins, quel que soit son âge, et de voir un gynécologue si on a besoin de...
0: Donc on peut faire un examen.
3: On peut faire un examen après 74 ans. On peut faire une mammographie après 74 ans et on trouve des cancers du sein après 74 ans.
0: Et avant 50 ans alors.
3: Et avant 50 ans aussi, on en trouve.
0: Qu'est-ce qu'on fait puisqu'on ne fait pas partie de ce dépistage organisé ?
3: Alors oui, effectivement. Donc là, il y a des discussions parce que dans certains pays, le dépistage du cancer du sein, c'est à partir de 40 ans. Là, il y a des discussions. Est-ce qu'on va le faire à partir de 40, 45 ans ? Mais c'est pas encore acté en France. Il faut savoir que on va réfléchir toujours en fonction du risque. Ce que je disais au début de l'émission, c'est qu'on considère que la population générale, elle a un risque moyen si elle n'a pas d'autres facteurs de risque que son âge. Mais quand on a des antécédents familiaux ou des mutations génétiques, par exemple les patientes mutées, on va leur proposer un dépistage plus tôt.
0: Marie-Hélène est là aussi. Bonjour Marie-Hélène.
5: Oui, bonjour.
0: Bienvenue Marie-Hélène, vous êtes à Paris dans le 11e arrondissement. On va écouter votre témoignage dans un instant. Je voulais juste vous demander à quel âge vous avez eu un cancer du sein, Marie-Hélène.
5: 53 ans,
0: voyez. Donc, vous êtes dans la fourchette du dépistage organisé, mais plutôt, effectivement, plutôt jeune. On va revenir à vous, Marie-Hélène, dans un instant. Juste pour terminer avec la dernière question d'Evelyne à Sainte-Geneviève-des-Bois, docteur, quand on a 2 kystes qui n'ont pas bougé, est-ce qu'il faut encore les surveiller ?
3: Alors, en fait, on va surveiller des lésions qui sont d'allure bénigne dans le sein pendant 2 ans. Et si après 2 ans, les lésions bénignes qu'on a vues, comme un kyste ou une une petite boule, un fibrome, si c'est stable après 2 ans et qu'il n'y a pas de nouvelle anomalie qui apparaît, on n'a pas besoin de suivre.
0: Et en cas de doute ou d'évolution, il se passe quoi ensuite? Il y a une ponction?
3: Alors, au moindre doute, de toute façon, nous, on va décider de faire une biopsie, donc un prélèvement. Mmh. Et en fonction des résultats ensuite de ce prélèvement, parce que ça va être analysé par un médecin qui est anapath, au microscope, il va regarder ce qu'on a prélevé. Et en fonction de ce qu'il voit lui, on va voir si on enlève ou on garde.
0: 5% des cancers du sein touchent les femmes de moins de 40 ans. On continue à en parler ensemble dans un instant. On écoutera donc le témoignage de Marie-Hélène qui est à Paris dans le 11e arrondissement. Et je vous remercie Evelyne pour votre appel et votre question très pertinente. Vous continuez à nous joindre au 01 42 30 10 10 par téléphone, par WhatsApp comme chaque matin. C'est votre émission et on parle d'Octobre Rose jusqu'à 10h. Des nouvelles de l'A14 s'il vous plaît, Thomas Etcheberry.
5: Elles sont pas très bonnes malheureusement. Toujours coupé hein, cette A14 en direction de Paris à la hauteur du tunnel de la Défense. C'est lui qui est fermé. Il y a eu un incendie qui s'est déclaré dans cet ouvrage, donc c'est pour ça que vous ne pouvez pas continuer en direction de Paris et de la Porte Maillot, ce qui donne un énorme bouchon hein, sur la 14 en amont. Dans le secteur de Chambourcy, ça remonte bien, il faut compter 1h20 de temps de parcours pour rejoindre ne serait-ce que Nanterre depuis Orgeval. Donc mon conseil, c'est plutôt de prendre la 13, d'autant plus que la 13, elle est...
0: Bientôt fermée.
5: Non, gratuite.
0: Gratuite.
5: Elle est fermée au mois de novembre, oui. Donc tout va bien. Gratuite. Pour l'instant, vous pouvez circuler. Attention également sur la N12 en direction de Paris. Accident dans le secteur de Méret. Ça dure depuis un petit moment ce matin. Il y a une moto qui s'est malheureusement accidentée. Ça va gêner sur voie de droite et provoquer un très très gros bouchon sur la N12. Il faut compter 1 heure de temps de parcours à l'heure actuelle pour rejoindre Montfort-l'Amaury depuis Oudan. Côté transport en commun, on vient de l'apprendre, la ligne H du Transilien est interrompue entre Pontoise et Valmondois suite à un obstacle sur les voies de circulation. Donc ça devrait durer au moins jusqu'à 10h30. Cette situation, on ne circule pas sur ce tronçon.
0: Allez, on vous accompagne, on vous tient au courant. Bon courage.
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0: 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On vous offre aussi le livre de notre invité qui est sorti chez Hachette, Le Grand Guide du Cancer du Sein. Vous en avez besoin, vous n'hésitez pas à nous appeler au 01 42 30 10 10 et on continue à vous accueillir en direct juste après la chanson de Charles Doré. Voici Hypersensible sur Ici Paris-Île-de-France.

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1: C'est la nouvelle chanson de Charles Doré.
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1: Et le docteur Sophie Hélène Zaïmi, radiologue à la Pitié-Salpêtrière à Paris, pour parler du cancer du sein. C'est parti pour Octobre Rose. Et vous êtes nombreux, nombreuses à réagir au 01 42 30 10 10. Et je voudrais qu'on accueille Sophie, juste avant vous, Marie-Hélène. Sophie, vous êtes dans les Hauts-de-Seine et vous vouliez réagir aux chiffres que j'ai donnés tout à l'heure en ce qui concerne le dépistage, que les femmes ne font pas beaucoup, une femme sur deux, une sur trois en Île-de-France et encore moins à Paris intramuros. Quelle était votre remarque? Marc, Sophie, bonjour.
4: Oui, bonjour, merci de m'accueillir. Oui, je me permettais, ma remarque concerne la manière dont est calculé ce chiffre, parce que, en ce qui me concerne, il y a plus d'une dizaine d'années, j'ai été classée, je crois que c'est les classements ACR2, hein, donc on m'a fait un prélèvement, ponction, après j'ai été suivie même tous les ans, et donc je suis suivie depuis, et je ne participe pas à ce dépistage qui m'a envoyé par la CPAM, parce que je suis suivie par mon gynécologue par ailleurs. Et je me demandais si finalement le fait que je réponde pas à cette demande de la CPAM,
1: vous étiez décompté.
4: Exactement, comme des gens qui finalement ne répondent pas au dépistage.
1: C'est possible, mais moi ça m'amène une autre question, Sophie, parce que ce dépistage n'est pas un dépistage classique. Docteur Zaïmi, vous pouvez nous dire quel est l'intérêt de passer par ce dépistage organisé du cancer du sein?
5: Tout à fait. Alors ce dépistage, c'est pour les patientes qui n'ont pas de symptômes, parce que parfois le cancer du sein, il peut être asymptomatique quand il est tout petit ou quand c'est sous la forme de microcalcification, et donc c'est pas quelque chose qui va être visible, que ce soit par un médecin ou par la patiente. Donc l'intérêt de dépistage, c'est d'intervenir précocement au tout début de la maladie pour mettre en évidence l'anomalie et pouvoir traiter les patientes le plus vite.
1: Et il y a avec ce dépistage une deuxième lecture avec un deuxième radiologue?
5: Seulement si la mammographie est normale. Parce qu'en fait, le problème du dépistage, c'est qu'on peut avoir, comme on disait, des faux négatifs.
1: Donc quand il n'y a rien?
5: Quand il n'y a rien, on fait une deuxième lecture.
1: Oui.
5: Donc quand la mammo est normale, c'est lu par un deuxième radiologue dans un centre spécial, enfin dans des conditions spéciales, et on relie toutes les mammographies normales du dépistage du cancer du sein.
1: Ce qui permet de
5: rattraper, parfois on rattrape.
1: 6% de cancer en plus, ça pose quand même question sur cet examen. S'il n'y a pas de double lecture, on peut passer
5: On peut passer entre les mailles du filet, mais parce que la lecture d'une mammographie est très complexe, et même après 11 années d'études pour être radiologue, parfois c'est difficile.
1: On peut se tromper dans les deux sens, c'est-à-dire on passe à côté d'un cancer et parfois on en diagnostique un alors qu'il n'y en a pas?
5: Alors oui, parfois il y a des images qui sont un peu alarmantes, c'est pour ça qu'on va faire la biopsie, et finalement la biopsie va nous dire bah c'était bénin. Et ça arrive qu'on croit qu'il y ait quelque chose de pas normal et qu'en fait ce soit rassurant. Et
1: l'intelligence artificielle n'a-t-elle pas un rôle à jouer pour justement minimiser un peu ces erreurs de diagnostic, docteur, aujourd'hui?
5: Alors il se trouve que l'intelligence artificielle en imagerie du sein aujourd'hui n'est pas assez optimale et pas validée encore comme... pour un usage, en tout cas, dans la population générale. Mais à terme, peut-être que les outils d'intelligence artificielle seront...
1: Ça va arriver. Votre conseil pour Sophie, continue à se faire suivre par son gynécologue ou répondre vraiment à cette invitation de la Sécu, du dépistage organisé avec cette double lecture?
5: Alors, moi, je pense que si on a un suivi par un gynécologue qui s'occupe spécialement de nous, eh bien, c'est mieux d'avoir un suivi personnalisé avec un gynécologue qui connaît notre histoire, qui connaît nos antécédents, qui connaît nos anciennes mammographies, parce que toujours, les mammographies, il faut toujours, oubliez pas ce que vous avez
1: d'amener
5: votre rendez-vous, d'emmener vos anciennes mammos, parce que ça nous permet, nous, de comparer avec les clichés précédents et de voir si quelque chose est apparu ou si c'est stable. Et je pense que vraiment d'être suivi par un médecin qui nous suit, précisément d'avoir un suivi personnalisé, c'est très important.
1: Voilà Sophie, merci en tout cas pour votre réaction. Et vous avez raison, ne sais pas, vous êtes peut-être enlevé des statistiques des femmes qui font leur mammo puisque vous ne passez pas par ce dépistage organisé. Dans un instant...

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7: 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Utile, intéressant, tout ce qu'il faut. Pour la musique, voici Nathalie Imbruglia.

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0: C'est important d'en parler, tellement de femmes et tellement de familles, du coup, seront touchées par le cancer du sein dans leur vie. Une femme sur 8. Alors, vous êtes nombreuses à réagir au 01 42 30 10 10. Le docteur qui est à mes côtés est à votre disposition pour répondre à vos questions. C'est Sophie-Hélène Zaïmi, qui est radiologue à la Pitié-Salpêtrière, et Marie-Hélène, qui est donc de Paris, dans le 11e arrondissement. Merci pour votre patience, Marie-Hélène. Bienvenue.
3: Oui, je vous en prie.
0: Vous vouliez nous raconter ce dépistage du sein il y a 15 ans à peu près, Marie-Hélène.
3: Voilà, c'est ça.
0: Qui s'est révélé, malheureusement, un dépistage, ce qu'on appelle positif.
3: Positif, oui. Voilà, oui. Oui. J'ai, grâce quand même, ça je tiens à le souligner, à ce dépistage, j'ai pu être décelée à temps pour un carcinome in situ, donc qui ne se voyait pas, il n'y avait pas de boule, il n'y avait rien, j'étais, ça allait. Et ça a été une grosse, grosse surprise, le ciel qui tombe sur la tête c'est quand ça. Le résultat est positif. Et après le parcours, tout ça, très bien. Et je fais depuis tous les ans une mammo. Mmh. Et le seul bémol, c'est que avant j'étais suivie par l'ADK, là, qui m'envoyait régulièrement une invitation. Et depuis quelque temps, je n'ai plus rien reçu, donc je me suis informée. On m'a dit que c'était le CPM qui avait repris ça.
0: D'accord.
3: Sauf qu'on n'a pas été avisés, tous les gens qui étaient suivis par la DECA, et ça je le déplore, parce qu'on m'a fait comprendre que, étant donné que mon cancer du sein avait été traité, je n'avais plus à recevoir cette invitation.
0: Écoutez, ce serait peut-être une bonne nouvelle, Marie-Hélène. Qu'est-ce qu'on dit, que vous êtes en rémission, que vous êtes guérie? Quel est le terme?
3: Quand on m'a opéré, l'oncologue m'a dit de me suivre toute la vie parce que je pouvais avoir quelque chose aussi bien sur une reprise sur ce sein ou sur également l'autre sein. Ce qui s'est passé il y a 3 ans, c'est qu'on m'a détecté, étant donné que les appareils deviennent de plus en plus précis, et on m'a détecté des calcifications et donc rebiopsie. Et là, ça s'est révélé négatif.
0: D'accord. Voilà. Ouf.
3: Mais docteur, c'est d'invitation, je continue.
0: Évidemment. Et vous faites bien, docteur Zaïmi. Juste une réaction à votre témoignage, Marie-Hélène, parce que c'est important. Beaucoup de femmes donc seront touchées par un cancer du sein dans leur vie. La grande, grande, grande majorité vont être guéries ou en rémission. Est-ce qu'on risque de développer un nouveau cancer? Est-ce qu'on risque que le cancer reprenne? Comment ça se passe et quels sont vos conseils de suivi, docteur?
4: Alors, Marie-Hélène avait tout à fait raison. Il faut un suivi annuel. Une fois qu'on a eu un cancer du sein ou une lésion, elle avait un carcinome in situ, donc c'était encore un cancer qui n'était pas infiltrant, invasif. Et en fait, quand on a eu une lésion tumorale cancéreuse dans le sein, il faut un suivi annuel par une mammographie pour voir, parce que le risque de récidive est élevé. En fait, avoir un cancer du sein augmente le risque d'avoir encore un cancer.
0: De façon générale, ou un cancer du sein en
4: particulier? Non, du cancer du sein. Avoir eu un cancer du sein augmente le risque d'avoir un cancer du sein du même côté ou contrôle latéral. Donc c'est pour ça que ces patientes, on les suit annuellement, parce que justement elles sont encore plus à risque. Et encore une fois, tout est une question de risque et on réfléchit toujours en fonction du risque quand on surveille les patientes.
0: En tout cas, vous faites bien de surveiller ça de près, Marie-Hélène.
3: Merci.
0: Merci à vous pour votre...
3: Et franchement, j'invite tout le monde qui reçoit ce fameux dépistage à y aller, parce que c'est trop important.
0: C'est très important et c'est grâce à ça qu'aujourd'hui vous allez bien. Marie-Hélène, merci beaucoup pour votre témoignage. Vous continuez à nous appeler au 01 42 30 10 10 à réagir par WhatsApp ou par téléphone. Octobre rose, en ce premier jour du mois d'octobre, on en parle ici jusqu'à 10h. On va prendre des nouvelles de l'A14 avec Thomas Echeberry qui suit de très près ce qui se passe sur les routes d'Île-de-France.
5: Oui, effectivement, avec a priori une bonne nouvelle concernant l'A14, même si ce sera encore un petit peu gris sur la carte, c'est plus trop fermé dans le secteur du tunnel de la Défense.
0: Plus trop. C'est en train de
5: c'est
0: rouvrir.
5: C'est encore chargé, on va dire. Il y a du monde, mais en tout cas, a priori, on peut repartir en avant du côté de Nanterre pour aller rejoindre Neuilly-sur-Seine ou encore la Porte Maillot. Donc ça, c'est une bonne nouvelle, même si ça reste encore très très chargé dans ce secteur. Donc je vous invite quand même à éviter la zone si vous pouvez le faire. Attention à cet accident sur la 86 extérieure dans le même secteur, dans le secteur de Beson. Une voiture et une moto se sont percutées, donc on va avoir un bouchon qui va remonter au niveau de Colombes. On aura également cet accident sur le périph' intérieur à la hauteur de la Porte d'Anières. Donc là aussi, on peut avoir quelques ralentissements, malheureusement, si vous arrivez de la Porte Maillot, par exemple. Et puis, je vous rappelle qu'il y a toujours cette grosse difficulté sur la N12. Si vous arrivez vraiment de l'ouest des Yvelines, de Houdan, par exemple, il y a un accident qui s'est produit à la hauteur de Méré. Ça dure depuis un moment maintenant et ça provoque un très gros bouchon. Donc, on perd du temps, hélas, sur la N12 en direction de Paris. Côté transport en commun, ça se passe pas trop mal. Ça va mieux, en tout cas, sur la ligne H, visiblement, qui n'est plus coupée. Donc, ça, c'est une bonne nouvelle. En revanche, on a encore quelques perturbations sur la ligne C, notamment entre Champ de Mars, Tour Eiffel et Montigny-Beauchamp, la branche nord-ouest, suite visiblement à une régulation de trafic entre les trains.
0: Et si vous êtes dans les bouchons ce matin, dans la galère, on va vous offrir une chanson qui va vous faire du bien. Voici One Republic avec Runaway.
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0: Runaway avec One Republic.
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0: En Île-de-France, les femmes, a priori, se font moins dépister qu'ailleurs. Alors, si tu ne viens pas au dépistage, le dépistage viendra à toi à l'occasion d'Octobre Rose qui commence aujourd'hui ce mois de sensibilisation au cancer du sein. On va accueillir Khalid Zaouche, qui est président fondateur du Mammobus. Bonjour Khalid.
3: Bonjour à tous.
0: À qui s'adresse le Mammobus? Comment il fonctionne? Racontez-nous cette histoire.
3: Alors, le Mammobus a été créé il y a 6 ans et c'est venu d'un constat très simple, c'est que les femmes des quartiers et de la ruralité ont un vrai souci pour aller se faire dépister. Et du coup, on a créé le Mammobus. Le Mammobus, c'est quoi? C'est 2 unités mobiles qui vont vers les habitantes. Et on permet à ces femmes de venir se faire dépister juste à côté de chez elles.
0: Alors moi, ce qui m'a plu quand j'ai lu, Khalid, ce qu'était le Mammobus, c'est que non seulement c'est gratuit et confidentiel, mais que quand on rentre dans ce Mammobus et qu'on veut se faire faire une mammographie, on n'a ni besoin de carte vitale, ni besoin de pièce d'identité.
3: Alors, on sait que c'était un frein, le frein financier, même si on sait que le dépistage organisé est gratuit à partir de 50 ans jusqu'à 74 ans mis en place par la CPAM, mais il y a toujours des freins sur le fait que souvent il y a des examens complémentaires type une échographie à demander et celle-ci elle est payante. Et du coup, tout de suite il y a un rapport financier qui fait que les gens rapidement le bouche à oreille se dit que attention, c'est gratuit, mais il y a peut-être des choses à payer. Du coup, c'est un vrai frein. Et secondo, l'ancien frein qui était sur les anciennes technologies où la mammographie faisait mal aux femmes. Alors que maintenant, avec les nouveaux mammographes, avec le Kevlar, ça reste désagréable, mais c'est plus aussi douloureux qu'avant.
0: Oui, avant, on écrasait beaucoup la poitrine et aujourd'hui, un peu moins. Alors, le Mammobus, on peut toutes monter dans ce bus et se faire contrôler, en fait. C'est ça le principe, Khalid?
3: Effectivement, venez comme vous êtes. Vous arrivez, vous êtes pris en charge par notre médiatrice. La médiatrice vous fait faire avec notre infirmière un atelier d'autopalpation, parce que ça c'est tout aussi important, la prévention, d'apprendre les bons gestes. Dans la foulée, celles qui veulent se faire dépister ont un rendez-vous avec un médecin, et c'est le médecin qui décide ou non de lui faire faire la mammo.
0: D'accord.
3: Et si c'est le cas, elle monte dans la 2e unité où on a une salle de mammographie, une salle d'échographie, et le radiologue est présent sur place.
0: Arrive.
3: Si bien qu'elles repartent avec leur compte-rendu du dépistage individuel le jour même.
0: C'est
3: gratuit.
0: C'est Mammobus, créé il y a 6 ans par l'association Bus de la Santé. Pour Octobre Rose, cette année, le Mammobus est à Garges-lès-Gonesse aujourd'hui. Il sera à Mitry-Mory demain à Thiers. Après-demain, il poursuit sa tournée en Île-de-France jusqu'au mois de novembre. Bravo et merci Khalid Zaouche, vous êtes président fondateur de ce fameux Mammobus et merci de nous en avoir parlé sur Ici Paris Île-de-France. Dans un instant, on parlera aussi de l'aspect génétique de ce cancer du sein avec la question de Marie qui nous rejoindra de Créteil. Continuez à nous appeler à réagir au 01 42 30 10 10.
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0: Octobre rose, on sensibilise au dépistage du cancer du sein cette année et on est avec le docteur Sophie-Hélène Zaïmi qui est radiologue à la Pitié-Salpêtrière à Paris et vous posez vos questions, vous réagissez au 01 42 30 10 10. On va accueillir Marie qui est à Créteil dans le Val-de-Marne. Bonjour Marie.
19: Bonjour.
0: Bienvenue bonjour, Marie. On vous écoute.
19: Oui, moi, c'est ma maman n'a jamais eu de cancer du sein et j'ai une sœur qui est décédée de cancer du sein ainsi qu'une nièce. Et donc, j'ai une sœur qui est atteinte, ça fait plus de 23 ans. Donc, elle est en rémission puisqu'elle vit sainement et tout. D'accord. Mais moi et mes autres sœurs, nous n'avons pas eu ce genre de problème, ni de nièce non plus. Et donc, on nous avait demandé de faire un marqueur génétique ou je sais pas, un truc dans ce genre. Et on a fait, on nous a dit que il faut surveiller. Donc j'aimerais savoir si c'est toute la vie que je dois, on aura justement ce dépistage par rapport à la sécurité.
0: Très bonne question qui nous permet de parler de l'aspect génétique du cancer du sein, docteur Zaïmi. La proportion est importante entre la génétique et peut-être l'hygiène de vie, notre façon de vivre globalement.
20: Alors il y a plusieurs facteurs de risque de cancer du sein. Il y a les facteurs de risque modifiables sur lesquels on peut jouer. Donc c'est par exemple ne pas fumer, ne pas boire d'alcool, avoir une alimentation saine, ne pas être sédentaire.
0: Ne pas être en surpoids.
20: Ne pas être en surpoids, exactement. Et puis, il y a les facteurs de risque non modifiables. Donc, dans les facteurs de risque non modifiables, il y a la densité mammaire, le fait qu'on ait un sein très glandulaire, ou par exemple, les antécédents familiaux, ou les facteurs de risque génétiques. Mais c'est différent, les facteurs de risque génétiques et les antécédents familiaux.
0: Mais on peut vraiment agir, je veux dire, si on a une excellente hygiène de vie, c'est quoi? C'est la moitié du chemin qui est fait?
20: Alors, il n'y a pas de statistiques exactes par rapport à ça, mais en tout cas, c'est sûr que d'avoir une bonne hygiène de vie, ça préserve de tous les cancers globalement, et notamment du cancer du sein. Donc c'est pour ça qu'il faut faire attention. Et surtout, l'alimentation, il faut éviter les produits ultra transformés qui sont cancérigènes.
0: Pour Marie, pour tous ceux qui ont une famille où il y a des cas de cancer du sein, quels sont vos conseils? Est-ce qu'il faut se faire suivre particulièrement? Et surtout, Marie disait, après 74 ans, quand le dépistage organisé s'arrête, que se passe-t-il?
20: Alors, c'est vrai que là, dans ce cas-là, ça va être un suivi qui va être après 74 ans, qui va être individuel au cas par cas avec son médecin gynécologue. Donc moi, ce que je recommande aux patientes, c'est de ne pas lâcher son gynécologue parce qu'on sort du dépistage, mais de continuer à faire des examens de dépistage du cancer du sein, mais des autres cancers gynécologiques, parce que il n'y a pas que le cancer du sein dans les cancers des femmes. Il y a aussi le cancer de l'ovaire, de l'utérus, etc. Donc, il faut faire attention à bien se faire suivre par le gynécologue.
0: Merci beaucoup, Marie, pour votre appel depuis Créteil, dans le Val-de-Marne. Dans un instant, on parlera des nouveaux traitements, des évolutions médicales. Quels sont les espoirs pour demain? Vous le saurez sur Ici Paris Île-de-France, juste après Catherine Lara. Voici la roqueuse de diamants. Et vous n'hésitez pas à continuer à nous appeler comme chaque matin, poser vos questions, témoigner. C'est toujours passionnant de vous écouter. Merci beaucoup pour votre fidélité.

0: Je suis la roqueuse de diamants, nous dit Catherine Lara.
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0: C'est Octobre Rose qui commence aujourd'hui, un mois de mobilisation contre le cancer du sein. On en parle avec le docteur Sophie-Hélène Zaïmi, qui est radiologue à la Pitié-Salpêtrière. Et je voudrais qu'on accueille Marie Curval. Bonjour Marie.
3: Bonjour.
0: Bienvenue Marie, vous avez écrit une bande dessinée qui s'appelle Timing Parfait. On a du mal à comprendre le titre quand on voit le sous-titre. Vous avez été dépistée d'un cancer du sein alors que vous étiez enceinte, Marie ?
3: Alors, j'ai été diagnostiquée d'un cancer du sein alors que j'étais en train d'accoucher.
0: Ah.
3: Voilà, donc timing parfait. Parce que voilà, j'ai découvert une boule dans ma poitrine à 8 mois et demi de grossesse. Voilà, j'étais enceinte de mon second enfant. Mmh. Et rapidement, j'ai passé une écho et une biopsie. Et les résultats sont tombés par mail alors que j'étais en train d'accoucher à la maternité.
0: Génial. Un petit mot, docteur Zaïmi, la grossesse, est-ce qu'elle favorise avec tous ces changements hormonaux le cancer du sein, ou est-ce qu'on s'en rend compte parce que notre corps évolue et change?
4: Alors non, la grossesse en elle-même ne favorise pas le développement du cancer du sein, mais c'est vrai que lorsqu'on a des changements hormonaux ou des modifications de la glande mammaire, notamment par exemple liée à une grossesse, et ben on peut mieux sentir des anomalies dans le sein. On est peut-être aussi plus alerte de son corps quand on est enceinte, parce que justement on est posé, on prend plus, on est plus à l'écoute en fait.
0: Vous aviez quel âge, Marie?
3: J'avais 38 ans.
0: Eh oui. Voulez nous dire en un mot que tout va bien aujourd'hui? Quel est l'essentiel de ce parcours que vous racontez dans la bande dessinée?
3: Alors tout va bien, c'est pas si facile que ça. J'ai fait ma biopsie à 2 ans jour pour jour. Ensuite j'ai eu une année de traitement, chimio, mastectomie, radiothérapie. Mmh. Et là je termine l'année qui a suivi tout ça. L'année suivante c'était un gros contre-coup. J'ai eu un gros contre-coup.
0: Contre-coup bien sûr.
3: Et psychologique. Oui, oui. Voilà. Mais là ça va mieux. Les traitements sont terminés. Mmh. Je reviens petit à petit à la vie normale, et vraiment écrire cette bande dessinée, ça m'a vraiment fait beaucoup de bien, ça m'a permis de digérer tout ce que j'avais vécu et de faire quelque chose de cette épreuve difficile. Donc voilà, je l'adresse à mes sœurs de combat, aux femmes concernées par le cancer du sein, et aussi à leurs aidants et à leur entourage.
0: Oui.
3: Parce que dans la BD, j'aborde tout ça avec un ton humoristique, parce que l'humour m'a beaucoup aidé à tenir. Mais aussi, j'aide à dénoncer les injonctions et les fake news qu'il peut y avoir autour du cancer du sein.
0: Et en une phrase, Marie, pour conseiller ceux qui sont dans des familles où on est touché par le cancer du sein, comment on accompagne un proche, une proche qui est touchée par ce cancer?
3: Je dirais qu'il faut écouter la personne et écouter ses besoins, parce qu'on a tendance des fois à traiter les gens de la façon dont on aimerait être traité.
0: Ouais.
3: C'est la projection. Donc vraiment, si vous êtes aidant d'une personne malade, écoutez ses besoins et acceptez-les. On ne traite pas la personne de la façon dont vous souhaiteriez l'être. C'est très important d'écouter les gens.
0: Docteur Zaïmi, juste un mot, parce que quand on lit votre livre, il y a quand même le chapitre 19 qui est important, qui est consacré à l'administratif. Comment on fait quand on est atteint d'un cancer? J'ai lu hier que là, au mois d'octobre, il n'y aurait plus d'arrêt maladie de 3 ans, mais que ça s'arrêterait à 1 an. Ça n'est pas le cas quand on est atteint de cancer. Vous nous rassurez là-dessus?
4: Oui, mais après, ça dépend encore une fois des traitements de la patiente, de ses réponses au traitement, etc. Donc, c'est vraiment à chaque fois un suivi qui est personnalisé à chaque patient.
0: C'est pas forcément incompatible avec une activité professionnelle.
4: Ou
0: avec un médecin thérapeutique.
4: Alors, on peut proposer, par exemple, en fait, ça dépend de comment la patiente elle réagit au traitement. Ça dépend aussi on peut justement lui proposer une adaptation au travail. Mm-hmm. Donc, ça dépend de son métier, ça dépend de sa maladie.
0: Et puis, j'aimerais qu'on termine avec une note positive, les espoirs des nouveaux traitements. Ça va très vite quand même, docteur Zaïmi. On en est où? Comment vous pouvez nous résumer les nouveaux traitements et les espoirs?
4: Alors, il y a un gros arsenal thérapeutique dans le cancer du sein. On a plein d'outils. Et il faut savoir que pour chaque patiente, on va faire un suivi de plus en plus personnalisé. Et c'est ça la nouveauté, l'avancée majeure, c'est vraiment qu'on cible particulièrement ce qu'on doit faire pour chaque patiente.
0: Merci beaucoup. On va offrir évidemment les livres à nos auditrices qui ont été aussi des témoins ce matin. Thomas Echeberry, qui sont les gagnantes?
5: Absolument. Marie-Hélène, dans le 11e à Paris. Et et Marie du côté de Créteil qui remporte donc le livre du docteur Zaïmi. Et puis bravo également à Sophie Danière qui elle remporte la BD Timing.
0: Timing parfait, qui est votre bande dessinée, Marie Curval, qui est vraiment une très belle façon d'aborder le cancer du sein. Merci de nous avoir raconté en quelques mots cette période difficile et compliquée de votre vie. Merci beaucoup Marie. Merci docteur Sophie-Hélène Zaïmi, radiologue à la Pitié-Salpêtrière. Vous avez écrit Le Grand Guide du cancer du sein aux éditions Hachette Pratique. Et bah, le maître mot peut-être de cette émission et d'Octobre Rose cette année, c'est dépistage. Merci voilà. Docteur, à bientôt.
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0: Bienvenue dans le mois d'octobre, nous sommes jeudi 1er octobre, il est 10h. Les infos avec Salomé Martin. Bonjour Salomé. Le mouvement lycéen s'étend aux étudiants.
6: Oui, plusieurs universités d'Île-de-France sont en ce moment bloquées à Nanterre, en Seine-et-Marne ou encore à Paris. Le lycée Paul-Éluard à Saint-Denis est lui toujours fermé aujourd'hui. Le maire et les filles de la ville, Bali Bagayoko, a maintenu ses propos ce matin sur la violence qui peut parfois être légitime. Des mots prononcés en soutien au mouvement lycéen. Il a néanmoins appelé à la désescalade. 43 milliards d'euros de nouvelles mesures, c'est l'effort que va demander Sébastien Lecornu dans son budget qu'il présente ce matin en Conseil des ministres à 10h30 avant que le texte ne soit examiné au Parlement. Le Parlement qui s'attaque dès aujourd'hui à l'examen de la loi intégrale contre les violences sexistes et sexuelles. Les députés qui observeront à partir de cet après-midi le texte fruit d'une coalition de plus de 140 associations de protection des femmes et des enfants. Poussée par l'affaire Liana, de la prévention jusqu'à la prise en charge des victimes, la proposition de loi entend agir sur toute la chaîne de violence. Les débats doivent se poursuivre jusqu'à la fin de la semaine prochaine. 1200 amendements ont été déposés.
0: Un été 2026 hors norme pour la pollution de l'air en Île-de-France.
6: Oui, bilan dressé ce matin par Air Paris, l'observatoire de la qualité de l'air de notre région francilienne où respirent 12 millions d'habitants. 16 jours de pollution à l'ozone ont été recensés sur l'été, des épisodes de pollution précoce et longs provoqués par les canicules et le trafic routier. Cette info, si vous empruntez régulièrement le tunnel de Saint-Cloud, vous pouvez dès aujourd'hui demander votre forfait d'autoroute à moitié prix en prévision des 9 mois de travaux qui débutent mi-novembre et qui vont provoquer la fermeture du tunnel dans le sens Paris-Province. L'objectif de ce coup de pouce, c'est de permettre d'emprunter l'autoroute A14, l'une des plus chères de France en temps normal. Et puis, les féminines du PSG face aux Belges de Louvain ce soir pour la deuxième journée de poule de Ligue des Champions. Coup d'envoi 21h. La semaine dernière, les Parisiennes ont fait match nul face au Real Madrid. Corentine, il fait beau aujourd'hui.
0: Ah oui, ça va être très sympa. On a une belle semaine pendant 8 jours. Le soleil va être notre compagnon avec des températures tout à fait agréables. On restera au-dessus des 20 degrés. On sera, par exemple, pour aujourd'hui à Paris, autour de 21 degrés. Le soleil qui brillera beaucoup plus cet après-midi que ce matin où on a encore quelques nuages dans le ciel francilien. Et on va passer une belle fin de semaine. Et on va passer un très beau week-end. Et on va passer un beau début de semaine prochaine. L'infotrafic en temps réel, il y a eu des difficultés. Ce matin, il y a eu une fermeture partielle de l'A14. Heureusement, là, tout va beaucoup mieux. On est passé à 200 km de ralentissement cumulé. En revanche, ça bouchonne pas mal sur le périph' intérieur au nord parce qu'il y a un accident entre la porte de Saint-Ouen et la porte de Clignancourt. Vous comptez bien 36 minutes de ralentissement. D'autres difficultés, d'autres coups de frein, évidemment, mais surtout cet accident sur l'A86 Nord en extérieur avec plus de 40 minutes de patience entre Beson et Nanterre.
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0: Les chroniqueurs nous rejoignent pour nous faire faire le tour d'Île-de-France des belles initiatives. On va avoir plein de bonnes adresses à partager avec vous, des idées de sorties sympas. Et alors on va retrouver Romain Bruno pour la balade du jour. Romain, ce matin vous êtes devant une cabane.
7: Oui, c'est ça. C'est une cabane en face de moi, Corentine. Bonjour et bonjour à vous tous. Nous sommes à la Courneuve et à l'intérieur de cette cabane se cache la belle initiative du jour. Alors, cette cabane, elle accueille tout simplement les futurs et nouveaux parents et leurs enfants jusqu'à 3 ans pour leur donner plein de conseils. Donc, on va regarder ce qui s'y cache, bien sûr, dans cette cabane. À tout à l'heure, Corentine.
0: À tout à l'heure, Romain. On vous rejoint dans quelques minutes et puis on va aussi fêter un anniversaire aujourd'hui avec vous, Clarisse Delezeff. Salut, Clarisse.
8: Salut Corentine et bonjour à tous. Et oui, aujourd'hui, on souffle la 160e bougie du musée à Carnavalet ensemble avec mon invitée Néguine Mathieu. Elle est conservatrice en chef du patrimoine au musée. On va revenir sur l'histoire de ce musée Carnavalet. À tout à l'heure, Corentine.
0: À tout à l'heure. Ça sent bon. Aimez-vous la bonne odeur du café chaud? C'est l'odeur de ce matin. Bonjour David Kolski.
9: Ah bah oui, c'est moi qui sens le café. Bonjour Corentine, bonjour à tous. Ce jeudi, c'est la journée internationale du café. Le jeudi, on passe toujours un petit coup de fil au marché international de Rungis. On va parler café et pas seulement dans quelques minutes.
0: Mais d'abord, écoutons Julien Clerc. Voici sa chanson « Ce n'est rien ».
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0: 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C'était Julien Clerc sur Ici Paris Île-de-France.
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0: Place à une très jolie initiative ce matin, dénichée par vous, Romain Bruno, qui nous emmenait à la Courneuve ce matin. Vous êtes devant une petite cabane qui apparemment fait des miracles, Romain.
3: Eh oui, tout à fait. Je suis devant une cabane pas comme les autres, la cabane des 1000 premiers jours ici en Seine-Saint-Denis à la Courneuve. C'est un conteneur installé sur une grande place avec les immeubles qui nous entourent. Et j'ai avec moi Simon Badeau, chef de projet. Simon, bonjour.
4: Bonjour.
3: C'est quoi cette cabane des 1000 premiers jours?
4: Alors, la cabane des 1000 premiers jours, c'est un projet du département de la Seine-Saint-Denis et on y fait des ateliers collectifs à destination des familles directement dans l'espace public en pied d'immeuble ici dans le quartier des 4000 Sud à la Courneuve.
3: C'est quoi l'objectif?
4: C'est d'accompagner les parents autrement. Les 1000 premiers jours, donc la période qui part des 4 mois de grossesse aux 2 ans de l'enfant, était une période particulièrement importante où il se jouait énormément de choses au niveau du développement de l'enfant. L'idée était de faire des sortes de PMI hors les murs, accompagner les parents différemment, en étant directement au plus près des familles, en réalisant des activités collectives, donc ludiques et attractives pour les parents, avec des professionnels de santé sur place, donc pour que ces derniers puissent répondre à leurs questions et les orienter par la suite.
3: Donc là, stratégiquement, elle est bien installée, cette cabane, vous l'avez dit, les gens passent avec la poussette, on s'arrête, on ouvre les portes, on y trouve... Alors, vous parlez de professionnels déjà tout d'abord.
4: On peut y trouver des auxiliaires de puériculture, des puéricultrices, des éducatrices de jeunes enfants et parfois même des psychologues.
3: Et pas mal de matériel aussi dans cette cabane.
4: Notamment des tapis qu'on déploie juste devant le conteneur sur la place. Des chaises, des tables à hauteur d'enfant. On a des blocs de motricité et on a un ensemble de jeux, d'instruments qu'on déploie à différents moments pour différents ateliers.
3: Ici, à la Courneuve, cette cabane, ça marche, mais ça marche aussi ailleurs.
4: Tout à fait. Alors, la Courneuve, c'était faisait partie des deux premières cabanes. Mais aujourd'hui, on a 5 cabanes. Donc, il y en a une à la Courneuve, une au Lila, une à Stain et une à Tremblay en France, qui ont toute leur programmation plusieurs heures par semaine et avec plein de familles qui viennent aux ateliers.
3: L'accès, il est libre?
4: Tout à fait. C'est libre, sans inscription. Mais lorsqu'il y a des grands frères et sœurs, ils peuvent aussi participer à l'atelier. On a aussi souvent à la Courneuve d'autres personnes, d'autres habitants qui viennent, qui passent devant le conteneur, qui se demandent ce qui s'y passe, qu'on accueille volontiers aussi lors des ateliers, des personnes plus âgées qui sont aussi isolées, mais qui peuvent commencer à discuter avec les familles et participer aussi à la rupture de l'isolement global des familles et d'elles-mêmes, et des personnes qui passent devant sans connaître le projet et qui s'arrêtent pour rejoindre l'atelier, donc c'est vraiment totalement libre. Et on trouve aussi dans cette cabane un ensemble d'associations très diverses et variées qui apportent beaucoup de choses aussi aux parents en termes d'éveil culturel, artistique, de liens et de soutien à la parentalité au sens large.
3: Merci Simon Badeau.
4: Merci à vous.
3: Chef de projet pour la cabane des 1000 premiers jours, ici entre autres à la Courneuve. Cet endroit de partage ouvert à tous, assez exceptionnel. Et plus d'infos d'ailleurs, 1000-premier-jour.fr.
0: Super initiative, super cabane. Merci beaucoup Romain de nous l'avoir présenté à la Courneuve ce matin. Bravo à Simon, hein, ce chef de projet. Vous continuez à vous balader, on va parler café avec vous dans moins d'une demi-heure. Romain, vous allez maintenant rencontrer la torréfactrice Anne Caron, car aujourd'hui c'est la journée internationale du café. Portrait de cette passionnée tout à l'heure. Voici Tame Impala.

0: Tame Impala et Jenny avec Dracula sur ici par Île-de-France. On vous fait couler un petit café et on va filer à Rungis dans un instant avec vous, David Kolski. Ça sent bon, on met du sucre ou pas?
1: On verra ça avec notre spécialiste ce matin. Mais oui, à Rungis, c'est tous les jeudis. Je peux vous dire qu'à Rungis, ils se lèvent très tôt, donc le café, c'est en perfusion là-bas.
0: Je pense que...
1: C'est leur spécialité, c'est la journée internationale du café, on en parle dans un instant.
0: Et vous, aimez-vous le café? Combien de tasses de café buvez-vous? Vous nous le dites par WhatsApp au 01 42 30 10 10. Ah, il faut rester bien réveillé sur les routes de la région ce matin, c'est bien compliqué, beaucoup d'accidents, beaucoup de coups de frein. On a eu des fermetures également sur la N12, sur la 14, ça va mieux, oui, tout est rouvert, oui, mais il y a de forts ralentissements sur la 86 extérieure à cause d'accidents. Sur l'extérieur entre Bois-Colombes et Colombes, c'est complètement saturé, accident qui implique une moto. Vous perdez plus d'une demi-heure dans ce secteur, c'est très difficile aussi sur le périph' avec l'accident en intérieur au nord entre la porte de Saint-Ouen et la porte de Clignancourt. 40 minutes de perdu, ce sont les deux zones les plus difficiles ce matin. Courage.
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0: Et numéro 1 sur les belles chansons. On continue à se faire plaisir dans un instant. On écoutera Stéphane Echer, pas d'amis comme toi.
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0: On a besoin d'un petit peu de café le matin pour rester bien éveillé. Aujourd'hui, on a une bonne excuse pour boire du café. C'est la journée internationale du café et c'est notre David Kolski qui va nous en parler.
1: Oui, puisque chaque jeudi, on passe un petit coup de fil au marché international de Rungis pour prendre des nouvelles de ce plus grand marché aux produits frais au monde. Ce jeudi, c'est la journée internationale du café. On s'est dit, tiens, on va passer un petit coup de fil à Mickaël Ben-David, qui est le PDG de l'établissement Duplex, historiquement basé au métro Duplex à Paris. Il s'est installé à Rungis dans le bâtiment F8 il n'y a pas très longtemps. Ils font des produits laitiers, de la confiserie, du chocolat et du café. Bonjour Mickaël.
11: Bonjour, vous allez bien?
1: Bah écoutez, très bien. Et vous, comment ça va ce matin à Rungis? Combien on boit de café chaque jour à Rungis? Parce qu'on se lève de bonne heure. Vous avez commencé à quelle heure?
11: Moi, j'ai commencé à 4h ce matin. J'ai commencé un peu tard. Et non, mais moi, je suis à peu près à 10 cafés par jour.
1: Ah oui, d'accord. 10 cafés, il n'y a pas de limite. Ouais. 4h du matin, non. Et encore, Mickaël nous dit 4h, mais j'ai commencé un peu tard aujourd'hui. C'était la grasse mat. Oui, on boit beaucoup de café à Rungis. Et d'ailleurs, c'est quoi un bon café, Mickaël?
11: C'est comme tout le reste. C'est un bon café, c'est un bon produit. C'est quelque chose qui a été bien sourcé, bien maîtrisé, bien cultivé, bien torréfié. Après, c'est ce qui donne le bon goût. Après, nous, on cherche tous le goût. Vous, comme moi, comme tout, comme tous les consommateurs, ils cherchent le goût. Le prix vient, et c'est évidemment très, très important. Mais d'abord, la première chose, c'est d'abord se faire plaisir. Quand on mange quelque chose, c'est pour se nourrir, bien sûr, mais aussi pour se faire plaisir.
1: Ouais, plaisir.
11: Si on n'a pas ce plaisir, il n'y a pas d'intérêt à manger ou à boire, à part pour se nourrir. Mais bon, voilà, on peut boire de l'eau.
1: Ouais,
11: et café, c'est un vrai plaisir.
1: Un plaisir et une nécessité quand même, 10 cafés par jour à Rungis, on a retenu. On sent, Mickaël, un engouement pour les bons cafés, les cafés de spécialité. Il y a de plus en plus de coffee shops à Paris et dans toute l'île de France depuis quelques années. Comment vous expliquez ça, cet engouement pour les cafés de spécialité, le côté un peu connaisseur et tout?
11: Ça fait un certain temps que quand même les clients, les consommateurs, ils sont devenus exigeants. Ils veulent que des bons produits. Bah, ils recherchent des bons produits, ils recherchent des bons goûts, des saveurs différentes. Ils en ont un peu marre du café qu'ils avaient l'habitude de boire. Donc, dans les coffee shops, on peut trouver plein de variétés accommodées différemment. C'est agréable. Puis des fois, il y a des pâtisseries, des fois, il y a un peu de bonbons, il y a un peu de chocolat.
1: C'est vrai.
11: Un peu de gourmandise, quoi. Ça fait plaisir.
1: D'ailleurs, c'est votre spécialité. On le disait, hein, vous êtes installé il n'y a pas très longtemps du côté de Rungis.
11: Oui,
1: confiserie, chocolat, gastronomie dans le bâtiment F8. C'est qui vos clients justement? Ce sont ces coffee shops, des restaurateurs
11: C'est ça, ouais, exactement. Nous, on existe donc depuis 1967, ça va faire presque 60 ans qu'on est dans le métier.
1: Mmh.
11: Et nos clients historiques, c'est aussi bien des professionnels.
1: Oui.
11: Comme vous les avez cités, des hôteliers, des restaurateurs, des épiceries fines, de noms, de petits noms ou de grands noms, que ce soit en France d'ailleurs ou à l'international, c'est exactement la même chose. Mais aussi, on a des particuliers que l'on sert à Paris, que l'on sert aussi à travers nos sites internet. Voilà. Et certains coffee shops qui commencent. Qui ont besoin d'ajouter des gourmandises aux besoins du café. Par exemple, on ne boit plus le café comme on le buvait avant. On peut très bien boire un café en faisant un petit topping avec une crème chantilly ou une crème laitière, sur lequel on peut rajouter des toppings de chocolat, des toppings de chamallow, des choses comme ça. C'est très, très, très agréable. Franchement, ça change beaucoup de choses.
1: Ah, c'est sûr
11: ça fait plaisir, quoi.
1: À ce tarif-là, avec la chantilly, les petits bouts de gâteau et tout ça, moi aussi, je veux bien boire 10 cafés par jour, Mickaël. Il n'y a pas de souci.
11: Non, mais c'est un plaisir. C'est un plaisir. Vous ne pouvez pas savoir comment c'est plaisant. Après, il faut faire un peu de sport, quoi, histoire de faire un peu tout ça. Mais voilà.
1: C'est bien parce que Mickaël, il travaille à Rungis, il fait coach sportif en même temps.
0: Ça, c'est la café. Hein.
1: Mickaël,
11: vous avez compris que vous avez attendu. Je suis un peu speed.
1: C'est Rungis, mais c'est normal.
11: Mickaël,
1: dites-moi, j'écoute ma radio ici par Île-de-France ce matin. J'ai bien entendu qu'on pouvait commander sur internet. Le site, c'est quoi d'ailleurs?
11: Alors, on a trois sites internet. On a des sites pour les professionnels uniquement. Ça s'appelle etsduplex.com, comme établissementduplex.com, mais en raccourci. Après, allobonbon.com, c'est pour les comités d'entreprise, comme pour les CSE ou les associations. Et enfin, pour les particuliers, c'est elocandi.fr.
0: Elocandi.
11: Voilà, Elocandi.fr, voilà, on a les trois panels qui servent les trois variétés de clients que l'on sert toute l'année depuis maintenant presque 60 ans.
0: Goodbye, Mickaël.
1: Super, merci beaucoup, Mickaël. En tout cas, on a eu toutes les infos. Entre les trois sites internet, les 10 cafés, ça n'arrête pas à Rungis et c'est pour ça qu'on a envie de donner la parole à ces hommes, ces femmes qui travaillent dans le plus grand marché aux produits frais au monde.
0: Ce sera une femme, d'ailleurs, dans un instant, Anne Caron, torréfactrice excellente, qui sera avec nous au micro de Romain Bruno. À demain, David.
1: À demain.
0: Voici Stéphane Escher.
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0: Pas d'amis comme toi, c'était Stéphane Escher.
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0: Ah là là, les nouvelles technologies. Figurez-vous qu'avant 11h, on va découvrir ensemble un bar entièrement géré par des robots. Robin Bernou nous racontera tout ça. En attendant, on va trinquer au café ce matin avec vous, Robin Bruno.
3: Ah, vous voulez une preuve comme quoi, Corentine, j'ai bel et bien un petit café devant moi. Mais écoutez la tasse. Oh là, je crois que je l'ai ébréché. Ah, super, bravo, belle opération. Alors je suis bel et bien au petit café avec ma tasse de café, enfin ce qu'il en reste. Et on va attendre tranquillement Anne Caron. Ouais. Elle est torréfactrice, pas n'importe laquelle, hein. Sacrée meilleure ouvrière de France, torréfactrice 2023. Et puis première femme à avoir remporté le concours de meilleure torréfactrice en 2017. Mmh. On va bien sûr parler de son amour pour le café en cette journée internationale du café. Donc je vous dis à tout à l'heure, Corentine.
0: À tout à l'heure.
3: Oh la mince, bah voilà, c'est renversé.
0: Tout petit peu maladroit ce matin, à tout à l'heure. Romain, alors, on va aussi vous emmener découvrir un très bel endroit que vous allez pouvoir justement découvrir ce matin avec Clarisse Delezève qui nous présente l'événement d'ici tous les matins. On va donc souffler beaucoup de bougies ce matin pour un anniversaire. À tout à l'heure, Clarisse Delezève, mais écoutons d'abord Miami Sound Machine avec Kanga.

0: C'était Miami Sound Machine sur ICI Paris Île-de-France et on a rendez-vous dans quelques secondes avec la super chanson de Paul McCartney, Live and Let Die. Mais d'abord un mot pour ceux qui sont sur les routes de la région avec une concentration de bouchons sur le nord du périph et sur l'A1. Alors l'A1, bien chargé, 32 minutes entre le virage du Stade de France et la Porte de la Chapelle. Et ensuite, l'accident, lui, il est en intérieur sur le périph. Vous perdez plus de 30 minutes encore entre la Porte de Saint-Ouen, la Porte de Clignancourt. Ce sont les principales difficultés, pas les seules malheureusement. Mais bon, on est passé sous la barre des 150 km de bouchons cumulés, ça va quand même nettement mieux.
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0: Ça, c'est du James Bond. Live and Let Die, chanson écrite par Paul McCartney. On l'écoute sur Ici Paris-Île-de-France.

0: Paul McCartney avec Live and Let Die.
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0: Allez, vous reprendrez bien encore un petit café. Voilà, on peut en profiter, c'est la journée internationale du café. Aujourd'hui, l'occasion de rencontrer Anne Caron, qui a été à de nombreuses fois récompensée en tant que torréfactrice. Vous êtes avec elle, Romain Bruno, ce matin, en Seine-Saint-Denis, avec une bonne tasse de café.
3: Oui, je suis devant un bon petit café d'ailleurs. Ça tombe bien car nous allons mettre à l'honneur une torréfactrice. C'est Anne Caron. Bonjour Anne.
4: Bonjour.
3: Première femme à avoir remporté le concours de meilleure torréfactrice de France, c'était en 2017. Meilleur ouvrier de France torréfactrice.

0: actrice 2023. Déjà, bravo.
1: Merci beaucoup.
0: À quel âge avez-vous bu votre premier café? Est-ce que vous êtes une amoureuse du café?
1: Ben, figurez-vous que je ne m'en souviens même plus, parce que, en fait, je suis née dans le café. Mes parents avaient une torréfaction, et naturellement, je pense que mes premières gouttes d'eau ont été accompagnées de café, donc j'en ai pas le souvenir.
0: Parlez-nous de ce métier, cette passion, la torréfaction.
1: Donc mon métier, c'est d'abord d'aller sélectionner les meilleurs cafés à l'autre bout du monde, l'Éthiopie, le Brésil, le Guatemala et le Nicaragua. Mais je vais aussi accessoirement dans d'autres pays, entre les deux tropiques. Ça fait partie d'un aspect assez sympa de mon métier, d'être à la rencontre des producteurs, des paysans qui produisent le café, parce qu'il ne faut pas oublier que le café, avant tout, c'est un produit agricole. Donc j'accorde la même attention pour sélectionner votre café, celui que vous allez boire, que vous mettez pour aller sélectionner vos tomates, vos fraises. Effectivement, en fonction des producteurs, de la façon dont il est cultivé, on n'aura pas les mêmes qualités de grains verts, puis donc de grains torréfiés.
0: Quel est votre rôle, Anne? Même votre ambition?
1: Alors, mon rôle, déjà, c'est un rôle de transmission entre le producteur qui fait un travail exceptionnel. Donc, je cuis ce café et je transmets, en fait, à partir de tout le savoir-faire qu'il a mis dans ce grain de café. C'est à moi de révéler son potentiel au niveau de la cuisson et de transmettre tout ça aux consommateurs. Mais au-delà d'avoir le meilleur café du monde, c'est la façon dont il est produit qui m'intéresse. Je suis sur des cafés qui sont cultivés en agroforesterie majoritairement, c'est-à-dire qu'on va reconstituer la forêt pour pouvoir cultiver ces cafés. Et aujourd'hui, 50% de mes cafés sont transportés à la voile. Et je trouve qu'il n'y a rien de plus poétique que de transporter le café à la voile et de revenir un petit peu dans ces temps où on le transportait systématiquement à la voile, comme si le transport carboné n'était qu'une parenthèse dans notre histoire.
0: Anne Caron, on le retrouve où, votre café?
1: Aujourd'hui, on le retrouve beaucoup en entreprise, en Île-de-France et en Normandie. Il y a 200 000 personnes tous les jours qui vont consommer un café Caron dans leur entreprise. On retrouve aussi ce café dans nos boutiques à Rouen, Le Havre et Paris, à côté de République, et très bientôt, à partir de début décembre, rue Saint-Dominique. On est bien sûr sur notre boutique en ligne, tout simplement.
0: Merci Anne Caron.
1: Merci.
0: Une torréfactrice d'exception. Et si on terminait notre petite tasse de café?
1: À la vôtre.
2: Allez, profitez bien, trinquez. Journée internationale du café. Et on retrouve tous les portraits, toutes les belles rencontre qu'on fait ensemble le matin sur notre site ici par Île-de-France.fr. Voici Renaud.

0: Miss Maggie avec Renaud et le plaisir dans un instant d'écouter Manon Lisa avec Le Petit Pêcheur.
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0: Mais d'abord, fêtons un anniversaire avec beaucoup, beaucoup de bougies. 160 bougies exactement. L'événement d'ici nous emmène ce matin au cœur du Marais à Paris, Clarisse Delzève.
3: Oui, puisque ce week-end, le musée Carnavalet va fêter ses 160 ans avec 3 jours d'événements. Alors justement, comment raconte-t-on 160 ans d'un musée qui doit lui-même raconter plus de 2000 ans d'histoire parisienne? Pour nous répondre aujourd'hui, j'ai le plaisir de recevoir Néguine Mathieu. Vous êtes conservatrice en chef du patrimoine au musée Carnavalet. Bonjour.
4: Bonjour.
3: Déjà, merci d'être avec nous aujourd'hui. Moi, j'ai envie de revenir sur 1866. Cette date, elle est précise, elle est importante pour le musée Carnavalet quand même.
4: En effet, le 18 juillet 1866, le préfet Haussmann signe la création d'un musée sur l'histoire de Paris.
3: Alors, qu'est-ce qu'on trouve dans ce musée aujourd'hui ?
4: Alors, c'est un musée qui raconte l'histoire de Paris et qui s'est créé dans une ville en pleine mutation, en pleine transformation. C'était le moment des grands travaux d'Haussmann, nouvelle avenue, nouveaux monuments. Mmh. Et il s'agissait de trouver des traces, de conserver des traces du vieux Paris. Alors, des objets archéologiques qui ont été trouvés à ce moment-là, mais aussi des décors parisiens qui sont conservés, et puis ce, jusqu'à aujourd'hui, avec des choses beaucoup plus contemporaines.
3: Alors, comment on raconte 160 ans d'histoire pendant ces 3 jours d'événements ?
4: Alors, pendant ces 3 jours, on a décidé de revenir à cet état d'esprit, c'est-à-dire d'être dans un moment de mutation, d'enjeux contemporains, et de raconter cette histoire pour mieux se projeter dans l'avenir. Donc, on a voulu absolument associer le public jeune, le public de jeunes adultes. Tout d'abord, dès demain, le festival Paris à la loupe de jeunes chercheurs. Mmh. Pensez qu'effectivement, il y a plus de 210 thèses depuis 5 ans qui ont été déposées sur Paris, soutenues sur Paris. Donc, il s'agissait absolument de se nourrir de ces enjeux-là. 45 chercheurs vont venir raconter en table ronde dans les salles les questions qu'ils se posent aujourd'hui et leurs résultats. Et puis aussi, on voulait un grand week-end festif, un grand week-end de fête, une fête d'anniversaire, en associant cette fois-ci le comité de jeunes adultes, un projet participatif où 50 jeunes de 18 à 26 ans sont associés au musée et on fait la programmation de week-end. Un week-end ludique,
3: oui.
4: Festif.
3: Et alors, qu'est-ce qu'on va trouver exactement ? Il y a samedi soir aussi, il y a une soirée un petit peu, non ?
4: Oui, une grande soirée samedi soir, une soirée festive et gratuite dans les salles du musée et dans le jardin du musée, un magnifique jardin avec un jeu immersif dans les salles du musée, organisé, mis en place par un collectif d'artistes sculpteurs de rêve, mais aussi des concerts dans le jardin et des performances drag pour The King's Factory pour raconter un Paris divers, multiple et inattendu.
3: En tout cas, ça donne très envie. Moi, j'ai envie de revenir un petit peu sur les 160 ans d'histoire. On l'a dit, ça fait 160 ans que ce musée existe. Il va continuer à perdurer parce que Paris continue forcément. Comment aujourd'hui, on conserve notre Paris d'aujourd'hui ? Est-ce que c'est un ticket de métro ? Est-ce que c'est une affiche de Céline Dion ? Est-ce que c'est peut-être les JO aussi ?
4: C'est une question très importante qu'on se pose tous les jours. Comment choisir ? Comment trier ? Qu'est-ce qui va être important ? On y réfléchit de manière collective. Et en effet, on s'associe aussi à des artistes contemporains qui ont leur regard, leurs œuvres, des photographes contemporains par exemple. Et vous l'avez dit, pour les JO par exemple, nous avons effectivement agi et conservé des photographies, mais aussi la flamme et des médailles ou des monnaies pour que cet événement qui a bouleversé Paris soit présent au musée.
3: Merci beaucoup Néguine Mathieu d'avoir été avec nous aujourd'hui. Je le rappelle, les 160 ans du musée Carnavalet, ça commence demain et ça a lieu tout ce week-end dans le Marais.
0: Excellent, merci beaucoup Clarisse et bon anniversaire donc au musée Carnavalet. Il y a un petit peu de monde encore sur les routes d'Île-de-France parce que beaucoup, beaucoup d'accidents, notamment sur le périph', on est au nord, on est en intérieur et plus de 30 minutes de patience entre la porte de Saint-Ouen, la porte de Clignancourt, autre accident qui vous ralentit. Il est sur la 4 à l'est. 25 minutes de ralentissement avec un accident qui comporte malheureusement des blessés sur la 4 en direction de Paris entre Champigny-sur-Marne et Nogent avec une moto impliquée. Donc oui, ça bouchonne pas mal en amont, je vous tiendrai au courant. Autre accident, il est sur la 86 entre Vélizy et Boursidière. Vous voyez, au moment où la 86 et la N118 se croisent. Donc vigilance si vous êtes dans ce secteur. Bonne route.
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0: Alors ça, c'est vraiment le slam de l'été. Ça a cartonné avec des millions d'écoutes sur les plateformes. Je vous laisse savourer Manon Lisa et son petit pêcheur.

0: Le petit pêcheur de Manon Lisa sur ici par Île-de-France. Restez avec nous parce que c'est vraiment une curiosité qu'on va vous présenter dans un instant. C'est un bar entièrement géré par des robots. Vous serez donc servi par des robots. Est-ce que vous adhérez? Est-ce que vous détestez? Présentation en tout cas de cette curiosité dans un instant sur ici par Île-de-France.
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0: Et si la prochaine fois que vous alliez dans un bar, votre thé, votre café, votre glace était servi par un robot? Vous trouveriez ça étrange? En tout cas, c'est ce qui se passe depuis quelques jours dans le Vaucluse, Robin Bernot.
12: À Avignon, les serveurs d'un bar sont remplacés par des robots.
13: C'est un peu triste de remplacer l'humain par des machines.
12: C'est un nouveau concept importé de Chine qui vient tout juste d'ouvrir. Imaginez à l'intérieur de cette boutique trois grosses machines qui vous servent votre café, votre thé, des glaces grâce à l'intelligence artificielle. C'est une première dans le département du Vaucluse. Notre reporter Adèle Bossard s'est rendue sur place et a rencontré Noémie, la fille du patron qui aide les clients à passer leurs commandes.
14: En fait, tout est robotisé. Par exemple, pour la machine à café, là, regardez, vous avez une machine à café intégrée dans la machine, en fait. Après, le lait aussi, vous avez deux petits frigos, là. C'est pas des produits en poudre ou quoi. Après, comme c'est des machines, des fois, on fait pas trop confiance non plus. Voilà, je comprends totalement.
12: Depuis l'ouverture, il y a quelques jours, le bouche à oreille et les réseaux sociaux ont plutôt bien fonctionné, puisque les curieux se pressent dans la boutique pour observer les robots qui font à peu près tout, à l'image de Malika, plutôt conquise par le concept.
15: Mais je suis un peu intriguée, parce que c'est vrai que pour nous, c'est une première. Hein. Mais oui, mais pourquoi pas, il faut faire travailler un peu tout le monde. Hein. Enfin, moi, ça me dérange pas, parce qu'il faut avancer, c'est l'avenir.
12: Alors, à Avignon, ça marche, mais vu d'ici, qu'en pensez-vous?
13: Moi, je trouve pas ça terrible, en fait.
12: Ouais, Sébastien n'est pas vraiment conquis.
13: Bah, ça enlève de l'emploi, ça enlève le contact aussi humain qu'on peut avoir quand on va dans ce genre de truc. Ouais, ça fait peur, franchement, ça fait peur.
12: Et vous, tiens, est-ce que vous pourriez tenter l'expérience? Écoutez la réponse de Sébastien.
13: Honnêtement, moi, ça me dit rien. Je préfère le contact avec une personne, se regarder dans les yeux.
16: Est-ce que c'est quelque chose qu'on perd de plus en plus aujourd'hui, le contact avec les autres?
13: Je pense que oui. Je trouve qu'on est de plus en plus et il y a de moins en moins de contact. C'est le constat que je fais. Les gens, ils sont tous sur leur portable, sur leur machin, et personne ne se regarde, personne ne se parle.
12: Ce fameux bar à Avignon a quant à lui déjà prévu de se développer, puisque le patron a déjà commandé une nouvelle machine qui rejoindra bientôt la boutique. Tenez-vous prêt, une machine à crêpes entièrement automatique. Je vous sens assez dubitatif.
0: 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Merci Robin Bernot de nous faire faire le tour d'Île-de-France des belles ou étonnantes initiatives, et à demain.

0: avec Johnny Clegg et Savouka sur Ici par Île-de-France. Je voudrais remercier Céleste pour son WhatsApp. Elle nous dit « Bonjour Corentine, est-ce possible d'avoir les références des livres et de la BD dont vous avez parlé ce matin ? En vous remerciant, bonne journée Céleste » avec un joli smiley tournesol. Oui Céleste, bien sûr c'est possible, on va vous répondre, vous envoyer tout ça. On a fait une émission spéciale Octobre Rose ce matin avec le docteur Sophie-Hélène Zaïmi, radiologue à la Pitié-Salpêtrière, qui a écrit le livre « Le grand guide du cancer du sein » aux éditions Hachette Pratique. Je vous marque tout ça sur un WhatsApp de réponse. Oui, on répond à vos WhatsApp, on les lit tous. 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On joue ensemble dans un instant pour vous offrir jusqu'à 300 euros de pouvoir d'achat, 150 euros de carburant pour le meilleur score, 150 euros pour l'heureux élu et le retiré au sort de lundi prochain.
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0: Ça y est, nous sommes le jeudi 1er octobre et il est 11h. Les infos avec Laurent Borde. Laurent, la mobilisation des lycéens s'étend.
2: Oui, de plus en plus d'établissements sont touchés. Il y en avait 356 hier. Les violences sont aussi en hausse avec 625 interpellations. 119 élèves et personnels ont été blessés depuis le début des mobilisations. Ce matin, plusieurs lycées de notre région sont bloqués. C'est le cas à Pantin où des poubelles ont été incendiées. Ou au lycée Racine à Paris où les élèves ont mis en place un barrage filtrant. À Saint-Denis, le lycée Paul-Éluard a refermé après les feux de poubelle d'hier. Un dossier mis à jour en temps réel sur ce mouvement lycéen est à retrouver sur le site et l'appli ici. Et ce matin, les étudiants rejoignent le mouvement de contestation. Selon le syndicat Union étudiante, une trentaine de campus universitaires sont bloqués dans plusieurs villes de France, notamment dans notre région, à Paris ou à Champs-sur-Marne. Le syndicat précise que les accès sont empêchés, mais les universités peuvent, selon lui, passer les cours en distanciel. Et toujours ce matin, sur France Info, Bali Bakayoko, le maire de Saint-Denis, en réponse aux accusations de récupération politique et de provocation, a justifié sa présence lundi et mardi auprès des lycéens mobilisés dans sa ville, estimant que c'est la place d'un élu d'être présent sur les lieux de blocage d'établissement de sa ville.
0: Gérard Larcher devrait rester aux commandes du Sénat.
2: À 77 ans, le sénateur des Yvelines et président de la Chambre haute depuis 15 ans devrait repartir à la tête de l'institution pour une durée de 3 ans. Il devrait être l'unique candidat de la droite et du centre à ce poste, majoritaire dans l'hémicycle, pour lequel les sénateurs voteront cet après-midi à l'occasion de la rentrée parlementaire.
0: Et puis on en a parlé ce matin, Laurent. Oui. Octobre Rose débute donc aujourd'hui.
2: Et oui, c'est un rappel. Hein. Un mois consacré à la sensibilisation du cancer du sein. Plus de 430 000 nouveaux cas sont recensés chaque année en France. Un chiffre en hausse de 50% par rapport à 1990. D'où l'importance de l'accès au dépistage que le gouvernement veut favoriser partout sur le territoire. Un dossier complet est à lire sur le site et l'appli ici. Il est 11h, passé de 2 minutes sur ici, Île-de-France. Ça s'améliore dans le ciel.
0: Oui, oui, oui, ça va être beaucoup plus ensoleillé cet après-midi, oui. Et vendredi, et samedi, et dimanche, et lundi, et mardi. Ouais, vraiment.
2: Ça s'arrête plus.
0: Ah non, c'est parti pour une chouette semaine, là. Enfin, une demi-semaine, plus le week-end, plus le début de semaine prochaine. Oui. Franchement, très sympa, beaucoup de soleil, des températures agréables. Hein. On est passé de la chaleur à la douceur, mais ça reste agréable. Plus de 20 degrés, en tout cas, c'est certain pour la semaine qui s'annonce. 21 degrés pour le meilleur moment de la journée, tous ces prochains jours. Un petit peu frisqué le matin, puisqu'on redescendra. Là, il faisait encore doux ce matin, mais ça va redescendre un petit peu le matin. Il faudra penser à se couvrir. On sera autour de 11-12 degrés le matin, pas plus.
2: C'est l'automne.
0: C'est l'automne. C'est le mois d'octobre même. L'info trafic en temps réel. Oh là là, on en a eu des galères ce matin, Laurent, sur les routes de la région. Tout va mieux, évidemment, à 11h03. La plupart des accidents ont été dégagés. Il reste quand même celui qui est sur la 4 en direction de Paris. Malheureusement, un blessé, puisqu'une moto et une voiture se sont percutées entre Champigny-sur-Marne et Nogent. Deux voies à gauche qui sont toujours fermées. Bon, il reste trois voies à droite, mais vous perdez quand même une bonne vingtaine de minutes. C'est encore un peu chargé dans le tunnel du Landy, virage du Stade de France. Une petite demi-heure encore pour atteindre la porte de la chapelle. Le reste, ça se détend petit à petit.
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0: Allez, c'est le pouvoir d'achat qu'on va détendre un petit peu dans le Grand Paris Express, puisque cette semaine, on a décidé de mettre le paquet. 300 euros de pouvoir d'achat. 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
0: Ah, il y a du bon dans la pile de disques que j'ai apporté ce matin jusqu'à midi. On va vraiment se régaler. Allez, je vous en cite quelques-uns. Il y aura Laurent Voulzy avec Belle Île en mer, Marie Galante. Il y aura peut-être la plus belle chanson d'Étienne Dao qui s'appelle Le premier jour du reste de ta vie. Il y aura un des premiers tubes de Céline Dion, d'amour ou d'amitié. Mais je vous propose de commencer par ce duo, Maître Gims avec Vianney. Voici la même sur ICI Paris-Île-de-France.
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0: la même.
1: La même, Vianney et Maître Gims sur Ici Paris Île-de-France.
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1: C'est notre grand jeu de 11h à midi pour vous offrir de beaux cadeaux chaque semaine, chaque jour. Là, vous jouez pour 300 euros de pouvoir d'achat cette semaine, notamment 150 euros de carburant pour le meilleur score du Grand Paris Express. Et c'est Nadia qui a envie de tenter sa chance. Bonjour Nadia.
3: Bonjour.
1: Bienvenue Nadia, vous allez souvent à la station essence ?
3: Oh oui.
1: Oh oui. souvent, c'est-à-dire ?
3: Eh bien, comme je suis mamie, je vais souvent voir mes petits-enfants qui se trouvent à 30 km de chez moi. Donc, j'ai fait beaucoup de kilomètres.
1: Effectivement. Bon, Nadia, vous prenez quel carburant, vous ?
3: Samplon 95.
1: Samplon 95. C'est noté. Bonne chance pour les 150 euros de Samplon 95. Ma chère Nadia, vous jouez donc en direct de Nanterre. Oh, on est pas mal à Nanterre, Nadia. Bon, à part les lycéens qui sont un petit peu énervés en ce moment.
3: Oh, c'est un peu partout. Hein.
1: Ouais, un peu partout, mais comme c'est une ville très étudiante, Nanterre, c'est vrai que bon, ça fait partie des villes où ça bouge un petit peu, mais ça bouge partout, vous avez raison, puis ça s'étend. Malheureusement, il y a de la casse et de la violence, ouais, etc. C'est dommage, hein, c'est dommage. Bon.
3: Ben oui.
1: C'est comme ça. Ben allez, oui, Nadia, bonne chance pour la première question. C'est votre petite question d'échauffement. Je voudrais qu'on reparle un tout petit peu d'Octobre Rose. Et je ne sais pas si vous avez vu les images à la télé, Nadia, mais c'était magnifique hier soir, comme chaque année depuis 2014. La Tour Eiffel s'est illuminée en rose pour lancer le coup d'envoi de la campagne d'Octobre Rose. Alors, un petit mot sur la Tour Eiffel, justement, Nadia. Elle a été repeinte à peu près 20 fois, dans différentes couleurs, hein, depuis sa construction. Mais nous, on connaît depuis un petit moment maintenant le fameux brun Tour Eiffel. Je ne sais pas si vous l'avez remarqué, Nadia, et vous regarderez de plus près la prochaine fois que vous passerez près de la Tour Eiffel, au pied de la Tour Eiffel. La peinture est plus foncée en bas de la Tour Eiffel et elle s'éclaircit au fil de la montée, et elle devient donc plus claire au sommet de la Tour Eiffel. En fait, c'est un dégradé de brun. Mais à votre avis, pourquoi, Nadia ? Est-ce que c'est pour éviter d'absorber trop la chaleur en haut qu'on fait une peinture plus claire ? Est-ce que c'est pour indiquer les différents étages ? Ou est-ce que c'est pour que la couleur paraisse uniforme de loin ? Pour éviter la chaleur, pour indiquer les étages ou pour que la couleur paraisse uniforme. 5 secondes de réflexion.
3: Ça paraisse uniforme de loin ?
1: C'est une excellente réponse. Moi, je n'avais même pas remarqué que c'était en dégradé. Je ne sais pas vous, Nadia ?
3: Non, plus.
1: Écoutez, la prochaine fois, je regarderai attentivement. Mais effectivement, oui, c'est fait exprès pour que de loin, ce soit une illusion d'optique et que la couleur paraisse uniforme. Donc, en bas, c'est plus foncé. Et plus on monte, plus c'est clair. Voilà le brun Tour Eiffel qui vous rapporte un point. Vous aimez la Tour Eiffel, Nadia ?
3: Ah oui.
1: Voilà. Moi aussi, je l'adore. Je l'adore et j'ai la chance de la voir tous les matins, parfois dans la brume, parfois sur un beau ciel. Voilà, le lever de soleil qui est toujours magnifique. Car oui, la maison de la radio et de la musique est non loin de la Tour Eiffel. Effectivement, c'est un joli panorama. Nadia, allez, on marque ce point et puis on se retrouve juste après Céline Dion. Je vous propose de vous replonger dans l'un de ses premiers succès, début des années 80, d'amour ou d'amitié.

0: Avec Céline Dion, l'infotrafic en temps réel. Alors évidemment, ça va beaucoup mieux à cette heure-ci, mais il reste quand même l'accident sur l'A4. Soyez prudents, une petite demi-heure encore de patience entre Lognes et Nogent-sur-Marne. Malheureusement, quand vous êtes en direction de Paris, vous allez croiser une moto à terre avec un blessé. Donc Champigny-sur-Marne, Nogent, c'est difficile. Deux voies fermées à gauche, il reste quand même trois voies à droite pour circuler. Encore un petit peu de monde sur là, en direction Paris, c'est difficile hein, dans le tunnel du Landy en ce moment. Le reste, c'est pas si mal. Bonne route.
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0: Pour gagner déjà 150 euros de carburant, Nadia est dans les starting blocks. Un point de marqué par Nadia en direct de Nanterre. Nadia, où habitent vos petits-enfants alors?
2: À Cergy-Pontoise.
0: Eh oui. Et que faites-vous avec eux?
2: Bien, je les garde, je les sors un peu, je leur donne à manger. J'aide ma fille parce qu'en fait, ce sont des jumeaux qu'elle a eu.
0: Ouf, ouais, c'est beaucoup de boulot, j'allais dire, c'est du sport, hein, Nadia.
2: Exactement, c'est pour ça que tant que j'ai la santé, je peux les aider.
0: J'imagine que vous êtes beaucoup mise à contribution.
2: Oui, effectivement, mais bon, avec plaisir.
0: Oui, plaisir partagé. Hein. Merci aux grands-parents, merci aux grands-mères pour tout ce qu'elles font pour aider les parents, les mamans, parce que c'est vrai que ça fait beaucoup tout ça. Bon, Nadia, et ça fait beaucoup d'essence pour aller jusqu'à Cergy-Pontoise plusieurs fois par semaine. Donc on essaye de marquer un maximum de points, s'il vous plaît. Je vous souhaite bonne chance pour la deuxième question qui vous concerne et je vous emmène pour ça dans le 13e arrondissement de Paris. Je vous emmène à la banque. Nadia,
2: alors, oui.
0: C'est une banque un peu particulière, alors c'est une banque populaire, mais cette agence-là, dans le 13e arrondissement, elle a une particularité. Laquelle, à votre avis, Nadia? Est-ce que les conseillers sont non-voyants? Est-ce que les conseillers parlent en langue des signes? Ou est-ce que les conseillers sont tous, et donc toutes, des femmes de plus de 50 ans? Non-voyants, langue des signes, ou femme de plus de 50 ans dans cette agence bancaire?
2: Dans l'anglais.
0: C'est super bien, cette initiative de la Banque Populaire dans le 13e arrondissement de Paris. Il y a une agence où les conseillers parlent tous en langue des signes. Excellente réponse, Nadia. Que pensez-vous, vous, de cette initiative de la banque?
2: Excellente initiative.
0: Oui, c'est important parce que, voilà, au moins, ceux qui ont des difficultés peuvent être reçus, échangés en langue des signes. Et puis, ça fait aussi travailler des conseillers qui peut-être galèrent un peu. On sait hein, que quand on est en situation de handicap, on a beaucoup plus de mal à trouver du travail. Donc, voilà le genre d'initiative qu'on aime bien saluer. Rendez-vous à l'agence de la Banque Populaire du 13e arrondissement de Paris. Dis donc, Nadia, deux points. Très bien, ça. Très bien.
2: Oui.
0: Mais c'était le pifomètre, c'était l'instinct, c'était...
2: Le pifomètre.
0: Faites confiance au pifomètre, Nadia. Et on continue à jouer ensemble. Dans un instant, c'est le Grand Paris Express au 01 42 30 10 10.
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0: Et pour les trois prochaines chansons, il y aura donc Étienne Dao, Le premier jour du reste de ta vie. Il y aura Laurent Voulzy, Belle Île en mer, Marie Galante. Mais d'abord, voici la star internationale Bruno Mars et On My Soul sur Ici Paris-Île-de-France.

0: On My Soul, c'était Bruno Mars.
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0: Ce 1er octobre, c'est Nadia qui joue en direct de Nanterre dans le Grand Paris Express. Elle a marqué 2 points. C'est bien, Nadia, bravo.
2: Merci.
0: On va continuer avec une question de culture générale et il n'y a pas de proposition pour vous aider, Nadia, ok ?
2: On verra bien.
0: Allez, c'est parti.
3: Habemus papam.
0: Bon, le pape est reparti, Nadia, vous l'avez aperçu, vous ?
2: Pas du tout.
0: Pas du tout. À la télé, peut-être, quand même.
2: À la télé.
0: À la télé, avec ces images qui ont fait le tour du monde. Il a donc quitté la France avec quelques cadeaux souvenirs, le pape, figurez-vous, Nadia. Tiens, par exemple, juste avant de rentrer dans la cathédrale de Metz, pour la messe, le pape Léon XIV s'est vu offrir une raquette de tennis par le maire de la ville de Metz. Et là, vous allez me dire, ah, mais pourquoi ? N'est-ce pas, Nadia ? Pourquoi ? Eh bien, moi, je vais vous le dire. Le pape Léon XIV est un grand amateur de tennis. Et figurez-vous que c'est un sport qu'il pratique régulièrement du côté de Rome. Alors, cette raquette, c'est une raquette en bois, inspirée de celle utilisée par le champion français René Lacoste, où est inscrite d'ailleurs la belle devise de la ville de Metz. Si nous avons la paix dedans, nous avons la paix dehors. L'anti-vibrateur de la raquette est en or massif. Nadia, sur la raquette qu'on a offert au pape. Et cet anti-vibrateur en or massif est en forme du fruit symbole de la Lorraine. Quel est ce fruit, Nadia ?
2: Je sais qu'on a offert aussi un œuf, mais c'est pas un fruit.
0: Oui,
2: donc
0: c'est vrai, vous avez raison. En Lorraine, on lui a aussi offert un bel œuf de décoration, hein. C'est ça, Nadia. Alors, cette raquette de tennis et cet anti-vibrateur en or massif, en forme de fruit, le fruit symbole de la Lorraine, est...
2: Je veux dire le raisin ?
0: Pas loin, un petit peu plus gros, bien jaune aussi, bien sucré, récolte, je dirais, fin août, septembre. On en fait des confitures.
2: Des quoi ?
0: Ça commence par un M, la petite...
2: Mirabelle ?
0: Eh ouais, Nadia, la Mirabelle ! Ah là là, c'est le symbole de la Lorraine, la Mirabelle. Et donc, on a offert au pape une raquette avec un anti-vibrateur en or massif en forme de Mirabelle. Logique ! Bon, Nadia, c'était très bien quand même. Je vais donc vous inscrire pour gagner 150 euros de pouvoir d'achat. On fait le tirage au sort parmi les candidats lundi matin, 8h20. Si le téléphone sonne, ce sera peut-être ici par Île-de-France pour vous annoncer une bonne nouvelle, Nadia.
2: Voilà.
0: Allez, on croise les doigts. C'est Nadia, drôle. Merci pour votre sourire. Donc, à très merci. Vite. Et je vous offre pour vous raccompagner Laurent Voulzy. Voici Belle Île en Mer, Marie Galante. Et le prochain candidat pour tenter de gagner jusqu'à 300 euros de pouvoir d'achat. Eh bien, on l'attend au 01 42 30 10 10 par téléphone ou par WhatsApp.

0: douceur à 11h30, signé Laurent Voulzy, c'était Belle Île en Mer et Marie Galante. Et moi, je vous présente Anne, qui habite à Chilly-Mazarin, qui est notre prochaine candidate dans le Grand Paris Express. Bonjour Anne.
1: Bonjour.
0: Bienvenue sur Ici Paris Île-de-France, ravie de vous accueillir.
1: Beaucoup.
0: Grande sportive, Anne, apparemment. Hein.
1: Je fais de la randonnée.
0: Ouais, c'est marrant, Anne, que vous me disiez ça, parce que demain, on fait une émission spéciale autour des randonnées avec un podologue qui nous donnera le plein de conseils, parce que je ne sais pas ce que vous en pensez, Anne, mais les pieds, c'est tellement important. On a souvent des douleurs aux pieds, c'est hyper compliqué de trouver des bonnes chaussures. Comment vont vos pieds, Anne? Tiens, je le dirai au docteur.
1: Ils vont très bien, non, mais c'est vrai que les pieds, c'est l'essentiel. Hein.
0: Exactement.
1: Si on n'a pas de pieds, on ne fait plus rien.
0: Je suis tout à fait d'accord. Et

0: avec le podologue qui sera à votre dispo si jamais. D'ailleurs, vous pouvez vous inscrire pour l'émission par WhatsApp ou par téléphone au 01 42 30 10 10. Et nos spécialistes sont là tous les matins en direct à votre service entre 9h et 10h. Je compte sur votre écoute, Anne, en tout cas, demain matin. Et puis, si vous voulez appeler, témoigner avec plaisir, d'accord?
1: D'accord, avec plaisir.
0: Bon, alors à ceux qui conduisent plutôt que de marcher en ce moment, un petit mot quand même pour vos conditions de circulation qui vraiment s'arrangent. Là, tous les accidents ont été dégagés, même celui sur la 4 qui impliquait une moto. Donc c'est bon, on retrouve beaucoup de vert sur les routes d'Île-de-France. En revanche, ça coince toujours un petit peu sur l'A1. Virage du Stade de France, porte de la Chapelle, on en a encore pour 26 minutes exactement, c'est trop. Gonesse-Rosny-sous-Bois sur la 3 en descendant vers Paris, c'est pas tellement mieux. Hein. 23 minutes dans ce secteur et puis des petits coups de frein par-ci par-là. Mais là, on tient le bon bout, courage, nous sommes jeudi, la fin de semaine en ligne de mire.
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0: Ah, c'est ma chanson préférée d'Étienne Dao. Avant de jouer avec vous, Anne, Achillie Mazarin, je vous propose d'écouter le premier jour du reste de ta vie sur Ici Paris Île-de-France.
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0: derniers jours du reste de ta vie, signé Étienne Dao.
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0: On va commencer par le premier point du reste de votre journée, Anne, puisque vous êtes en direct de Chilly-Mazarin dans l'Essonne et que vous

0: Jouer au Grand Paris Express ce matin. Je précise que de temps en temps, il y a des petites coupures depuis quelques jours sur ici par Île-de-France. C'est pas votre poste de radio qui qui a des petits soucis.
1: Non, on me l'a fait éteindre.
0: Oui, bah oui, tout va bien. C'est nous. Un petit problème d'émetteur. Apparemment, on va régler tout ça évidemment au plus vite. Anne, tout va bien, Achille Mazarin?
1: Oui, je suis sur. Moi, je prends mes vacances à partir de demain après-midi.
0: Ah oui. Ah
1: bah d'accord. Je pars direction Bretagne.
0: Ah bah d'accord. Demain après-midi,
1: j'ai pas les vacances. J'ai tout l'été, j'ai travaillé. Donc, à mon tour.
0: À votre tour. Dis donc, vous avez vu un peu la météo? Ça a l'air pas mal, là, les prochains jours?
1: Ça a l'air pas mal. Et puis, de toute façon, je suis face à la mer, donc tout va bien.
0: Ah, oh, génial. Qu'allez-vous faire pendant les vacances? Ah, j'ai ma petite idée. Marcher sur la plage.
1: Exactement.
0: Marcher à pieds nus ou marcher en basket? Oh, en basket, en Bretagne.
1: Non, marcher pieds nus.
0: Ah ouais, pieds nus. Ah bah très bien.
1: Ah oui, moi j'ai pas peur de l'eau. Même à 16-14 degrés, ça va encore.
0: Donc vous allez vous baigner là?
1: Peut-être.
0: Peut-être.
1: En combinaison. Hein.
0: Oui, bah ça aide un petit peu. Et puis en Bretagne, on fait du longe-côte toute l'année. Hein.
1: Exactement,
0: vous savez, on voit des gens qui marchent dans l'eau avec l'eau quoi, à peu près jusqu'à la taille, hein, Anne.
1: Oui, oui, c'est tout à fait ça.
0: Et qui bénéficient de tous ces bienfaits de l'eau de mer et puis du sport aussi, marcher dans l'eau en papotant.
1: Ah, ça fait bien fou,
0: en papotant,
1: hein.
0: C'est très sympa. Vous partez combien de temps?
1: Une dizaine de jours.
0: D'accord. Et voiture ou train pour aller en Bretagne, Anne?
1: En voiture.
0: Ah oui. Donc les 150 euros de carburant seraient les bienvenus, n'est-ce pas?
1: Ah oui.
0: Oh oui. Oui, oui. Allez, Anne, on va croiser les doigts. J'ai une première question à vous poser, trois propositions pour vous aider et 5 secondes pour mon petit chrono. D'accord? Pour votre réflexion assez rapide, du coup. Oh, Anne, vous êtes tombée sur la question internationale.
1: Oula.
0: C'est juste pour le plaisir d'écouter le jingle de CNN. Voilà, la question internationale nous emmène en Inde, Anne. En Inde, trop de femmes accouchent à la maison et le pays connaît malheureusement une mortalité maternelle et infantile encore trop élevée. Alors, dans une région du sud de l'Inde, les autorités ont prévu un cadeau pour chaque naissance à l'hôpital. À votre avis, de quel cadeau s'agit-il, Anne? Est-ce qu'on leur offre une poussette, un smartphone ou un bijou? Poussette, smartphone ou bijou?
1: J'ai une poussette.
0: Ce serait quoi le cadeau idéal pour vous, Anne?
1: Ah bah une poussette.
0: Une poussette? Bah écoutez, en Inde, dans le sud de l'Inde, chaque bébé qui naît dans l'hôpital public, plutôt que de naître à la maison et de poser effectivement tout un tas de problèmes sanitaires, eh bien, chaque bébé se voit remettre une bague en or d'une valeur de 150 euros, ce qui représente là-bas beaucoup, beaucoup d'argent.
1: Ah bah oui, c'est sûr, ouais, c'est sûr.
0: Bon,
1: je me suis fait avoir.
0: Bah non, bah comment savoir en même temps, c'est pas évident. On compte parfois sur l'instinct, le pifomètre, on appelle ça
1: ouais,
0: comme
1: c'est
0: on
1: ça
0: veut.
1: Exactement.
0: Mais au moins on a appris quelque chose. Voilà, c'était pour la petite question internationale, petite anecdote. Voilà, moi je trouve que c'est sympa de faire un petit cadeau aux parents.
1: Ah
0: pour
1: oui,
0: les,
1: c'est sympa, bien sûr.
0: Pour
1: c'est
0: les naissances,
1: sympa.
0: Ça va leur coûter un peu cher parce qu'ils sont nombreux, quand même. Il y a beaucoup de bébés là-bas.
1: Ah oui, bien sûr.
0: Voilà. Bon, Anne, oula, tout va bien?
1: C'est mon chat, j'ai un petit chat de 4 mois qui fait beaucoup, beaucoup de bêtises. Mais c'est normal, elle découvre la vie. Hein.
0: Vous l'emmenez en Bretagne?
1: Ah oui, oui.
0: Trop bien. Bonnes vacances, Anne. Et si jamais on vous appelle lundi matin, 8h20, c'est pour vous offrir 150 euros de pouvoir d'achat parce que j'inscris tous les participants du Grand Paris Express. D'accord?
1: Super.
0: Il y a une double chance de gagner ici. Merci, Anne. Merci pour votre
1: merci
0: appel.
1: Merci beaucoup. Très
0: bonnes
1: journée,
0: vacances. À bientôt. Et puis demain matin, rendez-vous dès 9h pour parler pieds, podologie, randonnée sur ici par Île-de-France avec un podologue qui sera à notre disposition. Je vous dis ça parce que Anne adore les randonnées et c'est vrai qu'il y en a beaucoup de très sympas à faire les prochaines semaines en Île-de-France. On fera le point ensemble demain matin. Un prochain candidat qu'on va accueillir dans un instant, mais on écoute d'abord Taylor Swift avec Opalite sur ici par Île-de-France.

0: Uplight, c'était Taylor Swift.
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0: Il va jouer pour la première fois notre candidat Benjamin de la Seine-et-Marne. Bonjour Benjamin.
2: Bonjour Corentine.
0: Bienvenue Benjamin, vous êtes où en Seine-et-Marne exactement?
2: À Lieusaint.
0: Lieusaint, parfait. Comment appelle-t-on les habitants de Lieusaint?
2: Les Lieusaintais.
0: Lieusaintais et Lieusaintaises, c'est ça.
2: Bon. C'est ça.
0: Enchanté Benjamin, bienvenue, on est ravis de vous accueillir. Vous êtes motivé par les 300 euros de pouvoir d'achat à gagner cette semaine sur ici par Île-de-France?
2: Complètement.
0: Bon, parlez-moi de vous un peu Benjamin, c'est la première fois qu'on se parle, c'est la première fois que vous nous appelez. Racontez-moi ce que vous avez envie, je sais pas, votre famille, votre métier, dites-moi un peu.
2: Ben, moi je suis vendeur indépendant, donc je fais de la revente sur internet.
0: Ah, et vous vendez quoi?
2: Un peu de tout, là-dessus, j'ai pas de...
0: D'accord. Et ça marche bien, Benjamin?
2: Ça dépend des mois, il y a des mois, oui, il y a des mois où un peu, ça dépend. Là, surtout les périodes de fête, hein, surtout là, ça fonctionne plutôt bien, mais...
0: Ok, mais vous êtes en attendant votre propre patron, vous faites vos horaires, vous ne dépendez de personne, ça c'est un côté assez sympa.
2: Plutôt, ouais, c'est vrai. Ça me permet surtout de pouvoir profiter de ma fille. J'ai une petite fille aussi, donc ça me permet de pouvoir profiter de ma fille et de passer des bons moments et de la voir grandir, tout simplement.
0: Elle a quel âge? Elle est petite, là?
2: Elle a 2 ans.
0: Ah oui, trop mignon. Ah bah oui, même pas l'école encore, donc c'est vous qui la gardez toute la journée?
2: Non, elle a resté... Excusez-moi, j'ai pas entendu.
0: Vous la gardez toute la journée, Benjamin? Toute la journée, Benjamin?
2: On alterne avec maman. Mais...
0: Parfait. Bon, Benjamin, bravo alors pour cette arrivée dans la famille qui s'agrandit avec cette petite de 2 ans. Benjamin, je vais vous souhaiter bonne chance pour gagner 300 euros, dont 150 euros d'essence. On me dit, Benjamin a un très grand réservoir.
2: Oui, ce que je disais, c'est que j'ai un réservoir de 60 litres et c'est vrai que ces derniers temps, on évite de faire le plein.
0: Ah bah là, 60 litres, ça dépasse, on arrive quoi, à 120 euros, hein, même plus,
2: Non, moi, je suis pratiquement, selon les pompes à essence, je peux être à entre 140 et 150 euros.
0: C'est incroyable, ouais, donc il faut absolument aller dans une station service totale plafonnée qui vous permet de payer 120 euros le plein, quoi.
2: Ah bah c'est exactement ça.
0: Effectivement, je vois le genre. Bon là, 150 euros d'essence, là vous ferez un gros plan de votre gros réservoir. Allez Benjamin, on essaye, il faut marquer un maximum de points. Je vous propose une première question autour de la mode. Car en ce moment, Benjamin, c'est la Fashion Week à Paris, avec, vous savez, tous ces mannequins qui défilent et qui nous présentent les prochaines collections avec les plus grands couturiers qui présentent les collections printemps-été 2027 en ce moment à Paris. C'est quelques jours après d'ailleurs la Fashion Week de Milan et aussi un petit peu après celle de Londres qui ont présenté une petite nouveauté cette année. D'ailleurs, on va en parler, Benjamin, c'est l'objet de ma question. Notamment à Milan, sur le podium, qui a défilé pour présenter des collections de vêtements à la dernière Fashion Week de Milan il y a quelques jours? Est-ce que ce sont des chiens, des enfants ou des robots? Chiens, enfants ou robots, Benjamin, vous avez 5 secondes.
2: Des chiens.
0: C'est vrai que la mode pour chiens marche très très bien en ce moment. Hein. Vous avez raison d'y penser. En tout cas, il y a des propriétaires qui dépensent des fortunes en accessoires pour leurs chiens, pour les habiller notamment. Vous avez des animaux, vous, Benjamin?
2: Oui, j'ai 2 chats. J'ai 2 chats.
0: Et vous ne les avez?
2: Vendeur, ça m'arrive de temps en temps de revendre des accessoires pour animaux. Et c'est vrai que là-dessus,
0: ça marche bien. Il y a du budget hein, parfois pour ces petites choses-là. Bon, en tout cas, à Milan, ce qui a fait beaucoup, beaucoup parler à cette Fashion Week il y a quelques jours, c'est qu'on défilait sur les podiums des robots humanoïdes. Et en plus, sans vêtements, donc on n'a pas toujours compris le concept, mais c'est vrai que c'est très impressionnant de voir des robots maintenant qui ont des démarches humaines, qui ne tombent pas, parce que c'est vraiment une technologie très compliquée de faire marcher un robot, mais évidemment, ça a partagé aussi le monde tout court et le monde de la mode en particulier, parce que ça détournait un petit peu l'attention justement des vêtements et du principe de la Fashion Week de Milan. Voilà pour la petite anecdote du jour, Benjamin. Je ne sais pas si vous suivez la Fashion Week à Paris. On a eu l'apparition de Céline Dion, notamment en début de semaine, lundi soir.
2: Oui, bah, c'est vrai qu'on en entend pas mal, surtout à la télé, on la voit pas mal ces derniers temps.
0: En fait. Bah, en plus, il y a la Tour Eiffel au fond des podiums, donc c'est quand même un écrin incroyable pour la Fashion Week qui se déroule en ce moment. Bon, bah, écoutez, Benjamin, c'était un petit échauffement. Vous reviendrez jouer quand vous voulez. On est ouvert 7 jours sur 7 dans le Grand Paris Express. Vous jouez le week-end aussi. Le week-end, c'est avec Ombeline. Il y a très beau cadeau à gagner tout au long de l'année, chaque jour, chaque semaine, chaque mois sur ICI par Île-de-France. Donc Benjamin, je vous dis à bientôt et surtout, attention, je vous ai inscrit pour lundi matin. Un tirage au sort parmi tous les candidats, quel que soit leur score, et on offre aussi 150 euros de pouvoir d'achat. Donc pourquoi pas voilà, vous faire plaisir avec ces 150 euros, Benjamin. Il y a toujours des choses à acheter de toute façon.
2: Ça marche, merci beaucoup.
0: Merci d'avoir joué, Benjamin. On fait un gros bisou à votre petite de 2 ans et je vous souhaite plein de bonnes choses pour la suite en Seine-et-Marne, à Lieusaint.
2: Merci, pareillement, bonne journée à vous.
0: À bientôt, Benjamin. Allez, on attend le prochain candidat, il est 11h50, hein, c'est le dernier moment. 01 42 30 10 10.
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0: Bon alors, les moins de 50 ans ont connu cette chanson à la fin des années 90 avec la reprise très bonne de Liane Folie. Voici l'original avec Daniel Balavoine.

0: La vie ne m'apprend rien, la version de Daniel Balavoine. Patrick, vous avez connu quelle version, vous, celle de Daniel Balavoine ou celle de Liane Folie à la fin des années 90?
1: J'ai commencé par celle de Daniel Balavoine.
0: Oui, voilà. Bonjour Patrick, bienvenue. Bonjour. Sur Ici Paris, ouais. De France. Alors si j'ai bien compris, vous voulez jouer au Grand Paris Express et gagner jusqu'à 300 euros de pouvoir d'achat?
1: Ce serait très sympa,
0: je vous l'accorde, mais il est 11h56. Est-ce qu'on peut se donner rendez-vous demain pour jouer ensemble, Patrick?
1: On sera eu deux jours d'affilée, c'est merveilleux.
0: Génial. Allez, le rendez-vous est pris, je vous rappelle demain. Merci beaucoup, Patrick.
1: Merci, à demain.
0: À demain et bonne journée sur Ici Paris-Île-de-France. On va jusqu'à midi avec la chanson et la voix de Dave. Voici Vanina.

0: AAA avec Dave sur ici par Île-de-France. Et après Vanina, il y aura Enora Malagré. On va vous retrouver après les infos de midi. Quel est le thème du jour? Bonjour Enora.
1: Bonjour à toutes et à tous. Aujourd'hui, c'est la journée des personnes âgées. Nous allons donc leur consacrer tout un dossier et leur donner toute notre attention. À tout de suite dans On vous doit bien ça.
0: Oui, juste après les infos. À tout de suite.
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0: Passez un bon jeudi, ça y est, nous sommes le 1er octobre. C'est important d'être à l'heure dans la vie, il est pile midi. Les infos avec Laurent Borde. Laurent, la mobilisation des lycéens rejointe par les étudiants.
3: Oui, pour ce troisième jour, des lycées sont bloqués un peu partout en France, à Paris, à Pantin, où des feux de poubelle ont été allumés, ou encore à Saint-Denis, où le lycée Paul-Éluard est fermé après les incidents de ces derniers jours. Plusieurs facs comme la Sorbonne ou Gustave Eiffel à Champs-sur-Marne sont également bloqués. Et puis, Sébastien Lecornu, on vient de l'apprendre, réunit une cellule interministérielle de crise face à ce mouvement lycéen. Cette réunion est prévue à 13h. Un dossier mis à jour en temps réel sur ce mouvement est à retrouver sur le site et l'appli ici. Les violences faites aux femmes sont en hausse dans notre région. Près de 8000 faits de violences conjugales enregistrés en 2025 à Paris, en augmentation de 3% par rapport à 2024. C'est ce que dévoile l'Observatoire parisien des violences faites aux femmes, publié aujourd'hui. Pour Barbara Gomez, adjointe au maire de Paris en charge de l'égalité femmes-hommes, deux raisons expliquent ce résultat.
4: D'un, c'est que on sait qu'il y a un backlash féministe hyper important avec des mouvements masculinistes de plus en plus structurés qui ont une politique d'aller chercher justement des jeunes hommes de plus en plus jeunes pour les formater à leur discours de domination et de violence qui est de plus en plus important. Donc je pense forcément que ça se voit dans les faits de violence. Il faut même pas 20 minutes à un jeune garçon sur YouTube pour être exposé à un contenu masculiniste. Sur les autres plateformes, les autres réseaux sociaux, c'est encore plus bas. Mais il y a aussi de l'autre côté. Et ça, c'est fantastique. On parle de plus en plus du caractère anormal des violences. Il y a tout le travail qui a été fait de formation d'un ensemble d'institutionnels, d'acteurs, dont les commissariats de police. Ce qui fait qu'on a aussi des agents qui sont de mieux en mieux formés à détecter les femmes en situation de traumatisme et donc qui sont encore mieux habilités à les réorienter.
3: Et les femmes victimes de violences, quelles qu'elles soient, peuvent appeler le 3919, numéro d'écoute et d'aide gratuit et anonyme. Attention, si vous prenez la 13 pour aller travailler, 9 mois de galère vous attendent. Dès le 16 novembre, le tunnel de Saint-Cloud ferme à la circulation dans le sens Paris-Province pour d'importants travaux de consolidation. Le chantier va durer jusqu'à fin août 2027 et compliquer les trajets des 80 000 automobilistes quotidiens dont vous faites peut-être partie. Si c'est le cas, vous pouvez d'ores et déjà demander un forfait d'autoroute à moitié prix, Valentin Bertrand.
5: Oui, un coup de pouce pour inciter le plus d'automobilistes possible à se reporter sur l'autoroute A14, l'une des plus chères de France en temps normal. Vous allez pouvoir l'emprunter pendant toute la durée du chantier avec un rabais de 50%, soit 5,40€ d'économie par trajet en voiture aux heures de pointe. Mais c'est une ristourne. Sous condition, il faut obligatoirement être équipé d'un badge télépéage pour en profiter. Si vous êtes déjà abonné, ce n'est pas automatique. Il faut demander cette réduction depuis votre espace client sur le site Bip & Go. Sinon, ne tardez pas à commander votre badge. Mais avant de rouler à moitié prix, il faut d'abord mettre la main au porte-monnaie. 10€ pour activer ce badge, puis 2,10€ par mois. Forcément, plus vous roulez, plus ces frais seront amortis. Et attention, cette réduction, elle ne s'applique jusqu'en juin que dans un seul sens, Paris, province, et seulement du lundi au vendredi pour les voitures, les utilitaires et les motos. Les travailleurs du week-end, les chauffeurs de poids lourds et les autocaristes n'y sont pas éligibles.
3: L'été 2026 a été hors norme en termes de chaleur, ça ce n'est pas un scoop, mais aussi au niveau de la pollution de l'air dans notre région, ce n'est pas moi qui le dis, mais Air Paris, l'Observatoire de la qualité de l'air de la région, qui publie son bilan ce matin. Il en ressort que l'été a été marqué par des épisodes de pollution particulièrement intenses, Guillaume Fariol.
6: 16 jours d'épisodes de pollution à l'ozone pendant l'été, c'est inédit. Et c'est à cause des chaleurs et de l'ensoleillement exceptionnel. Certains polluants émis par le trafic routier se transforment en ozone sous l'effet du soleil. Ce gaz nocif qui peut provoquer des troubles respiratoires et des crises d'asthme. L'Île-de-France, aussi confrontée à des pics de pollution aux particules fines, provoquées cette fois par l'incendie de la forêt de Fontainebleau. Jusqu'à 400 microgrammes de particules par mètre cube d'air, mesurés localement à 5 kilomètres du feu, l'une des valeurs les plus élevées jamais recensées par Air Paris. Ozone, incendie, deux phénomènes liés au réchauffement climatique qui jouent un rôle majeur sur la qualité de l'air, insiste l'Observatoire francilien. Des épisodes appelés à se multiplier à la fin du siècle, l'été 2026 sera considéré comme un été ordinaire.
3: Les détails de cette enquête sur le site et l'appli ici. On jette un coup d'œil dans le ciel de la région. Après quelques nuages ce matin, le soleil va finir par s'imposer cet après-midi sur l'ensemble des départements. Les températures sont désormais au niveau nord des normales saisonnières. La minimale 20 degrés pour Domont et Elancourt. 21 à Longjumeau, Marly-le-Roi ou encore Paris dans un instant. Et Noir Malagré, on vous doit bien ça sur ici par Île-de-France.
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1: Et bonjour à tous, bienvenue dans votre nouveau rendez-vous quotidien. Ça s'appelle On vous doit bien ça sur ici et on est ensemble jusqu'à 13h. On sait, la rentrée, elle est difficile. Nous, on est là pour tenter de vous rendre service parce qu'on vous doit bien ça. Je vous présente la bande qui est à mes côtés. Moi, je m'appelle Enora Malagré. Aude Razo, qui est madame anti-arnaque. Coucou Aude.
7: Bonjour, bonjour tout le monde.
1: Gérald Kierzek, notre médecin. Bonjour Gérald.
8: Bonjour, bonjour à tous et à toutes.
1: La grande journaliste Elsa Wolinski. Bonjour Elsa.
9: Merci. J'adore quand vous dites la grande alors que j'ai tout petit.
1: Et notre monsieur bon plan si utile, monsieur Valère Coréard. Bonjour Valère.
10: Salut Enora, bonjour à toutes et tous.
1: Je vous l'ai dit, on est ensemble jusqu'à 13h. Aujourd'hui, c'est la journée internationale des personnes âgées. Nous allons donc y consacrer une bonne partie de l'émission. Tout à l'heure, Gérald, vous allez nous parler de quoi, Gérald, aujourd'hui?
8: On va parler d'Octobre Rose, c'est le 1er octobre. J'ai mis un petit ruban, alors on est à la radio, ça se voit pas, quoique sur les réseaux, on peut peut-être voir le petit ruban rose.
1: Ouais,
8: l'idée, c'est de se faire dépister.
1: Et Elsa Wolinski nous parlera de la solitude quand on est justement une personne âgée. Et puis, faites comme nos auditrices et nos auditeurs tous les jours. Appelez-nous au 0810 0 55 0 56. C'est votre antenne. Et puis aussi, vous pouvez laisser un message vocal comme l'a fait Jean de Cherbourg.
11: J'ai vu les images des inondations dans le sud. Et c'est une question que je me pose à chaque fois. Qu'est-ce qu'on fait dans ces cas-là? Qu'est-ce qu'on dit à l'assurance?
1: Exactement. Très, très bonne question. Jean, merci de nous l'avoir posée. Et c'est Valère qui y répondra.
10: C'est une bonne question et c'est important de savoir ce qu'il faut faire. Parce que sinon, vous risquez d'être moins bien remboursé et indemnisé.
1: Et on pense à toutes les auditrices et les auditeurs qui sont sinistrés. Si vous avez envie d'appeler, ça se passe au 0810 0 55 0 56. Bienvenue sur ICI. Je l'ai dit en préambule, c'est la journée internationale des personnes âgées. On va faire un petit état des lieux. Comment vieillir chez soi? On va vous donner évidemment des solutions. On va aussi parler de la prime adapte. On va essayer de vous rendre service parce qu'on vous doit bien ça, Aude Razo.
7: On a des chiffres de l'INSEE. Plus de 2 millions de personnes de 60 ans et plus sont en perte d'autonomie, dont un tiers sont en perte d'autonomie sévère. Et toujours selon l'INSEE, en 2050, et 2050, c'est pas si loin, c'est dans moins de 25 ans,
1: absolument,
7: on frôlera les 3 millions de personnes en perte d'autonomie, en raison, évidemment, vous l'avez compris, du vieillissement de la population. Donc en fait, on a un énorme défi à l'horizon 2050, et même bien avant, il commence dès aujourd'hui, c'est évident. Développer les services d'aide à la personne, je pense aux aides à domicile, mais il n'y a pas que ça, on va en parler. Trouver des solutions pour bien vieillir chez soi, c'est important. Tout le monde n'a pas l'envie, ni peut-être les moyens, d'aller dans une maison de retraite. On peut aménager son logement, c'est aussi de ça dont on va parler. Et puis, peut-être premier point, savoir bien identifier à quel moment déjà on commence à avoir besoin d'aide, à devoir faire des aménagements chez soi.
1: Gérald Kierzek, quels sont les premiers signes avant-coureurs, si je puis dire?
8: Ce qui est important de dire, c'est qu'il n'y a pas un âge à partir duquel on va commencer à être plus vieux, moins autonome. Ça dépend de plein de choses, de sa génétique, ça dépend de la manière dont on a vécu, ça dépend des pathologies qu'on a. Mais il y a des petits signes qui doivent alerter. Des chutes, je crois que c'est vraiment la première chose. Quand il y a des chutes, alors, ça peut arriver de chuter une fois. Deux fois. On a enlevé le tapis du salon, on a aménagé, on a changé les lumières, etc. Trois fois, des fractures, etc. Ça, c'est un premier signe. Deuxième signe, c'est les troubles cognitifs, les troubles type désorientation, ou des problèmes de mémoire, ou des problèmes d'utilisation du gaz, oublier le gaz. Là, ça peut être très embêtant, par exemple.
9: J'y suis, là, moi, ces personnellement. Troubles, c'est un peu gêne, quand même.
8: Ces troubles, un peu. Non. J'espère que vous n'oubliez pas le gaz allumé, mais c'est des troubles cognitifs qui disent que la personne, ça va être difficile. Peut-être de rester à la maison, ou en tout cas, il va falloir l'entourer dans un premier temps, ou aménager son logement. Et puis, il y a une troisième chose, c'est l'alimentation, parce qu'on sait que plus on vieillit, plus on se nourrit mal, j'allais dire.
1: Et puis, on a moins faim.
8: Et bien justement, s'il y a des repas qui sont sautés, si le frigo est vide, s'il y a des incohérences alimentaires, un amaigrissement, peser une personne âgée, votre maman, vos grands-parents, c'est important parce que ça permet, s'il y a une perte de poids, il faut essayer de l'expliquer. Est-ce qu'il y a une maladie sous-jacente ou est-ce que c'est un problème d'alimentation et la personne n'est plus en capacité de soit de faire les courses, soit de s'alimenter, soit n'a plus envie, ça peut être un problème de santé mentale. Et donc ça se traite, là aussi on peut mettre des antidépresseurs, on peut faire une psychothérapie pour des personnes âgées, mais en tout cas la santé mental chez les personnes âgées, c'est quelque chose d'extrêmement important. Mais globalement, c'est ça, quoi. C'est d'accord. Les chutes, ouais, les problèmes d'alimentation et les troubles cognitifs.
1: Merci, docteur. Valère Coréard.
10: Il y a pas mal d'aide hein, quand on veut rester à la maison plus longtemps pour, rester autonome en fait. Alors renseignez-vous auprès des caisses
1: EHPAD
10: de retraite.
1: Sont tellement chers, on y reviendra évidemment dans un instant. On va y consacrer évidemment un large moment dans l'émission. Valère.
10: Renseignez-vous auprès des caisses de retraite. Vous avez aussi l'allocation personnalisée d'autonomie. Mais j'avais envie de faire mettre un coup de projecteur sur MaPrimeAdapt. C'est pas hyper connu. Et d'ailleurs, il paraît qu'il y a beaucoup de gens qui en profitent pas, alors que ça existe. C'est quand même jusqu'à 15 400 euros d'aide pour adapter son logement. Alors, il faut dépenser 22 000 euros pour avoir 15 400 euros, mais je vais vous expliquer pour, par exemple, remplacer une baignoire par une douche accessible, parce que parfois, la baignoire, c'est dur d'en sortir.
1: Valère, on dépense 22 000 euros, j'ai pas compris, c'est-à-dire.
10: En fait, c'est ce qu'on appelle, il faut dépenser 22 400 euros pour avoir 15 000 euros d'aide, en gros.
1: Et les 22 000 euros, on les dépense euros dans quoi? C'est ce que vous allez nous expliquer.
10: Exactement. D'accord. Une baignoire, par exemple, vous la transformez en douche accessible, vous voulez installer un monte-escalier, des barres d'appui, adapter les toilettes, poser une rampe, enfin voilà, c'est tous ces petits aménagements du quotidien qui font que vous allez pouvoir rester à la maison sans vous faire mal, en étant plus à l'aise, en utilisant mieux tout ce que vous avez utilisé dans une maison. Ça s'appelle MaPrimeAdapt. Tout le monde peut en bénéficier.
1: D'accord.
10: À partir de 70 ans ou plus. Donc dès qu'on a 70 ans, même si le docteur Kirzak disait il n'y a pas d'âge, c'est vrai que 70 ans, c'est peut-être un moment où on va pouvoir être un peu plus exposé à ce type de problème.
1: Ben,
10: vous avez le droit d'en bénéficier. Alors attention, c'est sous condition de ressources. Vérifiez bien, il y a un site dédié. Moi, je vous conseille d'aller sur le site pourlespersonnesagees.gouv.fr. Je vois Aude qui me regarde avec les gros yeux, mais
7: c'est
10: elle a
7: bon
10: raison.
7: Site, c'est bon site,
1: c'est bon. Il n'y a pas d'arnaque.
10: Non, mais là, vous avez tout sur ce site. C'est hyper bien fait.
1: Vous pouvez le répéter?
10: Bien sûr. Pour les personnes âgées, .gouv.fr. .gouv.fr à la fin, vous êtes sécurisé. D'accord? Donc, en quelques mots, si vous avez moins de 70 ans, mais que vous avez déjà une perte d'autonomie qui est constatée à partir de 60 ans, vous avez aussi droit à cette aide. En fait, c'est un dossier que vous allez monter, qui est spécifique. Vous allez avoir ensuite une acceptation ou un refus, par l'Agence nationale de l'habitat, en fait, très concrètement. Et là, c'est une subvention qu'on vous donne pour mieux vous équiper chez vous. Ça s'appelle, je le répète, MaPrimeAdapt. Et c'est vraiment un bon moyen pour transformer son logement et l'adapter à une perte d'autonomie.
1: Valère Coréard a encore des bons plans à vous distiller, rassurez-vous. Et puis, je voulais vous dire que si vous êtes toute seule ou tout seul chez vous, eh ben, on espère qu'on vous accompagne, qu'on vous tient un peu compagnie et qu'on pense très fort à vous. On va continuer aussi de parler des EHPAD. Bref, c'est la journée internationale des personnes âgées. On va écouter France Gall, Des Branches sur ICI. Et on est ensemble jusqu'à 13h dans On vous doit bien ça, votre nouveau rendez-vous quotidien.

0: débranche France Gall sur votre radio ici dans On vous doit bien ça.
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0: 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On est là pour vous rendre service, pour vous donner des bons plans, pour éviter les arnaques. Et là, nous parlons, vu que c'est la journée internationale des personnes âgées, on a parlé logement adapté, on a parlé d'une super solution donnée par Valère Coréard, qui est la Prime Adapt, hein, je le rappelle. Et puis, vous êtes déjà très nombreuses et très nombreux à réagir au 0810 055 056 pour parler de tout ça avec nous. C'est le cas de Cécile. Bonjour Cécile, vous appelez de Guyancourt. Et vous, vous occupez de votre belle-mère qui a 93 ans et vous faites un moite-moite, moitié la maison, moitié EHPAD, c'est ça, hein, Cécile?
2: Alors, l'EHPAD, c'est uniquement quand on part en vacances l'été.
0: D'accord.
2: Sinon, c'est un maintien à domicile, avec des auxiliaires de vie qui viennent deux fois par jour pour s'occuper d'elle.
0: D'accord.
2: Plus nous, évidemment.
0: Ok. Ça vous coûte beaucoup de sous?
2: Ça coûte pas très loin quand même des 3000 euros par mois.
0: Oh, mais c'est énorme, quand même.
2: C'est énorme, et on se dit que c'est quasiment le prix d'un EHPAD, alors pas forcément en région parisienne. Mais après, nous, c'est un souhait de vouloir, pour l'instant, la maintenir à domicile.
0: D'accord.
2: Même si on sait qu'à un moment donné, malheureusement, peut-être qu'elle devra passer par la case EHPAD, mais on essaye de la maintenir.
0: D'accord. Alors, à quel moment, d'ailleurs, quel est le... Oui, Valère Coréard voulait dire quelque chose.
3: Non, je voulais intervenir sur le sujet des aides aussi, puis du parcours de soins, parce que c'est pas toujours évident. Il y a différentes résidences, des résidences seniors, des résidences autonomie, les EHPAD, ça fait parfois un petit peu peur. Mais je me posais aussi la question de savoir à quel moment vraiment... on bascule, du moins, on doit décider de partir de chez soi. Mais je suis sûr que Dr Kirzek va nous éclairer.
4: Quand c'est plus possible pour des raisons architecturales de la maison, quand c'est plus possible parce qu'il n'y a pas des aides à domicile H24, parce que ça devient dangereux, parce que les aidants sont épuisés aussi. Je crois que c'est un facteur qui est important à soulever. Alors, le maintien à domicile, il y a des familles et il y a des sociétés, j'allais dire. Alors, c'est plus le cas de la nôtre, où il y a cette solidarité intergénérationnelle, et c'est important de maintenir à domicile la personne et de vivre avec, ou qu'elle vienne vivre chez nous. C'est pas toujours possible, et c'est là où ça se décide. Et ça se décide en conseil de famille, ça se décide pas toujours avec la personne, parce que la personne n'a plus ses capacités de décision, hein, quand la raison c'est des troubles cognitifs, type une maladie d'Alzheimer, elle est plus en capacité de dire je veux aller en EHPAD ou pas, et là c'est un conseil de famille qui va se réunir. Mais en fait c'est multifactoriel, c'est pas qu'une histoire de pathologie, c'est pas qu'une histoire de la maison est pas adaptée, ou c'est aussi une histoire de moyens, on l'a vu, parce que c'est très compliqué, et la question se pose dans l'intervalle aussi, qu'est-ce qu'on fait en attendant la place, parce que les places elles sont pas,
0: oui,
4: comme
0: ça. Oui, c'est ce que vous vouliez demander, Cécile, c'est qu'est-ce qu'on fait entre les deux, c'est ça.
2: Voilà, oui.
0: Alors on fait quoi?
4: Ben oui, c'est un peu le problème. Ben, on essaye d'encadrer autant que faire se peut. On sollicite les membres de la famille sans s'épuiser. Les aides à domicile, comme vous l'avez dit. Il y a des petites choses quand on est vraiment au stade de l'EHPAD. Donc c'est EHPAD, on le rappelle, hein, c'est établissement pour personnes âgées d'hébergement, pour personnes âgées dépendantes. Ça veut dire qu'on est dans la dépendance. Donc on est déjà à un stade évoluer, j'allais dire, de la perte d'autonomie. Mais avant ça, il y a des petites choses à faire. Aménager son logement, par exemple. La chambre qui était en haut, ben on va la mettre au rez-de-chaussée, par exemple. Mettre un système d'éclairage différent, des lumières automatiques, par exemple,
0: mais
4: ou des petites veilleuses.
0: Ça coûte des sous, ça.
4: Pas forcément, vous savez, un petit système d'éclairage.
0: Mais vous parlez de chambre en bas, encore faut-il avoir une maison aussi, c'est pareil.
4: Oui, mais si c'est un appartement à ce moment-là, le problème se pose pas parce qu'il n'y a pas d'escalier.
0: Oui, bien sûr.
4: Des choses, vous savez, le pire ennemi, c'est pas l'âge. C'est le tapis du salon. Ouais, pourquoi? Parce que le tapis du salon,
0: oui,
4: bah, il va faire qu'on se prend les pieds dedans, etc.
0: Faire attention au maximum.
4: Il y a des petites choses.
0: La géographie de la maison. Quoi.
4: Alors, quand on est au stade, comme la belle-mère de notre auditrice, de Cécile, de stade de perte vraiment d'autonomie, là, la question, ça va être, bon, il faut une place rapidement. Ça veut dire qu'il faut s'inscrire peut-être dans plusieurs établissements.
0: Donc, d'ores et déjà,
4: aller visiter plusieurs établissements, s'inscrire sur plusieurs listes. Et puis, il y a des moments un peu de répit. Il y a des lieux comme ça qui sont des lieux de répit pour les aidants et puis pour la personne. C'est de l'accueil de jour, par exemple. C'est-à-dire que la journée, elle est prise en charge. Cette personne âgée est dépendante dans un hôpital ou dans une structure de soins.
0: Okay.
4: Ça s'appelle l'accueil de jour gériatrique. Et donc, ça permet là de la mettre en sécurité. Et donc, si vous n'avez qu'une aide, je sais pas, 12 heures sur 24, bah, les 12 heures, c'est l'accueil de jour. Et les 12 heures de nuit, il y a une veilleuse de nuit.
5: Et ça, c'est gratuit, l'accueil de jour comme ça ?
4: Non, alors c'est un hôpital public, c'est pris en charge, c'est jamais gratuit, on a l'impression que c'est gratuit en France les soins. C'est pris en charge par la Sécurité sociale, et puis les aides à domicile, il y a des prises en charge par le conseil départemental, il y a parfois, parce que ça demande beaucoup d'argent, c'est parfois le patrimoine de la personne et l'avance sur héritage, puisque après ça sera déduit justement de l'héritage. Donc il y a, globalement, il y a plein de moyens, et les personnes qui coordonnent, c'est le service social, c'est l'assistante sociale, et c'est la mairie très souvent.
0: Avant de repasser la parole à Valère, Cécile, vous avez des aides, vous bénéficiez d'aides, vous ?
2: Alors oui, il y a les aides, je ne sais plus comment ça s'appelle, c'est par rapport à son GIR.
0: D'accord.
2: Il y a quelques aides. Après, ça dépend, c'est aussi souvent sous condition de revenu, et comme elle est malheureusement juste au-dessus du plafond, il y a plein d'aides auxquelles elle n'a pas le droit. Mais par contre, moi, j'avais juste une question, parce que souvent, donc là, le placement en EHPAD, quand on peut l'anticiper, tout va bien. Souvent, ce qui fait qu'une personne est placée en EHPAD, c'est souvent lié à une chute. Okay. Et là, d'un seul coup, l'autonomie, elle la perd totalement. Là, donc par exemple, là, elle chute aujourd'hui. Là, aujourd'hui, elle est, il n'y a aucune place disponible dans les EHPAD. Mmh. La liste d'attente, personne ne nous a appelé. Qu'est-ce qui se passe ? Parce qu'elle ne peut pas revenir à domicile. Nous, on ne peut pas s'en occuper. Est-ce qu'il y a un hôpital qui peut la prendre en charge le temps de...
0: Ouais. Qu'est-ce qu'on Alors, qu'est-ce c'est une très bonne question, Cécile. On va mettre un petit disque. On va y répondre juste après. C'est Christophe Maï, il n'y a que de l'amour chez toi. Réagissez, hein. Faites comme Cécile, 0 810 0 55 0 56. On est là pour vous. C'est On vous doit bien ça.

0: que de l'amour chez toi sur Ici. On est ensemble jusqu'à 13h.
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0: Et il est midi 24, on est en plein cœur d'un gros dossier puisque c'est la journée internationale des personnes âgées. On vous a parlé des aides, on était en train de parler aussi des EHPAD et surtout notre chère Cécile avait posé une question juste avant. Est-ce que vous pouvez nous reposer la question au cas où il y a des auditrices et des auditeurs qui débarquent chez nous?
3: Donc en fait, ma question c'était qu'est-ce qui se passe quand, voilà, par exemple, la personne chute
0: et
3: qu'elle a... Elle a une perte d'autonomie du coup fulgurante, qu'on n'est pas sur liste d'attente ou qu'on n'a pas de place de disponible. Qu'est-ce qui se passe en attendant de pouvoir la placer dans un EHPAD en sachant qu'on ne peut pas forcément s'en occuper puisqu'elle n'a plus d'autonomie?
0: Gérald.
4: C'est un peu mon quotidien parce que comme vous le savez, je suis médecin urgentiste. Et bien, c'est les urgences. C'est-à-dire qu'on a tous les jours des gens qui viennent aux urgences. C'est bien le problème des services d'urgence. Ouais. C'est pas le problème de les accueillir parce que la population vieillit. On va devoir les accueillir. Il y a une situation d'urgence. Il y a besoin et c'est parfois les pompiers, des ambulanciers parce qu'il y a un problème de relevage à la maison. S'il y a une chute, il y a peut-être une fracture du fémur. Il y a un traitement d'urgence à faire. On peut opérer la fracture du fémur. Et après, la question se pose de quid du retour à domicile. Ouais. Parfois, c'est possible une fois que la fracture est fixée. Mm-hmm. Et parfois, c'est pas possible. Et bien, c'est là où les services de gériatrie aiguë ou même les services de moyen ou de long séjour dans les hôpitaux peuvent être une solution. Donc, quand il s'agit d'une urgence, c'est le 15 et c'est le 18 et ça passera par les urgences et il y aura une hospitalisation. Mm-hmm. Et puis, le mieux, c'est quand il y a une perte d'autonomie sans fracture, c'est que le médecin traitant peut avoir des filières d'admission directe dans des services de gériatrie. Et ça, c'est la meilleure des solutions. Et puis après, les collègues assistantes sociales feront leur maximum pour accélérer les admissions en EHPAD.
0: Merci, docteur Kirzek. Merci à Cécile pour cette question. On vous embrasse très fort. On essaye d'accueillir le plus d'auditeurs possible parce que vous êtes très nombreux à réagir au 0810 055 056. On va prendre Jocelyne qui vous appelle de Gourin dans le Morbihan. Coucou les Bretons. Alors vous, vous êtes avec votre mari qui est sous oxygène et votre propriétaire ne veut pas aménager la maison, c'est ça, hein, Cécile?
5: Non. Non, non, il ne veut pas. On a une douche en haut et donc mon mari ne peut pas monter.
0: Bah oui, bien sûr, j'imagine bien le pauvre. Vous lui avez réclamé donc plusieurs fois et c'est un refus définitif.
5: C'est pas pour ça que j'ai fait, c'est pour autre chose de la maison. Mais là, Et il veut rien faire dans la maison. Donc, mon mari est obligé de mettre une chaise dans la baignoire pour se laver.
0: D'accord. Oui, alors, Valère va vous répondre, chère Jocelyne.
6: Bon, juridiquement, vous ne pouvez pas imposer au propriétaire d'adapter le logement à la situation dans laquelle vous êtes parce qu'il n'en a pas l'obligation de le faire. Ça, c'est sûr, le propriétaire. En revanche, vous pouvez soit bénéficier, si vous rentrez dans les cases, notamment conditions de ressources, de MaPrimeAdapt pour vous faire financer aux trois quarts un aménagement, sans transformer le logement, puisque c'est pas le vôtre, donc ça va être des petits aménagements, soit malheureusement rentrer dans un peu plus en rapport de force, en disant à votre propriétaire, écoutez, nous on va devoir quitter le logement si vous procédez pas à quelques transformations, parce qu'on ne peut plus y rester. Mais effectivement, du point de vue de la loi, le propriétaire n'a pas adapté le logement. Oui, je comprends, Enora, je vois que
0: pardon,
6: ça vous touche.
0: Je suis un peu consternée.
4: Oui, mais MaPrimeAdapt, elle est valable aussi pour les locataires.
6: Oui, c'est ce que je disais.
0: C'est ce qu'il a dit, oui.
4: C'est important.
6: Simplement, s'il y a des transformations assez importantes, il faut l'autorisation du propriétaire.
4: Oui, mais le proprio, qu'est-ce qu'il veut? Il ne veut pas payer.
6: Oui, mais...
4: Donc l'autorisation, il la donnera si lui, il ne paye pas.
6: Sauf que si on veut transformer une baignoire en douche, c'est une transformation qui est quand même assez majeure, il faut son accord. Et surtout, vous investissez sur un bien qui n'est pas le vôtre.
0: Voilà, Jocelyne, n'hésitez pas pour la MaPrimeAdapt, renseignez-vous et puis parfois il faut aller, comme l'a dit Valère Correa, un peu au bras de fer.
6: Oui, le dialogue,
0: au bras de fer.
6: Cas, ouais.
0: Vous avez des enfants, Jocelyne, qui pourraient vous aider dans cette démarche ou pas?
5: Oh mon Dieu, non.
0: Non.
5: Si, j'en ai, mais.
0: D'accord.
5: Ils s'occupent plus de nous.
0: D'accord. Bon, écoutez, nous on est là pour vous aider en tout cas, vous n'êtes pas seul. On peut vous reprendre en antenne si vous avez besoin de vraiment de plus de détails. On est là pour vous, Jocelyne, et on vous embrasse très fort. Restez avec nous, on va vous prendre en antenne. On va aussi accueillir, il y a beaucoup de réactions, 0810, 055, 056. On va prendre Christophe. Christophe qui nous appelle d'Evry. Bonjour Christophe, vous travaillez dans un EHPAD.
7: Bonjour Enora, oui, c'est ça. Bonjour. Ah, voilà. Oui, en fait, moi, ça me tient à cœur parce que même si c'est pas un boulot facile, que je fais, et le fait de leur donner un peu de sourire, un peu de baume au cœur, moi, ça me fait toute ma journée.
0: D'accord. Alors déjà, bravo.
4: Non mais bravo aux collègues Christophe.
0: Tous les soignants, tous les auxiliaires de vie, toutes les femmes de ménage ou les hommes de ménage qui travaillent dans les EHPAD, je connais bien. Vous êtes voilà nos héros, nos héroïnes. Bravo et merci pour ce que vous faites, Gérald.
4: Et on va se prendre en France, mais comme partout en Europe, le mur du vieillissement. C'est-à-dire qu'on n'a pas du tout anticipé la dépendance, la prise en charge par la sécurité sociale de la dépendance, et on manque de place. Et on manque de bras.
0: Exactement.
4: Donc bravo aux bras qui le font, il faut les fidéliser, mais vraiment c'est un enjeu politique majeur.
0: Exactement, merci infiniment Christophe pour ce que vous faites. Continuez de réagir, c'est votre émission 0810 055 056. Mais pour l'heure, c'est l'actualité dans toutes vos régions grâce aux 44 merveilleuses locales de votre radio ici. Allez, à tout de suite.
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1: On reste fidèle au poste pour faire le point sur vos conditions de circulation, notamment de jour comme de nuit, avec les différentes fermetures que vous pouvez rencontrer sur votre route. Elles seront une nouvelle fois nombreuses pour cette nuit de jeudi à vendredi, avec la 14 coupée dans les deux sens de circulation entre Orgeval et Nanterre, la 3 également coupée dans les deux sens de circulation entre Roissy et la porte de Bagnolet. Et puis attention également si vous aviez prévu de prendre la 4, qui sera fermée donc cette nuit en direction de Paris entre Saint-Maurice et la porte de Bercy. Côté transport en commun, là aussi on a quelques fermetures à vous signaler. Si vous pensiez prendre la ligne L du Transilien, celle-ci sera indisponible cette nuit à partir de 21h50 entre Maisons-Laffitte et Sartrouville. Les trains ne circuleront plus donc sur ce secteur-là en raison de travaux. Il y a des bus de remplacement qui seront mis à disposition. Enfin, si vous pensiez prendre la ligne N du Transilien, elle aussi est coupée à partir de minuit ce soir entre la gare Montparnasse et Versailles-Chantier. Il y a des travaux et des bus de remplacement sur place.
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2: Et il est midi 33, chers amis, en plein cœur de votre nouveau rendez-vous quotidien. On vous doit bien ça sur Ici. On a parlé beaucoup des personnes âgées, de leur isolement. On va continuer de le faire. Hein. Appelez-nous si ça vous concerne, 0810 055 056. Dans un instant, Gérald va nous parler d'Octobre Rose, cette magnifique campagne de sensibilisation au cancer du sein. Et Elsa nous parlera justement de l'isolement aussi des personnes âgées. Attention, prenez des mouchoirs, je pense que ça sera très émouvant. Mais pour l'heure, vous pouvez, vous le savez aussi, nous laisser des messages vocaux au même numéro gratuit, 0810 055 056, comme l'a fait Jean aujourd'hui.
3: J'ai vu les images des inondations dans le sud. Et c'est une question que je me pose à chaque fois. Qu'est-ce qu'on fait dans ces cas-là? Qu'est-ce qu'on dit à l'assurance?
2: Et on embrasse très fort. On leur souhaite tout le courage possible à celles et ceux qui ont subi justement les inondations en France. Valère Coréard, c'est pour vous.
4: Oui, alors, dans ces cas-là, il y a vraiment une chose à faire, si c'est possible, c'est vous prenez des photos. Vous prenez des vidéos et vous les conservez bien de tout ce qui a été abîmé, détruit dans votre maison à cause des inondations, parce que l'assurance va mandater un expert et cet expert va venir voir les dégâts et puis estimer votre potentiel remboursement. Il faut savoir que si vous êtes en état de catastrophe naturelle, on en parlait hier sur les maisons fissurées, vous avez 30 jours ouvrés pour faire votre déclaration. Par contre, c'est 5 jours si vous utilisez votre assurance classique. Le problème, c'est que parfois, les délais sont ce qu'ils sont. Dans tous les, moi, je vous conseille de ne pas tarder. Déclarer à votre assurance le dégât des eaux, le sinistre. Prenez donc des photos et surtout, vous mettez bien de côté tout ce qui a été abîmé, tout ce qui a été endommagé. Mais vous le gardez chez vous, si c'est possible, vous le stockez.
2: D'accord.
4: Parce que après, ça va poser quand même un problème à la fois d'estimation et de reconnaissance du préjudice. Autre conseil très important, commencez à chercher vos factures. Parce que là aussi, vous allez avoir un enjeu d'indemnisation.
5: Bien sûr. Et ça, moi, je ne sais même pas où elles sont, mes factures.
4: Oui, ben justement, je vous donne un conseil. C'est quand vous achetez des biens qui ont un petit peu de valeur, c'est-à-dire à partir de 200-300 euros, gardez les factures. Maintenant, on peut prendre des photos, puis vous les laissez dans votre téléphone, mais au moins, vous les avez quelque part, quoi. Mais il faut garder ces factures. Bon. Donc, vous cherchez vos factures, vous mettez de côté, et puis vous commencez pas à repeindre, etc. De toute façon, c'est trempé, c'est la cata. Moi, j'ai déjà été inondé, j'avais 50 centimètres dans ma maison. Donc, c'est très traumatisant, c'est très compliqué. Ouais. Mais il faut attendre le passage de l'expert, parce qu'à un moment donné, vous allez mandater des artisans dans les règles de l'art, etc. Mais il faut pas se précipiter, malheureusement, et rester un peu dans cette situation.
2: Audrazo,
5: un point de vigilance très important à chaque fois qu'il y a une catastrophe naturelle. Il y a des gens malhonnêtes qui essayent d'en profiter. C'est vraiment cruel. Mais oui, ça existe, et pas qu'un peu. Donc si vous êtes inondé, qu'il faut pomper, qu'il faut refaire l'installation électrique, qu'il y a un arbre qui a abîmé votre maison, méfiez-vous toujours de quelqu'un qui se présente comme un artisan, qui arrive tout seul, qui sonne chez vous, qui vous dit « je travaille déjà chez votre voisin, je peux commencer tout de suite si vous voulez ». Faites vous-même toujours la démarche de contacter l'artisan et demander un devis détaillé, c'est important.
2: Merci Audrazo, et je le redis, vous avez tout notre soutien et tout notre tendresse, chers amis. 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Et c'est Fabienne, bonjour Fabienne, qui nous appelle de Cherbourg en Cotentin, bonjour.
6: Bonjour Anna, bonjour l'équipe.
2: Bonjour, bonjour. Fabienne. Alors, comment ça va aujourd'hui Fabienne d'ailleurs ?

0: Oh bah super, il y a du beau temps. En plus, c'est le mois de mon anniversaire.
1: Oh, donc, oh bah Léon, ça pouvait pas mieux tomber, c'est gagné.
2: Bravo, bravo.
0: Merci.
1: Bah voilà, un petit bon anniversaire en avance, disons.
0: Merci.
1: C'est pas mal. C'est toujours ça de prix. On vous embrasse très très fort, chère Fabienne. Prenez grand soin de vous. Voilà, c'est très simple. Vous inspirez, s'inscrivez sur ici.fr et c'est gagné. On va écouter LP sur la radio ici. Ça s'appelle Lost on You. On est ensemble jusqu'à 13h et il est midi 37.

0: LP Lost on You sur Ici. On est ensemble jusqu'à 13h.
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0: C'est votre nouveau rendez-vous hein, quotidien, tous les midis entre 12 et 13h. On est là pour tenter de vous rendre service. Vous avez des questions, on a des réponses, ça tombe bien. Et si vous en avez, c'est au 0810 055 056 que ça se passe. C'est un numéro de WhatsApp gratuit. Vous pouvez envoyer des textos, nous appeler, nous laisser aussi des messages vocaux. On va continuer à parler dans un court instant des EHPAD. On va accueillir une auditrice. Hein, vous êtes très nombreux et très nombreuses à réagir. Mais pour l'heure, nous allons parler de cette merveilleuse campagne de sensibilisation dans toute la France qui va durer tout le mois d'octobre et qui s'appelle Octobre Rose, cher docteur Kirzek.
3: Exactement, Octobre Rose. Alors, il n'y a pas que le mois d'octobre où on se fait dépister hein,
0: ouais,
3: toute l'année, mais oh là, c'est l'occasion d'être un petit coup de projecteur. Et on a tous le petit ruban rose, on y pense tous. Et on pense à quoi? On pense à la mammographie entre 50 et 74 ans. Pour toutes les femmes qui ont plus de 50 ans, eh bien, vous allez recevoir à la maison une invitation à aller faire cette mammographie. Invitation, ça veut dire, on ne paye pas, c'est gratuit, c'est une prise en charge à 100%. Et malheureusement, il y a une femme sur deux qui ne répond pas à cette invitation.
0: Petite
3: et c'est
0: question,
3: ça le
0: drame. La mammo, c'est à partir de quel âge?
3: 50 ans, de 50
0: on
3: à 74
0: faire
3: ans.
0: Avant. Alors, si, c'est bien
3: ça,
0: faire
3: c'est
0: avant.
3: Le dépistage généralisé. D'accord. Quand vous n'avez pas d'antécédents, okay, familiaux en particulier. Pour les femmes qui ont des antécédents de cancer du sein dans la famille, la mère, la sœur, bref, il y a un risque particulier, ou qui ont des symptômes, ça peut être une petite boule, ça peut être un petit mamelon qui est pas comme d'habitude, une rougeur. Là, on n'est plus dans la mammographie de dépistage, mais on serait dans une mammographie de diagnostic. Et là, on va vous proposer, peut-être avant 40 ans, avant 45 ans, avant 50 ans, mais en tout cas, on sort du dépistage généralisé. Mais Octobre Rose, c'est vraiment pour mettre l'accent sur le cancer du sein. Plus on le prend tôt, plus on peut le guérir. Et si on le prend tôt, on guérit plus de 90% des cancers du sein. C'est vraiment un message à marteler. J'ai encore, moi, deux copines qui, il y en a une, c'est marrant, elle m'écoutait en disant l'année dernière, allez faire vos dépistages, etc. Elle a dit, ben, je vais t'écouter, je vais y aller. Et on a trouvé une tumeur. Et j'allais dire, heureusement, malheureusement, c'était une tumeur, mais heureusement, on l'a trouvée à temps. Et donc, elle a été opérée. Et l'opération, c'est une opération qui est beaucoup moins mutilante, il y a beaucoup moins de séquelles, le traitement est beaucoup moins lourd. Donc, je sais que ça fait peur de faire des examens en disant, bah, je préfère faire l'autruche, mettre ça sous
4: c'est
3: le tapis.
4: C'est ce que j'allais vous demander, justement. Quand vous dites une femme sur deux, justement, n'y va pas, c'est pourquoi?
3: Oui. Bah, pour différentes raisons, parce que, bah, généralement, la lettre arrive à la maison, mais parfois, c'est compliqué de prendre rendez-vous, parfois, on a peur, parfois, on dit, ah non, c'est pour les autres. Il y a plein de mécanismes psychologiques qui se mettent en place, de déni aussi, de dire non, je veux pas savoir, etc. En tout cas, c'est extrêmement important d'enlever cette peur-là. La peur n'évite pas le danger. Et puis surtout avec un message très positif qui est de dire, si on dépiste tôt, justement, on peut traiter et on peut en guérir. C'est pas le cancer, c'est plus un mot où c'est plus le coup près, une tumeur, c'est pas quelque chose qui va être mortel. C'est quelque chose qu'on dépiste, qu'on traite tôt, qu'on reconstruit tôt aussi, parce qu'une petite tumeur qu'on enlève d'un centimètre, par exemple, et la deuxième amie, c'est ça, c'est une petite tumeur de 9 mm qu'on vient de lui trouver, et je lui souhaite plein de courage parce qu'elle va se faire opérer la semaine prochaine, mais 9 mm, voyez bien qu'on enlève juste un peu la tumeur, le ganglion à côté, c'est pas du tout la même chose que si elle avait attendu, qu'elle avait pas fait sa mammographie de dépistage, et là, la tumeur aurait été beaucoup plus embêtante à enlever.
0: Je voudrais faire une mini parenthèse, il y a aussi quelque chose qui a changé, c'est le nombre d'associations aussi, on les voit beaucoup dans Octobre oui. Rose, qui aident les patients, je pense à Rose Up, par exemple, donc qui va fêter ses 15 ans, je pense à Jeune et Rose. Ce sont des associations de patientes qui vous aident aussi, qui mettent en place plein de systèmes. Par exemple, vous êtes sous chimiothérapie, qui crée un espèce de maillage, de solidarité. Si vous avez besoin, parce que vous êtes trop fatigué à cause de la chimio, qu'on aille chercher vos gosses, en fait, après l'école.
4: Qu'on fasse des courses,
0: etc. Il y a aussi des cellules d'écoute. Si vous avez envie de parler, par exemple, de la sexualité, qui n'est pas simple quand on est sous traitement, etc. Il y a des merveilleuses associations de patientes en France qu'on salue, qu'on soutient, et ça, c'est une chance qu'on a.
3: Et donc le message, c'est aller en amont de tout ça et toutes ces associations formidables. En amont de tout ça, si vous avez entre 50 et 74 ans, allez vous faire dépister par une simple mammographie. Alors c'est pas très très agréable, hein, vous savez, mais c'est comme une radio,
0: non,
3: c'est
0: pas
3: douloureux.
0: Non, ça fait un peu mal, mais c'est pas non plus insurmontable.
3: Donc,
0: nous les femmes, on en a vu d'autres.
3: Allez convaincre vos mères, vos grand-mères, vos sœurs d'aller faire ce dépistage.
0: Très rapidement, Audrey.
5: Très rapidement, Colette pose une question sur le WhatsApp de l'émission. Elle dit pourquoi 74 ans, la limite après.
3: Pourquoi? Alors, c'est des histoires statistique parce qu'on est dans un dépistage généralisé. Donc c'est le meilleur rapport coût, parce que ça coûte à la sécurité sociale, et bénéfice en termes de nombre de tumeurs trouvées, de taille de tumeurs et de traitement. Donc voilà pourquoi cette notion a été donnée. La borne inférieure, c'est à partir de 50 ans, et 74 ans à la borne supérieure, parce qu'après on estime que ça doit être du ressort du médecin, de la palpation et d'aller faire un dépistage personnalisé.
0: Merci docteur Kirzek. On va continuer à dérouler cette émission. On va encore parler un petit peu d'EHPAD. On va parler de l'isolement des personnes âgées avec la journaliste Elsa Wolinski. On écoute Michel Jonas, Les Wagonnais sur ICI. On est ensemble jusqu'à 13h. Ça passe tellement vite.

0: Wagonnais.
1: Les Wagonnais, oui, on a bien compris. Michel Jonas sur ici, on est ensemble jusqu'à 13h.
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1: Michel Jonas, on vous doit bien ça. C'est votre nouveau rendez-vous quotidien. On est ensemble jusqu'à 13h. C'est la journée internationale des personnes âgées. On a parlé dans la première demi-heure de l'émission. Je voudrais vous dire qu'on consacrera une émission entière aux EHPAD. C'est très important parce qu'on a énormément de bons plans à vous donner. Mais pour l'heure, on accueille Sylvie qui nous appelle de Weimar. Et vous, vous pouvez nous apporter un témoignage. Vous avez travaillé avec les personnes âgées, chère Sylvie.
4: Oui, bonjour.
1: Bonjour.
4: Oui, j'en ai fait travailler avec les personnes âgées. J'ai été, je suis à la retraite maintenant, mais j'ai été directrice d'hôpital pendant bon nombre d'années.
1: D'accord.
4: J'avais en charge toute la filière gériatrique. Et donc, je voudrais apporter quand même comme information aux familles, aux aidants, qu'il y a des solutions. À savoir que quand une personne âgée, suite à une chute ou autre, ou une maladie, ne peut pas rentrer à domicile, il y a quand même des solutions. À savoir, la personne âgée peut passer dans un premier temps par un court séjour gériatrique.
1: D'accord.
4: Et ensuite, alors là, la durée de séjour est quand même limitée, mais ensuite, il y a ce qu'on appelle un soin de suite gériatrique.
1: Mmh.
4: Qui est un service où il y a vraiment des professionnels très qualifiés, médecins, kinés, infirmières et autres, bien sûr, et dont la durée de séjour peut aller jusqu'à 3 mois.
1: Ah, génial, d'accord, voilà. Très très
4: donc
1: bon plan, ça.
4: Donc ça peut laisser le temps aux personnes, aux familles,
1: oui, de trouver un EHPAD.
4: De trouver un EHPAD.
1: Et c'est pris en charge par la Sécurité sociale, ça, il faut le dire.
4: Ce sont des structures qui existent dans les hôpitaux publics
1: ouais.
4: Mais aussi dans certaines cliniques privées. J'en connais certaines. Il y a aussi certaines cliniques privées qui ont ce service.
1: Merci beaucoup Sylvie. Merci, vous voyez, c'est ça. C'est votre émission entre auditrices, entre auditeurs. On se donne des bons plans. C'est ça, on vous doit bien ça. On va se retrouver dans un court instant avec Elsa Wolinski, qui va nous faire un très joli billet, comme on dit, sur l'isolement des personnes âgées. Prenez des mouchoirs, à tout de suite sur ici.
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1: 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Merci beaucoup pour tous les messages que vous nous envoyez au 0810 055 056. On vous remercie, mais vous savez quoi, on vous doit vraiment bien ça. Je crois que le titre est bien trouvé de cette émission. On est ensemble jusqu'à 13h. Et Elsa Wolinski, c'est à vous, chère amie.
3: Oui, et on va commencer en musique.
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3: Eh oui, les vieux ne parlent plus, ou alors seulement parfois, du bout des yeux. Aujourd'hui, je vais vous parler de solitude. Cette solitude qui, avec l'âge, peut parfois prendre de plus en plus de place. Parce qu'en France, aujourd'hui, 2,5 millions de personnes âgées disent se sentir seules, tous les jours ou presque. 2 millions sont isolées de leur famille et de leurs amis. Et 700 000 n'ont quasiment plus aucun lien autour d'elles. Plus de famille, plus d'amis, plus de voisins. On appelle ça la mort sociale. Parce qu'être seul, c'est aussi être beaucoup plus vulnérable quand quelque chose vous arrive. Et justement, cette semaine à Madrid, une femme de 87 ans est devenue, malgré elle, le visage de cette vulnérabilité. Elle s'appelle Marie-Carmen. Elle vivait depuis 70 ans dans le même appartement. 70 ans, toute une vie, dans les mêmes murs. Sauf que son immeuble a été racheté et que son loyer était d'environ 500 euros. Devait tripler. Et évidemment, elle n'avait pas cette somme. Elle ne pouvait plus payer. 3 fois, on a essayé de l'expulser. Elle n'a pas voulu, elle a refusé. Mais le 23 septembre, lors de la 4e tentative, Marie-Carmen a a été carrément viré de son appartement. On l'a viré sur un brancard avant de l'emmener dans une ambulance à l'hôpital. Cette image a fait le tour de l'Espagne, mais dehors, Marie-Carmen n'était pas seule. Des centaines de personnes étaient venues la soutenir. Son histoire a provoqué une mobilisation immense et ça a marché. Quelques jours plus tard, un accord a été trouvé. Marie-Carmen va pouvoir rentrer chez elle avec un loyer adapté à ses revenus. Et finalement, c'est peut-être ça que nous raconte son histoire, qu'on peut refuser de détourner les yeux. Qu'une injustice qui arrive à quelqu'un d'autre peut aussi nous concerner. Alors peut-être que le premier geste commence par là, regarder simplement autour de nous. Ça peut paraître naïf ce que je vous raconte, mais parfois prendre soin des autres commence simplement par les voir. Et il existe justement des initiatives pour créer ce lien. Il y a par exemple les cartes du cœur. Une idée tout simple, on écrit quelques mots à une personne âgée qu'on ne connaît pas et la carte lui est envoyée. Paris, en compagnie, des bénévoles accompagnent des personnes âgées pour une promenade, un rendez-vous, une sortie ou simplement pour passer un peu de temps ensemble. Il y a aussi la cohabitation intergénérationnelle, on en a parlé dans cette émission. Mais peut-être que toutes ces initiatives nous disent aussi autre chose. Que la solitude des personnes âgées ne se combat pas seulement quand elle est déjà là. Il faut peut-être commencer beaucoup plus tôt, vous en avez parlé Gérald, en se demandant quelle place on veut leur donner dans nos quartiers, dans nos villes, dans nos vies. Et repenser aussi nos EHPAD. La Caisse nationale de solidarité pour l'autonomie réfléchit justement à l'EHPAD de demain. L'idée, c'est de ne plus seulement imaginer l'EHPAD comme un endroit où l'on soigne, mais comme un endroit où l'on veut continuer à vivre. Des lieux ouverts sur le quartier, avec des cafés, des jardins partagés, des associations, des artistes, des voisins, des enfants. Des endroits où les générations continuent à se croiser. Et peut-être aussi inventer un entre-deux, entre rester seul chez soi et entrer en EHPAD. Des lieux où l'on garde son indépendance, son intimité, là, sa porte que l'on peut fermer, mais où l'on peut aussi ouvrir cette porte et trouver quelqu'un derrière. Parce que moi, à 52 ans, je me demande déjà comment j'ai envie de vieillir. Je voudrais rester indépendante le plus longtemps possible, ne pas devenir un poids pour mes enfants. Avec mes amis, on se dit souvent qu'on finira tous ensemble dans une grande maison vieille, au bord de la mer, comme ça. Je ne sais pas si on le fera vraiment, mais finalement, l'idée n'est peut-être pas si folle, parce que la manière dont nous vieillerons demain, c'est peut-être maintenant qu'il faut commencer justement à l'inventer.
0: Merci beaucoup Elsa Wolinski. Et pour ma part, je vais dire un mot moi sur la jeunesse, du coup, les futurs vieux, comme on dit. La jeunesse qui est dans la rue, vous l'avez vu, la jeunesse qui donne de la voix, c'est aussi la démocratie qui parle, des citoyens qui s'expriment, des difficultés vécues, une demande finalement de main tendue qui ne se résoudra sûrement pas par la violence, bien sûr, mais écoutons leurs angoisses. C'est un sujet de société et nos jeunes sont l'avenir. Voilà, on parle de tout ici et de toutes les générations. Merci encore à vous, chère Elsa Wolinski. Ces propos, bien sûr, n'engagent que moi. Cela va de soi. Et nous allons... nous allons accueillir l'auditrice qui a gagné le jeu, dis donc. Parce que vous le savez, encore pourquoi, encore demain, je vais faire gagner deux fois dans l'émission 200 euros de pouvoir d'achat. Mais ça durera tout au long de l'année. Je booste votre pouvoir d'achat. Mais la semaine prochaine, ce ne sera qu'une fois. Donc profitons-en. Elle s'appelle Linda. Bonjour Linda.
8: Bonjour Enora, bonjour toute l'équipe.
0: Vous nous appelez de Gennevilliers dans le 92. Comment ça va Linda aujourd'hui?
8: Ah voilà, super bien.
0: Elle est trop mignonne. Qu'est-ce que vous faites dans la vie Linda?
8: Moi je travaille en ressources humaines, hein, chez les carrières et les paix.
0: D'accord.
8: Dans la fonction publique.
0: Ok.
8: Et j'ai plein de passions et je voulais vous remercier pour vos émissions, notamment sur nos aînés, mais aussi Octobre Rose, tout ce qui est santé, enfin c'est des thèmes très très forts et merci.
0: De rien.
8: Merci de les porter.
0: Merci à vous surtout et je crois qu'on vous doit bien ça. Et pour l'heure, c'est gagné Linda.
3: Bravo.
0: Merci. Bah oui, on est comme ça nous sur ICI. On est très très heureux de booster votre pouvoir d'achat tout au long de l'année. Faites comme Linda. 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Je voudrais vous dire que demain, on va parler or, figurez-vous. Comment vendre or et vos bijoux sans se faire arnaquer? Le cours de l'or, patati patata, est-ce que c'est une bonne idée? Valère enfilera son costume. Vraiment,
5: en or.
0: En or. En or. Vraiment à minima. Merci beaucoup. beaucoup à ma merveilleuse équipe. Je le rappelle, c'est Octobre Rose. Vraiment, soyez sensibles à cette cause. Le docteur Kierzek l'a dit, la mammographie, c'est automatique, c'est une fois par an.
9: La mammographie, voilà. Ça sauve des vies.
0: Ça sauve des vies, exactement. Pour préparer cette émission, je remercie Céline à la réalisation. Qui est à la technique? J'ai oublié aujourd'hui. C'est Kinane, évidemment, à la technique. Marian au standard et Gwen à la... Ouh là là. Allez, il est temps que j'aille me coucher à la préparation. Merci beaucoup. Quant à moi, je vous dis à demain. Et dans un instant, c'est le trésor de nos régions, avec ma chère et tendre, Marine Le Génie.
10: Bonjour Enora, bonjour à toute la bande, comment ça va?
0: Très bien,
10: bon,
0: très
10: bien. Je vous entendais parler de la jeunesse. Ouais. On va effectivement revenir sur les blocages de lycées partout en France et les étudiants qui vont également entrer dans la danse, si j'ose dire. Et puis, Octobre Rose, évidemment, avec une oncologue du centre Gustave Roussy qui sera mon invitée à partir de 13h15 pour revenir sur ce mois primordial hein, de dépistage, on ne le répétera jamais assez. Et puis on ira à Lourdes, figurez-vous, où des petits malins revendent les goodies du pape à prix d'or sur internet. Si, si, je vous jure, ça existe.
0: Les petits malins, ça, Audrazo, elle connaît, donc on vous doit bien ça.
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0: Et merci d'écouter la radio ici, il est 13h. Informations, Marine Le Génie.
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0: Marine Le Génie.
10: Bonjour à toutes et à tous, bienvenue dans le trésor de nos régions avec des tensions devant les lycées un peu partout en France. À Nantes, un incendie s'est déclaré dans le hall d'un établissement. Nous serons sur place avec ICI Loire-Océan. Conséquence aussi de ces tensions, les transports sont totalement interrompus à Marseille et dans sa métropole. Sébastien Lecornu tient une cellule de crise à Beauvau. Le Premier ministre qui vient de présenter son budget 2027 en Conseil des ministres, on vous dévoile les premières mesures envisagées pour une économie chiffrée à 43 milliards. On prendra des nouvelles des habitants de l'Hérault également après les pluies diluviennes. L'heure est au nettoyage. Nous consacrerons une large partie de ce 13h à Octobre Rose, mois consacré à la lutte contre le cancer du sein.
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10: Et c'est le mois pour parler dépistage, mais aussi recherche et collecte de fonds. Nous irons auprès des pêcheurs normands qui hésitent à sortir à pêcher la coquille à cause des prix du carburant. Et puis ce n'est pas très catholique, mais ici Béarn Bigorre nous expliquera que certains revendent à prix d'or sur internet les livrets de messe distribués gratuitement aux fidèles pendant la visite du pape à Lourdes. C'est le 13h de nos régions, on est ensemble jusqu'à 13h30. Lycée en feu à Nantes, c'est l'image de cette matinée avec un panache de fumée noire visible depuis le centre-ville. Le lycée Nelson Mandela est fermé aujourd'hui après un blocage de plusieurs heures. D'après les premiers éléments, il y a d'abord eu un feu de poubelle qui s'est ensuite propagé au lycée pendant une manifestation. Anne-Bertrand, bonjour.
12: Bonjour.
10: Alors vous êtes sur place pour ICI Loire-Océan. Où en est-on, Anne, et quelle est l'ampleur des dégâts?
12: Eh bien, devant le lycée Nelson Mandela, c'est la désolation. Hein. L'entrée de l'établissement avec la photo de Mandela au-dessus des portes est en ruine. Et la verrière dans le hall cathédrale est brisée. Le lycée est par endroits à ciel ouvert. Vous l'avez dit, le feu est parti d'une poubelle. Il s'est très vite propagé selon les lycéens rencontrés sur place. Les lycéens qui sont en colère, eux étaient venus ce matin pour un blocus pacifique. Ils accusent des jeunes venus d'autres quartiers. Il y avait de la colère dans leur voix, il y avait de la tristesse aussi. Il est trop tôt encore pour dire quand ils pourront revenir au lycée. Les cours seront nécessairement assurés en distanciel puisque certaines classes ont brûlé. Mais ces mêmes jeunes accusent aussi les forces de l'ordre d'être intervenues trop tard. Selon eux, des messages circulaient dès hier soir sur les réseaux sociaux et désignaient le lycée Nelson Mandela comme cible.
10: Merci beaucoup Anne-Bertrand. En direct depuis Nantes, ici Loire-Océan, mobilisation lycéenne, on l'entend émaillée de violence, de dégradation. Les chiffres parlent d'eux-mêmes. Hein. Près de 120 élèves et personnels ont été blessés depuis le début du mouvement, 83 côté force de l'ordre. Sébastien Lecornu préside en ce moment une cellule interministérielle de crise à Beauvau au ministère de l'Intérieur. Bonjour Coralie Moreau.
11: Il n'y a rien de mal.
10: Est-ce qu'on a Coralie Moreau en ligne avec nous ?
9: Bonjour.
10: Journaliste, police, justice. Les blocages prennent de l'ampleur, Coralie, se tendent aussi et ça inquiète donc au plus haut niveau.
9: Oui, le gouvernement craint désormais une situation qui risque de devenir incontrôlable. Le ministre de l'Éducation nationale condamne ce midi sur X des violences d'une extrême gravité. Le mouvement a encore pris de l'ampleur aujourd'hui. Il s'étend désormais à l'ensemble du territoire. Hors Paris et sa grande couronne, on compte plus de 400 actions et déjà plus de 600 interpellations. Les tensions, vous l'avez dit, sont de plus en plus fortes avec des heurts entre lycéens et forces de l'ordre, des dégradations d'établissements, des incendies comme à Nantes, vous venez de l'entendre, ou encore à Bordeaux où un lycée a dû être évacué, au Havre, à Marseille. Dans le Nord, des bâtiments municipaux ont été dégradés à Haubourdin, près de Lille. Et dans le Calvados, la préfecture a engagé des drones pour surveiller les débordements.
10: Et certaines métropoles, Coralie, ont dû prendre des mesures de sécurité en interrompant les transports en commun.
9: Et oui, c'est le cas à Marseille où des bus ont été pris pour cible, service totalement interrompu donc sur l'ensemble du réseau. Plus de transport en commun non plus dans la métropole de Grenoble ni dans celle de Clermont-Ferrand. À Strasbourg, la circulation des tramways est interrompue. Toujours par mesure de sécurité, des établissements scolaires ont été fermés. Les cours seront assurés à distance. La peur qui gagne également les personnels dans les lycées. 3 proviseurs ont été blessés ce matin dans le Pas-de-Calais et en Normandie près de Rouen.
10: Merci Coralie Moreau, journaliste police-justice pour ici. J'ajoute que l'annulation des déplacements des ministres jusqu'à lundi à la demande de Sébastien Lecornu. Comment faire face à ces situations qui dégénèrent ? Coralie Moreau l'évoquait à l'instant, c'est la question qu'a posée ici Occitanie au chef d'établissement sur le qui-vive pour cette nouvelle journée de mobilisation. Marion Chantreau, on n'imagine pas tout ce qu'ils font pour éviter des débordements.
13: À l'image d'Yvon Manac, le proviseur du lycée de Fonsorbe dans l'ouest toulousain, il passe une partie de son temps sur les réseaux sociaux pour éviter des débordements dans son lycée comme c'est arrivé encore hier.
14: Sur Snapchat, il y a eu des propos qui n'étaient pas acceptables. Donc là, on a réussi à identifier, en fait, là ce sont des élèves par contre, qui ont tenu des propos que je n'accepte pas. Et donc j'ai reçu ces élèves hier, je leur ai annoncé que j'engagerai une procédure disciplinaire les concernant. Quand on les reçoit, ils sont tout penauds.
13: Et ce qu'on n'imagine pas non plus, c'est que ce proviseur, qui est aussi secrétaire académique du syndicat national des personnels de direction, appelle les voisins de son lycée pour leur demander de rentrer leur mobilier qui pourrait être utilisé par les manifestants.
14: Par exemple, j'ai un McDo qui est à côté. J'aurais laissé un message en disant, écoutez, les poubelles, essayez de les rentrer. Il y a un Intermarché, j'ai eu le directeur de l'Intermarché. Je le sais 24 heures à l'avance, donc j'ai le temps si vous voulez d'anticiper.
13: Pendant les manifestations, Yvon Manac reste toujours devant son lycée.
14: Il faut s'assurer que les élèves qui souhaitent rentrer puissent rentrer, qu'ils soient en sécurité. Notre problème, souvent, c'est pas nos élèves. Des éléments extérieurs qui viennent, qui se croient tout permis, et c'est à partir de ce moment-là qu'on peut avoir des débordements.
13: À Pamiers, en Ariège, où des débordements ont eu lieu hier, les lycées seront sécurisés par les policiers municipaux et nationaux.
10: Marion Chantreau, ici Occitanie, et les étudiants ont décidé de rejoindre la contestation lycéenne avec en ligne de mire la grande journée de manifestation nationale du 6 octobre. Noémie Bonin.
15: L'objectif de ces organisations de jeunesse, c'est un grand mouvement de convergence pour faire entendre ces revendications communes, détaille Héloïse Lefebvre-Milon, secrétaire générale de l'Union étudiante.
16: On subit les mêmes conditions d'études dégradées, on subit les mêmes sous-investissements dans nos bâtiments, on subit la même dégradation de nos conditions de vie matérielles, et nos revendications, elles se rejoignent sur l'investissement massif, mais aussi sur la mise en place d'un revenu étudiant notamment, la suppression de Parcoursup de mon master, l'abrogation de cette sélection sociale et raciste. L'objectif, c'est de faire en sorte qu'il y ait le maximum des étudiants qui nous rejoignent, qui se mobilisent avec nous.
15: Le syndicat a mis en ligne sur son site un kit de mobilisation avec un tutoriel pour bloquer son lycée ou son université en 5 étapes. De son côté, la FAGE, première organisation étudiante, appelle également à rejoindre le mouvement sous toutes ses formes. Sa présidente, Suzanne Nijdam, observe une colère qui monte.
17: Une colère qui est basée sur un vrai contexte de sous-financement chronique, que ce soit dans l'éducation nationale ou dans l'enseignement supérieur. C'est une situation où le gouvernement a besoin de prendre ses responsabilités parce que c'est entre ses mains et pas entre les mains de qui que ce soit d'autre, que de pouvoir apaiser cette situation en écoutant tout simplement ces colères qui sont légitimes.
15: Mardi déjà, quelques sites universitaires ont été bloqués à Lyon, Clermont-Ferrand, Poitiers ou Toulouse.
10: Noémie Bonin sur ces campus qui se mobilisent désormais aux côtés des lycéens. 26 universités sont bloquées. Tout ce qu'il faut savoir sur ces blocages et la situation qui évolue au fil des heures est sur ici.fr.
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10: Autre notre dossier, gros dossier du jour, le budget 2027. Le gouvernement dévoile sa copie, propose un effort de 43 milliards d'euros. Le Premier ministre Sébastien Lecornu, avant de rejoindre la cellule de crise à Beauvau, a présenté ses projets de loi de finances et de financement de la sécurité sociale en Conseil des ministres ce matin. Bonjour Nicolas Joly.
18: Bonjour Marine, bonjour à tous.
10: Alors quelles sont les premières mesures envisagées ? Que sait-on de cet effort massif ? Et qui va payer ?
18: D'abord, l'État lui-même, ou plutôt ses fonctionnaires. 1076 postes en moins sont prévus dans le budget. Gel du point d'indice, c'est-à-dire de la rémunération des agents. Le gouvernement veut aussi contenir la hausse des dépenses de santé à 2%. Ça veut dire régulation des volumes, des prix des médicaments, diminution des dépenses liées aux arrêts de travail, on ne sait pas encore comment, et transfert de charges de l'assurance maladie vers les complémentaires santé. Côté entreprise, une taxe sur les fournisseurs de kérosène est prévue, mais ce sont surtout les Français qui vont devoir faire un effort. Le gouvernement veut geler les allocations familiales qui doivent normalement augmenter avec l'inflation. Pour les jeunes, gel des APL. L'inscription en BTS deviendrait payante pour les étudiants non boursiers, 178 euros, tout comme en classe prépa, 270 euros. Et pour les retraités, gel des pensions de retraite au-dessus de 2034 euros par mois. Pour ceux compris entre 1260 et 2034 euros, en revanche, il y aurait une revalorisation partielle. Toutes ces mesures vont bien sûr être discutées à l'Assemblée, c'est ce qu'a rappelé le ministre de l'Économie, Roland Lescure.
19: Le débat parlementaire s'ouvre, donc ce budget, évidemment, c'est le début d'un processus qui va se traduire par des conversations, des négociations, des amendements déposés. Nous sommes évidemment ouverts sur toutes les composantes de ce budget, qui est un budget négociable.
18: Négociable à condition de ramener le déficit à 5% du PIB en 2027, précise le ministre.
10: Merci Nicolas Joly. Vous parliez des retraités, c'est un nouveau coup dur pour eux dans une période déjà compliquée comme pour celles et ceux que vous avez croisés en Ille-et-Vilaine, Corentin Dévet.
20: Son caddie devant elle, sa liste de courses dans les mains, Marie-Thérèse se questionne déjà sur un potentiel gel des retraites.
21: Ça fait peur parce que le pouvoir d'achat, il baisse beaucoup. Les grandes surfaces, c'est beaucoup plus cher quand même. Il faut faire attention. Moi, je fais ma petite liste, j'essaye de ne pas la dépasser. Je fais mes comptes régulièrement.
20: Un nouveau coup porté donc au pouvoir d'achat après déjà la hausse de la contribution sociale généralisée en début d'année. Marie-Hélène estime ne pas être à plaindre, mais n'est pas spécialement pour que l'effort budgétaire se répercute sur les retraités.
22: Ça dépend, parce que je trouve qu'on a travaillé toute une vie, on a bien cotisé, et puis quelque part, on en subit les conséquences maintenant. Moi, j'essaie que de gérer mon budget, et je fais avec ce que j'ai. Moi, je sais que ma retraite, je ne fais pas d'économie du tout de l'année sur ma retraite.
20: Certains, comme Michel, acceptent de devoir faire des efforts, mais pour elle qui travaillait justement dans le système des retraites, c'est ce palier de 2034 euros qui pose problème.
23: Moi, je pense que ça aurait pu être plus haut compte tenu des circonstances actuelle aussi, de personnes aussi qui aident beaucoup leurs enfants aussi.
20: Car selon l'Institut des politiques publiques, les différentes mesures vont avant tout toucher les catégories les plus modestes.
10: Un reportage à Châteaubourg signé Corentin Dévet, ici Armorique. Le gouvernement qui ouvre la porte également à une taxe sur les produits sucrés dans son budget 2027 au nom de la lutte contre l'obésité, piste qui provoque la colère des industriels, des confiseurs, mais au contraire, le professeur Boris Ancel, chef de l'unité nutrition prévention à l'hôpital Bichat à Paris, trouve que c'est une très bonne idée.
24: Une taxe sur les produits sucrés, c'est une très bonne idée. Aujourd'hui, on sait que la consommation de sucre est importante. On sait qu'elle est associée au développement de certaines maladies chroniques. Et surtout, on a pas mal de preuves aujourd'hui qu'une taxe peut aider les Français à manger moins de sucre. Ça marche sur trois points. Premièrement, ça augmente les prix, puisqu'il y a une répercussion sur les prix des boissons. Deuxièmement, la conséquence immédiate, c'est une réduction des achats. On estime que ça réduit d'à peu près 10 à 15% les achats. Et troisièmement, un impact sur la consommation. Et encore une fois, je dis, c'est vrai que si on taxe, il faut aussi détaxer autre chose. Et c'est très simple, si vous voulez, de détaxer les fruits, les légumes, les produits bruts, moins ultra transformés. Et je peux vous dire qu'avec ça, vous ne lésez personne et vous avez de bonnes chances d'améliorer la santé des Français d'ici quelques années.
10: Professeur Boris Ancel, invité de nos confrères de France Info ce matin. Le long retour à la normale aujourd'hui dans le Gard et dans l'Hérault. Il n'y a plus de vigilance rouge. Le plus gros de l'épisode méditerranéen est passé. Maintenant, eh bien, il faut nettoyer. Bonjour Sébastien Berriot.
25: Oui, bonjour.
10: Vous êtes à Lunel pour ici, où vous avez suivi, Sébastien, une opération de nettoyage.
1: Oui, comme par exemple ici dans cette petite résidence située à quelques dizaines de mètres de la mairie de Lunel. Le rez-de-chaussée a été envahi par les eaux. Moustapha nous accueille avec son balai-brosse et ses serpillères. C'est son père qui habite ici.
4: On commence à nettoyer un peu, comme ça elle puisse s'installer un peu. Il y avait une montée d'eau d'un coup. Il a pris de l'eau à la maison, c'était presque 30 cm. Là, vous voyez là, la marque là. Du coup, l'eau, elle est rentrée. Comme elle a dépassé la marche, donc elle est rentrée là et dans toute la maison. C'était sale et tout, donc, parce qu'il y avait, je crois, l'eau des égouts qui est montée et tout. Les tapis et tout, donc on les jette. Et tout ce qui était mouillé, on les a jetés. Ce matin, il y avait beaucoup de travail.
1: Nettoyage aussi de la voirie. Hier, plusieurs rues ont dû être coupées. Et il faut désormais enlever tous les détritus, morceaux de bois, containers emmenés par les eaux. Éric Gibault, responsable du service cadre de vie à la mairie.
6: Ce matin, nos équipes ont été sollicitées à partir de 5h du matin. Voyant que l'eau avait pu s'évacuer correctement, nous avons réouvert cette voie de circulation. Nous avons constaté qu'elle n'était pas très très propre. Nous avons fait appel à notre prestataire qui sont venus avec la balayeuse et aujourd'hui, à partir de 8h du matin, cette voie de circulation avait retrouvé sa propreté et son utilisation initiale.
1: La ville de Lunel qui organise aussi le ramassage et l'évacuation de tous les déchets chez les particuliers, matelas, meubles, rendus inutilisables par la montée des eaux.
13: Merci Sébastien Berriot, en direct de Lunel, envoyé spécial d'ici, dans le département de l'Hérault. La loi intégrale contre les violences sexuelles et sexistes arrive à l'Assemblée. Le texte de 69 articles est examiné à partir d'aujourd'hui. Son ambition, on le rappelle, c'est de couvrir toute la chaîne des violences, depuis le repérage jusqu'à la réparation, mais certaines dispositions ont été modifiées en commission spéciale. C'est le cas notamment de l'entretien annuel prévu pour chaque élève dans les établissements scolaires et qui n'est plus obligatoire. Et cela, Faustine Calmel, provoque la colère des associations.
7: Cet entretien en tête-à-tête doit interroger le bien-être de l'enfant, sa santé mentale et détecter d'éventuelles violences.
8: C'est vraiment la ligne rouge qu'il ne faut pas franchir.
7: Car pour Joël Sicamois de la Fondation pour l'enfance, le dispositif préconisé par la commission indépendante sur l'inceste et les violences sexuelles est essentiel.
8: La chose efficace et qui peut permettre effectivement une détection qui va changer la donne pour les enfants, c'est cet entretien. Il faut que ce soit obligatoire parce qu'il faut que ça puisse concerner tous les enfants de façon universelle.
7: 12 millions d'enfants de l'école maternelle au lycée, mais cela se télescope avec le questionnaire distribué aux élèves qui inclura cette année les violences sexuelles. Sauf que celui-ci peut être anonyme et risque donc, défend Joël Sicamois, de ne pas répondre aux besoins des enfants victimes.
8: C'est très bien de libérer la parole à travers le questionnaire. L'intention est tout à fait bonne. Encore faut-il être au rendez-vous de l'écoute. Si on n'est pas au rendez-vous de l'écoute des enfants, il va se passer ce qui s'est déjà passé, c'est-à-dire que des enfants auront parlé, on ne les aura pas entendus, on ne les aura pas écoutés, et ils vont se taire.
7: Le problème reste celui des moyens, 7500 postes supplémentaires nécessaires pour cet entretien annuel. Mais certains députés ne veulent rien lâcher, ils ont déposé un amendement pour réintroduire son caractère obligatoire, laissant au gouvernement jusqu'en 2032 pour le rendre effectif et annuel.
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13: Marine Logini. À suivre, le lancement d'Octobre Rose, campagne annuelle consacrée à la lutte contre le cancer du sein, les cups et culottes menstruelles remboursées à partir d'aujourd'hui sous certaines conditions. Les pêcheurs de Saint-Jacques qui hésitent à partir en mer à cause du carburant beaucoup trop cher et les petits malins qui, eux, n'hésitent pas à revendre les goodies du pape à prix fort. C'est une dépense à laquelle les femmes ne peuvent pas échapper. Les protections hygiéniques, pour celles qui nous écoutent, sachez que les cups et les culottes menstruelles sont désormais en partie ou totalement remboursées pour les Françaises de moins de 26 ans et les plus précaires. C'est une bonne chose pour ces étudiantes rencontrées à l'université de Franche-Comté à Montbéliard, même si cette mesure vient un peu rééquilibrer la situation, Pauline Boudier.
25: Voir arriver ces règles en se demandant si on va pouvoir s'acheter des serviettes ou des tampons, ça arrive très souvent à Racha, étudiante infirmière de 19 ans.
26: Des fois, c'est compliqué. Quand on est étudiant, on n'a pas assez les moyens. On regarde, on veut dépenser l'argent où vraiment il faut le dépenser.
25: Malgré l'appui financier de ses parents, elle n'aurait jamais pensé acheter une coupe ou une culotte menstruelle, les deux protections remboursées, car c'est un investissement entre 15 et 45 euros l'unité.
26: Ça ouvre à plein de choses, c'est grave utile. pour les femmes. Avant, on n'était pas assez renseignés, ça a évolué. Je trouve que c'est déjà bien, on commence lentement, mais sûrement, comment dire.
25: Même ressenti pour Candice, 20 ans, l'étudiante en gestion de projet recommande fortement les protections menstruelles réutilisables.
0: Ça permet un peu de le populariser, parce qu'on va pas se mentir, les serviettes, c'est quand même pas très agréable, etc. C'est aussi plus écologique alors, d'avoir des trucs réutilisables. Je pense qu'il y a beaucoup moins de produits chimiques aussi dans une culotte menstruelle en coton que dans une serviette qui est faite en espèce de papier un peu chelou.
25: En revanche, deux culottes ou deux coupes menstruelles par an, ce n'est clairement pas assez si la promesse est tenue.
0: J'espère qu'ils auront du stock, parce que si au final en fait c'est en rupture de stock toute l'année, que déjà que c'est pas beaucoup, mais en plus que personne n'y a accès finalement, j'espère sincèrement qu'il y aura les moyens de mettre derrière.
25: Seuls les produits vendus en pharmacie sont concernés par ce remboursement.
10: Reportage ici Belfort-Montbéliard, signé Pauline Boudier. C'est le début d'octobre rose aujourd'hui, 1er octobre, mois d'information, de prévention sur le cancer du sein, mois pour récolter aussi des fonds pour la recherche. Le cancer du sein, c'est le plus fréquent et le plus meurtrier aussi chez les femmes aujourd'hui. Il faut donc continuer encore à le répéter. L'anticipation, la vigilance, le dépistage, c'est primordial. Catherine Berdic s'est atteinte du cancer du sein depuis 2023, c'est elle qui le dit.
3: Autopalpation. Il n'y a rien de mal ou de pas correct à toucher ses seins, à regarder si tout va bien. Même aujourd'hui où je sais que je suis suivie, je continue ces autopalpations. Ça, c'est la première chose. Mais jeunes, ne vous dites pas, ouais, 50, 60 ans, ouais, c'est les vieux, quoi. Donc, apprendre les gestes, il suffit d'aller dans la Ligue contre le cancer ou dans certains hôpitaux, même votre médecin vous le dira comment faire. Et ensuite, il faut faire vos examens, quoi. C'est rarement le médecin qui sonne l'alerte, hein. C'est souvent nous qui allons le voir en disant « Ouais, j'ai un truc, là ». T'as fait l'alerte. Donc, pour faire l'alerte, il faut s'observer.
10: Catherine Berdic au micro d'ici Bourgogne. Et pour poursuivre la discussion, j'accueille dans le trésor de nos régions Barbara Pistilli. Bonjour.
5: Bonjour. Bonjour à vous.
10: Vous êtes oncologue à Gustave Roussy à Paris. C'est le premier centre de lutte contre le cancer. Merci d'être avec nous. Première réaction déjà à ce témoignage d'une malade du cancer qui insiste sur le dépistage.
5: Oui, je suis totalement d'accord. Je pense que c'est le premier message qu'on doit délivrer pour Octobre Rose et pour le reste des mois de l'année. Mm-hmm. C'est très important de participer au dépistage parce que c'est un dépistage qui concerne toutes les femmes à partir des 50 ans en France et c'est fondamental pour avoir un diagnostic précoce. Mm-hmm. Et secondairement, c'est très important aussi l'autopalpation, connaître les sangs, propre sang, et surtout connaître s'il y a l'apparition des masses, comprendre s'il y a quelque chose de différent par rapport à les mois précédents.
10: Et je veux rappeler avec vous, Barbara Pistilli également, pour celles qui nous écoutent, en France, 61 000 nouveaux cas sont détectés chaque année, mais le taux de guérison est important, 88%, c'est ça?
5: Oui, je dirais 90% des femmes atteintes d'un cancer du sein aujourd'hui peuvent arriver à avoir une guérison de leur cancer grâce encore une fois au diagnostic précoce et surtout et aussi, je dirais, à l'innovation thérapeutique.
10: Vous avez évoqué l'âge de 50 ans. On entend parfois 40 ans. C'est vrai que les femmes, souvent, en matière de dépistage, sont un peu perdues. Quand on doit faire notre première mammographie, par exemple?
5: Alors, l'idéal serait déjà de faire une première mammographie à partir de l'âge de 40 ans, mm-hmm. une échomammographie. Ça permet aussi de comprendre quelle est la caractéristique du sang. Après, il y a un risque individuel qui pourrait être très différent d'une femme à l'autre. Et c'est pour ça qu'il y a aussi une personnalisation du dépistage. On est en train d'aller vers une personnalisation du dépistage avec des programmes qui existent même en France, qui sont en train de proposer un dépistage avec une fréquence qui est différente pour chaque femme et en fonction de son risque personnel et familial.
10: Oui, c'est important de rappeler ça, Barbara Pistilli. Tous les cancers sont différents. Il faut aussi adapter le traitement au mieux. C'est ce que vous appelez à Gustave Roussy le juste soin.
5: Oui, tout à fait. Le juste soin, ça veut dire traiter chaque cancer en prenant en considération les caractéristiques de chaque femme, mais aussi les caractéristiques biologiques, c'est-à-dire les caractéristiques des cellules tumorales qui permettent après de mieux comprendre quels sont les risques de récidive d'un patient. Et donc adapter la durée, la fréquence, l'intensité des traitements. Ça, c'est vraiment primordial et c'est vraiment fondamental pour réduire aussi les séquelles à court terme et à long terme de ces traitements.
10: Toute dernière question, Barbara Pistilli, ça passe très vite. Sur les dons, en ce début d'octobre rose, pour la recherche, ils sont nécessaires, les dons?
5: Oui, ils sont absolument nécessaire pour toutes les raisons que je viens de dire. On a besoin encore de connaître d'abord, de mieux soigner les patientes et surtout d'adapter la durée et l'intensité des traitements encore une fois. Et pour les faire, on a besoin de faire la recherche, de faire des essais cliniques et surtout d'inclure les patientes dans les essais cliniques. Et donc, on a besoin des données pour ça. Mmh. Et finalement, on a aussi besoin des nouvelles thérapies pour des cancers qui sont plus difficiles à soigner et pour lesquels l'innovation thérapeutique est vraiment nécessaire.
9: Merci beaucoup Barbara Pistilli. Si vous voulez faire un don pour la recherche, rendez-vous sur le site de Gustave Roussy. Je rappelle que c'est le premier centre de lutte contre le cancer en France. Merci beaucoup, bonne journée.
5: Merci à vous, bonne journée.
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9: Le cancer, la maladie, l'accès aux soins, autant de thématiques qui vous préoccupent. Vous nous le dites dans les isoloirs d'ici. La santé, c'est un sujet important pour vous à l'approche de l'élection présidentielle. On écoute aujourd'hui Mado à Périgueux et Cyril à Autun qui, lui, veut croire au progrès de la médecine.
12: Quels sont les sujets les plus importants pour vous en ce moment, que ce soit en positif ou en négatif?
14: Mes sujets de préoccupation sont l'environnement, l'accès aux soins, qui est très problématique, et la recrudescence très importante des cancers et du manque d'accès aux soins avec les gens qui ne sont pas soignés.
12: Quand vous pensez à l'avenir, qu'est-ce qui vous rend optimiste?
15: Ce qui me rend optimiste pour l'avenir, c'est les nouvelles technologies, en fait. Pas forcément l'intelligence artificielle. L'intelligence artificielle aide pas mal. Pour moi, c'est une aide. Mais l'avenir, c'est les progrès de la médecine pour lutter contre les maladies type cancer, etc.
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9: Part en Normandie au large de Barfleur avec l'ouverture de la pêche à la coquille Saint-Jacques ce matin. La ressource est abondante, elle est estimée à 100 000 tonnes, mais avec les prix du carburant, tout le monde n'est pas prêt à partir pêcher la coquille, comme ici à Port-en-Bessin dans l'Ouen-le-Jeune.
16: Maxime Cardon n'a pas la mine des bons jours. Son bateau, l'Adriana, chalutier de 15 m 90, n'ira pas à la coquille.
17: Non, on n'y va pas, on est plus axé sur le chalut. Le prix du matériel, le gasoil, là, c'est pas dit que ça soit rentable. Le dernier plein qu'on a fait, c'est 1,29€. Donc ça fait un gros manque à gagner. Donc pour l'instant, les trésoreries sont pas au beau fixe. Donc on va laisser les collègues partir avant.
16: Trop d'incertitudes pour l'heure sur les prix. Pourtant, Guillaume Louis, marin à bord du Serena, attend la pêche à la coquille avec impatience.
27: La saison de la coquille, c'est une saison à pas louper. C'est là où on fait, en général, on parle pour tous les bateaux, 60% de l'année. 60-70% de l'année, c'est très court, très intensif, mais c'est... Il n'y a pas le choix pour la vie des bateaux.
16: En train d'aider son équipage à mettre en ordre les dragues, ces filets métalliques qui emprisonnent les coquilles, Christophe Anctil, patron de l'Océano Nox, bateau de 15 mètres, sera lui sur zone dès l'ouverture.
28: Les coups de drague, ça va être à peu près une petite heure pour voir ce qu'il y a, quoi. C'est là qu'on va jauger si ça vaut le coup ou pas. Ça va être la surprise en arrivant, comme tous les ans. Si c'est pêché assez vite, c'est rentable. On croise les doigts. Je dirais pas l'autre mot.
16: Première réponse sur les prix demain matin lors des ventes sucriers.
9: À Port-en-Bessin, le reportage ici Normandie de Nolwenn Lejeune. Les voies du Seigneur sont impénétrables, certes, mais servent parfois à arrondir les fins de mois. Après la visite du pape à Lourdes, on voit fleurir sur Internet des objets souvenirs parfois bien plus chers que leur prix originel. C'est ce que vous avez constaté, Clara Vincent, sur Vinted, plateforme de revente en ligne. Entre mugs, médailles à l'effigie du pape et surtout ces livrets Magnificat distribués aux fidèles, notamment pour suivre les textes pendant la grand-messe du pape dimanche dernier à la prairie du sanctuaire.
29: Des livrets, présentons-les, qui font la taille d'un petit carnet d'environ 400 pages, en couverture une reproduction d'une des œuvres qu'on trouve à Lourdes et qui représente l'apparition de la Vierge à la grotte de Massabielle. On a trouvé une petite dizaine d'annonces concernant ces Magnificat, vendues généralement 30 euros, jusqu'à 65 même, c'est l'offre la plus chère qu'on a trouvée. De quoi générer pas mal de profits quand on sait que ces livrets ont été distribués gratuitement à Lourdes. Alors pour les quelques vendeurs qu'on a pu contacter, il s'agissait surtout de rembourser leur voyage à Lourdes, notamment au vu du prix de l'essence en ce moment, nous dit l'un d'eux qui a fait le déplacement depuis le Tarn. Et quant à cette mère célibataire qui se présente avec de faibles ressources, elle réfute toute intention de spéculer, estimant pour sa part avoir été suffisamment généreuse envers l'Église à travers ses dons destinés à sa propre paroisse et au vu de l'argent qu'elle a dépensé à Lourdes.
9: Clara Vincent, ici Béarn Bigorre. Si vous voulez voir le livre en question, il est aussi disponible en version numérique et surtout gratuite sur le site du magazine Magnificat. Du foot, deuxième journée de la Ligue des Champions féminine. Ce soir à 21h, le PSG reçoit le club belge de Louvain. Hier soir, le Paris FC et Lyon ont été tenus en échec à domicile par des clubs anglais, de partout entre les Parisiennes et Arsenal et zéro partout entre les Lyonnaises et Chelsea. Le marathon de Paris avec 166 000 inscriptions au tirage au sort enregistré pour la 50e édition, une édition qui se déroulera le 4 avril 2027, annoncent les organisateurs dans un communiqué de presse. C'est la première fois que le principe du tirage au sort est mis en place pour la course parisienne. Par ailleurs, près de 110 000 personnes se sont inscrites, les courageux, pour le semi-marathon qui aura lieu le 7 mars 2027. C'est la fin du Trésor de nos régions. Merci de nous avoir suivis. Rendez-vous demain, même heure, même endroit, avec Benjamin Mathieu cette fois.
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20: Salut tout le monde! J'espère que vous allez bien. Bon jeudi 1er octobre, ça y est, on inaugure cette première journée du mois d'octobre tous ensemble sur Ici Paris de France et on commence à jeter un œil sur la carte. Ici l'info trafic en temps réel, 80 km de ralentissement. Ça se passe plutôt pas mal sur la route pour le moment. Un seul accident à vous signaler, il est survenu au sud-est de la capitale. Un accident survenu entre trois véhicules tout de même sur l'A86 extérieure. Attention, levez le pied entre Créteil-Pompadour et Maison-Alfort. La voie de droite sur les trois voies de circulation est fermée pour le moment. Et n'hésitez pas à nous appeler si vous voyez autre chose, accident, incident, ralentissement. Je vous invite, si ce n'est déjà fait, à enregistrer notre numéro de téléphone 01 42 30 10 10 pour nous envoyer des messages WhatsApp. Et si vous préférez nous appeler, n'hésitez surtout pas, on vous attend au même numéro.
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20: Et toutes vos après-midi sont rythmées au son de vos chansons préférées. C'est ça qui est sympa. L'après-midi sur Ici Paris-Île-de-France, Sophie Nolveau avec vous jusqu'à 17h. On va passer de très bons moments avec vous et avec le groupe ABBA. Tiens, pour débuter, les deux couples du groupe suédois ABBA et Take a Chance on Me. C'est tout de suite.

0: À 13h passé de 35 minutes sur ici Paris de France, on écoutait Abba avec Take a Chance on Me. J'espère que vous allez bien. Si vous êtes au volant de la voiture, tiens, est-ce que vous avez une dashcam? Vous savez, ces caméras embarquées dans les voitures, sur les motos ou encore les scooters, des caméras qui sont assez utiles en cas d'accident. Eh bien, on en parle dans un instant dans notre rendez-vous mobilité avec Loïc Landreau. Ce sera dans Ici ça roule et ce sera après la musique d'Alain Souchon qui nous arrive avec Foule Sentimentale et Florent Pagny avec ce titre issu de son nouvel album intitulé Grandeur Nature. Voici le braquage des sentiments. Florent Pagny qui sera chez nous encore en concert. Il est passé par l'Olympia au mois de juin. Il reviendra chez nous à l'Accor Arena. Ce sera en janvier. Le voici sur ICI Paris de France.
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0: En 1993, Alain Souchon dépeignait déjà la société de surconsommation avec cette chanson Foule Sentimentale sur ICI Paris, Île-de-France. J'espère que vous passez un bon jeudi avec nous. On va parler mobilité maintenant avec Loïc Landreau. Bonjour Loïc.
1: Bonjour Sophie.
0: Vous vouliez nous parler de ces caméras embarquées dans les voitures ou sur les motos et scooters, les dashcams. Elles peuvent être très très utiles en cas d'accident, mais il faut faire très attention à ce que vous faites des images.
1: Oui, parce qu'il y a un vrai piège. La dashcam est bel et bien autorisée en France, pas de problème. Mais beaucoup d'automobilistes ou de motards pensent qu'ils ont le droit de filmer absolument tout ce qui se passe autour d'eux et d'exploiter les images. Ouais. Sauf que documenter un éventuel incident grâce à la vidéo, c'est pas la même chose que la diffuser sur les réseaux sociaux. Et c'est là où il faut faire attention. Donc, pour le côté positif, la dashcam, c'est effectivement un outil très utile pour établir les circonstances exactes et réelles d'un accident, d'une conduite dangereuse pour filmer la plaque d'un véhicule en délit de fuite, par exemple. Même les assureurs reconnaissent l'intérêt de ces images en termes juridiques, même si elles ne se substituent pas à un constat officiel. C'est un complément.
0: Oui, sauf que la valeur de la vidéo dépend donc du contexte de l'altercation et du type de procédure engagée.
1: Oui, c'est là déjà où ça se corse en matière civile, c'est-à-dire lorsque la justice est saisie pour régler un conflit entre deux personnes. Les preuves doivent être recueillies loyalement. Donc ce sera au juge de déterminer si la façon dont vous avez filmé la scène est loyale ou non. Et c'est pour ça que les spécialistes recommandent de toujours conserver le fichier original. Pas de modification, pas de montage. Il faut préserver l'intégralité de l'enregistrement. Et si on est dans le cas, en revanche, d'un procès au pénal, donc quand la société poursuit un individu qui a violé la loi, tout mode de preuve est accepté et le juge devra se prononcer ensuite sur la valeur probante ou non de la vidéo.
0: Ok, donc filmer pour documenter un éventuel sinistre, oui. Pour faire des vues sur TikTok, non.
1: Et c'est là que j'insiste lourdement. Ne publiez jamais, au grand jamais, ce genre de vidéo sur les réseaux sociaux pour, dénoncer ou vous moquer de l'autre conducteur ou des piétons. Okay. Parce que les images peuvent aussi montrer d'autres plaques d'immatriculation ou des visages parfaitement reconnaissables de gens qui ont peut-être pas envie qu'on les voit à cet endroit-là et à cette heure-là. Et là-dessus, la loi européenne est formelle. On entre dans le champ de la protection des données personnelles. Et celles et ceux qui apparaissent sur votre vidéo peuvent se retourner contre vous. En résumé, vous l'avez compris, la dashcam, c'est fait pour garder des preuves, pas pour collectionner les procès.
0: Oui, on est bien d'accord, on respecte bien la vie privée des autres. Merci beaucoup Loïc Landreau. Demain, vous répondrez à une question importante. Que faire si on perd son téléphone dans les transports? Le cauchemar. Rendez-vous demain aux alentours de 13h40 sur ICI Paris, Île-de-France. Allez, on jette un œil à vos conditions de circulation. Pour le moment, ça roule plutôt pas mal sur nos routes franciliennes. 67 km de ralentissement. Cet accident au sud-est de la capitale, un accident entre trois véhicules sur la 86 extérieure de Créteil-Pompadour vers Maison-Alfort. Attention, la voie de droite est fermée à la circulation. Au sud, un véhicule est en panne sur la 86 extérieure entre Antony et Fresnes. La voie de gauche est fermée sur les trois voies de circulation. Et puis attention, si vous devez emprunter les transports en commun, trafic perturbé sur la ligne L du Transilien en ce moment entre la gare Saint-Lazare et Cergy-le-Haut. Des difficultés aussi sur les lignes T2 et T6 du tramway. Appelez-nous si vous voyez quelque chose, n'hésitez pas. Marion vous attend au standard 01 42 30 10 10.
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0: La suite, c'est avec le groupe britannique Level 42. Voici Lessons in Love sur ICI Paris-Île-de-France. Profitez du soleil, hein, il y a un beau ciel bleu en ce moment.

0: Level 42 à l'instant sur ici par Île-de-France avec les Sons in Love dans la suite pour rejoindre 14h. On va retrouver Francis Cabrel et Charlotte Cardin avec son tout nouveau single The Way We Touch. Charlotte Cardin qui défilait sur le podium de L'Oréal Paris il y a deux jours pour la Fashion Week auprès de Kendall Jenner, Jane Fonda, Eva Longoria ou encore Céline Dion. A tout de suite sur ici par Île-de-France.
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0: Fin des années 80, c'était Francis Cabrel avec Sarbacane sur ICI Paris Île-de-France.
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0: Et c'est un bon jeudi qu'on passe tous ensemble sur ICI Paris Île-de-France. Il est 14h, c'est l'heure de s'informer avec Marine Le Génie.
2: Les blocages de lycées continuent et inquiètent. Une cellule de crise est en cours à Beauvau, autour de Sébastien Lecornu, le Premier ministre. Le gouvernement craint donc que la situation ne devienne incontrôlable. Les tensions sont de plus en plus fortes avec des heurts entre lycéens et forces de l'ordre. Des incendies comme à Nantes ou encore à Bordeaux. 640 lycées sont concernés par ces blocages aujourd'hui. 30 universités le sont également. Le ministre de l'Éducation nationale, Édouard Geffray, demande que les cours soient assurés à distance si nécessaire. Un budget de redressement pour la France, présentée en Conseil des ministres avec 54 milliards d'euros d'économies à trouver pour 2027, dont 43 via des mesures nouvelles. Gel des allocations familiales et du point d'indice des fonctionnaires, prolongement de la taxe sur les très hauts revenus ou encore création d'une taxe sur les fournisseurs de kérosène. Vous avez tout en détail sur ici.fr. À partir d'aujourd'hui, 1er octobre, les cups et culottes menstruelles sont en partie ou totalement remboursées pour les Françaises de moins de 26 ans et les plus précaires si elles sont achetées en pharmacie. L'été 2026 a été le plus chaud jamais enregistré en France. Il a aussi été marqué par une pollution hors norme en Île-de-France, nous apprend Air Paris. C'est l'observatoire de la qualité de l'air dans cette région de 12 millions d'habitants. Il s'agit d'une pollution à l'ozone jamais vue depuis 2023. Et puis le début du mois d'octobre rose, une campagne annuelle mondiale pour le dépistage du cancer du sein. En France, 61 000 nouveaux cas sont détectés chaque année. Mais la recherche avance à grands pas. Détecté tôt, le cancer du sein se guérit dans 9 cas sur 10.
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2: 14h et bientôt 2 minutes, vous écoutez ICI Paris Île-de-France et le temps s'est un petit peu amélioré depuis hier.
0: Ah oui, on a une belle journée ensoleillée. On voit quelques nuages dans notre ciel, hein, mais ils restent assez discrets. On a aussi un petit vent modéré, des températures comprises entre 19 et 22 degrés. Pas besoin de parapluie normalement aujourd'hui. Et il devrait faire sec aussi cette nuit avec 11 degrés de moyenne. Demain, davantage de nuages, mais une ambiance qui reste lumineuse et toujours de belles températures, un petit peu comme aujourd'hui. Il fait 19 degrés en ce moment à Taverny, 20 degrés à Dourdan, 21 degrés à Coulommiers, 22 degrés pour les maximales à Provins et il fait pour le moment 20 degrés dans les rues de la capitale marine.
2: Sur les routes, ça va plutôt pas mal. Oui. Hein. Un accident à vous signaler.
0: Oui, absolument. Au sud-est de la capitale, c'est sur la 86 extérieure. Un accident survenu entre trois véhicules de Créteil-Pompadour vers Maison-Alfort. La voie de droite est fermée à la circulation. Non loin de là, on a une voiture en panne sur la 4. On direction de la province d'Ivry, vers Charenton et un petit peu plus bas, au sud de la capitale. Attention entre Antony et Fresnes. La voie de gauche est fermée à la circulation sur la 86 extérieure. Nous avons également une voiture en panne dans le secteur. 81 km de ralentissement. Ça va encore hein, pour le moment. À 14h passé de 2 minutes, mais levez le pied, soyez prudent évidemment. On ne vous le répète jamais assez. Et appelez-nous si vous voyez quelque chose sur la route 01 42 30 10 10. On fait la route ensemble.
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0: Allez, c'est jeudi, on se détend en musique avec The Alan Parsons Project. Dans un instant, il y aura aussi Vanessa Paradis avec un nouveau single issu de son nouvel album. Et puis Michel Delpech avec qui on redémarre cette nouvelle heure, Quand j'étais chanteur.
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0: Anne Sormi, c'était dit Alan Parsons Project, à l'instant sur ICI Paris, Île-de-France. Allez, on fait un petit point sur vos conditions de circulation. À 7h06, 69 km de ralentissement sur nos routes franciliennes. Toujours cet accident au sud-est de la capitale. C'est sur la 86 extérieure que ça se passe. Trois voitures se sont entrechoquées de Créteil-Pompadour vers Maison-Alfort. Prudence à vous si vous passez par là. Et puis attention, on a aussi une voiture en panne sur la 4 en direction de la province, entre Ivry et Charenton. Dans l'autre sens, voiture en panne également sur la 4 en direction de Paris, juste avant la porte de Bercy. Appelez-nous si vous voyez autre chose sur la route, vos infos trafic à partager avec nous au 01 42 30 10 10.
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0: Et dans la suite, vos trois chansons françaises à la suite, parce qu'on vous fait découvrir aussi le nouvel Indochine. Intitulée Victoria, qu'on écoute dans un instant sur ICI Paris-Île-de-France. Il y aura aussi Véronique Sanson avec Comme je l'imagine et Gauvin Cerf avec Les Oubliés. La tournée de Gauvin Cerf qui débute aujourd'hui d'ailleurs à Grenoble. Un an de tournée avec votre radio locale ICI Paris-Île-de-France. Et le prochain Olympia de Gauvin Cerf, ce sera le 29 janvier.
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0: Rose, Véronique Sanson, avec ce titre issu de son premier album. On écoutait Comme je l'imagine, Véronique Sanson, qui est en tournée avec votre radio ici et qui se produira chez nous le 16 décembre à Boulogne-Billancourt à la scène musicale. On fait un petit point sur vos conditions de circulation. À 14h passées de 26 minutes pour vous dire que nous avons 77 km de ralentissement et on retrouve aussi Thomas Etcheberry pour les fermetures nocturnes.
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2: On reste fidèle au poste pour faire le point sur vos conditions de circulation, notamment de jour comme de nuit, avec les différentes fermetures que vous pouvez rencontrer sur votre route. Elles seront une nouvelle fois nombreuses pour cette nuit de jeudi à vendredi, avec la 14 coupée dans les deux sens de circulation entre Orgeval et Nanterre, la 3 également coupée dans les deux sens de circulation entre Roissy et la porte de Bagnolet. Et puis attention également si vous aviez prévu de prendre la 4, qui sera fermée donc cette nuit en direction de Paris, entre Saint-Maurice et la porte de Bercy. Côté transport en commun, là aussi on a quelques fermetures à vous signaler. Si vous pensiez prendre la ligne L du Transilien, celle-ci sera indisponible cette nuit à partir de 21h50 entre Maison Lafitte et Sartrouville. Les trains ne circuleront plus donc sur ce secteur-là. En raison de travaux, il y a des bus de remplacement qui seront mis à disposition. Enfin, si vous pensiez prendre la ligne N du Transilien, elle aussi est coupée à partir de minuit ce soir entre la gare Montparnasse et Versailles Chantier. Il y a des travaux et des bus de remplacement sur place.
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0: Vos chansons préférées, c'est tous les après-midi sur votre radio, ici Paris-Île-de-France. Dans la suite, les Pet Shop Boys. Il y aura aussi Diana Ross, Claudio Capeo. Et on prend justement la direction des années 80, si vous aimez ça. Les années 80, sachez qu'on a une web radio qui leur est consacrée 100% années 80, disponible sur l'appli. Ici, voici les Simple Minds avec Don't You.

0: duo britannique les Pet Shop Boys à l'instant sur ici par Île-de-France avec It's a Sin. J'espère que vous passez un bon jeudi. On fait un point sur vos conditions de circulation. Regardons un petit peu comment ça se passe à 14h passé de 44 minutes. 66 km de ralentissement au nord, au sud, pardon, est de la capitale. On a toujours cet accident survenu entre trois véhicules. Levez le pied entre Créteil-Pompadour et Maison-Alfort. Soyez prudents sur la 86 extérieure. La voie de droite est fermée à la circulation pour le moment. Attention aussi à l'est de Paris. On a un poids lourd en panne sur la francilienne intérieure de Torcy vers Bussy-Saint-Martin avec la voie de droite fermée à la circulation. Et puis vous connaissez notre numéro de téléphone, je vous le rappelle bien évidemment, pour communiquer avec nous sur WhatsApp ou encore un petit coup de fil en direct. Marion vous attend au 01 42 30 10 10. Bonne route.
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0: À suivre pour nous emmener aux infos de 15h. On va retrouver Jean-Jacques Goldman, on va retrouver aussi le nouveau titre de Teddy Swims et le groupe Téléphone.
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0: On aime quasi toutes les chansons de Jean-Jacques Goldman et celle-ci en particulier, Pas toi, issue de son quatrième album intitulé Non homologué, c'était en 85.
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0: Et on profite de ce jeudi ensoleillé à l'écoute d'ici Paris Île-de-France. Il est déjà 15h, l'heure de s'informer avec Marine Le Génie.
2: Des transports en commun interrompus à Marseille, plus de trams à Strasbourg, des lycées incendiés à Nantes et Bordeaux. Les blocages se poursuivent aujourd'hui et inquiètent en haut lieu. Une réunion de crise se tient en ce moment à Beauvau. Sébastien Lecornu demande à ses ministres de renoncer à leurs déplacements dans les prochains jours pour laisser les préfets gérer la situation. Et les étudiants rejoignent aujourd'hui le mouvement lycéen. 26 campus sont bloqués. Une grande journée de mobilisation est prévue mardi prochain, le 6 octobre. Les premières réaction aux mesures d'économie envisagées pour le budget 2027. Les députés socialistes ne voient aucune main tendue et dénoncent une provocation. Le gouvernement va-t-il devoir revoir sa copie? Parmi les pistes annoncées ce matin pour économiser 43 milliards d'euros, il y a une baisse du nombre de fonctionnaires d'État, le gel des allocations familiales et des APL et la fin des rémunérations excessives des dispositifs de soutien aux énergies renouvelables les plus anciens. Vous avez tous les détails sur ici.fr. Une amende de 7 500 euros contre le maire de Béziers, Robert Ménard. Voilà les réquisitions. À la sortie de l'audience, il fait part de son soulagement. L'élu avait refusé en 2023 de marier un couple franco-algérien dont l'homme faisait l'objet d'une obligation de quitter le territoire français. Des réquisitions en deçà de ce que prévoit la loi pour ce délit, à savoir 5 ans de prison. En foot, deuxième journée de la Ligue des champions féminines. Ce soir à 21h, le PSG reçoit le club belge de Louvain.
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2: 15h et bientôt 2 minutes, vous écoutez ICI Paris Île-de-France et c'est un beau temps pour cet après-midi, Sophie.
0: Oui, on profite de cette belle journée ensoleillée, Marine. On a un petit vent modéré, des températures qui sont encore assez agréables, entre 19 et 22 degrés cet après-midi. Il devrait faire sec en plus cette nuit, on va en profiter avec 11 degrés de moyenne. Demain, davantage de nuages, mais une ambiance qui reste assez lumineuse. On va en profiter aussi avec toujours de belles températures chez nous en Île-de-France. Pour le moment, il fait 19 degrés à Taverny, je m'emballe pour les 29. 20 degrés à Élancourt, 21 degrés à Fontainebleau et 22 degrés, ce sont les maximales à Provins cet après-midi. Il fait pour le moment 20 degrés dans les rues de la capitale, Marine.
2: Et sur les routes, 87 km de bouchons cet après-midi.
0: Oui, absolument, avec toujours cet accident survenu au sud-est de la capitale. Ce sont 3 voitures qui se sont entrechoquées sur la 86 extérieure de Créteil-Pompadour vers Maison-Alfort avec une voie fermée à droite. Attention aussi, on a une difficulté à l'est de Paris, c'est sur la 4 en direction de la capitale au niveau de Villiers-sur-Marne. Un petit peu plus loin, un poids lourd est en panne sur la francilienne intérieure entre Torcy et Bussy-Saint-Martin. Soyez prudents, faites bonne route et puis appelez-nous si vous voyez quelque chose. 01 42 30 10 10. À tout à l'heure,
2: Marine. À tout à l'heure.
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0: Bienvenue si vous nous rejoignez à l'instant sur ICI Paris Île-de-France. Il est 15h passé de 3 minutes. Courage si vous bossez dur en ce moment. Bonne sieste à toutes celles et ceux qui ont l'occasion de se reposer cet après-midi. On vous accompagne dans la joie, la légèreté avec vos chansons préférées toute l'après-midi. Il y aura le groupe Coldplay dans un instant. À suivre aussi UB40, le groupe Niagara. Et on redémarre avec le groupe de rock britannique Supertramp. Voici Give a Little Bit sur ICI Paris Île-de-France.

0: On écoutait Coldplay à l'instant sur ici par Île-de-France avec A Sky Full of Stars, une chanson pleine de joie, pleine de bonne humeur. Et la dernière fois qu'ils sont venus chez nous, c'était au Stade de France il y a déjà 4 ans. Vous y étiez peut-être. Et vous êtes peut-être aussi sur la route en ce moment en train de nous écouter. Eh bien, sachez que nous avons 76 km de ralentissement en ce moment sur nos routes franciliennes à 15h passées de 18 minutes. Bonne nouvelle, au sud de la capitale, au sud-est, l'accident survenu entre 3 voitures sur la 86 extérieure entre Créteil-Pompadour et Maison-Alfort vient d'être dégagé. En revanche, attention, on a toujours ce poids lourd en panne sur la francilienne intérieure de Torcy vers Bussy-Saint-Martin. La voie de droite est fermée à la circulation. Attention aussi à l'ouest, de l'autre côté. On a une voiture en panne sur la 13 en direction de la province de Forêt de Marly Sud vers Forêt de Marly Nord. Vous circulez uniquement pour le moment via la voie de gauche. Soyez prudents, faites bonne route et puis appelez-nous si vous voyez quelque chose sur la route. 01 42 30 10 10.
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0: On va chanter dans la suite. Et si vous vous appelez Hélène, cette chanson est donc pour vous. Chanté par Julien Clerc, bien évidemment. Amel Bent va également nous rejoindre avec son dernier tube, Pourquoi tu restes. Et Johnny Hallyday avec Le chanteur abandonné. Merci d'être là et bon jeudi.
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0: Julien Clerc qui va fêter ses 79 ans, ce sera dimanche. Julien Clerc avec Hélène et son titre de 1987 sur ici Paris Île-de-France. À 15h30 tout pile, on fait un point sur vos conditions de circulation avec 83 km de ralentissement là pour le moment sur nos routes franciliennes. On fait aussi le point sur les fermetures nocturnes avec vous Thomas Echeberry.
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2: On reste fidèle au poste pour faire le point sur vos conditions de circulation, notamment de jour comme de nuit, avec les différentes fermetures que vous pouvez rencontrer sur votre route. Elles seront une nouvelle fois nombreuses pour cette nuit de jeudi à vendredi, avec la 14 coupée dans les deux sens de circulation entre Orgeval et Nanterre, la 3 également coupée dans les deux sens de circulation entre Roissy et la porte de Bagnolet. Et puis attention également si vous aviez prévu de prendre la 4 qui sera fermée donc cette nuit en direction de Paris, entre Saint-Maurice et la porte de Bercy. Côté transport en commun, là aussi on a quelques fermetures à vous signaler. Si vous pensiez prendre la ligne L du Transilien, celle-ci sera indisponible cette nuit à partir de 21h50 entre Maisons-Laffitte et Sartrouville. Les trains ne circuleront plus donc sur ce secteur-là en raison de travaux. Il y a des bus de remplacement qui seront mis à disposition. Enfin, si vous pensiez prendre la ligne N du Transilien, elle aussi est coupée à partir de minuit ce soir entre la gare Montparnasse et Versailles-Chantier. Il y a des travaux et des bus de remplacement sur place.
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0: Et avant de retrouver le nouveau Benabar, voici le groupe Chicago sur Ici Paris Île-de-France. If you leave me now, bon jeudi.

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0: du groupe Vaya Con Dios avec Just a Friend of Mine sur ICI Paris Île-de-France. Vous êtes sur la route en ce moment, vous nous écoutez au volant de la voiture, et bien je peux vous dire que pour le moment nous avons quelques difficultés, notamment à l'est de la capitale. On a un accident sur l'A3 en direction de Paris, de Bondy vers Rosny. Attention, c'est un poids lourd et une voiture qui sont impliqués. Une voie est fermée à droite. Attention aussi à cet accident non loin de là, sur l'A4 en direction de la province, de Villiers-sur-Marne vers Noisy-le-Grand. Deux voitures sont impliquées également. Un poids lourd est également en panne sur la francilienne intérieure de Torcy vers Bussy-Saint-Martin. La voie de droite est fermée à la circulation. De l'autre côté, à l'ouest de Paris, accident survenu entre deux véhicules sur l'A86 intérieure à hauteur de Nanterre. La voie centrale est fermée sur les quatre voies de circulation. Soyez extrêmement prudents et appelez-nous si vous voyez autre chose sur la route. On est là pour ça, bien évidemment. Un vocal sur WhatsApp ou un petit coup de fil en direct. On vous attend au 01 42 30 10 10.
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0: Et je vous emmène vers les infos de 16h en compagnie du groupe Womack & Womack de Vienne. Son nouveau single s'appelle D'or et d'étain. On va l'écouter dans un instant. Il y aura aussi Daniel Balavoine sur Ici Paris Île-de-France. Soyez les bienvenus.
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0: Ils formaient un couple à la ville aussi, Cécile et Linda Womack, pour les Womack and Womack, qu'on écoutait à l'instant sur Ici Paris, Île-de-France.
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0: Je vous souhaite un excellent jeudi 1er octobre à notre écoute. Il est tout pile 16h et c'est l'heure de s'informer en compagnie de Marine Legénie.
2: Gérald Darmanin convoque en urgence les procureurs généraux. Le garde des Sceaux veut aborder avec eux la situation dans les lycées et souhaite, je cite, une réponse pénale ferme. Les blocages de lycées qui continuent et inquiètent donc les autorités. Les tensions sont de plus en plus fortes avec des heurts entre lycéens et forces de l'ordre, des incendies comme à Nantes ou encore à Bordeaux. 640 lycées sont concernés par ces blocages aujourd'hui. 30 universités le sont également. Le ministre de l'Éducation nationale, Édouard Geffray, va rencontrer les organisations représentatives des lycéens. Il sera l'invité du 20h de France 2 ce soir. C'est dans ce contexte de colère lycéenne et étudiante que le gouvernement a présenté son projet de budget 2027 avec 54 milliards d'euros d'économies à trouver, dont 43 milliards via des mesures nouvelles, mise à contribution des retraités, gel d'allocation, baisse de la surtaxe des grandes entreprises. Voici les principales mesures que vous retrouvez en détail sur ici.fr. À partir d'aujourd'hui, 1er octobre, les cups et les culottes menstruelles sont en partie ou totalement remboursées pour les Françaises de moins de 26 ans et les plus précaires si elles sont achetées en pharmacie. Les candidats à la primaire socialiste se retrouvent ce soir pour un deuxième débat sur France Inter et France 2. Le vote aura lieu les 9 et 10 octobre pour le premier tour. Et puis le début du mois d'octobre rose, une campagne annuelle mondiale pour le dépistage du cancer du sein. En France, 61 000 nouveaux cas sont détectés chaque année, mais la recherche avance aussi à grands pas. Détecter tôt le cancer du sein se guérit dans 9 cas sur 10.
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2: Le temps avec vous, Sophie Nolvo, à 16h et bientôt 2 minutes sur Ici Paris, Île-de-France. C'est un très beau temps.
0: Ah bah oui, belles franchement, on voit même pas un seul nuage. Oui, un petit peu là-bas
2: qui
0: au
2: se
0: bout.
2: Planque,
0: ah ouais, ouais, il se planque. Ben, il se planque bien, justement. On va profiter de cette belle journée ensoleillée avec de belles températures aussi, entre 20 et 22 degrés chez nous cet après-midi. Il devrait faire sec aussi cette nuit, avec 11 degrés de moyenne. Demain, un petit peu plus de nuages, mais franchement, encore une belle ambiance qui va rester lumineuse selon Météo France, avec encore de belles températures. Il fait 20 degrés à Versailles pour le moment, 21 degrés à Étampes, 22 degrés à Milly-la-Forêt et 21 degrés dans les rues de la capitale marine.
2: Et sur les routes, presque 130 km de bouchons.
0: Oui, absolument, avec quelques difficultés, notamment à l'ouest de la capitale. Un accident survenu à Nanterre sur la 86 intérieure. Deux voitures sont impliquées. Attention, la voie centrale est fermée à la circulation pour le moment. À l'est, c'est un accident sur l'A3 en direction de Paris, de Bondy vers Rosny-sous-Bois avec un poids lourd et une voiture impliquée. La voie de droite fermée aussi à la circulation. Et puis un accident sur l'A4 en direction de la province, de Villiers-sur-Marne vers Noisy-le-Grand. Attention, deux véhicules sont impliqués. Et soyez prudents et faites bonne route évidemment si vous devez emprunter ce secteur. Je vous rappelle notre numéro de téléphone. Si vous souhaitez nous communiquer vos infos trafic, c'est le 01 42 30 10 10. A tout à l'heure Marine pour d'autres infos. Ce sera à 17h.
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0: J'ai encore un très beau programme pour vous dans la suite de la playlist sur Ici Paris-Île-de-France. À 16h passées de 3 minutes, on va accueillir un groupe parisien formé en 1982 par le chanteur et guitariste J.P. Nataf. Et c'est toujours un plaisir d'écouter Les Innocents. Voici L'Autre Finistère.
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Qu'est-ce qu'on l'aime cette chanson, Les Innocents, sur ici Paris de France avec l'autre Finistère. Est-ce que vous aimez les surprises? Est-ce que vous aimez les anniversaires? Eh bien ne bougez surtout pas, je vais vous emmener dans un instant en compagnie de Clarisse Delezève au 23 rue de Sévigné dans le 3e arrondissement de la capitale au musée Carnavalet. Ce sera pour l'événement d'ici et ce sera après la révélation belge de l'année. C'est Estelle qui nous arrive avec cette nouveauté, Te rencontrer encore sur ici Paris de France.

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2: Qu'est-ce que c'est beau, c'était Estelle sur ICI Paris Île-de-France avec Te rencontrer encore. L'événement d'ici de ce jeudi 1er octobre eh bien, nous emmène cet après-midi au cœur du Marais à Paris et la visite est signée Clarisse Delezève.
3: Oui, puisque ce week-end, le musée carnavalet va fêter ses 160 ans avec 3 jours d'événements. Mmh. Alors justement, comment raconte-t-on 160 ans d'un musée qui doit lui-même raconter plus de 2000 ans d'histoire parisienne? Pour nous répondre aujourd'hui, j'ai le plaisir de recevoir Néguine Mathieu. Vous êtes conservatrice en chef du patrimoine au musée carnavalet. Bonjour.
4: Bonjour.
3: Déjà, merci d'être avec nous aujourd'hui. Moi, j'ai envie de revenir sur 1866. Cette date, elle est précise, elle est importante pour le musée carnavalet quand même.
4: En effet, le 18 juillet 1866, le préfet Haussmann signe la création d'un musée sur l'histoire de Paris.
3: Alors, qu'est-ce qu'on trouve dans ce musée aujourd'hui ?
4: Alors, c'est un musée qui raconte l'histoire de Paris et qui s'est créé dans une ville en pleine mutation, en pleine transformation. C'était le moment des grands travaux d'Haussmann, nouvelle avenue, nouveaux monuments. Mmh. Et il s'agissait de trouver des traces, de conserver des traces du vieux Paris. Alors, des objets archéologiques qui ont été trouvés à ce moment-là, mais aussi des décors parisiens qui sont conservés, et puis ce, jusqu'à aujourd'hui, avec des choses beaucoup plus contemporaines.
3: Alors, comment on raconte 160 ans d'histoire pendant ces 3 jours d'événements ?
4: Alors, pendant ces 3 jours, on a décidé de revenir à cet état d'esprit, c'est-à-dire d'être dans un moment de mutation, d'enjeux contemporains, et de raconter cette histoire pour mieux se projeter dans l'avenir. Donc, on a voulu absolument associer le public jeune, le public de jeunes adultes. Tout d'abord, dès demain, le festival Paris à la loupe de jeunes chercheurs. Mmh. Pensez qu'effectivement, il y a plus de 210 thèses depuis 5 ans qui ont été déposées sur Paris, soutenues sur Paris. Donc, il s'agissait absolument de se nourrir de ces enjeux-là. 45 chercheurs vont venir raconter en table ronde dans les salles les questions qu'ils se posent aujourd'hui et leurs résultats. Et puis aussi, on voulait un grand week-end festif, un grand week-end de fête, une fête d'anniversaire, en associant cette fois-ci le comité de jeunes adultes, un projet participatif où 50 jeunes de 18 à 26 ans sont associés au musée et on fait la programmation de week-end. Un week-end ludique, oui. Festif.
3: Et alors, qu'est-ce qu'on va trouver exactement ? Il y a samedi soir aussi, il y a une soirée un petit peu, non ?
4: Oui, une grande soirée samedi soir, une soirée festive et gratuite dans les salles du musée et dans le jardin du musée, un magnifique jardin avec un jeu immersif dans les salles du musée organisé, mis en place par un collectif d'artistes sculpteurs de rêve, mais aussi des concerts dans le jardin et des performances drag pour The King's Factory pour raconter un Paris divers, multiple et inattendu.
3: En tout cas, ça donne très envie. Moi, j'ai envie de revenir un petit peu sur les 160 ans d'histoire. On l'a dit, ça fait 160 ans que ce musée existe. Il va continuer à perdurer parce que Paris continue forcément. Comment aujourd'hui, on conserve notre Paris d'aujourd'hui ? Est-ce que c'est un ticket de métro ? Est-ce que c'est une affiche de Céline Dion ? Est-ce que c'est peut-être les JO aussi ?
4: C'est une question très importante qu'on se pose tous les jours. Comment choisir ? Comment trier ? Qu'est-ce qui va être important ? On y réfléchit de manière collective. Et en effet, on s'associe aussi à des artistes contemporains qui ont leur regard, leurs œuvres, des photographes contemporains par exemple. Et vous l'avez dit, pour les JO par exemple, nous avons effectivement agi et conservé des photographies, mais aussi la flamme et des médailles ou des monnaies pour que cet événement qui a bouleversé Paris soit présent au musée.
3: Merci beaucoup Néguine Mathieu d'avoir été avec nous aujourd'hui. Je le rappelle, les 160 ans du musée carnavalet, mm-hmm. Ça commence demain et ça a lieu tout ce week-end dans le Marais.
2: Merci beaucoup Clarisse Delezève, ça donne effectivement envie d'aller se promener dans le Marais ce week-end et demain d'ailleurs, et de passer par le musée carnavalet, bien évidemment. Allez, c'est un groupe qu'on n'écoute pas souvent sur ICI Paris Île-de-France. On va donc se faire plaisir, pousser le volume, soyons dingues. Voici le groupe britannique Les Clash avec Should I Stay or Should I Go?

0: c'est les Blues Brothers sur ICI Paris de France avec Everybody Needs Somebody to Love. Et il est l'heure de faire un point sur vos conditions de circulation. Attention, 144 km de ralentissement sur nos routes franciliennes et deux accidents au sud-est de la capitale, notamment entre Vitry-sur-Seine et Créteil-Pompadour. C'est une voiture qui est impliquée et c'est un accident survenu sur l'A86 extérieure. Un peu plus à l'est, entre Villiers-sur-Marne et Noisy-le-Grand, attention aussi à cet accident survenu sur l'A4 en direction de la province. Deux voitures sont impliquées. N'hésitez pas à nous appeler, on est là pour ça. On vous accompagne tous les jours sur la route. On fait un point toutes les 15 minutes sur ICI Paris-Île-de-France. Et notre numéro, je vous le rappelle, c'est le 01 42 30 10 10.
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0: Vous n'êtes pas sans savoir que nous sommes le 1er octobre et que chaque mois d'octobre, eh bien, se colore en rose. Pour lutter évidemment contre le cancer du sein, invitez tout le monde à se faire dépister. Dans quelques minutes, on va retrouver l'humour en tube avec Michel Bernier et Sophia Bellabès. Ce sera après Laurent Voulzy et Karine Reininger.
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0: Un amour de voyage apparemment pour Laurent Voulzy avec Karine Redinger sur ICI Paris Île-de-France. Hier et comme chaque 30 septembre depuis 12 ans, pour le coup d'envoi de la campagne Octobre Rose, eh bien la Tour Eiffel s'est illuminée de rose. Vous avez peut-être apprécié le spectacle. On va justement retrouver Fred Ballard dans l'Humour en Tube et ses acolytes ce jeudi attendent les résultats de la mammo.
1: Respirez, ne respirez plus.
2: C'est un refrain que les femmes ne retrouvent pas avec un bonheur infini. C'est le refrain de la mammo de dépistage. Un incontournable qui sauve des vies et qui régale les radiologues spécialisés.
3: 100 nichons par jour, il se fait le mammologue. Des petits, des gros, des vrais, des faux. Dès qu'ils sont contents de prendre l'air. Dès qu'ils sont heureux de voir enfin un mec. Me voilà donc dans une des 5 cabines, genre vestiaire de piscine. Debout dans un demi-mètre carré, les seins à l'air, grelottante, à attendre que les nichons qui me précèdent soient libérés.
2: Alors c'est vrai que c'est pas le moment le plus glorieux de la vie des femmes, hein. Michel Bernier n'échappe pas à la règle. On ne bombe pas le torse en général dans la cabine, alors qu'on devrait être fiers de nos poitrines, qu'elles soient généreuses ou pas. Quoique, trop généreuse, Sophia Bellabès a quand même quelques réserves.
4: Je crois que le sport, en fait, je crois que c'est dur pour moi parce que j'ai une forte poitrine. Je sais pas s'il y a des femmes ici qui connaissent ce concept. Dès que tu cours, t'es à deux doigts de te faire gifler par ton ince. Et c'est fou parce que tout le monde pense que c'est un avantage dans la vie. Mais tu sais ce que c'est, toi, que toute ta vie, tu devras creuser 2-3 à la plage, pouvoir t'allonger sur le ventre.
2: Voilà, bah maintenant, tout le monde sait que les trous sur la plage l'été ne sont pas toujours creusés par des enfants pour faire des pâtés. Ils ont une vraie utilité pour les nénés. C'est comme Octobre Rose. Respirez, ne respirez plus. Mais riez, hein, malgré tout, et le plus souvent possible.
0: Merci beaucoup, Fred Ballard. Oui, on rigole toujours, grâce à vous en tout cas. Chaque après-midi sur ICI Paris, Île-de-France. Dans la suite, on va retrouver Jennifer avec cette chanson issue de son nouvel album intitulé DJ. Un album attendu pour la fin de l'année. Et Jennifer a décidé de reprendre un grand classique d'une de ses idoles, Dalida. Voici Mourir sur scène sur ICI Paris, Île-de-France.

0: L'album DJ de Jennifer est un projet de reprise électro-disco consacré à l'univers de Dalida, vous l'avez compris. Mourir sur scène en est le premier extrait, on l'écoutait sur SI Paris Île-de-France. On jette un œil sur la route à 16h, passé de 32 minutes avec 152 km de ralentissement. Quelles sont les prévisions de fermeture pour ce soir et cette nuit? Eh bien, on voit ça avec Thomas Etcheberry.
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2: On reste fidèle au poste pour faire le point sur vos conditions de circulation, notamment de jour comme de nuit, avec les différentes fermetures que vous pouvez rencontrer sur votre route. Elles seront une nouvelle fois nombreuses pour cette nuit de jeudi à vendredi, avec la 14 coupée dans les deux sens de circulation entre Orgeval et Nanterre, la 3 également coupée dans les deux sens de circulation entre Roissy et la porte de Bagnolet. Et puis attention également si vous aviez prévu de prendre la 4, qui sera fermée donc cette nuit en direction de Paris, entre Saint-Maurice et la Risse et la porte de Bercy. Côté transport en commun, là aussi on a quelques fermetures à vous signaler. Si vous pensiez prendre la ligne L du Transilien, celle-ci sera indisponible cette nuit à partir de 21h50 entre Maison Lafitte et Sartrouville. Les trains ne circuleront plus donc sur ce secteur-là en raison de travaux, il y a des bus de remplacement qui seront mis à disposition. Enfin, si vous pensiez prendre la ligne N du Transilien, elle aussi est coupée à partir de minuit ce soir entre la gare Montparnasse et Versailles Chantier. Il y a des travaux et des bus de remplacement sur place.
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0: C'est peut-être votre boisson du matin. Aujourd'hui, c'est la première journée internationale du

0: Qu'est-ce qu'on aime cette chanson de Seal, bande originale du film Batman Forever en 94. On écoutait Kiss from a Rose. Il est l'heure de retrouver les gens d'ici. Bonjour Romain Bruno.
1: Bonjour Sophie.
0: Aujourd'hui c'est la journée internationale du café et c'est une première, l'occasion de mettre à l'honneur une personnalité qui fait briller notre région dans le domaine de la torréfaction. Il s'agit d'Anne Caron, récompensée plusieurs fois pour son travail. On va la retrouver évidemment aux côtés de Romain Bruno en Seine-Saint-Denis. Romain, bien sûr, vous êtes bien installé avec un bon café.
1: Oui, je suis devant un bon petit café d'ailleurs. Ça tombe bien car nous allons mettre à l'honneur une torréfactrice. C'est Anne Caron. Bonjour Anne.
2: Bonjour.
1: Première femme à avoir remporté le concours de meilleure torréfactrice de France, c'était en 2017. Meilleur ouvrier de France torréfactrice 2023. Déjà bravo.
2: Merci beaucoup.
1: À quel âge avez-vous bu votre premier café? Est-ce que vous êtes une amoureuse du café?
2: Ben figurez-vous que je ne m'en souviens même plus parce que en fait je suis née dans le café. Mes parents avaient une torréfaction et naturellement je pense que mes premières gouttes d'eau ont été accompagnées de café. Donc j'en ai pas le souvenir.
1: Parlez-nous de ce métier, cette passion, la torréfaction.
2: Donc mon métier, c'est d'abord d'aller sélectionner les meilleurs cafés à l'autre bout du monde, l'Éthiopie, le Brésil, le Guatemala et le Nicaragua. Mais je vais aussi accessoirement dans d'autres pays, entre les deux tropiques. Ça fait partie d'un aspect assez sympa de mon métier, d'être à la rencontre des producteurs, des paysans qui produisent le café, parce qu'il ne faut pas oublier que le café, avant tout, c'est un produit agricole. Donc j'accorde la même attention pour sélectionner votre café, celui que vous allez boire, que vous mettez pour aller sélectionner vos tomates, vos fraises. Effectivement, en fonction des producteurs, de la façon dont il est cultivé, on n'aura pas les mêmes qualités de grains verts, puis donc de grains torréfiés.
1: Quel est votre rôle, Anne? Même votre ambition?
2: Alors, mon rôle, déjà, c'est un rôle de transmission entre le producteur qui fait un travail exceptionnel. Donc, je cuis ce café et je transmets, en fait, à partir de tout le savoir-faire qu'il a mis dans ce grain de café. C'est à moi de révéler son potentiel au niveau de la cuisson et de transmettre tout ça au consommateur. Mais au-delà d'avoir le meilleur café du monde, c'est la façon dont il est produit qui m'intéresse. Je suis sur des cafés qui sont cultivés en agroforesterie majoritairement, c'est-à-dire qu'on va reconstituer la forêt pour pouvoir cultiver ces cafés. Et aujourd'hui, 50% de mes cafés sont transportés à la voile. Et je trouve qu'il n'y a rien de plus poétique que de transporter le café à la voile et de revenir un petit peu dans ces temps où on le transportait systématiquement à la voile, comme si le transport carboné n'était qu'une parenthèse dans notre histoire.
1: Anne Caron, on le retrouve où, votre café?
2: Aujourd'hui, on le retrouve beaucoup en entreprise, en Île-de-France et en Normandie. Il y a 200 000 personnes tous les jours qui vont consommer un café Caron dans leur entreprise. On retrouve aussi ce café dans nos boutiques à Rouen, Le Havre et Paris, à côté de République, et très bientôt à partir de début décembre, rue Saint-Dominique. On est bien sûr sur notre boutique en ligne, tout simplement.
1: Merci Anne Caron.
2: Merci.
1: Une torréfactrice d'exception. Et si on terminait notre petite tasse de café?
2: À la vôtre.
0: Oh bah allez-y, je vous en prie. Merci beaucoup Romain Bruno et merci Anne Caron. Elle transmet parfaitement sa passion, hein. Torréfactrice d'exception et fierté locale, bien évidemment. Vous pouvez retrouver tous les portraits des gens d'ici signés Romain Bruno sur ici.fr et en vidéo aussi sur les pages Facebook et Instagram d'ici Paris Île-de-France. Et après le café, la musique ou les deux en même temps, voici Stilto avec Faut que tu m'aimes sur ici Paris Île-de-France. Bon retour à la maison, il est 16h44.

0: À la base, elle nous vient de Lyon. Elle s'appelle L'Orgonais. Son nom de scène, c'est Stiltoin. Nous, on adore évidemment cette chanson. Faut que tu m'aimes sur Ici Paris, de France. Allez, à 16h47, un point sur vos conditions de circulation. Attention à l'ouest de la capitale. On a un accident survenu sur la 13 en direction de la province, juste après Orgeval. À l'est de Paris, cet accident toujours sur la 4 en direction de la province, de Villiers-sur-Marne vers Noisy-le-Grand. Et au sud-est de la capitale, accident toujours sur la 86 extérieure de Vitry-sur-Seine vers Créteil-Pompadour. Notre numéro, je vous le rappelle, si vous souhaitez nous partager vos infos trafic, c'est le 01 42 30 10 10.
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0: J'espère que vous n'êtes pas trop stressé. En tout cas, on va se relaxer avec le groupe Frankie Goes to Hollywood. Voici Relax sur Ici.

0: Bon, c'est pas l'heure pour traduire. Mais c'est l'un des plus gros tubes en 83 de Frankie, Goes to Hollywood. On écoute et relax sur Ici Paris, Île-de-France. Dans la suite, pour nous emmener aux infos de 17h, on va retrouver le nouveau Céline Dion. Bonjour, pardon, merci. Il y aura aussi les Bee Gees.
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0: Et demain, Céline Dion avec Bonjour, pardon, merci. Et justement, je tiens à remercier chaleureusement Emma qui était à la technique de cette émission. Emma qui va rejoindre nos collègues d'ici Champagne-Ardenne. Entre autres, plein de succès Emma. Et merci, tu vas nous manquer. La suite, c'est comme chaque jour avec Eric Bastien sur votre radio préférée ici par Île-de-France.
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0: Et nous, on se retrouvera demain 13h30 sur Ici Paris Île-de-France. Il est 17h, c'est l'heure de s'informer en compagnie de Marine Le Génie.
2: Une provocation, voici la réaction des députés socialistes cet après-midi aux mesures d'économie envisagées par le gouvernement pour le budget 2027, pour cet effort global de 54 milliards d'euros. Et les retraités, Louise Buyens, sont particulièrement mis à contribution.
3: Oui, avec deux leviers différents, soit un gel total des pensions au-dessus de 1260 euros par mois, ce qui rapporterait 4 milliards d'euros, soit par une sous-indexation, c'est-à-dire qu'elles augmenteront moins vite que l'inflation. Deuxième possibilité, complémentaire à la première, baisser à 3000 euros le plafond de l'abattement dont bénéficient les retraités. Ce n'est pas un acharnement contre les retraités, dit le ministre du Travail Jean-Pierre Farandou, qui rappelle que l'effort est, je cite, proportionnel, puisqu'un quart de la population va ainsi participer à 10% des efforts. Le gouvernement veut imposer son chiffrage de 5,5 milliards d'économies, nécessaire selon lui à la réduction du déficit, mais il laisse les parlementaires décider des paramètres pour y parvenir. Et puis c'est important de le souligner, la mesure pourra être annulée dès la mise en place du prochain gouvernement suite à la présidentielle, s'il le souhaite, puisque c'est inédit, le gel des pensions pourra être annulé par simple décret. Pas besoin de passer par un projet de loi rectificatif, ce qui permet d'aller beaucoup plus vite.
2: Et parmi les autres mesures envisagées, une baisse du nombre de fonctionnaires d'État ou encore le gel des allocations familiales et des APL, les détails sur ici.fr. Des transports en commun interrompus à Marseille, plus de trams non plus à Strasbourg, des lycées incendiés à Nantes et Bordeaux. Les blocages se poursuivent aujourd'hui et inquiètent les autorités. Une réunion de crise s'est tenue à Beauvau cet après-midi. Sébastien Lecornu demande notamment à ses ministres de renoncer à leurs déplacements dans les prochains jours pour laisser les préfets gérer la situation. Et les étudiants rejoignent aujourd'hui le mouvement. 26 campus sont bloqués. Une grande journée de manifestation est prévue mardi prochain, ce sera le 6 octobre. Une amende de 7 500 euros requise contre le maire de Béziers, Robert Ménard. À la sortie de l'audience, l'élu fait part de son soulagement. En 2023, il avait refusé de marier un couple franco-algérien dont l'homme faisait l'objet d'une obligation de quitter le territoire français. Des réquisitions en deçà de ce que prévoit la loi pour ce délit, à savoir 5 ans de prison. Les premiers trains neufs oxygène vont remplacer les vieux corail intercités sur les lignes Paris-Clermont et Paris-Orléans-Limoges-Toulouse à l'été 2027. Des rames qui ont souffert des canicules successives cette année. Dans ces rames des années 70-80, les climatiseurs cessent de fonctionner dès lors que les températures extérieures dépassent 38 degrés. C'est une première. Le Louvre lance un appel aux dons pour restaurer un bâtiment, rénover la cour du Sphinx dans l'aile la plus fréquentée du musée. Le Louvre espère réunir 800 000 euros d'ici la mi-janvier. Puis en foot, deuxième journée de la Ligue des Champions féminine. Ce soir, 21h, le PSG reçoit le club belge de Louvain.
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2: 17h03, vous écoutez ici Paris Île-de-France. Bonjour Eric Bastien.
5: Bonjour Marine Eugénie.
2: La météo, elle est beaucoup plus belle qu'hier, cette météo.
5: Et en même temps, je vous l'avais annoncé, cette météo. Et on savait tous qu'on allait passer une bonne journée. Et c'est vrai que c'est pas pareil dans toute la France. Et on a la chance ici, dans notre région, de pouvoir profiter de ce beau soleil. Il n'y a pas de vigilance particulière, des températures correctes. 23 degrés à cette heure-ci du côté du jardin, du Luxembourg, du parc Montsouris, du parc Monceau, dans Paris, d'une rive à l'autre. 22 degrés également à Clessouilly ou encore à Versailles, dans les Yvelines, où il y a d'ailleurs les jardins du roi, le potager du roi avec de la courge. C'est tout au long de ce week-end à découvrir. C'est libre d'entrer, vous pouvez y aller. Et c'est tout au long de ce samedi,
2: avec de
5: ce
2: dimanche
5: qui arrive. Bah, oui, c'est de circonstance. Ouais. Mmh. Bah, c'est le potager du roi. Vous savez, vous allez pouvoir faire des marchés. Je sais qu'il y a de la courge.
2: C'est la saison qui arrive des courges.
5: Exactement.
2: Des soupes.
5: Et oui, le potiron et tout ça.
2: On adore.
5: Très sympa. Demain, vendredi, est-ce que c'est un temps à soupe? Pas forcément. Entre 22 et 23 degrés avec un temps qui reste très agréable. Alors, il y aura quelques nuages qui pourraient troubler comme ça ce petit ensoleillement. Mais enfin, il n'y a pas de risque de pluie. Vous voulez la tendance du week-end pour aller à Versailles, notamment manger
2: bien
5: des soupes?
2: Bien sûr.
5: 22 à 23 degrés samedi avec un soleil généreux, mais quelques petits nuages qui pourront voiler la journée. Puis dimanche, the sun is shining, le soleil brille sans discontinuer jusqu'à 25 degrés pour les maximales.
2: Pas et mal. On va retrouver le français pour faire un petit état des lieux du trafic.
5: Je sais pas vraiment si on a été dans l'anglais, parce que vous savez,
2: moi. Sun is shining. Ouais, un petit peu quand même.
5: Oh, I try.
2: Un peu plus de 200 km de bouchons.
5: Oui, on a connu pire, on a connu mieux aussi. Il y a deux accidents sur la 3, le premier en direction de la province depuis Romainville pour rejoindre Rony, voiture et moto. Dans cet accident, il y a tout juste quelques minutes, ouais, c'était juste avant 17h, à 16h58, essayez de contourner ce secteur si vous le pouvez. Accident sur la 86 extérieure entre Vitry-sur-Seine et Créteil-Pompadour. Pas mal de monde un tout petit peu plus au nord avec ce véhicule en panne sur la 1 pour rejoindre la 3. En revanche, beaucoup de fluidité à l'ouest, ça roule bien sur la 15, l'embranchement sur la 115, la 14, la 13, la 12 et même sur la N118. Un dernier mot sur le périph. Alors là, par contre, il y a un secteur qu'il faut largement contourner. Porte d'Auteuil, porte d'Orléans en extérieur, vous mettez 50 minutes. D'habitude, il faut 10 minutes. Hein, donc voilà, c'est quand même 4 fois plus, 5 fois plus, même un pote très bon en mathématiques.
2: Aussi la bon qu'en anglais.
5: Et la porte d'Orléans en extérieur. Oh là là.
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5: On essaye pour la bonne humeur avec Marine Eugénie.
2: Non.
5: C'est le double Philippe qui arrive. Le double Phil. Est-ce que vous les avez?
2: Phil Collins.
5: Ouais. Ça c'est pour
2: Phil.
5: Ouais. Ah c'est pas loin là. Ouais.
2: Phil Collins. Catherine.
5: Non.
2: Non, ça, c'est n'importe
5: pas mal
2: quoi.
5: Comme news. Ouais. Phil Collins avec Phil Catherine.
2: Ouais, ouais. Pourquoi
5: non,
2: pas.
5: Non, c'est Philippe Bailey avec Phil Collins pour Easy Lover. Alors, ça, vous connaissez ça, bien sûr.
2: Oui, ça je connais, mais je connaissais pas Phil Bailey.
5: Ah ben voilà, on apprend tous les jours. À tout à l'heure. À
2: tout à l'heure.

0: Collins et Phil Bailey avec Easy Lover à presque 17h10. Soyez les bienvenus. Je suis très heureux de vous accueillir avec cette belle journée sous le soleil francilien. Merci d'écouter Ici Paris, Île-de-France.
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0: Ah bah salut tout le monde, à Saint-Denis, à Bobigny, à Montreuil, à Argenteuil ou à Pontoise, vous êtes les bienvenus. 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Des idées de sortie, ça arrive dans un instant avec David Kolski. Et puis la musique. Boulevard désert avec Carbone, c'est pas si facile. Et pourtant, c'est simple comme la radio. Bienvenue sur Ici Paris de France.

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1: C'est ça qui est facile, ces boulevards déserts du haut avec Carbone sur ici Paris de France. Belle après-midi, 17h13. N'hésitez pas à nous appeler au 01 42 30 10 10 s'il y a le moindre souci sur les routes. Vous êtes évidemment les bienvenus. Puis je voulais vous rappeler aussi que avec ce même numéro de téléphone, vous pouvez nous laisser un message sur WhatsApp. Il suffit tout simplement de rentrer le numéro de la radio sur votre smartphone et ensuite de nous laisser tout simplement un message. Café Didier, il y a quelques minutes, avec un accident sur la 86 extérieure. Merci Didier, on est juste avant Antony. Didier nous précise qu'il y a deux véhicules, file de droite qui est bloqué. Et ensuite, panne également d'un poids lourd. On est sur la 6 en direction de la province. Cette fois entre Vissou et Chilly-Mazarin. Merci beaucoup Didier qui nous a laissé un petit vocal sur le WhatsApp. Voilà, je me suis permis de le donner. Ça va nous aider les uns les autres. Bonjour David Kolski.
2: Bonjour, bonjour à tous.
1: Bonjour David, merci d'être avec nous pour de belles balades. Vous testez chaque jour des bons plans en Ile-de-France. Et aujourd'hui, jeudi, c'est la fête pour vous David.
2: J'ai testé la fête à Neuneu, enfin j'ai retesté, je suis encore revenu, et oui parce que c'est la dernière ligne droite, la fête à Neuneu du côté de la Porte de la Muette à l'orée du Bois de Boulogne jusqu'au 11 octobre, et je suis sur un théâtre itinérant parce que oui, ce ne sont pas que des attractions ou des petites choses à manger comme les pommes d'amour, c'est aussi de la culture. Il y a un spectacle, c'est le rock du Mobile Môme, on est avec Pascal Fousset. Qu'est-ce que c'est que ce spectacle? Parce que c'est une vraie roulotte, il y a une véritable scène, il y a des places, c'est un théâtre de poche en fait.
3: C'est un théâtre de poche, c'est pas mal ça. C'est un théâtre de poche qui se déplie et qui est gratuit. Donc à la fête, c'est offert par les forains, par le comité des forains. Et du coup, ça fait quelques années que je suis là et les enfants viennent, ils s'installent et ils regardent le spectacle de chansons qu'ils connaissent bien. Et c'est des personnages que j'ai créés, que j'ai inventés et imaginés sur la route avec ma roulotte. Et ils viennent avec une fée. Il y a une fée qui présente les personnages. Et moi, j'ai eu le temps pendant ce temps-là de me déguiser et de changer de personnage et de faire ma chanson en coin-coin, en loup. Il y a plein d'animaux comme ça qui sortent de la roulotte et qui font rigoler les enfants et aussi les parents.
2: Et alors, ce qui est top aussi, c'est que j'imagine que là, ça a commencé fin août, la fête à Neuneu ici. Il y a peut-être des gens qui sont venus peut-être tous les week-ends ou tous les mercredis, des parents, des grands-parents, pour ramener les enfants au spectacle, non? Vu que c'est gratuit.
3: Oui, ils reviennent. Ils sont presque abonnés, quoi. Je les reconnais chaque année. Et tant que les enfants n'ont pas dépassé les 10-11 ans, parce que c'est après, ils écoutent du rap, c'est différent. Mais jusqu'à cet âge-là, je peux dire que j'en ai qui reviennent régulièrement.
2: C'est quoi l'ambiance de la fête foraine?
3: L'ambiance de la fête foraine, vous pouvez en entendre un peu, c'est des manèges qui tournent, c'est des familles qui viennent se marrer, qui viennent manger des barbes à papa, qui viennent déambuler, qui viennent prendre du bon temps, du soleil, et s'amuser en famille.
2: Moi, je vois beaucoup de sourires sur les visages.
3: Ça doit être les couleurs aussi des manèges. Ça fait du bien de voir des couleurs. Je trouve qu'on vit dans un monde qui est assez sombre. Et j'aime beaucoup ces couleurs. Tu te retournes, tu vois, paf, c'est toutes les couleurs. C'est les rainbows. Le rainbow. Et ça fait du bien aux gens, je pense. Il y a des pays où ils vivent plus dans les couleurs. Et voilà. Et puis la fête foraine, ça remet à ton enfance. Il y a tout un truc de... Je sais pas, c'est ça aussi, quoi.
2: C'est magique, finalement.
3: C'est magique.
2: Ouais. Et ben voilà, de la magie. Venez voir, justement, de la magie et écouter de la magie avec le rock du Mobile Môme. C'est gratuit, vous l'avez compris, avec Pascal Fousset, ici à la fête à Neuneu. Et la fête à Neuneu, c'est jusqu'au 11 octobre. Et c'est testé et validé, forcément.
1: Évidemment que c'est validé. On vous fait totalement confiance pour cet événement. Merci beaucoup, David Kolski. Fête à Neuneu, un événement avec votre radio. Ici Paris Le France, rendez-vous demain à des portes de la Maison Européenne de la Photographie dans le 4e arrondissement avec un bel événement à découvrir notamment pour ce week-end. Voici Opus, Life is Life sur ICI.

0: Life is life. C'est Life is Life, sous les applaudissements du live, sur ici Paris de France. 17h21, où est-ce que vous êtes à cette heure-ci? Vous n'hésitez pas à partager vos bonnes informations en nous appelant au 01 42 30 10 10. Vos infos routes, la ligne de ici Paris de France est ouverte à tout moment. Il y a à cette heure-ci pas mal de difficultés au niveau des temps de parcours sur le périphérique. Avec ces 53 minutes, ça ne va pas en s'arrangeant hein, d'ailleurs. 53 minutes, c'est le temps dont vous avez besoin entre la porte d'Auteuil et la porte d'Orléans de la 13 pour rejoindre la 6A en extérieur. D'habitude, il faut 10 minutes hein, pour faire les 7 km. Donc c'est vraiment un secteur totalement à éviter à cette heure-ci. Les bonnes nouvelles nous viennent de l'intérieur, hein, sur la rocade intérieure. Franchement, il n'y a aucun souci, peu de difficultés. Ça roule même très bien. 217 km de ralentissement, un seul accident. Il est sur la 3 de Romainville pour rejoindre Rody, entre une voiture et une moto. Sur les trois voies, la bande d'arrêt d'urgence est fermée. C'était juste avant 17h. Évitez la 3 également depuis Gonesse où il y a pas mal de monde. La 1, ça y est, ça se charge depuis le périph', depuis la porte de la Chapelle, notamment pour rejoindre la 1. Puis attention, un peu plus au sud. Hein. Cette fois, il y a ce véhicule en panne sur la 86 extérieure entre Antony et Fresnes.
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0: D'ici quelques minutes, la musique, c'est celle de Vanessa, de Zaz, pardon.
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0: Ah, c'est peut-être parce que j'avais envie d'écouter aussi Vanessa Paradis, mais j'adore Zaz également avec cette toute nouvelle chanson. Mon sourire, c'est dans les toutes prochaines minutes sur ici Paris, le France.
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1: Le joli sourire de Zaz, Zaz, sur ici Paris, Île-de-France. L'actualité de Zaz avec cette nouvelle chanson et un nouvel album et une tournée qui reprendra en 2027. Puisqu'on parle de l'actualité musicale, on va croiser la route de U2, mais aussi on va réécouter Prince et Charles Aznavour. Tout ça, c'est dans l'actu musicale avec vous, Émilie Bazoyer. Bonjour.
2: Salut tout le monde.
1: Bonjour.
2: Émilie, au rapport pour votre dose quotidienne d'actualité musicale. Ça fait 8 ans aujourd'hui que le grand Charles est parti tout au bout de la terre.

Charles Aznavour, 70 ans d'une carrière vraiment internationale. 1400 titres chantés dans une dizaine de langues. Dites-vous que sur ses 91 albums studio, 51 seulement sont en français. Et si Charles Aznavour est évidemment encore très écouté dans les pays francophones, les plateformes de streaming nous révèlent qu'il cartonne aussi aux États-Unis, en Angleterre, aux Pays-Bas, en Tunisie et à Madagascar. Le groupe irlandais U2 fête ses 50 ans avec un 16e album. Carnaval de Loose sortira le 13 novembre et on a déjà un extrait à vous faire écouter. Of Dreams, un titre rock et prometteur. Le nouvel album de U2 contient aussi un duo avec la légende de la country, Dolly Parton, son tout dernier enregistrement avant sa mort. Vlyn Bugy, son nom ne vous dit peut-être pas grand-chose, mais vous connaissez forcément une des chansons qu'elle a signées. Céline pour Hugo Frey, Les Bals Populaires de Sardou, Pour le Plaisir, Herbert Léonard, Biche, Oh ma biche, Franck Alamo, Le Pénitencier de Johnny, Happy à celle-là aussi. Elles sont

Guy était l'une des plus grandes parolières françaises des années 60, 70 et 80. Elle vient de nous quitter. Elle avait 97 ans. Les héritiers de Prince font n'importe quoi. Des journalistes américains se sont rendus compte que le dernier album d'inédit, Timeless, sorti pour les 10 ans de la mort de Prince, avait été traficoté en studio par des producteurs qui ont rajouté des pistes et des musiciens, alors qu'on vend ça aux fans comme des enregistrements 100% authentiquement Prince. Avec aussi des erreurs dans le livret, des co-auteurs non déclarés, on se dit qu'on va oublier ces fameuses chutes de studio pas validées par le génie et s'en tenir au classique.

avec Purple Rain. Merci beaucoup pour ce joli souvenir. Émilie Mazoyer, que l'on retrouve pour l'actu musicale tous les jours à 17h25 et tout à l'heure à 19h avec ses invités, le groupe Dynamite Shakers. De Vendée, une formation qui a débuté au début des années 2020, chant et guitare à découvrir avec un nouvel album qui s'appelle Marilyn, Dynamic Shakers, invité ce soir à 19h d'Émilie Mazoyer pour la découverte dans votre émission musicale Décibel. Bon, je sens que là, au niveau Décibel, on va aller beaucoup plus cool. On va ralentir le tempo, essayer de se dire que si on est sur la route, même si on est en retard, on arrivera à un moment donné. Si on est au boulot, on peut à un moment donné mettre un crayon comme ça entre la bouche là et puis se mettre à rêver en regardant par la fenêtre, en se disant ah, l'amour, l'amour. Billy Paul, me and Mrs.

0: On adore. On adore. Me and Mrs. Jones, Billy Paul à 17h35 sur Ici Paris de France. Si franchement vous étiez coincé dans les bouchons, j'espère que là, pendant 3 minutes 30, vous avez un petit peu respiré, vous êtes dit, ah, la vie est belle. Bon, la vie est belle, c'est vrai, mais... Retour à la réalité, hein. 292 km de bouchons, tendance non pas à l'amélioration, mais tout le contraire. Vous l'avez compris, avec trois accidents en cours, l'un à hauteur de la sortie D40. Deux véhicules sont impliqués dans cet accident qui s'est déroulé il y a tout juste une dizaine de minutes. Il y a beaucoup de monde sur l'Est francilien, notamment aussi en cause cet accident sur la 3 depuis Romainville pour rejoindre Rony juste avant 17h. Du monde sur la 4, déjà à la sortie du périph' et ensuite au niveau du tunnel de Champigny. Ça n'arrange rien du côté de Saint-Maurice avec la jonction A4 et A86. Avec un sérieux coup de frein, c'est Mélanie qui nous confirme ce véhicule qui est en panne à cette heure-ci de la 4 en direction de la province pour rejoindre la 86 intérieure. De l'autre côté, à l'ouest, autre accident sur la N385 extérieure, la voie de droite et la bande d'arrêt d'urgence qui reste fermée, puis un véhicule qui est en panne sur le périphérique. Ça fait quelques minutes que c'est très très ralenti dans le secteur de la Porte d'Anières. De toute façon, c'est très très rouge, hein. Port de Champéry, Porte d'Anières, Clichy, Saint-Ouen, pour remonter jusqu'à la Porte de Clignancourt et ensuite Porte de la Chapelle et s'engager sur la 1 qui reste aussi compliqué, notamment pour rejoindre la Seine-Saint-Denis. Il y a des fermetures nocturnes. Qu'en est-il, Thomas Etcheverry?
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2: On reste fidèle au poste pour faire le point sur vos conditions de circulation, notamment de jour comme de nuit, avec les différentes fermetures que vous pouvez rencontrer sur votre route. Elles seront une nouvelle fois nombreuses pour cette nuit de jeudi à vendredi, avec la 14 coupée dans les deux sens de circulation entre Orgeval et Nanterre, la 3 également coupée dans les deux sens de circulation entre Roissy et la porte de Bagnolet. Et puis attention également si vous aviez prévu de prendre la 4, qui sera fermée donc cette nuit en direction de Paris, entre Saint-Maurice et la porte de Bercy. Côté transport en commun, là aussi on a quelques fermetures à vous signaler. Si vous pensiez prendre la ligne L du Transilien, celle-ci sera indisponible cette nuit à partir de 21h50 entre Maison Lafitte et Sartrouville. Les trains ne circuleront plus donc sur ce secteur-là. En raison de travaux, il y a des bus de remplacement qui seront mis à disposition. Enfin, si vous pensiez prendre la ligne N du Transilien, elle aussi est coupée à partir de minuit ce soir entre la gare Montparnasse et Versailles-Chantier. Il y a des travaux et des bus de remplacement sur place.
0: Bien sûr, Thomas Etcheverry, c'est bien noté. On se retrouve dans une heure sur Ici Paris de France pour d'autres infos fermetures nocturnes.
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0: Est-ce que vous savez où trouver le meilleur pain d'Île-de-France? Ah ben nous, on va répondre à cette question. C'est utile et ça fait partie des bons plans et des 3 plus de Clarisse Delezeff que l'on va retrouver d'ici quelques minutes sur Ici Paris de France. Le temps d'écouter ce nouveau duo. Ils ont bien fait, hein, de s'associer. Ça donne ce duo occupé signé Marc Lavoine et Patrick Fiori sur Ici.
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1: Occupé, Marc Lavoine, Patrick Fiori, à 6h20 sur Ici Paris Île-de-France.
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1: Avec Clarisse Delezève qui allait bien occupée à repérer pour vous ce qu'il y a de meilleur et notamment des bons plans pour vous faciliter la vie en région parisienne avec les 3 plus. Et aujourd'hui, Clarisse, on répond à une question très importante. Où trouver le meilleur pain d'Île-de-France? Et puis, si vous êtes bricoleur et que vous savez un peu tout faire, on recrute dans les Yvelines. Intéressant, on en parlera dans une poignée de secondes. Mais pour débuter, Clarisse, une appli pour se faire de nouveaux amis autour de vraies sorties. Salut Clarisse.
3: Salut Eric et bonjour à tous. Et oui, j'ai trouvé une application qui peut vraiment vous sauver la soirée. Elle s'appelle Freemake. Le principe est tout simple. En fait, des personnes proposent des sorties près de chez vous et vous pouvez les rejoindre. Ça peut être un resto, une randonnée du sport ou même pourquoi pas une sortie ciné. Alors, s'il y a une sortie qui ne vous plaît pas, vous pouvez aussi créer la vôtre. Ça fonctionne bien chez nous. Il existe notamment un compte officiel Freemake Paris qui propose des événements dans la capitale. Donc, la prochaine fois que vos amis vous disent « Désolé, je suis pas dispo », vous pouvez quand même sortir et peut-être rencontrer de nouveaux copains.
1: Bon, alors, cette question, moi je me pose la question tous les matins, hein. Où est-ce qu'on trouve le meilleur pain d'Île-de-France, Clarisse?
3: Il croustille, ce pain-là. Mais oui, parce que je vous invite à aller à Beaumont-sur-Oise, dans le Val-d'Oise, puisque Frédéric Boulet de la boulangerie à Pâtisserie Boulet a d'abord remporté cette année le concours de la meilleure baguette de tradition française d'Île-de-France pour la Grande Couronne. Mais il s'est pas arrêté là. Non, il a continué les concours. Il a affronté les meilleurs boulangers venus de toute la France sur le parvis de Notre-Dame lors de la fête du pain et il a remporté le concours national de la meilleure baguette de tradition française 2026. Donc techniquement, on habite en Île-de-France, on a donc la meilleure baguette de tradition de France juste chez nous, c'est formidable. Pour la goûter, je vous invite à aller à la boulangerie pâtisserie Boulet à Beaumont-sur-Oise.
1: Oh bah un peu qu'on va y aller à Beaumont-sur-Oise. Et puis troisième et dernier plus, Clarisse Delezève, une offre d'emploi pour ceux qui sont plutôt débrouillards.
3: Oui, puisque accès au service au Ménil-le-Roi dans les Yvelines recherche actuellement un homme ou une femme toute main. En gros, quelqu'un qui sait un peu tout faire, monter un meuble, effectuer des petites réparations, nettoyer des vitres ou même faire un peu de jardinage ou encore accompagner des clients en voiture pour leurs courses ou leurs rendez-vous. C'est un CDI à temps partiel. Bonne nouvelle, les débutants motivés sont les bienvenus. En revanche, il faut avoir le permis B. Il y a un véhicule de service qui vous sera prêté. Vous allez notamment intervenir sur les villes de Maisons-Laffitte, Sartrouville, Château, Le Vésinet, Le Pec ou encore Ménil-le-Roi. Si ça vous intéresse, je vous invite à envoyer votre candidature directement sur Indeed. Voilà pour mes 3 plus.
1: Merci. Et c'est cadeau. Bien sûr que c'est cadeau. Merci hein, Clarisse Delezève. Les 3 infos, on les rappelle. Freemake pour rencontrer de nouvelles personnes autour de sorties, pour goûter la meilleure baguette de tradition de France 2026. Direction la retenue à Beaumont-sur-Oise dans le Val-d'Oise et puis Axéo, service qui recherche un bricoleur polyvalent et ce dans les Yvelines. Décidément, on est dans l'amour hein, ce soir avec Shadé sur Ici. 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

0: Et c'est signé Chadé à 17h47 sur ICI Paris, Île de France. C'est beaucoup de douceur peut-être pour vous faire oublier aussi la brutalité malheureusement de ces 317 km de bouchons. J'imagine que si vous prenez la voiture à cette heure-ci, que vous êtes fidèle à la radio, bah là vous vous dites, oh non, c'est pas une bonne nouvelle. Oui, je vous confirme, c'est pas une bonne nouvelle. Fermeture de l'aire de service de Villevaudet sur la Francilienne au niveau de la 104 extérieure. C'est un peu complexe là à cette heure-ci. Il y a un accident sur la D40 avec deux véhicules impliqués dans cet accident depuis une vingtaine de minutes et un secteur que vous pouvez contourner. À Saint-Maurice également, ce véhicule qui est à cette heure-ci en panne et qui vous ralentit avec un coup de frein de la 4 pour rejoindre la 86 intérieure. Pas mal de monde sur la 1 et notamment ce véhicule en panne qui n'arrange rien entre Saint-Denis et la Porte de la Chapelle, donc dans le sens province pour rejoindre Paris et périphérique. Et puis beaucoup plus au sud, cet accident sur la N385 extérieure. Voie de droite et bande d'arrêt d'urgence fermée sur les deux voies. Côté temps de parcours sur le périph', ça va pas du tout en s'arrangeant. Porte d'Auteuil, Porte d'Orléans, n'y allez pas. Une heure et cinq minutes pour parcourir les 7 km entre la 13 et la 6A. C'est une tannée là sur la rocade extérieure. Et puis déjà une grosse demi-heure aussi entre la porte Maillot et la porte de la Chapelle dans le sens inverse, notamment en intérieur.
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0: 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D'ici là, portez-vous bien et je vous attends. Le temps d'écouter les Belles Stars et Sign of the Time sur ICI.

0: Belles Stars avec The Sign of the Time sur ICI Paris Île-de-France.
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0: Ah ben on accueille Eric. Bonsoir Eric.
3: Ah bonsoir Eric.
0: J'adore. Bonsoir.
3: Moi aussi j'adore.
0: Ah bah ouais, attendez, on va la refaire pour le plaisir. Bonsoir Eric. Ouais.
3: Bonsoir Eric, voilà. Comment allez-vous?
0: Ça va, écoutez, j'adore le 18 mai. Je rappelle que... bien sûr, le 18 mai, c'est la Saint-Éric, c'est un jour de fête nationale, ne l'oublions pas.
3: J'ai
0: presque envie de nous envoyer la Marseillaise, mais quand même, c'est peut-être un peu trop. Bon, comment ça va Eric? À Paris, dans le 75, en 19e arrondissement. Ouais, ça va bien? Qu'est-ce que vous avez fait aujourd'hui? Vous avez travaillé?
3: Non, j'ai pas trop travaillé, il se trouve que j'ai un petit arrêt maladie là.
0: Ok, c'est pas trop grave.
3: Ma voix peut-être.
0: Bah, ah ouais, bon, alors c'est la voix, donc c'est pas trop grave, ça va.
3: Ouais. Non, rien de grave.
0: Bon, tant mieux, vous allez retourner au boulot d'ici quelques jours, reposez-vous. Merci de prendre le temps aussi, pendant cet arrêt maladie, bah, d'écouter la radio, ça fait plaisir, parce que vous pourriez dormir et ne rien faire.
3: J'en ai profité pour vous écouter.
0: Bon, c'est sympa ça. Puis vous dites, hey, 150 euros là, ça serait pas mal, ça serait jackpot là, hein, d'encaisser tout ça là. 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
0: 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Donc franchement, si c'est pas pardon, pour aujourd'hui, ce sera pour la suite, quoi, Eric.
3: Ok, excellent,
0: ouais,
3: très bien.
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3: Ah, c'est magnifique. Très généreux de votre part.
0: Salut, mon Rico.
3: Ben, salut, Eric. Au plaisir.
0: Rico, c'est quoi votre pseudo? On vous appelle comment? Moi, c'est Rico. Il m'appelle
3: Rico, c'est quand j'étais à la fac. Ça fait un petit peu longtemps.
0: Ah oui, d'accord. Il m'appelle Rico, ou Rico Chouchou. Je déteste ça. Merci, Eric, d'avoir été avec nous. Je vous embrasse. Soyons fous, parce qu'entre Eric, on est comme ça. À suivre, Louise Attaque sur ICI.
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0: Louise Attaque, c'est juste avant les infos, 18h, sur ICI Paris Île-de-France.
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0: quand Louise attaque sur Ici Paris de France, on aurait pu écouter ton invitation. 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C'est l'émission que je vous présente depuis maintenant quelques semaines. Sa parole est rare. Et c'est Luz qui est mon invité ce soir. Luz, c'est un dessinateur de presse, dessinateur satirique, rescapé de l'attentat de Charlie Hebdo. Il publie un premier récit, Un diamant sous les gravats, dans la collection Malieu Musée chez Stock. Et à l'occasion de cette sortie, j'aurai le plaisir de le recevoir. On parlera de son enfance à Tours, des mécanismes de construction qui l'ont conduit à devenir dessinateur, et puis de son arrivée à 19 ans justement à Paris et la nécessité de se reconstruire après des années d'épreuves. On a tous bien sûr en tête les attentats de Charlie Hebdo. Il a travaillé pendant 23 ans à Charlie Hebdo. Je vous l'ai dit, sa parole est rare. Et bien ce soir, il vous l'offre dès 20h sur Ici.
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0: Passez une excellente soirée, merci d'écouter Ici Paris-Île-de-France, il est tout juste 18h. Le journal est présenté par Marine Lelogeni.
2: Comment sortir de la crise ? Édouard Geffray, ministre de l'Éducation, annonce qu'il recevra demain les associations lycéennes et de parents d'élèves. En attendant, les blocages de lycées continuent et inquiètent, avec des tensions et des affrontements entre lycéens et forces de l'ordre, comme ici à Grenoble, au lycée Emmanuel Mounier. Ma Julie.
3: Le même scénario se répète toute la matinée. Les adolescents bloquent la route, entonnent la Marseillaise. Certains lancent des projectiles sur les forces de l'ordre. Plus de 40 policiers et gendarmes repoussent la foule avec des gaz lacrymogènes. Un dispositif de maintien de l'ordre démesuré, selon Anaïs, une lycéenne.
4: C'est pas bien de casser, mais je pense que c'est le seul moyen pour que les gens y comprennent ce qu'on veut faire passer comme message. Qu'ils comprennent et qu'ils voient qu'on est vraiment énervé ou quoi que ce soit. Les marchés, en gros, je pense que c'est juste pour repousser la police.
3: À l'inverse, Myriam et Chloé, toutes deux en terminale, ne cautionnent pas cette violence.
5: Nous, on est là pour manifester, pour revendiquer nos droits, et j'espère que ça va marcher. On est vraiment beaucoup dans les classes, c'est pas possible de se concentrer, à part en demi-groupe, c'est vraiment insoutenable, on peut pas tolérer en fait.
6: C'est pas isolé, des fois quand il pleut, il y a de l'eau dans le lycée, enfin c'est vraiment n'importe quoi.
3: Nadia, une habitante du quartier, slalom entre les poubelles brûlées pour remonter la rue, elle interpelle les adolescents.
7: J'essaie en fait de les raisonner un peu quand même. Moi aussi j'ai été étudiante. J'ai manifesté, mais de cette manière-là, jamais. Je peux comprendre leurs revendications, je peux comprendre leurs souffrances. Je ne sais pas si c'est comme ça qu'ils vont y arriver.
3: En Isère, ce matin, il y a eu 25 interpellations en marge des mobilisations, selon la préfecture de l'Isère.
2: Emma Julie, ici Isère. Après avoir été touchée par un incendie, le lycée Nelson Mandela, c'est à Nantes, ne rouvrira pas avant plusieurs semaines, selon Ici Loire-Océan. 900 manifestations ont été recensées partout en France. Aujourd'hui, 30 universités sont également bloquées. Le ministre de l'Éducation, Édouard Geffray, sera l'invité du 20h de France 2 ce soir. Laurent Nunez, ministre de l'Intérieur, sera lui sur TF1 à la même heure. C'est dans ce contexte de colère lycéenne et étudiante que le gouvernement a présenté son projet de budget 2027 avec 54 milliards d'euros d'économies à trouver, dont 43 milliards via des mesures nouvelles. Sur qui portent les principaux efforts dans ce budget, Louise Bouillens?
8: 5,5 milliards d'euros vont peser sur les retraités avec un gel ou une sous-indexation des pensions au-dessus de 1260 euros et un plafond baissé à 3000 euros sur leur abattement fiscal. Le gouvernement laissera le Parlement décider des paramètres. Ensuite, le pouvoir d'achat va baisser pour beaucoup de monde. Les allocations familiales vont être gelées, tout comme les aides au logement, la prime d'activité et le point d'indice des fonctionnaires. L'allocation de rentrée scolaire doit aussi être réduite. 2 milliards d'euros d'économies sont également attendus sur les arrêts maladie. Côté entreprise, la surtaxe des grandes entreprises est renouvelée l'an prochain pour un rendement de 5 milliards d'euros. Bercy veut aussi réduire de presque 4 milliards les allègements de cotisations sociales dont bénéficient les entreprises. 800 millions d'euros sont attendus chez les grands exploitants d'autoroutes et d'aéroports et 300 millions vont venir d'une nouvelle taxe sur les produits industriels sucrés.
2: Mise à contribution des retraités, gel d'allocation, baisse de la surtaxe des grandes entreprises. Vous retrouvez tous les détails sur ici.fr. À partir d'aujourd'hui, 1er octobre, les cups et les culottes menstruelles sont en partie ou totalement remboursées pour les Françaises de moins de 26 ans et les plus précaires. C'est une mesure votée en 2024 qui concerne 6 700 000 personnes selon l'assurance maladie. Mesure attendue par Joséphine. Elle a 19 ans et elle est étudiante à Paris.
9: C'est quelque chose que j'attendais parce que c'est on choisit pas d'avoir nos règles. Je crois qu'il y a des personnes qui ont calculé combien ça leur faisait par an et globalement dans une vie ça va faire des milliers d'euros ou quelque chose comme ça. C'est énorme en fait. Maintenant, je pense que je vais essayer de faire en sorte d'utiliser que des culottes menstruelles. C'est quand même mieux et plus pratique. J'en ai pas assez pour pouvoir utiliser que ça. Du coup, j'utilise quand même des serviettes qui sont jetables, qui sont souvent pleines de produits chimiques. Et celles qui sont un peu bio, un peu naturelles, un peu mieux, souvent elles sont plus chères. Donc c'est plus avantageux d'avoir des choses réutilisables. Ouais. Après, bon, faut pas se satisfaire du peu qu'on nous donne. Parce que, exemple simple, une personne à la rue qui a plus de 26 ans, elle est pas forcément assurée. Du coup, elle n'aura pas accès à ce matériel gratuit alors qu'une personne assurée y aura accès. Donc ça veut dire que c'est pas encore suffisant, je pense.
2: Des protections remboursées si elles sont achetées en pharmacie. Et puis le début du mois d'octobre rose aujourd'hui, une campagne annuelle mondiale pour le dépistage du cancer du sein en France. 61 000 nouveaux cas sont détectés chaque année, mais la recherche avance à grands pas. Détecté tôt, on rappelle que le cancer du sein se guérit dans 9 cas sur 10.
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2: 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Éric Bastien, le temps, ça s'améliore aujourd'hui.
0: Oui, c'est agréable aussi. Hein. En plus, on peut en profiter. Les températures sont tout à fait correctes, même si on était au-dessus des normales de saison les 48e dernières heures. Là, ça va. À cette heure-ci, il fait 20 degrés à Paris, 21 degrés du côté de Créteil, 19 degrés à Saint-Maur-des-Fossés, et puis 18 degrés un petit peu plus au sud à Choisy-le-Roi, Limeil-Brévannes. Il n'y a pas de risque de pluie ou d'averse. C'est tombé un petit peu hier soir. C'est
2: oui, pas mal.
0: C'est sérieux hein, dans certains départements. Là, cette nuit, ce sera sans nuage. Les minimales seront comprises fraîches, hein, entre 10 et 12 degrés. Demain, vendredi, entre 23 et 24 degrés, donc sensiblement la même chose qu'aujourd'hui, avec un temps qui va rester agréable tout au long de cette journée de vendredi. Pour la tendance du week-end, je vous l'ai dit, samedi, c'est un peu entre deux, mais de belles températures. Et dimanche, ce sera du beau temps.
2: Ah bah très bien, vous me faites bien plaisir. Oui, sur les routes, c'est très chargé sur les routes ce soir, non, Eric?
0: Oui,
2: 315.
0: Ouais, c'est ça, 325 km de bouchons, avec pourtant un seul accident. On est à hauteur de la sortie des 40. C'est un accident ayant impliqué deux voitures il y a maintenant quasiment 45 minutes. Mais c'est vrai qu'il y a beaucoup de monde, avec des temps de parcours qui sont plutôt impressionnants. Vous mettez par exemple 31 minutes entre Gonesse et Rosny-sous-Bois. Comptez 26 minutes sur la 6A depuis Vissou pour rejoindre la porte d'Orléans. Comptez également une grosse demi-heure sur la N118 à l'ouest, entre le Petit Clamart et Janvry, et puis pas loin de 40 minutes entre la Porte Maillot et Nanterre. Cette fois, ça concerne la 14. Un peu plus de fluidité à l'ouest à cette heure-ci, où ça roule bien sur la 15, l'embranchement sur la 115. La 14, c'est fluide. La 13, bon, la N118, vous évitez complètement. La 10 aussi. Et puis, sur le périph, alors là, c'est très complexe. Hein, à cette heure-ci, il y a encore un temps de parcours qui fait peur. Hein. Une heure entre la porte d'Auteuil et la porte d'Orléans. Ouais, ça fait peur parce que d'habitude, on met 10 minutes. Tout à l'heure, vous mettiez une demi-heure, puis 40 minutes. Maintenant, une heure pour parcourir 7 km, c'est de la folie. Porte d'Auteuil pour la porte d'Orléans, donc de la 13 en direction de la 600 en extérieur. Du côté de l'intérieur, ça va de ce côté-là.
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0: À 18h07, c'est l'heure du blind test.
2: Ah,
0: c'est l'heure du blind test que vous attendez. C'est ce rendez-vous que l'ensemble du PAF nous reconnaît.
2: Le monde voilà, entier
0: bien
2: attend.
0: Sûr, je lis des communiqués de presse, je vois des gens qui commentent. C'est l'heure de vous faire découvrir, à vous qui nous écoutez, le disque qui va arriver en fait.
2: Voilà.
0: Et c'est vrai que Marine vous représente un petit peu chaque jour. Elle
2: exactement,
0: tente
2: mais
0: travers...
2: pas avec succès en ce moment.
0: Ça dépend aussi des indices que je vous donne. Et c'est vrai que je vous donne des indices qui sont pas toujours évidents. Bon, alors, on va essayer. Je peux vous dire que vous n'avez pas regardé là pour l'instant.
2: Hein. Ah non, pas du tout. Okay, je vous le dis, vous savez.
0: Non, mais je demande parce que vous savez, on a des ordinateurs partout et Marine est journaliste. Donc elle a l'œil aiguisé, je vous remercie.
2: Aiguisé.
0: C'est partout. C'est un groupe.
2: Oui.
0: Un groupe d'ailleurs qui a démarré à Paris.
2: D'accord.
0: Dans les années 70.
2: D'accord.
0: Ça vous donne un peu une idée de l'existence de ce groupe. Ce groupe est dissous. Ce groupe a cessé d'exister. Sauf qu'il est revenu à un moment donné sous un autre nom.
2: Alors attendez, je l'ai, je crois.
0: Allez-y.
2: Téléphone ?
0: Pas mal. Vous vous souvenez du nom quand ils étaient revenus ?
2: Ah non, pas du tout.
0: Les Insus. Ils s'étaient fait appeler les Insus.
2: Et d'ailleurs, c'est quoi ? Pourquoi les Insus ?
0: Les Insus, téléphone, le portable. Les Insus, portable.
2: Ouf.
0: Ah bah, je n'invente rien, c'est ce que j'en veux dire. Ouais, non, si, c'est vrai,
2: c'est vrai.
0: Alors, très
2: c'est
0: bien.
2: Vrai.
0: Bravo, je vous ai donné des bons indices aussi.
2: Oui.
0: Quel titre arrive ?
2: Alors,
0: allez, je vous
2: la
0: fais
2: bombe
0: simple.
2: Humaine ?
0: Non, attendez, je vous le fais simple en un indice. Hein.
2: Ok.
0: Blanche-Neige.
2: Cendrillon.
0: Ah bah voilà, c'est gagné.
2: J'adorais Cendrillon.
0: Bah qu'est-ce que vous...
2: Classique.
0: Vous voyez que vous êtes au top du top.
2: Allez.
0: Ah là, vous avez atteint
2: j'ai
0: un niveau...
2: J'ai repris un peu du poil de la bête.
0: Ah, vous voyez le Graal ?
2: Ouais.
0: Bah, vous êtes juste à côté, là. Merci, Marine. À tout à l'heure à 19h.
2: En fait, pas trop.

0: Richard Kolinka à la batterie, Jean-Louis Aubert, mais également Louis Bertignac et Corinne du temps de Téléphone. Un groupe né à Paris dans les années 70 avec Cendrillon à 18h12 sur ICI.
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0: On a des cadeaux à vous offrir dans un instant. On vous invite à l'Européen avec une belle tournée qui s'arrête à Paris. The Beatles Factory Days in Life. Alors là, si vous aimez les Beatles, le temps d'un concert, vous allez vous régaler. C'est un spectacle qui vous invite, évidemment, à un superbe voyage au cœur de ce légendaire groupe des Beatles avec des chansons qui sont réorchestrées. Je vous en dis pas plus. On écoutera un extrait d'ici quelques minutes. Et surtout, notez-le, deux invitations d'ici 5 minutes pour vous à gagner avec votre radio ICI Paris, Île-de-France. La musique arrive aussi, celle de Florent Pagny, le braquage des sentiments pour vous souhaiter la bienvenue et une excellente soirée sur votre radio locale, ICI.

0: Le braquage des sentiments, et c'est signé Florent Pagny sur Ici Paris Île-de-France.
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0: Ben voilà, un superbe spectacle avec Ici Paris, le français The Beatles Factory. C'est à l'Européen, c'est à Paris, avec des invitations à gagner d'ici quelques minutes. Superbe concert qui vous raconte la belle histoire. Aussi, ben voilà, des Fab Four, et on va en parler avec le producteur du spectacle, Fabrice Della Gloria. Bonsoir Fabrice.
3: Bonsoir.
0: Merci d'être avec nous, je veux tout savoir sur les Beatles Factory. Vous reprenez l'héritage des enfants de Liverpool, quoi. Je dis les enfants parce que c'était des gamins à l'époque, hein.
3: Oui, c'était des gamins qui sont devenus des légendes avec le temps. Et on a essayé de faire un spectacle un peu différent de ce qui se fait habituellement autour des Beatles. C'est-à-dire que c'est pas un tribute comme on l'entend. C'est un spectacle qui est travaillé avec une mise en scène. On a des nouvelles orchestrations dessus avec un trio de cordes, deux violons et un violoncelle. Donc on est allé chercher des versions retravaillées. Et puis surtout, on l'a mis en scène avec une histoire qui est racontée au public via une voix off. C'est l'histoire d'un homme qui traverse sa vie et la musique vient entourer la vie de cet homme.
0: D'où elle vient cette volonté de faire quelque chose sur les Beatles? Parce que les Beatles, on a tous essayé, voilà, il y a eu tellement de choses, de lectures, de spectacles. C'est difficile d'aborder un nouveau projet, et pourtant vous l'avez fait.
3: Oui, c'est un challenge en fait. Bah moi, oui. Mon envie première, c'était de faire... un hommage à ma façon, c'est-à-dire que c'est le groupe qui m'a donné envie de devenir musicien professionnel,
0: okay.
3: C'est le groupe qui m'a inspiré. Donc en fait, à un moment, je me suis dit, qu'est-ce que je pourrais faire sur ce groupe qui n'a pas été fait, quelque chose de différent. Et l'idée, c'était plutôt de diffuser ce message universel, ce patrimoine universel qu'ils ont laissé, plutôt que d'être dans l'apparence ou dans des versions qu'on avait déjà entendues. Je voulais vraiment marquer un petit peu le message de leur musique sur les générations. Et on est beaucoup dans la transmission aussi dans ce spectacle, parce qu'on essaye, quand on peut, de recevoir des chorales d'enfants qui partagent le spectacle avec nous sur les dernières chansons.
0: Génial.
3: Et on essaye de faire ça pour que les nouvelles générations entendent cette musique et peut-être l'écoutent régulièrement encore, quoi.
0: Alors on va se mettre un petit peu dans l'oreille ce que ça donne, voilà, avec la composition du groupe qui est différente, puisqu'il y avait un quartet de base, hein, basse, batterie et deux guitares, appuyé par deux violons et un violoncelle, que vous avez fondé. Vous êtes vous-même, vous l'avez dit, guitariste, musicien, chanteur, hein, Fabrice Della Gloria. Aujourd'hui, on est sur cette formation-là ou on reste sur un trio à cordes? Il y a tout.
3: Non, on est sur
0: ça.
3: Il y a tout, on est sept sur scène.
0: Ah,
3: on est sept sur scène, donc il y a deux guitares, une basse, une batterie, et puis deux violons et un violoncelle.
0: Et ben voilà ce qu'on peut écouter à l'Européen.

0: Et j'ai envie de chanter. Ah, c'est super bien réorchestré. Franchement, c'est magnifique.
1: Merci.
0: Chanson mythique réorchestrée, sublimée, on l'a dit, par ce trio à cordes. Et puis autour de cette musique, de la mise en scène. Et vous l'avez dit aussi, Fabrice, cette histoire avec une voix un peu lointaine, comme ça, qui redonne vie à nos souvenirs. Mmh. Parce que, franchement, qui que nous soyons dans ce monde, on a tous un souvenir à un moment donné autour des Beatles ou une mélodie qui nous a marqué. Ouais.
1: C'est vrai que c'est des marqueurs de temps. Hein. Les chansons nous rappellent souvent un endroit, un moment précis de notre vie. Donc c'est vrai que le spectateur, quand il vient voir ce spectacle, souvent nous dit en fin de spectacle, c'est mes souvenirs à moi, c'est mon histoire que vous avez racontée ce soir. Donc c'est un voyage un peu dans les souvenirs. C'est quelque chose d'immersif et voilà, on adore discuter avec le public à la fin du spectacle pour avoir le retour et voilà, on est vraiment dans le partage.
0: Alors, il y a eu une grande tournée exceptionnelle, hein. Vous êtes parti un petit peu partout, c'était complet et vous serez là dans quelques jours, le 12 octobre à l'Européen. On va pouvoir découvrir cette histoire racontée, sublimée par la musique des Beatles. C'est quasiment 2 heures de musique, lumière et vidéo, il y a un peu de mapping sur scène.
1: Ouais, il y a plein de petites surprises comme ça.
0: Bon, n'en dis pas plus. J'ai bien compris. Les Beatles Factory avec ici Paris de France. Days in the Life, si vous aimez les Beatles ou si vous connaissez moins ou peu ou que vous avez envie de les découvrir, si tant est qu'il y ait encore des gens qui ne connaissent pas l'univers, eh bien, allez. Non, mais c'est vrai, voilà, on peut connaître une ou deux chansons, mais pas connaître les autres. Allez voir ce spectacle à l'Européen. Et en plus, merci Fabrice Della Gloria, parce que vous nous faites la gentillesse d'offrir 2 invitations à nos auditeurs. Donc, je vous invite à nous appeler maintenant. Alexandra, prends vos appelle au 01 42 30 10 10, 01 42 30 10 10, 12 octobre à l'Européen à Paris. Merci Fabrice Della Gloria, c'était un plaisir.
1: Merci à vous.
0: À très bientôt.
1: Merci.
0: Et bon concert, on viendra nombreux parce qu'il reste encore des places en plus de ceux qui vont les gagner dès à présent au 01 42 30 10 10. Les 5 minutes hein, pour nous appeler pour aller à l'Européen, après ce sera trop tard. 307 km de bouchons, un véhicule en panne sur le viaduc A4, sens Paris-Province vers la 86 intérieure. Fermeture de l'air toujours en cours, de service de Ville-Vaudet sur la Francilienne à 104 extérieur, la carte en temps réel qui confirme ces 300 km de bouchons cumulés, ce véhicule en panne aussi sur l'A6B en direction de la province entre la Porte d'Italie et Arcueil.
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0: On appuie sur le périphérique, ça va un tout petit peu mieux quand même. La bonne nouvelle nous vient de la Porte d'Auteuil, Porte d'Orléans, 50 minutes en extérieur. C'est encore énorme, mais ça va mieux. Je vous souhaite une très belle soirée. Je vous remercie d'avoir choisi ici Paris, le France. Je vous donne le numéro de téléphone pour gagner ses places pour aller voir la Factory Beatles, 01 42 30 10 10. Voici Donna Summer sur ici Paris, le France. Belle soirée.

0: Le groupe Texas, I Don't Want Lover sur ICI Paris, le France. On va prendre le temps d'accueillir Daniel quelques minutes, qui habite en Dissonne dans le 91. Bonjour Daniel et bienvenue.
1: Bonjour à tout le monde.
0: Daniel, vous avez écouté il y a quelques minutes ce beau spectacle dont nous avons parlé, qui aura lieu le 12 octobre, pour aller applaudir la Factory Beatles.
1: Oui, tout à fait, oui. Je suis même très, très heureux d'avoir été reçu. Peut-être pour obtenir ces deux entrées, c'est parfait pour moi.
0: C'est votre premier appel avec ICI Paris, le France. Vous habitez en Essonne. Daniel, vous êtes un nouvel auditeur ou c'est la première fois que vous appelez?
1: Non, pas du tout. Pas du tout. Par contre, c'est la première fois que j'appelle. Ah oui, tout à fait.
0: Et franchement, vous voilà récompensé. Vous repartez avec deux invitations pour aller applaudir cette épopée des Beatles avec sept musiciens en live. On écoute justement encore cet extrait. Yesterday, ce trio de cordes, et puis voilà la percussion qui va avec l'Européen, très belle salle à Paris. Deux invitations pour vous, Daniel, vous y serez le 12 octobre.
1: C'est génial.
0: Avec ICI Paris, en France.
1: C'est génial.
0: Heureux de vous faire plaisir.
1: Merci.
0: À bientôt. Merci d'avoir été avec
1: tout le monde.
0: Daniel. Et revenez bientôt, hein, avec grand plaisir. La suite, c'est Pierre Demar. C'est même pas dans 30 secondes sur ICI.
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0: C'est là un très compliqué depuis le périphérique, depuis la porte de la Chapelle en direction de la Seine-Saint-Denis. Autre accident, on est sur la 86 extérieure, non loin, justement entre le carrefour Pléiel et Villeneuve-la-Garenne. Ça, c'est pour rejoindre la D7. Et puis totalement au sud, si vous prenez la voiture à cette heure-ci pour entrer et emprunter la 10, ça va éviter ce secteur de la gare de Massy-Palaiseau pour rejoindre Villebon-sur-Yvette avec un accident survenu il y a tout juste quelques minutes. Encore beaucoup de monde sur la 3 également. Attention à ce véhicule en panne aussi sur le viaduc de la 4 dans le sens Paris-Provence vers la 86 intérieure. À partir de 21h, il y a des fermetures nocturnes. Vaut mieux les éviter, Thomas Echeberry.
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2: On reste fidèle au poste pour faire le point sur vos conditions de circulation, notamment de jour comme de nuit, avec les différentes fermetures que vous pouvez rencontrer sur votre route. Elles seront une nouvelle fois nombreuses pour cette nuit de jeudi à vendredi, avec la 14 coupée dans les deux sens de circulation entre Orgeval et Nanterre, la 3 également coupée dans les deux sens de circulation entre Roissy et la porte de Bagnolet. Et puis attention également si vous aviez prévu de prendre la 4, qui sera fermée donc cette nuit en direction de Paris, entre Saint-Maurice et la porte de Bercy. Côté transport en commun, là aussi on a quelques fermetures à vous signaler. Si vous pensiez prendre la ligne L du Transilien, celle-ci sera indisponible cette nuit à partir de 21h50 entre Maison Lafitte et Saint-Trouville. Les trains ne circuleront plus donc sur ce secteur-là. En raison de travaux, il y a des bus de remplacement qui seront mis à disposition. Enfin, si vous pensiez prendre la ligne N du Transilien, elle aussi est coupée à partir de minuit ce soir entre la gare Montparnasse et Versailles Chantier. Il y a des travaux et des bus de remplacement sur place.
0: Merci beaucoup Thomas Echeberry.
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0: À suivre, Patrice Gascoigne pour les coulisses télé. On vous dira tout sur le petit écran et les programmes à ne pas manquer ce soir. Pour l'heure, voici Pascal Obispo et Francis Cabrel sur Ici.

0: aiment vos duos. Il faudrait que pleuve l'amour, ils ont bien raison. 18h40, vous écoutez Ici Paris de France, vous avez fait le bon choix, bien sûr.
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0: Vous l'avez trouvé, il est là. Et il est aux côtés de Patrice Gascoigne. Bonjour.
2: Bonsoir Éric, bonsoir à tous.
0: Bonsoir Patrice, on va parler de télé et les coulisses télé chaque soir, hein, 7 jours sur 7. Vous nous parlez du retour sur M6 de l'émission qui nous a fait aimer l'immobilier, recherche appartement ou maison.
2: C'est l'émission qui nous fait rêver d'immobilier, même si on n'a pas un centime sur le plan épargne-logement.
3: On recherche un appartement à acheter à Annecy.
4: Le projet, c'est 50 mètres carrés dans le sentier.
5: C'est mission impossible.
6: Moi, je vois surtout du potentiel.
7: Ils ont un super dossier.
8: On attend un bébé.
9: C'est une énorme pression que vous me mettez.
10: Waouh, la vue.
2: Recherche appartement ou maison est donc de retour sur M6, émission inédite ce soir. Alors, ne recherchez pas Stéphane Plaza, celui qui a historiquement incarné le programme. Ses déboires avec la justice ont conduit la chaîne à l'écarter de l'antenne. Mais M6 a joué la carte d'une relative stabilité. Maintenant, ils sont quatre à incarner recherche appartement ou maison. Deux que vous connaissez déjà si vous suiviez l'émission, Sandra Viricel et Thibaut Chanel. Et deux nouveaux confrères agents immobiliers qui rejoignent l'aventure, Étienne Claude et Camille Duquesnoy. J'ai demandé à Thibaut Chanel, l'un des anciens qui était déjà là dans l'ancienne version de Recherche Appartement. Qu'est-ce qui change dans cette version 2026? Thibaut Chanel.
11: Alors, on a réussi d'abord à conserver l'ADN de l'émission. Donc ça, c'est vraiment le point important, je pense, pour les téléspectateurs qui aimaient l'émission. Et puis, par ailleurs, après, il aurait beaucoup changé, principalement, la dynamique d'équipe qui a changé, puisqu'on accueille de nouveaux arrivants avec Étienne et Camille. Et puis, c'est beaucoup de choses ont changé. La manière de filmer a été modifiée. Le rythme de l'émission est modifié. On fait nos propres voix-off. Et on est beaucoup plus axé sur les conseils, notamment des conseils d'experts qui sont au cours de l'émission diffusée. On est beaucoup plus avec un marché immobilier qui est beaucoup plus incertain et illisible. Aujourd'hui, on a vraiment recentré l'émission vers des solutions concrètes et des réponses qu'on peut apporter aux familles.
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0: Merci beaucoup Patrice Gascoigne pour les coulisses télé 7 jours sur 7. Bonsoir Thierry Boeuf.
12: Bonsoir Éric.
0: Le saviez-vous, la ville de Paris est-elle une marque? C'est la question à laquelle vous allez répondre dans un instant.
12: Oui, comme beaucoup de... Je dirais comme beaucoup de clubs de foot, comme beaucoup d'entreprises, Paris, on va savoir si c'est une marque.
0: Eh bien, la réponse, c'est à suivre avec vous. On apprend toujours plein de choses et je suis sûr que dans quelques minutes, je vais me dire, j'ai bien fait de me lever ce matin. Oui, parce que Thierry Boeuf m'aura appris quelque chose. Mais c'est vrai. Vous semblez rire, mais moi je me moque pas de vous.
12: Non, mais il y a des choses intéressantes.
0: Eh ben c'est dans un instant. Fine Young Cannibal, She Drives Me Crazy sur Ici Paris de France.

0: Be Crazy, c'est signé Fine Young Cannibals en ce début de soirée sur Ici Paris, le France, un début de soirée complexe avec ces 300 km de bouchons qui se stabilisent malheureusement et ces trois accidents qui vous dérangent sur la 10 en direction de la province. Depuis la gare de Massy-Palaiseau en direction de Villebon-sur-Yvette, ça fait 15 minutes là que c'est très compliqué dans le secteur. Un ralentissement également sur la N12 entre le pont Colbert et la départementale 446. Vous ne roulez plus sur la voie de droite depuis 18h26, donc vous voyez, depuis 20 minutes, cet accident au nord entre Carrefour Pleyel et Villeneuve-la-Garenne pour rejoindre la D7. On est sur la 86 extérieure et puis pas mal d'incidents comme ce véhicule en panne sur la 15, un autre qui vous ralentit sur le périphérique entre la Porte d'Italie et Arcueil sur la 6B. Et en parlant du périphérique, toujours beaucoup de monde entre la Porte d'Auteuil et la Porte d'Orléans en extérieur, comptez une heure.
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0: La route avec vous, hein, 01 42 30 10 10, on vous accueille jusqu'à 19h. Thierry Boeuf nous rejoint dans le Saviez-vous ce soir. Thierry, vous nous posez une question simple. La ville de Paris, est-ce que c'est une marque ?
2: Alors oui, la ville de Paris a déposé la marque en 2008, lui permettant, comme beaucoup, de profiter de l'aura de notre chère vieille et bonne capitale et de vendre de multiples produits sous licence, sans pour autant interdire à des créateurs de tous les horizons d'utiliser son nom. On peut très bien écrire « Paris est une fête », comme l'a fait Hemingway, ou créer une paire de lunettes « Logo Paris ». Avant cette appellation juridique de la mairie de Paris, des centaines d'entreprises ont profité des symboles de la ville dès la fin du 19e siècle, en partie grâce à ses expositions universelles et son patrimoine unique. La capitale de la France a toujours véhiculé à travers le monde son raffinement, son élégance, le romantisme, l'art et la culture, la littérature, le cinéma, la mode et la gastronomie.
0: C'est un peu tout vous, ça d'ailleurs, Thierry. Est-ce que vous pouvez nous citer quelques exemples de marques qui utilisent et profitent du mot propre Paris ?
2: Alors, un premier exemple, la maison Dorin, en 1886, lance l'air de Paris, où l'image du parfum se confond avec le chic parisien, et il faut bien le dire, le chic de la parisienne. Le parfum existe toujours, le luxe a un prix, 220 euros le flacon de 80 millilitres, mais Dorin surfe sur le fantasme de la ville. 140 ans plus tard, l'air de Paris est plus pollué qu'au 19e siècle, et la parisienne moins chic et glamour que dans les années folles, se chausse avec des baskets américaines fabriquées au Vietnam et en Chine. Voilà. Citons d'autres marques parmi...
0: Vous voulez que je réagisse peut-être
2: ouais. Non,
0: je suis assez d'accord avec vous, je trouve ça dommage. Après c'est joli, basket américaine, mais bon.
2: Citons d'autres marques parmi les plus connues dans le monde du luxe, de la presse, des médias, des affaires et du sport. Le Paris Saint-Germain.
0: Allez Paris !
2: Voilà, Paris Hilton, L'Oréal Paris, Paris Match, le poids des mots, le choc des photos... Paris Première, notre radio, ici Paris, mais nous on n'oublie pas l'Île-de-France et la banlieue. Et puis une marque amusante, Paris Baguette, comme la baguette de pain des boulangers artisans, symbole des Parisiens. Manque de peau, l'enseigne n'est pas française mais sud-coréenne. Après un succès considérable en Asie et aux États-Unis, quelques boutiques Paris Baguette se sont implantées dans la capitale.
0: Il n'y a pas que Paris dans la vie, hein, c'est moi qui vous le dis aussi chaque soir à 20h, un petit placement produit. Et puis un dernier symbole parisien que l'on aime ou que l'on déteste, en tout cas ce n'est pas encore une marque, c'est les pigeons de Paris.
2: Et oui, Paris est une des deux villes au monde avec Rome où les pigeons revendiquent d'habiter une adresse prestigieuse. Quand descend le soir sur la ville lumière, en deux ou trois battements d'ailes, les volatiles vont se coucher sous les toits de la Madeleine ou de l'Opéra Garnier ou se nicher sur les tours de Notre-Dame et du Sacré-Cœur. Et puis, pour conclure, coup de chapeau à l'Office de tourisme qui a pour mission de faire venir des millions de touristes. Pour cela, ils ont créé le plus simple et le plus beau slogan « Paris, je t'aime ». Et un Parisien espiègle d'ajouter « sauf aux heures de pointe ». Combien de kilomètres ? 300 kilomètres, vous avez dit, de bouchons ?
0: 283 kilomètres de bouchons. Oui, ouais. Les rush hours, hein, les heures de pointe, là, on les vit ensemble entre 17h et 19h.
2: Paris, je t'aime.
0: Oui, bien sûr qu'on aime Paris quand même. On a envie de déclarer notre amour à Paris. Merci beaucoup, Thierry Boeuf.
2: Merci, Eric.
0: Vous sublimez Paris, de toute façon, chaque jour. Pas que Paris, vous l'avez dit, on n'oublie pas nos banlieues. On se retrouve demain, non pas avec le Saviez-vous, mais comme tous les vendredis, un petit collecteur sympa en musique.
2: Voilà, on décortique les chansons qui évoquent Paris. Et demain, on va rendre hommage à une parolière exceptionnelle qui nous a quitté la semaine dernière, Vline Bugy.
0: 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On va faire un tour sur la planète Mars, sur ici.

0: Bruno Mars sur Ici Paris de France. Premier appel pour Lucien. Je fais que des premiers appels en ce moment. Hein. Lucien est avec nous, Champigny-sur-Marne dans le 94. Ça fait plaisir de vous accueillir. Bonsoir Lucien.
1: Bonsoir.
0: Pourquoi premier appel? Parce que vous avez jamais osé téléphoner pour gagner des cadeaux ou quoi?
1: C'est que quand je conduis, il y a toujours un jeu, je peux pas appeler. Donc voilà, là je suis à l'arrêt, donc j'ai profité pour appeler.
0: Et ouais, vous êtes chauffeur routier de nuit, donc là vous avez un petit peu de temps, donc vous avez dit tiens c'est pas mal si on gagnait 150 euros.
1: Oui, je tente ma chance.
0: Vous avez raison. Moi je vous sélectionne tout de suite, hein, le ticket gagnant, je vous le remets. Parmi tous ceux et celles qui participent, lundi le tirage, parmi cette shortlist, vous en faites partie Lucien, il y aura peut-être 150 euros à gagner. Qu'est-ce que vous en feriez?
1: Déjà le carburant, faire le plein pour la voiture.
0: Ouais, vous n'êtes pas le premier à dire ça.
1: J'habite Champigny, mais je travaille Charles de Gaulle, donc le trajet tous les jours.
0: Oui, Champigny sur la 4 là pour rejoindre l'aéroport Charles de Gaulle. Oui, je vois très bien.
1: Oui.
0: Je vois très bien. Vous allez un peu plus au sud, quoi. Non, au nord. Oh là là. C'est Roissy qui est au nord, c'est Orly qui est au sud. Oh là là, il est temps que c'est le début de soirée. Non mais du coup, ça fait quand même une trotte, ça, donc je comprendrai très bien que le carburant vous fasse du bien. Je vais croiser les doigts, Lucien. Voilà, je peux rien faire de plus que de vous dire ça. Hein.

0: D'accord.
1: On y croit ? Ah, je vous sens pas motivé, mon Lucien, là. Il faut y croire. Hein.
0: C'est la première fois.
1: Ça va bien se passer. Voilà. Lundi, petit coup de téléphone entre 6h et 9h avec François-Xavier Canova sur ici Paris-Île-de-France, plutôt entre 8h et 9h. On va pas non plus aller vous chercher trop tôt. Si le téléphone sonne à Champigny-sur-Marne dans le 94, Lucien, vous sautez de joie parce que ça veut dire que vous encaissez les 150 euros. Voilà.
0: Ben oui, là, je vais sauter de joie.
1: Voilà. Et si, je le dis, c'est pas lundi, tout le mois d'octobre, vous pouvez gagner plein de choses grâce au fait que votre radio booste votre pouvoir d'achat. On fait comme ça ?
0: On fait comme ça, ça marche, on y va.
1: Eh bien, je vous souhaite une excellente soirée. Lucien, je vous remercie d'avoir été avec nous pour la première fois. Et puis, vous venez quand vous voulez. Très belle soirée à Champigny, sur les bords de Marne. C'est très sympa, du côté des Guinguettes, là-bas.
0: Exact. Ah, vous connaissez bien. J'avais
1: ouais,
0: juste à
1: mais il n'y en a plus beaucoup, hein, la Goulue, tout ça. Voilà, ça m'étonne pas, ces Guinguettes, hein, bien sûr. Allez, je vous serre la main, Lucien, et je vous dis à très bientôt sur ici Paris-Île-de-France.
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0: Deuxième sexe et Indochine sur ici Paris de France. Merci à Christophe Hulens d'avoir été à la réalisation et à la Hulens. Oh là là, j'y arriverai un jour. Bref, merci Christophe d'avoir été à la technique aujourd'hui.
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0: Christophe Hulens, voilà, c'est ça. Merci Christophe et Alexandra qui étaient au standard. Belle soirée à vous, il est tout juste 19h. Le journal, c'est avec Marine Logénie. Belle soirée, à tout à l'heure.
2: Des transports en commun interrompus à Marseille, à Strasbourg également, des lycées en partie incendiés à Nantes et à Bordeaux et 900 manifestations recensées. Les blocages de lycées se sont poursuivis aujourd'hui et les étudiants ont rejoint le mouvement comme ici sur le campus de Mont-Saint-Aignan à Rouen. Face à l'ampleur de la contestation, la présidence a fait le choix de fermer administrativement tout le campus et les étudiants que vous avez rencontrés, Emmanuel Grabé, se sont pleinement reconnus donc dans les revendications portées par les lycéens, notamment sur le manque de moyens.
3: L'état des bâtiments, ça fait des mois que les étudiants du campus, comme Anaïs, le dénoncent dans son amphi, c'est même dangereux.
4: Les bancs se cassent, donc les élèves se sont cassés plusieurs fois le coccyx. Moi, j'en ai fait les frais avec ma cheville. Et on a également découvert que dans notre amphithéâtre, il y avait de l'amiante.
3: Groupe surchargé, manque de profs, là aussi, ce que les lycéens dénoncent, les étudiants le constatent.
5: Les conditions d'études, elles ne sont pas dignes, elles ne sont pas acceptables.
3: Lucie Burgan est membre du syndicat Union étudiante.
5: En voyant ça, on a beaucoup d'étudiants qui se sont dit, mais nous aussi, en fait, on veut des meilleurs moyens pour notre faculté. On veut bloquer la fac, on veut faire quelque chose. Nous aussi, on veut agir.
3: Une colère encore attisée par les pistes budgétaires avancées ces derniers jours, explique la Rouennaise Lucie Clamins, porte-parole nationale du syndicat solidaire étudiant.
6: On a le gouvernement qui menace de mettre fin au repas 1 euro si le budget n'est pas adopté. On a les APL qui sont menacés également. Donc en fait, ça, je pense que ça fait beaucoup là pour les étudiants. Et les lycéens ont un peu montré l'exemple en disant bah, la seule manière de se faire entendre, c'est de bloquer et essayer de se mobiliser massivement. On a quand même tout ce discours aujourd'hui de les étudiants ça coûte cher, l'éducation ça coûte cher, on va faire des économies dessus. L'important c'est de discipliner cette jeunesse. Et donc c'est contre ça qu'on se bat.
3: La reconduction du blocus de la fac de Mont-Saint-Aignan a été votée en Assemblée Générale par les étudiants.
2: Emmanuel Grabé ici Normandie, une réunion de crise s'est tenue à Beauvau cet après-midi. Une grande journée de manifestation nationale est prévue mardi prochain le 6 octobre et le gouvernement tente donc de désamorcer la situation. Édouard Geffray, ministre de l'Éducation, reçoit demain les organisations lycéennes et étudiantes. La sortie de crise, elle se fera par l'écoute. Ça, c'est l'avis de Sophie Vénétité, secrétaire générale du SNES-FSU.
7: Aujourd'hui, le sujet, c'est de répondre aux lycéens afin de pouvoir très vite revenir à une situation qui soit une situation normale. Le risque au moment où vous arrêtez les cours en présentiel, c'est de se dire, mais quand est-ce qu'on va reprendre? Est-ce que si le mouvement dure, on va être finalement dans les cours à distance très longtemps? Moi, je continue de penser que la place des élèves, elle est dans les établissements scolaires. Et donc, il faut vraiment tout faire pour assurer la sécurité des élèves, la reprise des cours, en écoutant les lycéens, la sortie de crise. Elle se fera par l'écoute et par des réponses précises de la part du gouvernement.
2: Sophie Vénétité, également professeure dans un lycée de l'Essonne. Édouard Geffray, ministre de l'Éducation, est invité du 20h de France 2 ce soir. Laurent Nunez, ministre de l'Intérieur, sera sur TF1 à la même heure. Mediapart, Jordan Bardella, acte 2. Le site d'investigation apporte des preuves supplémentaires et révèle ce soir avoir pu authentifier via Facebook et un huissier les messages antisémites datant de 2013 attribués au président du Rassemblement National qui continue, lui, de nier en bloc et parle de faux grossiers. Le journal en ligne publie donc de nouvelles captures d'écran ce soir. Une provocation, voici la réaction des députés socialistes aux mesures d'économie envisagées par le gouvernement pour le budget 2027 pour cet effort global de 54 milliards d'euros. Parmi les annonces faites ce matin, une baisse du nombre de fonctionnaires d'État ou encore le gel des allocations familiales et des APL, détails sur ici.fr. Les premiers trains neufs oxygène vont remplacer les vieux corails intercités sur les lignes Paris-Clermont et Paris-Orléans-Limoges-Toulouse à l'été 2027. Dans ces rames des années 70, les climatiseurs cessent de fonctionner dès lors que les températures extérieures dépassent 38 degrés. On est à la veille d'un nouveau match des Bleus du foot, le troisième de l'ère Zidane en Ligue des Nations. Ce sera France-Italie au Stade de France. La sélection s'entraîne depuis une heure maintenant dans cette enceinte mythique qu'a bien connue Zizou. Il est au bord du terrain, Julien Frémont, debout comme à son habitude. d'habitude pour ne rien rater du jeu de ces hommes.
8: Survêtement bas bleu, haut blanc, crampons au pied. Il a testé le terrain avant de rejoindre son staff. Cela faisait 20 ans que Zinedine Zidane n'avait pas refoulé cette pelouse du Stade de France. À l'époque, c'était un match de préparation pour la Coupe du Monde en 2006 contre le Mexique. Il y avait d'ailleurs célébré sa centième sélection. Une grosse émotion pour le Marseillais, nous l'a confié en conférence de presse. Lui donc qui retrouve cette enceinte où il a tout connu, notamment bien sûr le titre en 1998 avec ses deux buts. Zinedine Zidane cette fois-ci qui revient donc avec le costume de sélectionneur. Mais demain, ce n'est pas lui qui jouera face à l'Italie. Ce sera bien les joueurs de l'équipe de France, Zinedine Zidane, qui espère poursuivre sur sa lancée puisque les Bleus ont remporté leurs deux premiers matchs sous les ordres de Zizou.
2: Julien Froment.
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2: La météo pour demain, temps calme avec un soleil assez présent, à signaler un petit risque orageux sur les Pyrénées, les Alpes, le sud du Massif central et la montagne Corse. La pluie revient, elle, en soirée. Côté température, les minimales varient de 6 à 11 degrés sur la moitié nord, de 9 à 14 sur la moitié sud, 16 à 20 près de la Grande Bleue. Les maximales, elles repartent à la hausse sur le sud du pays et vont de 23 à 28 degrés, de l'ordre de 20 à 24 sur la moitié nord l'après-midi.
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2: Salut à toutes, salut à tous et bienvenue dans Décibels, votre rencard musical. Tous les soirs sur votre radio ici, on est ensemble jusqu'à 20h pour celles et ceux qui se noieraient un petit peu dans cette semaine qui n'en finit pas. Faut bien se dire la vérité. Nous sommes jeudi. Voilà, vous avez fait le plus dur. Et niveau musique, vous allez voir, ce soir, ça va être la régalade entre l'anniversaire de Youssou N'Dour, un blind test consacré au duo, des nouvelles de Camille, de U2, et puis nos invités, les excellents Dynamite Shakers.

de rock, garage, français, originaire de Vendée, qui vient de sortir son deuxième album sur lequel on a eu un immense coup de cœur. Éloine et Lila Rose des Dynamite Shakers sont les invités de Décibel. 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Voilà. Alors, pour démarrer l'émission, eh bien, je vous annonce que U2 a 50 ans. Mais oui, c'est possible. Vendredi dernier, il y a eu une série de concerts surprises à Dublin. Et puis, comme souvent, hein, en même temps, c'est un groupe qui a vendu 175 millions d'albums. Ils savent célébrer. Ils font les choses bien. Et ils ont annoncé, pour leurs 50 ans, la sortie d'un 16e album, Carnaval de Luz, qui sortira le 13 novembre. Deux extraits sont déjà disponibles, Silencio et Street of Dreams. Vous allez voir que pour un groupe de 50 ans, c'est encore la forme. Voici U2.

0: l'album de U2, Carnaval de Luz, qui sortira le 13 novembre. La chanson s'appelle Street of Dreams, elle vient de sortir.
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0: Camille est notre coup de cœur du jour. Camille, du label Big Cause Music, évidemment, qu'on avait découverte en 2002 avec son premier album, Le Sac des Filles, et puis en 2005, Le Fil, où vraiment son travail avait été acclamé autant par le public que par la critique. En 2024, Madame a quand même eu un Oscar pour la musique du film Emilia Pérez. Et puis les enfants aiment bien aussi la voix de Camille dans la bande originale du film Ratatouille. Ça, c'était en 2007. Bref, le sixième album de Camille vient de sortir. Il s'appelle The Sound of Milk, le son du lait. C'est une somme de travail autour de la maternité au moment de la naissance, puis de l'enfance, puis de l'adolescence des gamins. C'est la partie adolescence de ce disque qui est la plus pop, on va dire. Et on y trouvait notamment cette chanson qui s'appelle Si tu souris aux anges. On vous recommande chaudement l'album de Camille qui est un véritable coup de cœur.

0: Quel beau message adressé à ses enfants, à tout le monde d'ailleurs. Écoutez l'album de Camille, The Sound of Milk. La tournée commence le 5 novembre à Rouen et va durer jusqu'au printemps.
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5: On reste fidèle au poste pour faire le point sur vos conditions de circulation, notamment de jour comme de nuit, avec les différentes fermetures que vous pouvez rencontrer sur votre route. Elles seront une nouvelle fois nombreuses pour cette nuit de jeudi à vendredi, avec la 14 coupée dans les deux sens de circulation entre Orgeval et Nanterre, la 3 également coupée dans les deux sens de circulation entre Roissy et la porte de Bagnolet. Et puis attention également si vous aviez prévu de prendre la 4, qui sera fermée donc cette nuit en direction de Paris, entre Saint-Maurice et la porte de Bercy. Côté transport en commun, là aussi on a quelques fermetures à vous signaler. Si vous pensiez prendre la ligne L du Transilien, celle-ci sera indisponible cette nuit à partir de 21h50 entre Maison Lafitte et Sartrouville. Les trains ne circuleront plus donc sur ce secteur-là. En raison de travaux, il y a des bus de remplacement qui seront mis à disposition. Enfin, si vous pensiez prendre la ligne N du Transilien, elle aussi est coupée à partir de minuit ce soir entre la gare Montparnasse et Versailles Chantier. Il y a des travaux et des bus de remplacement sur place.
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0: Du rock français dans l'actualité musicale. Oui, j'ai l'impression d'être de retour dans les années 90, ça me fait des émotions. Mais pourtant, c'est la vérité, un pur album rock est sorti à la fin du mois d'août. Il est made in France. Le groupe s'appelle Dynamite Shakers. Éloane et Lila Rose du groupe sont avec nous ce soir. L'album, c'est Marilyn et il démarre comme ça.

0: basse, batterie et un micro dans lequel on n'a pas peur de brailler. Mais oui, bonsoir à vous tous les deux.
1: Bonsoir.
0: Bienvenue. Vous sentez la joie dans ma voix parce que c'est vrai que mettre côte à côte le mot rock français à la radio, sans parler de quelqu'un qui est mort il y a 15 ans et qui nous manque beaucoup, genre Bachung, et ben c'est pas si souvent. Dynamite Shaker, c'est un groupe qui existe depuis 2019. C'est bien ça.
1: C'est ça, ouais, tout à fait.
0: Le projet, c'était donc dès le départ de faire du rock. Est-ce que on a essayé au début de vous dissuader en disant ah oui, alors ça n'est pas du tout à la mode. Auriez-vous plutôt envie de faire un petit peu de rap, par exemple, ou autre chose?
2: Ah non, on n'a pas de temps à essayer de nous en dissuader, mais on sentait parmi les gens de notre âge,
0: ouais,
2: que c'était plus trop à la mode, en effet.
0: Et même ouais, dans vos cercles d'amis, il n'y avait pas forcément de gens qui écoutaient alors soit du rock actuel, soit même du rock un peu vintage.
1: Non, franchement, quand on a commencé au lycée, il n'y avait pas trop d'enthousiasme autour de nous parmi nos potes, non.
0: Alors, aujourd'hui, un deuxième album qui fonctionne super bien, qui est à la fois très bien accueilli par le public, parce que vous l'avez entendu dans ma voix, ça faisait longtemps qu'on attendait un album de la sorte, par la presse aussi, donc ça fait très plaisir, et puis surtout par les maisons de disques, parce que vous êtes sur une grosse maison de disques, vous êtes chez Barclay, qui n'avait pas signé de groupe de rock depuis Mathusalem, donc est-ce que vous pensez que là vous êtes en train de réenfoncer une porte alors qu'avait été ouverte à un moment, puis qui s'était refermée? Est-ce que vous avez cette sensation-là de lancer peut-être un nouveau mouvement?
2: Je pense qu'on s'en rend pas trop compte.
0: Ouais.
2: En vrai, on fait notre petit bonhomme de chemin depuis le début. Et juste, on kiffe et puis on pense pas trop à ça. Ouais.
1: Si ça peut relancer quelque chose, tant mieux. Quoi,
2: ouais,
1: parce que nous, on adore écouter du rock. Et on sent, on le voit, il y a plein de petits groupes, enfin d'autres groupes autour, et puis qui étaient là déjà avant nous aussi,
0: ouais,
1: qui sont là. Donc il y a vraiment une scène qui est présente. Mais ça serait cool qu'elle ait un petit... qu'elle soit écoutée.
0: Voilà,
1: quoi.
0: C'est ça. Encourageons le rock français, les amis. Ça passe par, évidemment, écouter les albums, en parler, les streamer, ou alors soyons fous, les acheter en physique, il faut les avoir chez vous. Et puis aussi, aller voir les groupes en concert, évidemment. Cet album, donc, Marilyn, qui est sorti il y a un mois, on entend dessus vos deux voix. Ça, c'est une nouveauté chez les Dynamite Shakers, puisque au départ, c'était toi, Eloane, qui chantait tout. Et on a mis un micro devant la bouche de Lila Rose qui s'est mise à chanter comme un ange. Alors, c'est nouveau ça, même dans ton parcours de musicienne, de chanter, ou bien tu chantais déjà, mais juste en secret et pas dans le groupe?
2: Ouais, c'est plutôt ça, ouais. Je chantais plutôt en secret. Mais sur le premier album, je chante un morceau,
0: ouais,
2: une petite balade. Et sur le premier album, j'ai aussi composé d'autres morceaux où j'ai fait chanter Eloane. Et pour le deuxième, en fait, vu que ça avait bien marché sur le premier, sur un morceau, bon, on a suivi ça sur le deuxième album, et j'ai chanté les morceaux que j'ai composés.
0: Alors, voix de fille, voix de garçon, français, anglais, il y a tout chez Dynamite Shakers.

0: ce nightclub qu'on a l'impression de vivre, de ressentir dans le vieux Bus Palladium, par exemple. C'est marrant que ça sonne comme ça. À quel moment dans vos parcours respectifs le rock arrive et par quel moyen, par quel médium?
1: Moi, il arrive un peu tard en vrai. J'en entendais depuis tout petit grâce à mes parents, mais j'accrochais pas du tout avec.
0: Ouais.
1: Et c'est vraiment à mes 16 ans en seconde où je suis tombé sur Nirvana, j'ai vu des lives sur YouTube et vraiment là, ça m'a fait un petit déclencheur.
0: Ouais.
1: En mode putain, c'est stylé et tout, j'aime bien le son.
0: Ouais.
1: Et avant, j'écoutais un peu de musique, mais je trouvais pas forcément ma voix. Je suivais ce que tout le monde pouvait écouter, donc c'était plutôt du rap.
0: Et donc le choc esthétique, c'est Nirvana.
1: Ouais.
0: Et donc 5 minutes après, tu te rends compte que le mec est mort.
1: Ouais,
0: et ça a été.
1: Voilà. Bah ça, non, je savais, mais non. Et après voilà, je suis passé à autre chose aussi avec les années 50. Je suis passé à autre chose aussi avec les années 50. Je suis tombé fan rapidement des Arctic Monkeys aussi. Et voilà, et après j'ai découvert plein de choses ensuite, mais ça a été Kurt Cobain le premier truc. Ouais.
2: Et Lila Rose.
3: Moi c'était pareil, j'avais 15 ans. Et sur YouTube, je tombe sur un live des Beatles.
0: Oh!
3: Voilà, de 64 chez S. Sullivan. Et puis, je suis tombée amoureuse, quoi, des Beatles. Complètement fanatique toute ma période lycée. J'écoutais que ça.
0: Que les Beatles?
3: Ah, que les Beatles, peut-être un peu les Stones.
0: Isolée.
3: Ouais. J'écoutais un peu les Stones aussi. Mais vraiment que les Beatles, quoi, pendant plusieurs années.
0: C'est beau. L'album s'appelle Marilyn, dessus il y a Par le vide.

0: La question de chanter en français, évidemment, elle arrive, j'imagine, vite quand on est un groupe en France. Au départ, c'était pas le projet, ça l'est devenu. Comment s'est passée cette transition ?
1: En fait, il y a 2 ans, on commençait à composer le deuxième album, et c'est vrai que on commençait à tourner en rond sur les rimes dans notre écriture. En fait, on n'est pas bilingue et on sentait que ça coinçait. Plus ça allait, plus on avait du mal à entendre notre accent français aussi.
0: Ah.
1: Et ça nous saoulait. Donc on s'est dit, pourquoi pas essayer d'écrire en français, même si au début ça nous rebutait, parce que nous, ce qu'on voulait, c'est sonner garage, sonner à l'anglaise, sonner américain.
0: En fait, toutes vos références, elles sont anglo-saxonnes.
1: Voilà, tout. Ouais. Et donc, on avait peur de s'éloigner du truc, mais on s'est dit, non, notre musique, elle peut rester la même, et juste, on chante avec notre langue. Et c'est ce qu'on a fait, on a adoré, parce qu'on était beaucoup plus réfléchis sur nos textes. Enfin, c'était vraiment plus intéressant de travailler.
0: Ah oui, vous pouvez aller plus loin.
1: Exactement, ouais.
0: C'est ce qui se passe, par exemple, dans cette chanson qui s'appelle Cinéma. C'est un des grands moments de Marilyn, l'album des Dynamite Shakers, qui est disponible et que nous célébrons ce soir dans Décibels.

0: les meilleures fins de chansons depuis le premier album des Strokes. Et dans ma bouche, c'est un compliment. Des vraies fins de chansons. Merci, bravo, Dynamite Shakers. Ils sont les invités de Décibel ce soir. Éloane et Lila Rose sont avec nous. Et on cite François et Calvin. Mm-hmm.
1: Voilà. Tout à fait.
0: Ça, on a les quatre fantastiques ensemble. Évidemment, vous entendez ça, vous vous dites, ça doit être bien en concert. Alors oui, c'est très bien en concert. Vous êtes en train de préparer votre tournée 2027. Avant, il y a un retour en Vendée, hein, là d'où vous venez, retour aux sources. 11, 12, 18, 19 décembre, vous serez en résidence dans un endroit qui s'appelle le Roxy, à Saint-Gilles-Croix-de-Vie. Vous allez tester plein de trucs pour la tournée 2027, devant un public qui vous connaît très bien.
1: C'est même carrément des concerts, même pas des résidences, ouais.
0: Mais comme ça quatre fois au même endroit, exactement. Ça permet.
1: Effectivement, on va tester plein de trucs pour aussi varier les concerts qui soient pas tous les quatre les mêmes.
0: Oui.
1: Mais c'est vrai qu'on connaît bien le lieu, donc on peut tester plein de choses.
0: Voilà. Alors ça se remplit très très vite, évidemment, puisque c'est les enfants du pays. Mais voilà, si vous nous écoutez, vous dites ah mais moi je suis pas loin, et ben vous pouvez encore acheter des tickets pour le Roxy donc en décembre. Et puis ensuite la tournée 2027, alors qui commence à peine à se dévoiler, mais vous serez à Saint-Nazaire le 28 janvier, à Strasbourg à la Laiterie le 26 février, et puis Paris le Trianon pour le 27 février. Ah, je vois des petits sourires. Bah oui, vous avez déjà joué à Paris. Je me souviens d'une boule noire.
2: Ouais.
0: Voilà,
1: on a fait le Bus Palladium récemment. On l'avait fait aussi avant qu'il soit rénové.
0: Ouais.
1: Le petit bain aussi. L'Arena.
2: La maroquinerie aussi.
0: Ouais.
2: On a fait aussi l'Olympia en première partie. Enfin, on a fait des premières parties un peu par-ci par-là. Voilà.
0: Joli, c'est joli quand même, c'est un bon parcours avec deux albums, mais aussi, j'en ai pas parlé, des EP où vous vous êtes souvent amusé à reprendre des chansons, etc. Donc on peut s'attendre à un mélange de tout ça pour les concerts ou...
1: On évite trop de faire trop de reprises, mais il y en aura deux.
0: Ah bah c'est pas mal. Non, quand on est fan de rock et qu'en plus on a envie de transmettre, parce que j'ai l'impression qu'il y a de ça aussi chez vous. Oui, c'est toujours chouette de caler une petite reprise.
1: Ouais, montrer un peu nos influences.
0: C'est ça. Alors, l'accent français, puisqu'on en parlait tout à l'heure, moi je ne l'entends pas.

0: Smile Won't Change a Thing, parce qu'il y a aussi des chansons en anglais sur cet album de Dynamic Shakers. Vous les fabriquez comment, vos chansons? C'est A4, c'est une démocratie, ou comment ça marche?
1: C'est nous deux qui composons et écrivons.
0: Okay.
1: Et souvent, on bosse chacun de notre côté chez nous, on ramène les accords et les paroles. Et puis on met en commun tous les quatre, on répète, on fait les arrangements tous les quatre. Mais ça nous arrive aussi d'écrire tous les deux.
0: Ouais. Et l'équilibre est facile à trouver? Si l'une ou l'un ou l'autre trouve que c'est un peu moins bien, qu'on pourrait changer des choses, c'est facile de se le dire ou pas?
2: Ouais, franchement, on est souvent assez d'accord sur nos défauts. Au départ, pas forcément, puis on teste.
0: Ouais.
2: Et puis on est toujours d'accord en mode, ah ça c'est mieux de faire comme ça. Non, franchement, ça se passe bien. Ouais.
0: C'est un groupe qui va bien, les amis, qui donc ira loin. Dynamite Shakers, invité de Décibel, et leur album a gagné au Blind Test. À tout de suite.
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4: On reste fidèle au poste pour faire le point sur vos conditions de circulation, notamment de jour comme de nuit, avec les différentes fermetures que vous pouvez rencontrer sur votre route. Elles seront une nouvelle fois nombreuses pour cette nuit de jeudi à vendredi, avec la 14 coupée dans les deux sens de circulation entre Orgeval et Nanterre, la 3 également coupée dans les deux sens de circulation entre Roissy et la porte de Bagnolet. Et puis attention également si vous aviez prévu de prendre la 4, qui sera fermée donc cette nuit en direction de Paris, entre Saint-Maurice et la porte de Bercy. Côté transport en commun, là aussi on a quelques fermetures à vous signaler. Si vous pensiez prendre la ligne L du Transilien, celle-ci sera indisponible cette nuit à partir de 21h50 entre Maison Lafitte et Sartrouville. Les trains ne circuleront plus donc sur ce secteur-là en raison de travaux. Il y a des bus de remplacement qui seront mis à disposition. Enfin, si vous pensiez prendre la ligne N du Transilien, elle aussi est coupée à partir de minuit ce soir entre la gare Montparnasse et Versailles Chantier. Il y a des travaux et des bus de remplacement sur place.
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0: Éloane et Lila Rose, les Dynamite Shakers, sont avec nous ce soir dans Décibel. Et puisqu'on vous découvre dans l'émission, écoutons déjà quelques notes de Spleen de toi. Très jolie chanson de votre nouvel album, Marilyn.

0: croustillant, oui, mais aussi de la power balade, comme on aime, histoire de mieux vous cerner, vous comprendre, vous découvrir. Lila Rose et Loane, voici pour vous le questionnaire des choix cornéliens. Déjà, une question que je me pose vraiment depuis longtemps, dynamite ou dynamite, pour de vrai?
1: En vrai, n'importe, mais nous on dit dynamite.
0: Ah, vous dites dynamite.
2: Ouais, on dit dynamite.
0: Dynamite shakers. Dynamite shakers. Oui, allez, tout fonctionne. Ça, c'est bien, j'aime bien. Punk anglais à la Sex Pistols ou punk américain à la Ramones?
1: Américain.
2: Ah, ouais, moi, je dirais plus anglais.
0: Ah, ça y est. Ça y est. Une scission dans le groupe. Lila Rose, si tu devais jouer un destin de rockeuse au cinéma, ce serait plutôt Janis Joplin, qui est morte à 27 ans, ou Patti Smith, qui aura 80 ans en décembre.
2: Ah, Patti Smith.
0: Et Loane, la banane de Bryant Setzer, des Stray Cats, ou le jeu de jambes d'Elvis Presley?
1: Ah, Bryant Setzer.
0: Setzer, ok, j'aime bien. Vous préférez jouer devant 50 personnes qui pogotent, ou 5000 personnes qui scrollent?
2: 50 personnes qui pogotent.
1: 50 direct.
0: C'est quoi votre plus grande scène? Vous m'avez parlé de première partie que vous avez faite. Donc c'est U Arena.
1: Ouais, c'est ça. C'est
0: ça s'appelle gros, plus la U Arena.
1: Je sais plus comment c'est.
2: C'est la Plénitude Arena.
0: C'est la Céline Dion Arena en ce moment.
2: Voilà, c'est ça.
0: Ça, c'est terrible. C'était en première partie de qui?
1: On a fait deux fois. On a fait Sum 41 et The Offspring.
0: Et alors là, comment on peut même gérer une salle de cette taille? Inhumaine, en fait.
1: Ouais, c'est. Je sais pas, alors.
2: Tu gères pas.
0: Non, t'y vas, au talent, quoi. Parce que là, vraiment. Mais ça, vous vous souvenez quand même de ce qui s'est passé ou c'est même un peu flou?
1: Ah, si, en vrai, moi, j'ai des trous de mémoire un peu dans ces moments-là parce que t'es un peu ailleurs. En vrai, t'es dans ta bulle.
0: Ouais.
1: Mais je me rappelle vraiment. Comme si j'avais plus de force dans les poings, un peu, voilà, le stress, quoi.
2: Et petit conseil, il ne faut pas regarder les gens qui sont au premier rang. Ah. Parce qu'eux, ils attendent juste The Offspring ou Sum 41. Du coup, ils ne sont pas très contents.
0: Ils font aucun effort pour zéro. Bah ouais, c'est dur. Allez, je vous emmène au karaoké. Il faut faire un duo masculin-féminin. Vous faites Sous le vent, Céline Dion et Garou. Ou vous faites Don't Go Breaking My Heart de Elton John et Kiki Dee.
2: Plus Elton John,
1: ouais,
2: je dirais.
1: Ouais.
0: Vous en faites ou pas?
2: Des duos?
0: Des karaokés.
2: Ah, d'accord.
0: Des duos, il y en a sur l'album. Il y a des chansons, on entend vos deux voix mêlées.
2: Karaoké, non.
1: Jamais,
0: ouais. Ah là là. C'est peut-être une piste à explorer.
1: C'est vrai, c'est vrai.
0: Et l'inspiration pour le troisième album. La question Van Gogh, vous préférez perdre un doigt ou une oreille?
1: Une oreille.
0: Une oreille?
1: Ouais.
0: Ah ouais? Alors, c'est compliqué, Lila Rose, elle est bassiste.
2: Bah, ouais. Bah, si tu perds un doigt, tu peux plus trop jouer de guitare.
1: Ouais, c'est ça.
2: Je préfère perdre une oreille, comme ça, il m'en reste une autre.
1: Après, si je peux choisir le doigt, ça...
0: Tu peux choisir le doigt. Oui, moi, je vais pas faire la difficile, franchement.
1: Allez, bon, en vrai, le doigt, du coup. Si c'est celui-là, là, ça va.
0: Intelligence artificielle ou cahier de brouillon, papier, crayon?
1: Ouais, cahier de brouillon.
2: Cahier de brouillon.
0: Ouais.
1: Direct.
0: Vous avez été tenté, ne serait-ce que par curiosité, de voir ces IA génératives.
1: Ouais, moi, j'ai essayé.
0: Alors,
1: carrément.
0: Qu'est-ce que t'en as pensé?
1: C'est hyper générique ce qu'ils peuvent écrire, enfin ce que tu peux.
0: Ouais.
1: Ouais, c'est bon.
0: Alors puis, moi, même... la seule que j'ai vue, c'est par exemple si je leur dis écris-moi une chanson dans le style d'Elvis. Et effectivement, ça va vaguement ressembler, mais c'est même pas hyper bien copié, quoi.
1: Non. Et puis franchement, ça serait pas honnête de passer par l'IA.
0: Oui.
1: Tu t'appropries pas ta chanson, quoi.
0: Oui, en tout cas, c'est pas encore un outil qui est au point, quoi qu'il.
1: Non, bah même pas trop envie qu'il soit au point de fou, quoi.
2: Et puis nous, on prend plaisir à écrire et à composer, trouver des accords, la recherche et tout, c'est ce qu'on aime, quoi.
0: Ah oui. Et nous, on aime vous écouter Dynamite Shakers ou Dynamite pour les bilingues, mais ils valident Dynamite et ça nous arrange beaucoup. Sur l'album sur l'album Marilyn, il y avait la chanson Cinéma qu'on a entendue tout à l'heure, mais il y a celle-ci, Démarche Cisaillée, sur laquelle j'ai vraiment...

0: l'album, je crois.
1: Et ouais, elle est cool, peut-être un peu plus Libertines dans le style. Voilà.
2: Ouais. Et mais c'est bien, ça vous va bien aussi. Démarche, Cisaillé. Un petit coup de cœur sur cet album. Les Dynamites Shakers, ils sont nos invités ce soir dans Décibels.

0: Encore une très bonne fin de chanson. Vraiment, je ne peux que vous remercier. Vous faites gaffe à ça.
1: Ouais, enfin, on peut pas faire de fade out surtout.
0: Ah, mais merci. C'est tellement énervant les chansons où en fait les mecs baissent le son en disant ça va, les gens vont comprendre. La chanson est finie, ils vont partir. C'est très agaçant.
2: C'est vrai qu'en live, c'est un peu dur à reproduire les fade out.
0: C'est vrai. Bah oui, ça n'en finit plus. Non, bravo, vraiment. Ce disque, Marilyn, il faut que vous l'écoutiez parce que voilà, il fait du bien, il donne de l'élan. Les Dynamite Shakers. En concert, je vous redonne les dates. Le retour en Vendée Tour, c'est comme ça que je l'appelle.
1: Ouais, pas de problème.
0: Le Back Home Tour 2026, c'est les 11, 12, 18 et 19 décembre à Saint-Gilles-Croix-de-Vie au Roxy. Et puis tournée 2027 qui se dévoile à peine, mais on a déjà les premières dates. 28 janvier à Saint-Nazaire, 26 février à la Laiterie de Strasbourg, 27 février à Paris, au Trianon. Tu disais tout à l'heure, Éloane, que tu faisais des allers-retours entre la Vendée et Paris. J'imagine que c'est la même chose pour toi aussi.
2: Moi, j'habite à Nantes.
0: Toi, t'habites à Nantes, voilà. Le fait justement de ne pas venir de Paris, est-ce que ça change quelque chose? Est-ce que, par exemple, c'est un truc tout bête, mais le fait d'être dans des villes plus petites où on a peut-être plus facilement accès à des espaces pour répéter qui sont moins chers, les groupes parisiens galèrent pour trouver des salles de répète et tout. Est-ce que vous pensez que ça vous a facilité la vie d'être un peu loin de la capitale au début?
2: Je pense oui, carrément.
1: Ouais, je pense parce que c'est déjà, ouais, t'as peut-être, non, j'allais dire plus de lieux pour jouer, pas forcément, parce qu'à Paris, il y a quand même beaucoup, beaucoup d'endroits.
0: Mais oui, mais il y a beaucoup de concurrence.
1: Voilà, et ouais. Je croise beaucoup de groupes qui jouent, mais qui ne sont jamais sortis de Paris, et qui sont un peu coincés, et qui n'arrivent pas en fait, à trouver d'autres dates autour. Que nous, bah, en Vendée, tout de suite, j'ai l'impression que bah, tu commences à...

0: bougé à Nantes, puis à Angers. Et, on a vite fait le tour un peu des régions de France. Que quand t'es à Paris, t'es bloqué, quoi.
1: Ouais. Tu peux être bloqué, ouais. Moi, je souhaite une grande tournée 2027 pour découvrir encore plein de régions. Alors, dans la vie, quand on a besoin d'un bon conseil, on va voir sa maman. Quand on a besoin de potions magiques, on va voir Panoramix. Quand on a envie d'un producteur, on va voir Lionel Limignanas. C'est ce que vous avez fait. Limignanas, ça fait des années, évidemment, qu'on en entend parler. Rock, oui, mais aussi psyché. Et un peu druide, hein, quelque part aussi, du rock. À quel moment vous êtes allé voir Lionel Limignanas? À quel moment il intervient dans la fabrication de cet album?
2: Ben, c'est notre directeur artistique, Lionel, qui travaille chez Barclay, ouais, qui nous en a parlé, parce que on avait prévu d'enregistrer l'album, mais on savait pas encore avec qui. Il nous a parlé de Lionel Limignanas, et puis du coup on n'écoutait pas en vrai, mais on avait déjà entendu parler,
1: ouais.
2: Et on a écouté, et ça nous a carrément plu. Et puis du coup, vas-y, let's go, on travaille avec lui, quoi. Et puis c'était vraiment super bien. C'était top, vraiment humainement, ça a grave matché et tout. Il a les mêmes références que nous, très garage, très 60s, même 50, enfin des trucs, on est vraiment sur la même longueur d'onde, donc c'était vraiment top.
1: Et en pratique, donc, vous lui avez remis vos chansons et lui ensuite avait des idées en disant on pourrait faire ça, on pourrait faire ça. C'est comme ça que ça marche?
0: Ouais, c'est ça. En fait, il avait pu les entendre avant d'aller en studio.
1: Okay.
0: Donc, déjà, il avait des trucs en tête.
1: Ah, mais il était en studio avec
0: bien
1: vous.
0: Bien sûr, ouais.
1: Au moment d'enregistrer, même les voix et tout.
0: Ah, il était là de A à Z, ouais. Et donc, il avait des petites idées. Et nous aussi, hein, évidemment.
1: Oui, oui, je me doute.
0: Mais après, ce qu'il a pu ramener, c'est ça, plein de techniques qu'il utilise, ou des pédales, d'effets. Par exemple, lui, il met beaucoup de grosses fuzz en guitare. C'est un effet de saturation énorme. Et ça, c'est un truc qu'on n'utilisait jamais. Et il avait ramené sa pédale là, russe, qu'on a utilisée dans beaucoup de morceaux, qui a donné de l'épaisseur. Il a aussi sa technique de mettre des drones, ce qu'il appelle des drones, c'est-à-dire des notes qui tiennent tout du long d'un morceau. Donc pareil, ça crée de l'épaisseur. Donc c'est vraiment top. Et ce qu'on adore chez lui, c'est qu'il a ce côté quand même très garage à l'ancienne, avec des références qu'on a communes avec lui, mais il a aussi ce truc de modernité dans ses sons. Ça reste quand même assez actuel, et c'est ce qu'on voulait. Nous, on voulait pas faire un album typique garage puriste, ouais. On voulait vraiment que ça soit aussi moderne, donc c'était cool. Non, franchement, trop bien.
1: Il est moderne, et votre petit duo fort sympathique s'appelle Blackout. Il vous rend du coup un peu psyché garage, ouais.

0: Dynamite Shakers, vous l'avez compris, c'est un grand coup de cœur pour l'équipe de Décibel. Éloane, Lila Rose, merci beaucoup d'être venue nous
1: voir. Merci à toi.
0: Bonne route, longue vie, bonne tournée. L'album est disponible, il s'appelle Marilyn.
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6: On reste fidèle au poste pour faire le point sur vos conditions de circulation, notamment de jour comme de nuit, avec les différentes fermetures que vous pouvez rencontrer sur votre route. Elles seront une nouvelle fois nombreuses pour cette nuit de jeudi à vendredi, avec la 14 coupée dans les deux sens de circulation entre Orgeval et Nanterre, la 3 également coupée dans les deux sens de circulation entre Roissy et la porte de Bagnolet. Et puis attention également si vous aviez prévu de prendre la 4 qui sera fermée donc cette nuit en direction de Paris, entre Saint-Maurice et la porte de Bercy. Côté transport en commun, là aussi on a quelques fermetures à vous signaler. Si vous pensiez prendre la ligne L du Transilien, celle-ci sera indisponible cette nuit à partir de 21h50 entre Maison Lafitte et Sartrouville. Les trains ne circuleront plus donc sur ce secteur-là. En raison de travaux, il y a des bus de remplacement qui seront mis à disposition. Enfin, si vous pensiez prendre la ligne N du Transilien, elle aussi est coupée à partir de minuit ce soir entre la gare Montparnasse et Versailles Chantier. Il y a des travaux et des bus de remplacement sur place.
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0: Et c'est déjà l'heure du blind test à gagner ce soir. C'est le fameux album des Dynamite Shakers dont on parlait avec eux, le fameux Marilyn, deuxième album du groupe et vraiment réservoir de pépites rock'n'roll. Ça va plaire à nos candidats. Pour jouer avec nous, il y a Laurent. Bonsoir Laurent.
7: Bonsoir Émilie.
0: Bienvenue dans Décibel, Laurent. Fan de rock ?
7: Oui, toujours.
0: Bon, alors c'est une bonne nouvelle pour le cadeau du jour. Il y a Gilles aussi avec nous. Est-ce que Gilles est un fan du rock ? Nous allons le découvrir. Bonsoir oui. Gilles.
8: Oui, bonsoir Émilie. Je suis un fan de rock, oui, j'aime bien, ouais.
0: Bon, alors c'est un cadeau parfaitement adapté à vous deux. Je vous offre
8: impeccable.
0: À chacun
8: impeccable.
0: Un exemplaire de l'album. Ça, c'est réglé. Dynamite Shakers, ça arrive chez vous dans quelques jours. Cet album Marilyn, que je pense
7: super.
0: Vous allez adorer. Maintenant, est-ce que le blind test sera uniquement rock'n'roll ? Rien n'est moins sûr, car parfois, voilà, il peut y avoir des petites surprises. Je rappelle les règles pour celles et ceux qui auraient dormi près du radiateur.
8: Son prénom.
0: Voilà, pendant le mois de septembre, hein, on était au fond de la classe, on n'a pas suivi, mais non, c'est vrai, il faut donner son prénom avant de donner la réponse. Et la réponse qu'on cherche, c'est donc le nom de l'interprète de la chanson. C'est génial si vous avez le nom de la chanson, le studio où elle a été enregistrée, l'année où elle est sortie, le nom de l'album, du producteur, etc. Mais ce que nous cherchons, c'est le nom de l'interprète. Alors, Gilles et Laurent, ce soir, petite difficulté supplémentaire, nous cherchons des duos. Donc il y a deux noms à donner à chaque fois.
8: D'accord.
7: Ok.
0: Mais bon, après je peux mettre un demi-point par nom, hein. Vous savez, ici, on n'est pas fâché avec la tricherie. Donc voilà, à tout moment, de toute façon, vous avez gagné tous les deux. C'est parti pour une première chanson, un premier duo. Dites-moi qui sont les interprètes de cette chanson.
8: Étienne Dao et Nicole et...
0: Gilles
8: Et Ken Dao et
0: Laurent, alors
8: et Dany.
0: Ben voilà.

0: Une chanson que Dany aurait dû emmener à l'Eurovision dans les années 70 pour représenter la France, mais le comité a trouvé que c'était un peu dark. Sans doute. Enfin, on adore, nous, on est comme ça, hein. Petit jeune un peu gothique. Dao, Dany, bravo, comme un boomerang. Bonne réponse collégiale, comme disait Philippe Bouvard, un partout, Gilles et Laurent. On continue, voilà un autre duo.
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2: Dans les champs.
0: Oui, bravo.
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0: Oh, hey, on est beau, le cœur des vierges, on est magnifique. Stone et Chardin, évidemment. On fait un blind test de duo, on est obligé de mettre Stone et Chardin. J'aurais pu mettre Sheila et Ringo, c'était l'un ou l'autre. Mais voilà. Ou David et Jonathan. Ah, je regrette maintenant.
2: Bon, non. C'est pas Peter Iceland, ça va bien.
0: Ah, c'est vrai, j'aurais. Oh, ça, c'est trash quand même.
3: Ou Johnny et Sylvie.
0: Johnny et Sylvie, j'ai un problème. Je crois bien que je t'aime. Non. Mais bon.
3: C'est vrai, moi aussi.
0: Oh, c'est beau l'amour. Bon, Stone et Chardin, c'est fait. Dao, Dany, c'est fait. Un petit dernier, je vous propose, messieurs, de partir en Amérique. Je peux vous dire qu'ils sont ensemble dans la vie et qu'ils sont le couple le plus influent et le plus riche de la musique américaine. Oui, alors Beyoncé et son mari.
2: Jay-Z.
0: Oui. Un peu les Stone et Chardin américains, si vous voulez.
3: Oui, voilà.
0: Crazy in love. Ça veut dire que c'est Stone et Chardin. Non, c'est Beyoncé et Jay-Z. Et c'est une égalité parfaite, même sans tricher. Vous avez été parfait, Gilles et Laurent.
3: Oui, on n'a pas triché. Hein.
0: Mais non. Oh, je vous jure. On est bouleversant dans notre honnêteté. C'est magnifique. Pas de bracelet électronique pour nous, Gilles et Laurent. Je vous embrasse.
3: Oui, moi aussi, gros bisous, Emilie.
0: À très bientôt, merci.
3: À très bientôt, bisous.
0: À la prochaine. Et je vous envoie donc l'album de Dynamite Shakers. Alors, c'est parti. On termine toujours le blind test par une chanson dans le thème du blind test. Voici un duo avec Jean Felsine, qui a été notre invité il n'y a pas longtemps. Vous savez, excellent auteur-compositeur qui vient de sortir son album Cinéma Permanent. En 2021, il sortait ce duo avec sa compagne de l'époque, Jo Weddin, elle aussi très talentueuse. Un thème pas souvent abordé dans la musique, le manque de désir masculin.

0: la trouve magistrale cette chanson, le thème, les paroles, leur voix à tous les deux, Joe Wedding, Jean Felsin, tout l'album hein, est super, ils en ont fait deux ensemble des albums et c'est vraiment magnifique, les synthés et tout, enfin... Et il y a aussi un clip absolument incroyable, où ils sont en studio et où vous allez voir, ils ont des rapports très charnels avec tous les instruments de musique du studio. C'est un clip incroyable, vraiment tout autour de cette chanson est formidable. Donc voilà, si vous ne la connaissiez pas, je suis ravie de vous l'avoir fait découvrir. Elle s'appelle « Jamais envie de », elle date de 2021.
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0: Allez, on part faire un tour au Sénégal maintenant pour l'anniversaire du jour. C'est la NIF de Youssou N'Dour. Il a 67 ans aujourd'hui, Youssou, auteur, compositeur, interprète, mais aussi homme politique dans son pays, le Sénégal. Et dans les années 90, avec sa copine la suédoise Néné Cherry, il faisait le tour du monde avec cette chanson, hymne à l'amour, la fraternité, la tolérance, tout ce qu'on aime quoi, en Big 2026. Ça s'appelle « 7 Seconds ».

0: Youssou N'Dour, 67 ans aujourd'hui, et deux concerts parisiens à venir pour Youssou, tout seul à Bercy, l'Accor Arena, le 17 octobre prochain, et puis un peu plus tard, le 24 mars 2027, Youssou N'Dour et Angélique Kidjo, les deux ensemble, à Paris, au Grand Rex. Les places sont déjà en vente. Allez, Décibels, c'est terminé pour ce soir. Revenez demain, on sera avec Marguerite, qui sort son premier album, Guérir. Merci à l'équipe de l'émission, il y avait Christophe Hulens, Oumaïma Abaz, Iris Guitoni et son stagiaire, Vincent Thévenet, à la délégation de la musique, Thierry Boffa, Thomas Demol, et à la programmation des invités, Mélodie Chaïb.
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0: Et à 20h sur votre radio ici, c'est Éric Bastien qui débarque. 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
4: Bonsoir à tous et bienvenue sur ICI. Très bon début de soirée. Merci d'avoir noté ce rendez-vous dans vos agendas 20h, 21h. Bon, c'est une heure pour se détendre, pour découvrir des merveilles, celles de notre pays, nos territoires, nos régions, à travers vos villes, à travers vos villages. On va sans doute aller chez vous, peut-être ce soir, ou en tous les cas, on parlera de votre région. On ira en Lozère d'ici quelques minutes pour rencontrer un professeur de mathématiques pas comme les autres. Nous irons en Lorraine, retrouver des animaux. Enfin, direction la Côte Basque, qui propose de passer des entretiens d'embauche en tenue de sport originale. Intéressant, on va en parler. Jusqu'à 21h, nous retraçons le parcours, la personnalité, la vie d'un invité à travers les lieux qui ont compté. Une balade dans la France, pas comme les autres. C'est un auteur de bande dessinée, un dessinateur de presse, un caricaturiste qui a travaillé pour plusieurs journaux, Fluide Glacial, Charlie Hebdo, durant 23 ans, grand musicovore également. Il a collaboré avec les Un Rock. Le 14 janvier 2015, il devient mondialement célèbre pour la une du numéro 1178 de Charlie Hebdo. Je suis Charlie, une semaine après les attentats dont il réchappe. Il sort en librairie Un diamant dans les gravats. C'est son premier récit aux éditions Ma Nuit au Musée chez Stock. Je reçois avec beaucoup de plaisir et d'émotion Luz. Bonsoir Luz.
5: Bonsoir.
4: Comment ça va?
5: Super Eric.
4: Ça me fait plaisir de vous recevoir, vraiment.
5: Eh ben moi aussi.
4: Je tenais à vous remercier. Merci d'avoir accepté l'invitation de cette émission. D'autant que je vous cite tout de suite pour débuter. Je reçois celui qui a commencé à devenir le dessinateur que vous êtes, vous le dites, lorsque vous avez compris que vous n'étiez plus en ruine, mais en chantier. Ça veut dire que quand tout est pulvérisé, on peut se reconstruire?
5: Oui, c'est pas tout à fait évident. Il faut un petit temps d'attente. Il faut se regarder en chantier, il faut regarder les ruines qui sont à terre avant de se dire qu'on est capable de tout reconstruire. C'est pas simple, mais à un moment donné, quand on comprend que finalement on s'est en chantier toute sa vie, ça détend. Il y a moins d'injonctions, on se met moins de poids sur les épaules. Et finalement, être en chantier... travailler, ramasser tous ces petits gravats, bah ça fait quelque chose à faire de sa vie.
4: On parlera de ce livre avant 21h. Cette reconstruction, elle passe aussi par l'écriture, elle passe bien évidemment par le dessin. Pour comprendre comment le dessin, lui, est arrivé dans votre vie, c'est ce qu'on va faire ce soir. On va retracer ce parcours à travers les lieux, les ancrages qui ont pu être pour vous très importants. Puis c'est hyper intéressant pour ceux et celles qui peut-être ont envie de faire le même métier que vous, ou alors qui ont envie de s'inspirer d'un tel parcours. Bon, tout commence à Tours, j'ai envie de dire, et presque tout à Tours. Parce que on pourrait résumer votre vie entre Tours et Paris.
5: Ouais, c'est vrai que Tours c'est la moitié de ma vie, et puis après je suis parti, je suis monté à la capitale, comme ouais. On dit, même géographiquement, et puis voilà, je fais partie de ces provinciaux, régionaux français qui sont happés par la capitale, et puis après j'en suis sorti aussi, puisque à Charlie Hebdo je faisais des reportages,
4: ouais.
5: Et donc du coup, finalement après je me suis répandu dans toute la France pour ramener des choses.
4: On va rester à Tours parce que c'est là que tout a commencé. Si je vous demande, alors bien sûr on va parler de Tours, on va parler des bâtiments où vous avez vécu. Si vous m'écrivez une carte postale, on fera un petit dessin d'ailleurs.
5: Oui, bien sûr.
4: Sur la carte postale, il y a toujours 2-3 photos. 2-3 images comme ça qui tout de suite à l'esprit sans vraiment réfléchir, Luz, vous viennent de Tours.
5: Alors déjà une photo, première photo, c'est photo de notre appart. pas forcément l'appart, mais l'entrée. C'est-à-dire que c'était, on était dans une espèce de résidence. Moi, je l'appelle ça des HLM, mais mes parents disent non, c'est une résidence.
4: Là, vous parlez de votre enfance. On est
5: je parle de mon enfance. Je parle de mon enfance. Et ce sont des bâtiments qui sont blancs avec des avec un sol rouge et puis des pare-soleils bleus. Donc j'ai réalisé ça il y a pas très longtemps. Finalement, j'ai fait mon enfance dans un drapeau français, quoi.
4: C'est vrai. Mais c'est marrant que ces couleurs vous reviennent. Effectivement, il y a ce sol qui est rouge, il y a ces voitures avec ces pare-brises que vous venez d'évoquer. Si j'ai bien compris, effectivement, c'est des HLM. Plus on avançait dans la résidence, comme disaient vos parents, plus les barres étaient hautes, c'est ça?
5: Oui, exactement. Il y avait le jardin donc Gabrieli où on était. Après, il y avait le jardin Hockey Game. Et après, le jardin Bousignac. Ouais. Alors, j'ai appris bien longtemps après que c'était des compositeurs de musique. Et effectivement, plus on allait vers l'école primaire, maternelle, primaire et collège, plus les bâtiments devenaient de plus en plus hauts et du coup une faune de plus en plus nombreuse. Alors nous, on était à l'entrée, donc on était peut-être entre guillemets les mieux lotis. Ouais. Voilà.
4: Plus tard, vous irez dans Tours, mais là vous êtes un peu en dehors de Tours. Quel souvenir vous gardez de cette période? Parce que c'est dans ce coin-là qu'il va y avoir la primaire, qu'il va y avoir en tous les cas les premières années de la scolarité. Je sais que vous avez des souvenirs de jouer aux billes, par exemple, sur les grilles. Vous avez une enfance insouciante, agréable, malgré un décorum qui n'est pas le meilleur, on va dire.
5: Ah, j'ai l'enfance d'un gamin qui porte des lunettes. Donc ça, c'est un truc, c'était avant Harry Potter. Là où on était, il y avait un jardin, enfin justement c'est des jardins, ouais. Donc il y avait à chaque fois un petit parc avec des endroits pour jouer au football. Et donc moi j'ai passé ma vie à être dans les buts, puisque j'étais choisi en dernier, et du coup j'ai passé ma vie à recevoir des ballons dans la figure et casser des lunettes.
4: C'est moche ça.
5: Oui, c'est très très moche. Très très moche. Ça m'a donné une certaine aversion envers la masculinité toxique, notamment le foot.
4: Alors vous fabriquez des cabanes, je sais pas moi, comme tous les gosses. Vous avez des lieux doudous. Il y a des endroits quand même au cœur de ce foot que vous prenez dans la tronche. Des endroits un peu sympas quand même. Le sapin.
5: Ah bah oui, il y a un sapin. Il y a un sapin. Un seul sapin, derrière lequel j'ai roulé mes premières
4: pelles.
5: Mes premières pelles, on peut dire ça.
4: Bah oui.
5: Et je me rappelle bien, c'était avec Sandrine et Caroline. On était tous les trois. Okay. Et puis c'est elle qui m'avait emmené derrière ce sapin. Mmh. Et puis on s'est entraîné. Et ça, j'en ai pas roulé avant 24 ans. Ensuite.
4: Ça, c'était pendant 24 ans, vous avez fait une pause de 24 ans.
5: Ben non, mais j'ai fait une pause. J'ai fait une pause de pelle pendant à peu près. J'ai 11, 13 ans.
4: Non, sérieux?
5: Ouais. Ah ouais, j'étais pas. Je suis arrivé assez tard dans la vie sexuelle. Sexuelle d'ailleurs, c'était pas sexuel. C'était dans la vie sentimentale.
4: En tous les cas,
5: assez tard.
4: Ce sont les lieux de vos premiers émois. Pour le reste, on fera une autre émission si vous voulez bien à ce moment-là. Bon, en tous les cas, voilà, ce sont ces premiers lieux de vie. Vous dites d'ailleurs que ce n'est pas de la nostalgie quand vous y retournez, parce que je sais que vous y retournez souvent, ou en tous les cas, vous avez l'occasion d'y repasser. Vous dites que vous y allez pour vérifier que ce lieu n'est pas seulement un rêve dans votre tête.
5: Oui,
4: c'est joliment dit ça.
5: Y a déjà un truc, c'est moi je rêve en noir et blanc, et quand je rêve souvent de cet endroit-là, je rêve souvent du parking, précisément du parking. Parking couvert sous les immeubles, et avec j'ai une vision très très très très claire, et il faut vraiment que je retourne en dehors de ces souvenirs olfactifs du bitume. Il faut vraiment que je retourne régulièrement là-bas pour voir effectivement que c'est en bleu, blanc et en rouge, et peut-être aussi en vert parce qu'il y a les sapins.
4: Luz est votre invité, très coloré malgré ses rêves en noir et blanc. On va continuer de se balader dans votre enfance. On vient juste de commencer le voyage. Mais je vous l'ai dit, on s'échappe un petit peu partout en France. On va aller dans le Gard et dans la Lozère pour un rendez-vous des merveilles avec Benoît Prospero, qui nous présente aujourd'hui un passionné. Écoutez.
3: Ah, sa passion dans la vie, ce sont les castors. Alors, dit comme ça, ça prête à sourire. Hein. Bah oui, si, c'est vrai. Mais vous allez comprendre pourquoi c'est merveilleux. Lui, c'est Lionel Coste, professeur de mathématiques. Et avec Ici Gard Lozère, on vous emmène à sa rencontre. Et pour comprendre comment tout a a commencé d'abord un souvenir d'enfance.
6: Je me souviens de ces odeurs quand on arrivait au printemps, ces insectes qui volaient, cette nature. Les premières fois, on m'a montré les barrages de castors qui étaient revenus. Et c'était pour moi un peu le paradis. C'est quand même des lieux magiques.
3: Voilà, ça c'est donc durant l'enfance de Lionel. Et des années plus tard, de manière assez inattendue, on va lui demander d'écrire un article sur le castor, donc, alors qu'il n'y connaît rien. Et ce qu'il va découvrir va le fasciner. D'abord...
6: Donc, pour observer les castors, il faut sortir la nuit. C'est comme quand vous allez à un spectacle. C'est quand la lumière s'éteint, le spectacle commence. La journée, il n'y a rien. C'est le désert total, à part les plantes qui ne peuvent pas nous fuir. Et là, dès que le soleil se couche, vous avez une faune absolument incroyable. Des fois, je me croirais dans la savane africaine. Il y a tout qui sort devant vous. Et c'est des moments d'émotion que je ne retrouve nulle part ailleurs.
3: C'est pas génial comme histoire. Et vous allez voir, ce qui plaît à Lionel dans le fait d'observer les animaux, bah, c'est pas seulement le côté scientifique, c'est aussi et surtout l'idée de se reconnecter au vivant.
6: Il y a ce côté presque de méditation avec la nature. C'est assez surprenant. Des fois, j'ai des larmes aux yeux, je vois des choses absolument incroyables. Des fois, j'endors pas la nuit.
3: Ah, ça fait envie. Hein. Et au cas où, sachez que les castors, oui, il y en a en France.
6: Dans le Gard, le castor est très présent. La loutre est revenue d'ailleurs il y a presque une vingtaine d'années. Le Gardon, la 16, même le Vidourle, vous avez le castor et la loutre partout. Bon, bien sûr, on peut rajouter le Rhône. Hein, et la plupart des petits ruisseaux, enfin des affluents de ces rivières, le castor et la loutre sont présents.
3: Eh ben voilà. Et vous savez ce qui fait avancer Lionel Coste dans la vie? Quelle est sa philosophie de vie?
6: Moi, je pense qu'il faut jamais jouer à l'adulte. On n'est rien, on va pas mourir demain, on est là de passage. Moi, je suis un enfant, mais sur la sensibilité, quand je vois mes animaux, je suis un vrai enfant. Éternellement émerveillé. Vous voyez, c'est ma curiosité. J'ai envie de vivre, de me sentir vivre, de découvrir. J'ai une soif d'apprendre. J'ai toujours eu cette impression de rien savoir. Parce qu'on me dit souvent, mais tu sais beaucoup de choses. J'ai dit, mais non, je sais rien. Et en fait, il n'y a pas que moi. Nous ignorons quasiment tout.
3: Qu'est-ce que vous voulez rajouter? Continuez à regarder le monde vivant avec les yeux de quelqu'un qui découvre encore le monde. Essayez. Vous verrez, c'est une merveille. Merci Lionel Coste. Message bien reçu. Et merci, ici Garlozer.
4: Luce, on a écouté l'invité qui dit, j'ai retenu, il ne faut jamais jouer à l'adulte. Parce qu'être dessinateur, c'est jamais jouer à l'adulte.
5: En tout cas, c'est essayer de repousser l'âge adulte, tant qu'on peut.
4: Luz, votre invité, un diamant dans les gravats, on va en parler avant 21h. On va retourner à Tours dans un instant, entre les rives de la Loire et du Cher, ses maisons à colombages, sa cathédrale Saint-Gratien, mais bien d'autres choses, parce que près du pont Wilson, il y a vécu une grande partie de sa vie. Luz est avec vous jusqu'à 21h.
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4: Et ce souvenir de 1981, il est signé Mel Brooks, It's Good to be the King. C'est sur Ici.

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2: Avec mon invité, un créateur de bande dessinée, un dessinateur humoristique, un dessinateur de presse, récompensé à de multiples reprises. Il fut l'un des piliers de Charlie Hebdo durant 23 ans. Le parcours singulier de Luz, que l'on feuillette ce soir et qui publie son premier récit, Un diamant dans les gravats, publié chez Stock. À l'instant, on a parlé de castors. Bah, il dit, j'aurais pu très bien vous parler des castors, sauf que vous, c'était plutôt des ragondins, donc oui. A priori du côté de Tours, Luz.
3: Oui, c'est des ragondins qu'on trouve au bord du Cher et au bord de la Loire. Mais je vous promets, j'ai roulé aucune pelle à un ragondin derrière un sapin.
2: Ça, c'est pour ceux qui nous rejoignent. Effectivement, on a parlé de ça tout à l'heure. Ça vous a inspiré d'ailleurs, ces bords de Loire, ces bords de Cher? Vous y avez passé du temps, vous y êtes posé pour dessiner, enfant, gamin. Ce sont des lieux qui inspirent ou pas du tout, pas plus que ça.
3: Ce sont des lieux qui restent dans la tête. Il reste une trace de tous ces lieux-là. Et je dirais pas forcément que j'ai pas dessiné à l'époque. À l'époque, je cherchais à dessiner des bonhommes avec des gros nez, enfin des choses comme ça. J'étais pas encore dans le reportage. Mais maintenant, j'ai envie de faire du reportage et je redessine ces lieux dans ma tête.
2: On a parlé de ce parking couvert qui immédiatement vous ramène des odeurs de, c'est votre parking de Proust, quoi, finalement.
3: Ah oui, parce qu'il y a
2: des choses comme, non, mais c'est vrai.
3: Exactement.
2: Je sais pas quelle odeur vous revient d'un parking couvert, à part des pots d'échappement, mais.
3: Oui, mais c'est ça. Je sais que ma fille, par exemple, elle adore aussi l'odeur des pots d'échappement et du bitume. Donc, je pense qu'il y a quelque chose qui se transmet de génération en génération. Ouais, on sait pas. Je sais que je vais le dessiner dans ma prochaine BD. Ça, c'est sûr. Ce parking.
2: Bonne information. Non, mais vraiment. Voilà, on a parlé de l'école, du collège. Vous changez de quartier. Vous allez à Rochepinard. Alors, c'est ça, c'est bien comme ça qu'on prononce.
3: Rochepinard. Alors, je suis dans le coin de Rochepinard et après, je change de quartier, je vais du côté de Gramont, en fait.
2: Alors, expliquez, parce que on ne connaît pas tous.
3: Non, vous ne connaissez pas tous. En fait, le coin de Rochepinard, c'est l'endroit central où il y avait justement ces trois jardins, les trois bars, plusieurs bars d'immeubles, etc. Et après, on reste du côté du Cher et on va un petit peu plus loin. On va du côté de l'avenue Gramont, mais encore bord du Cher. Donc, il faut que j'aille à l'école, au collège, en bus.
2: Voilà. Alors c'est marrant parce qu'effectivement on a préparé cette émission et quand on vous demande si vous vous souvenez d'un spot, ça pourrait être un bord de mer, ça pourrait être les bords de Loire justement, vous avez parlé de cet arrêt de bus.
3: Ah oui, alors moi j'ai un souvenir fabuleux de cet arrêt de bus.
2: Mais pourquoi?
3: Je sais pas, parce que je passais mon temps à être très en avance parce que ma mère me poussait dehors pour aller à l'école, elle voulait pas que je sois en retard et donc je patientais à cet arrêt de bus toute ma vie. J'ai toujours un souvenir de cet arrêt de bus particulier, et en particulier un moment où il y avait c'était en 86, en janvier, et il y avait deux meufs qui étaient que je connaissais, qui étaient dans ma classe, et grande baraque, et qui avaient une passion totale pour Balavoine. Et un jour, un matin.
2: Faites attention, Luz, on dirait un nom d'un chanteur, ça part très vite chez nous.
3: Ah ouais?
2: Je voulais terminer votre histoire. Non, en fait,
3: vous saviez tout déjà.
2: Balavoine meurt, je crois que c'est en janvier 86, et elles ont séché pendant deux semaines.
3: Enfin, moi, je me rappelle, j'étais à l'arrêt de bus, et je les vois en larmes, et je comprends pas ce qui se passe. J'avais pas écouté les infos. Et puis, elles disent, Daniel est mort. Et à ce moment-là, elles sont dit, on ne va pas à l'école. Et je suis allé tout seul, et pendant deux semaines, à mon avis. Les trois premiers jours, effectivement, il y avait du deuil, mais le reste, c'était peut-être un petit peu exagéré. Mais après, on respecte le deuil.
2: Bien sûr. Le lycée, c'est quand même un lieu important parce que c'est là que vous changez de nom. C'est là, en tous les cas, que vous prenez le nom de Luz. Alors, est-ce que vous pouvez expliquer, pour ceux qui ne savent pas, vous avez appelé Reynald Luzier, votre vrai nom sur la carte d'identité. Vous faisiez partie de... Le groupe d'amis des Jojo Luz, c'est quoi cette histoire?
3: Alors disons qu'au lycée, je commence à avoir une vraie communauté, et puis on s'appelait les Jo. Joe, il y en a un qui s'appelait Faber, alors donc c'était Joe de la Fab, un autre qui s'appelait Pilette, Joe de la Pile, puis moi c'était Luzier, Joe de la Luz, et quand j'ai commencé à dessiner...
2: Le duc de Boulogne, c'est Booba,
3: Joe de la Boue. Joe de la Boue. Et puis quand j'ai commencé à dessiner, je cherchais un nom, et moi, Ronald Luzier, ça faisait déjà trop long au bout d'un dessin, et puis ça ressemblait à Luzier. Donc déjà, il y avait un dessinateur qui avait déjà le même nom, qui en plus était de droite, donc ça me dérangeait d'avoir cette homonymie possible. Et à ce moment-là, j'ai utilisé Luz, Joe de la Luz.
2: Et vous l'avez gardé, vous avez bien fait. Alors, vous dessinez depuis longtemps, vous dessinez dessinez depuis toujours. Je pense que vous avez passé énormément de temps dans votre chambre d'enfant. À un moment donné, vous vous rendez compte quand même que vous dessinez un peu autre chose que des dessins d'enfants et que vous avez peut-être un niveau qui est autre. Et vous allez rejoindre une structure qui s'appelait Weekend Do.
3: Ouais.
2: C'était quoi ça, hein?
3: Eh bien, c'était à la base, mes parents, ils ont toujours été très supporters de mon travail. Ils ont dit, tiens, ils dessinent.
2: C'est une chance.
3: Ouais, ça c'est une chance. Ah oui, oui, carrément, carrément. Je remercie Jacques et Betty, merci à vous.
2: Ouais.
3: C'est grâce à vous, entre autres, que je suis arrivé là, c'est clair. Et ils m'ont dit, tiens, on va lui donner des cours. Il y avait un foyer Courteline, c'était le mercredi, après l'école. J'allais là-bas pour prendre des cours. Il y avait une structure où on pouvait publier des dessins, un journal qui s'appelait Weekend Do, enfin une maison d'édition, ouais, une petite maison d'édition. Et puis, j'ai commencé à dessiner. Et à un moment donné...
2: Qu'est-ce que vous dessinez ?
3: Ah bah alors je dessinais n'importe quoi, c'était plutôt de l'illustration. À un moment donné j'ai vrillé dans ma vie, je suis passé au dessin politique sans trop faire gaffe. Mais c'était plutôt des dessins un peu sociétaux, pas forcément où je dessinais des caricatures, des choses comme ça. Et puis voilà, des dessins d'humour, et puis j'ai commencé à aller dans les festivals avec cette structure.
2: À Blois notamment ?
3: À Blois, oui, à Blois, où j'ai découvert malheureusement aussi l'alcool. Ça, c'était autre chose, parce que ça s'appelle un festival de BD. C'est assez... Il y a deux choses dans les festivals de BD, c'est le taboulé et puis la bière.
2: Oui.
3: Et moi, j'étais quand même assez jeune, et je suivais le mouvement. Voilà, j'étais quand même avec des gens un peu plus âgés que moi.
2: Pour le taboulé, je vous comprends en même temps.
3: Oui, oui. Ça ne
2: serait pas allé non plus.
3: Non, taboulé. Non, ça, c'est
2: autre chose.
3: C'est un autre sujet. Mais du coup, je me rappelle du jour où Jacques Lang, qui à l'époque était maire de Blois, était passé dans les travées pour féliciter ses jeunes pousses, etc. Moi, j'avais beaucoup trop bu. Ils m'ont balancé dans les chiottes pour que j'évite de demander de serrer la main et de m'accrocher comme un jeune bulot plutôt à celui qui était aussi ministre de la Culture, je crois, à l'époque encore.
2: Dans quelques minutes, on ira faire un tour dans un amphithéâtre, toujours. Donc cette fois à Tours, vous allez un peu quitter ce quartier des bars, cet HLM, cette résidence, selon vos parents, pour aller découvrir un amphi qui est un ancien cinéma porno. Et que ça, c'est une promesse. On va en parler d'ici quelques instants. Et puis on va comprendre comment petit à petit, le dessin va faire de plus en plus partie de votre vie jusqu'à votre arrivée à Paris, Luz. Il n'est pas question de castor à présent. Dans Ici, ça entreprend. 10% des Français ont une poule. Décidément, vous êtes venu un jour, c'est très animalier.
3: Ah, c'est parfait pour moi, j'adore ça.
2: C'est pas tout... Vous avez des animaux ?
3: J'ai un chien.
2: Bon, 10% des Français ont une poule. Catherine Kikandon, aujourd'hui, vous prenez soin bien de ce qu'elle mange.
4: À Courbesseau et à Hoéville, à quelques kilomètres à l'est de Nancy, les céréales coulent à flot. Grâce à Marin Barbier et Alcanagri, son entreprise d'alimentation céréalière pour les poules, les oiseaux et les lapins. Il vend des produits bruts comme l'avoine, le blé, les brisures de maïs, l'orge ou les graines de tournesol, mais aussi des mélanges avec des noms sympas comme Roule ma poule à destination des poules, Fier comme un coq pour le reste de la basse-cour et Tête de linotte pour régaler les oiseaux. Les céréales sont triées, nettoyées, broyées, mélangées et tamisées. Marin utilise sa propre production ainsi que celle de 5 agriculteurs voisins dans un rayon de 30 km, une production 100% locale, 100% naturelle, sans OGM, ce qui permet de la valoriser correctement.
5: Chez nous, on arrive vraiment à redonner de la valeur aux céréales, entre 20 et 40 euros de plus que le marché mondial, pour arriver à ce que l'agriculteur s'en sorte au mieux. D'autant plus qu'on connaît les difficultés du monde agricole actuel, notamment céréalier. Et donc on s'est dit qu'il fallait vraiment qu'on arrive à dynamiser ce secteur au niveau local.
4: Et si sa démarche aide les agriculteurs, elle est aussi idéologique.
5: C'est clair qu'avoir des poules chez soi, encore une fois, comme c'est un geste écologique, ça va de soi que d'acheter local, et c'est dans la même lignée. Donc c'est vraiment, en tout cas pour nos clients, quelque chose qui est important. Et tant mieux pour nous, et tant mieux pour l'économie locale.
4: Et tant mieux pour les animaux aussi, qui ont l'air d'en redemander. Oui, oui, madame, ça arrive. Ce jeune agriculteur de 29 ans a repris l'affaire en 2019 et depuis, il a multiplié le chiffre d'affaires par 10. Il a même installé des distributeurs automatiques. Oui, comme ceux que vous avez au travail pour acheter un paquet de chips, sauf que là, ce sont des sacs de graines de plusieurs kilos. Les trois premiers ont été mis en place pendant le Covid à Frouard, Courbesseau et Dieuzin.
5: Pour les plus performants, on les réapprovisionne entre 2 et 3 fois par semaine et on a 40 sacs par distributeur, voilà, de mise dedans.
4: Cette année, il en installe 15 autres, comme à Chanteux, Landres, Morange, Omécourt ou encore Lunéville. Plus d'infos sur alcanagri.fr. Merci à Isabelle Baudrier d'Ici Lorraine pour cette idée qui a du grain à revendre. Ici, ça entreprend en Meurthe-et-Moselle avec Alcanagri parce que les poules, les lapins et les oiseaux ont eux aussi le droit de manger sainement. Bah oui, il n'y a pas de raison.
2: C'est des bruits qui vous parlent, ça, Luz, d'entendre comme ça, la forêt. Je sais que c'est aussi un lieu un peu d'échappatoire pour vous.
3: Ah oui. Moi, je suis un dendrophile total.
2: Ouais.
3: C'est les gens qui caressent les arbres et qui font corps avec le tronc, la sève, les arbres. J'adore ça. J'adore les dessiner aussi.
2: On va parler dans un instant de cette fac de droit rue Émile Zola à Tours, un ancien cinéma porno. Ah, qui va un peu déclencher votre engagement politique.
3: Hein. Et oui, on trouve l'engagement politique où on peut.
2: Complètement fou. Mais en tous les cas, il y avait des affiches, vous nous le direz peut-être dans un instant, qui vous ont donné envie de lire des journaux plutôt à sensibilité de gauche à ce moment-là. Je pense à Libé, je pense au Canard, ou je pense encore à l'Humanité.
3: Ça arrive,
2: il y a des gens très bien. Luz est votre invité. Avant 21h, restez bien avec nous parce qu'on parlera aussi de ce premier récit. C'est très important aussi pour lui et pour vous. Un diamant dans les gravats, publié dans cette édition Stock Manu au musée. Il est avec vous encore pour quelques minutes sur Ici.
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2: Ça, c'est notre petit rendez-vous. Hein. Chaque soir, entre 20h et 21h, voici un autre rendez-vous. Il est signé Vanessa Paradis sur Ici.

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4: On reste fidèle au poste pour faire le point sur vos conditions de circulation, notamment de jour comme de nuit, avec les différentes fermetures que vous pouvez rencontrer sur votre route. Elles seront une nouvelle fois nombreuses pour cette nuit de jeudi à vendredi, avec la 14 coupée dans les deux sens de circulation entre Orgeval et Nanterre, la 3 également coupée dans les deux sens de circulation entre Roissy et la porte de Bagnolet. Et puis attention également si vous aviez prévu de prendre la 4, qui sera fermée donc cette nuit en direction de Paris, entre Saint-Maurice et la porte de Bercy. Côté transport en commun, là aussi on a quelques fermetures à vous signaler. Si vous pensiez prendre la ligne L du Transilien, celle-ci sera indisponible cette nuit à partir de 21h50 entre Maisons-Laffitte et Sartrouville. Les trains ne circuleront plus donc sur ce secteur-là en raison de travaux. Il y a des bus de remplacement qui seront mis à disposition. Enfin, si vous pensiez prendre la ligne N du Transilien, elle aussi est coupée à partir de minuit ce soir entre la gare Montparnasse et Versailles-Chantier. Il y a des travaux et des bus de remplacement sur place.
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5: Avec Luz, votre invité au début des années 90, Luz signe les planches d'un journal de bande dessinée psychopathe. Il deviendra en 1994 rédacteur en chef de Chien Méchant, mensuel de BD satirique pour Fluide Glacial, puis Charlie Hebdo, dont il deviendra l'un des dessinateurs pendant plus de 23 ans. Il sort en librairie chez Stock, Un diamant dans les gravats, et il est là pour nous en parler d'ici 21h. Vous a laissé à tour dans cet amphi qui lance un peu votre carrière politique, mais j'imagine quand même que le gamin que vous étiez quelques années avant était déjà bien ancré dans ce qu'il avait envie de faire, ou en tous les cas avec déjà une opinion, un avis sur les choses.
6: Ouais, je sais pas si j'avais un avis sur les choses, mais déjà j'avais un truc pas mal, c'est que j'avais une famille un peu vous savez, ces familles dysfonctionnelles qui s'engueulent et ouais. qui se réconcilient, tout ça, et qui faisaient beaucoup de repas, et donc c'est là où j'ai commencé à travailler, à faire le journaliste, c'est-à-dire je dessinais les gens attablés, et puis en fin de repas, je montrais mon dessin avec les bulles de ce qu'ils avaient dit les uns et les autres. Et puis, ça en faisait marrer certains, ça faisait crisper certains autres. Et c'était mes premiers reportages. Ouais. Quoi. Voilà, c'était là où j'ai fait mes armes, on peut dire.
5: Vos parents, vous avez vécu plein de belles choses avec eux. Et il y a notamment un souvenir important, puisqu'on parle des lieux, c'est les brocantes. Ouais. Ça, ce sont des choses que vous avez fait des dizaines de fois avec eux. Vous partiez, je ne sais pas, moi, le week-end.
6: Ouais, on partait le week-end. Alors, ça dépendait de l'endroit. C'était plutôt en Touraine. C'était plutôt alors Chinon, Loche, Azay-le-Rideau. Et des fois, on n'allait pas plus loin que 80 km, ce qui était déjà pas mal. On restait dans l'Indre-et-Loire, et puis pour moi c'était quelque chose d'assez fort, c'est-à-dire que moi je découvrais comment je pouvais plonger dans le passé. J'achetais des vieux vinyles et j'achetais des vieux journaux. C'est la première fois que j'ai eu la première fois que j'ai eu des Charlie dans les mains. Ben voilà, c'était dans les brocantes, je les achetais, des harakiri aussi, etc. Et j'ai fait ma culture, j'ai commencé à faire un peu ma culture politique, finalement, dans ces endroits ça sent le vin chaud d'un côté, la merguez, la frite, et puis aussi le vieil encaustique.
5: La fête de l'humain, quoi.
6: La fête de l'humain, mais la fête de l'humain, mais pas
5: avant l'heure.
6: Pas,
5: pour vous.
6: Avant l'heure, peut-être. Mais il y avait aussi ce truc marrant, c'est qu'on pouvait toucher des œuvres d'art, enfin des tableaux, des choses comme ça. On pouvait les avoir en main, quoi. Et donc ça, c'était un truc. C'était tout l'art était disponible, même si c'était pas des grandes œuvres, c'était plutôt des croûtes. Et en même temps, il y avait la possibilité de ramener un petit peu d'art et un petit peu d'histoire chez soi.
5: Alors, ce qui vous a aussi marqué avec vos parents, c'est le voyage. Vous aviez la chance de partir avec vos parents, notamment sur la Costa Brava.
6: Ouais.
5: Ce qui veut aussi dire que vous avez vu défiler la France, j'imagine, avant d'arriver en Costa Brava, avec... vous pouvez le décrire, hein. Le père, il était torse nu.
6: Bah voilà, c'est simple, mon père était torse nu, ma mère, elle fumait clope sur clope, avec la fenêtre ouverte et les pieds dehors. Et puis, moi, je m'occupais de la musique. C'était mon.
7: Et vous étiez responsable de musique, vous alliez jusqu'à à la maison à tout recréer les cassettes.
6: Ouais.
7: Enregistrer les cassettes.
6: J'enregistrais les cassettes et je dessinais les pochettes. Alors sur rotring, donc avec une mine super fine, je reproduisais les pochettes de Santana, Bowie, Elton John, voilà, plein de trucs. R.E.M.
7: Ah bah voilà. Je vous avais prévenu, Luz.
6: Voilà. Très bien.
7: Ça, c'est hyper important, oui, parce que c'est un peu votre ami imaginaire à l'époque.
6: Ah oui, moi, c'était mon ami imaginaire. Je partais en vacances, on était quatre dans la voiture, parce que moi, je suis fils unique, et j'avais toujours besoin quand même de quelqu'un d'autre, tu vois, pour. Et j'avais besoin, finalement, Bowie, c'était mon ami imaginaire. J'emmenais avec moi dans la voiture, on allait sur la Costa Brava, on allait bronzer ensemble, et puis voilà, moi, j'avais mon baladeur dans les oreilles.
7: Walkman,
6: ouais, oui, 80, ouais, Walkman, et puis on, bah, ouais, c'était mon pote en
7: et
6: fait.
7: Vous reveniez par Castelnaudary. Oui, alors là, c'était encore une autre ambiance.
6: Oui, alors c'est vrai que à l'aller, on fonçait à toute berzingue.
7: Ouais. Voilà.
6: Et après au retour, on avait le droit de chiller un peu. Et donc on passait par Castelnaudary, c'est-à-dire qu'après d'avoir engurgité énormément de calamars frits, etc. Hop, on allait manger un cassoulet. On faisait une pause. Pose cassoulet, voilà, exactement. J'ai le cassoulet parce que peut-être mon père, il n'avait pas envie de revenir tout de suite à ouais. Tours. Et on s'appelait un cassoulet à Castelnaudary, c'était traditionnel.
7: Ce qui est génial dans le partage, et je sais que vous avez un goût prononcé aussi pour les musées aujourd'hui, qui est aussi un lieu peut-être d'évasion pour vous, c'est le musée d'Ali de Figueras. Alors, ok, j'ai quitté la France un instant, mais ça, c'est le musée que vous visitiez avec vos parents.
6: Oui, en même temps, le musée d'Ali de Figueras, c'est presque une région française parce qu'il y a plein de touristes français qui viennent.

0: aussi de la musique à ce moment-là, à l'adolescence, d'être batteur.
1: Ouais, enfin, je suis batteur. Alors, on a une batterie. Après, on emprunte
0: une batterie. Effectivement, on n'est pas forcément batteur.
1: Voilà, c'est ça. C'est comme on a un crayon, on n'est pas forcément dessinateur non plus. Mais effectivement, à un moment donné, j'ai une batterie. En plus, on est en plein quartier résidentiel. On a encore changé de.
0: Ah, ça va plus loin. Vous avez un groupe.
1: Ouais, on a un groupe, mais il a absolument pas de nom. C'est-à-dire qu'on a.
0: C'est
1: que tout le monde change.
0: Et pas de style.
1: Et pas de style du tout. Pas de style du tout, parce qu'il y en a un qui était. Moi, j'étais. Il y en a un qui était fan des Pink Floyd. Fan de Depeche Mode, moi j'étais fan de Led Zeppelin. C'était incohérent, totalement incohérent. Ouais. On n'a jamais réussi à faire un seul véritable morceau, mais ça a duré longtemps. Ça a duré un an.
0: Dans les lieux que vous affectionnez particulièrement, il y a votre atelier. Ça ressemble à quoi un atelier d'un dessinateur comme Luz?
1: Oh bah ça ressemble à.
0: C'est un joyeux foutoir.
1: Ça ressemble à un joyeux foutoir. Et une fois tous les trimestres, ça se range. Et après, ça redevient un foutoir. C'est comme si c'était un pop-up de bordel, en fait.
0: Dessiner, quand on a préparé ensemble cette émission, on m'a dit mais dessiner, c'est rigolo.
1: Oui, c'est rigolo. Je pense que c'est important de le dire à la jeune génération. C'est toujours un peu idiot de dire ça, mais à ceux qui suivent, c'est-à-dire que après le parcours que j'ai, il y a eu un moment donné où le dessin est devenu quelque chose de très très dur, très responsable. Et j'aime bien cette émission parce que aussi ça permet de montrer que le dessin c'est quelque chose qui arrive aussi dans une forme d'irresponsabilité. On dessine ce qu'on veut, on avance, on progresse. On ne sait pas du tout forcément où on va. Et même là encore, moi, je ne sais pas encore où je vais. C'est pour ça que j'aime bien. C'est plutôt assez logique de parler de mon parcours, parce que mon parcours, il est toujours en cours, au final.
0: Work in progress,
1: ouais.
0: On parlera de peut-être aussi l'avenir du dessin humoristique et satirique aujourd'hui. Quelle est sa place en France? Quelle est sa place dans le monde? Et puis, on a encore pas mal de choses à se dire dans votre work in progress, justement, sans oublier ce livre, Un diamant dans les gravats, dont on parlera d'ici quelques minutes. Et si votre prochain entretien d'embauche se déroulait en tenue de sport, c'est possible. Pas besoin pour autant de vouloir devenir prof de sport. L'idée, c'est bien de rencontrer son futur employeur sur un terrain plutôt que dans un bureau. Une belle initiative qui nous vient de ce pays, notamment de la Côte Basque. Robin Bernot, vous êtes aux côtés d'Aran Tchakourouchari.
2: Imaginez trouver votre prochain emploi sur un terrain de rugby.
3: Super.
2: Oui, bon, si vous vous appelez Antoine Dupont, Louis Biel-Biarré ou encore Pauline Bourdon-Sensus, c'est normal. Mais là, je vous parle vraiment de tout le monde, que ce soit vous ou moi, même si j'aurais fait un très bon talonneur. Mais ça, c'est notre histoire. Il y a quelques jours, à Hendaye, France Travail a proposé l'opération du stade vers l'emploi avec un concept très simple. Recruteurs et demandeurs d'emploi se sont rencontrés par le biais d'activités sportives. Écoutez Gwenola Trivière, directrice de l'agence France Travail de Saint-Jean-de-Luz, au micro d'Arantxa Kourouchari.
4: L'idée, c'est que sur cette matinée, on casse les codes. On n'a pas de CV. On a pour un peu, surtout, mettre en avant ses qualités, son savoir-être. Le midi, on fait une levée d'anonymat. Et donc derrière, on enchaîne directement sur un format job dating beaucoup plus classique en tenue de sport.
2: Ces ateliers ont aussi pour but d'enlever le stress que peuvent procurer des entretiens d'embauche classiques.
4: Là, on va regarder les gens de façon différente, de façon complètement neutre en fait. On va apprendre à se découvrir, à se parler. Les premières relations sont beaucoup plus détendues parce qu'on partage quelque chose, une découverte, des stratégies sur certains exercices. Et donc c'est une façon vraiment différente de rentrer en contact.
2: Alors ici, dans les Pyrénées-Atlantiques, ça marche. Et vous, qu'en pensez-vous? Je suis allé en discuter avec Isabelle, retraitée sportive, qui s'apprêtait à prendre le départ d'un 10 km. Pour elle, l'initiative est hyper positive.
5: Beau projet, tout ce qui touche le sport est toujours intéressant. Et en plus, ça meute les foules, donc c'est très bien.
2: Finalement, quoi de mieux que le sport pour faire des rencontres?
5: Oui, de rassemblement. Là, on est tous égaux. Il n'y a pas de riches, de pauvres, de moches, de beaux. On est tous là pour le sport, l'esprit d'équipe.
2: Mais n'est-il pas un peu dangereux de peut-être plaquer son futur patron avant même d'être embauché?
5: Non, au contraire. Ça peut être un bon moment pour le faire.
2: Alors, plus sérieusement, la recherche d'emploi peut s'avérer être une vraie galère et pas que pour les jeunes.
5: Surtout des seniors, on nous demande de bosser plus longtemps, mais à 60 ans, vous ne trouvez plus de boulot apparemment. C'est...
2: Ainsi, sortir du cadre formel de l'entretien dans un bureau permet aux recruteurs de découvrir des talents qui seraient peut-être passés inaperçus lors d'un entretien classique où le CV reste très souvent au centre de la discussion.
0: Avec une opération qui se déroulera d'ailleurs dans les prochains jours, le 8 octobre à Cosne-Cours-sur-Loire, mais également à Montélimar le 9 octobre ou encore à Rennes le 16 octobre. Luz est votre invité ce soir depuis maintenant 20h et on partage bien son parcours, cet ancrage en Touraine, mais pas seulement. Un diamant dans les gravats, Manu au musée.

0: c'est publié chez Stock. On va enfin en parler dans un instant, sur ICI.
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0: Et John Lennon, au cœur de cette soirée avec Woman.

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2: Et mon invité Luce, grand prix de la critique des journalistes de bande dessinée, prix Wolinski de la BD du Point pour Deux Filles Nues, sorti en 2024, Fauve d'Or en 2025, prix du meilleur album de l'année au Festival d'Angoulême. Luce est votre invité ce soir, il vient aussi nous présenter ce livre, premier récit, Un diamant dans les gravats. On a beaucoup parlé de tout, on a beaucoup parlé de votre enfance, de votre adolescence, on a compris aussi le cheminement qui fait qu'à un moment donné, vous montez à Paris. Vous avez quel âge quand vous arrivez à Paris ?
3: 19 ans.
2: Ah, c'est jeune, hein ?
3: 19 ans, ouais. Je m'installe à 20. Voilà.
2: Vous vous installez dans quel quartier, d'ailleurs, à ce moment-là ?
3: Je m'installe du côté Nation.
2: Nation ?
3: Ouais.
2: Un quartier plutôt populaire, d'ailleurs.
3: Populaire, dans un 11 mètres carrés.
2: Ouais.
3: juste de la place pour s'allonger.
2: C'est déjà bien. Bon, vous arrivez avec des dessins, vous arrivez pour conquérir la capitale, ou en tous les cas, vous avez envie de faire quelque chose de ce voyage. Vous allez essayer de vous faire connaître. Puis alors, c'est quand même complètement dingue. Si vous allez me dire c'est vrai, vous croisez Cabu par hasard.
3: Alors, presque par hasard. C'est-à-dire que c'était une journée où j'avais fait un dessin. C'était l'époque où Édith Cresson était ministre de la France.
2: Et j'avais 1991. Fait un dessin. 91.
3: Oui, c'est ça, ouais, 91, tout à fait. Un copain me loge à Paris, et puis je me décide de faire la tournée des popotes, comme on dit, d'aller voir tous les journaux qui publiaient des dessins, et il y en avait beaucoup à l'époque. Il y en avait énormément.
2: Ouais.
3: Ce qu'il y a, c'est que je reste toujours un provincial dans l'âme, c'est que je suis à Paris, et je me paume complètement à Paris, je mets un temps fou pour réussir à trouver le Câlin enchaîné, parce que c'est là où je voulais aller au départ. Et une fois que je l'ai trouvé, ils m'ont dit, ah bah non, c'est pas là, il faut refaire tout Paris, il faut aller dans un autre endroit, à l'imprimerie, à Ballard. Et alors je passe le reste de la journée à essayer de trouver l'endroit. Je me perds évidemment, et sous un porche, voilà, je croise quelqu'un avec une coupe au bol, des lunettes.
2: Et on voit tous.
3: Et un impair. Voilà. Mais c'était exactement
2: moi, Cabu.
3: Cabu, et moi j'étais quasiment le même. J'étais le même, sauf que j'avais des cheveux un peu plus longs. J'avais un impair moi aussi, et lui il avait son top bag.
2: Il est séduit parce qu'il vous emmène à ce moment-là la grosse Bertha. Alors pour ceux qui ne savent pas, c'est l'ancêtre de Charlie Hebdo.
3: Ouais. Il me dit, ne va pas au Câlin enchaîné parce qu'il modifie les dessins, c'est pas bien, mais viens avec moi. Viens avec moi à la grosse Bertha. C'était le nouveau journal satirique qui était sorti juste au début de la guerre du Golfe, donc en janvier 91. Ouais. Et où il y avait tous les gens qui allaient faire à Charlie Hebdo après, c'était Richard, Beris, Etinius, etc.
2: La suite, on la connaît. Je voudrais juste citer aussi, puisque j'ai parlé des prix que vous avez eus, Indélébile, BD qui raconte vos 23 ans, à Charlie Hebdo, qui a été récompensé par le prix France Info. Vous avez eu le prix des Inrock de la catégorie BD, ça c'était pour Véron Subutex.
3: L'adaptation de Virginie Despentes. Ouais.
2: Qu'est-ce que ça représente, tous ces prix, d'ailleurs, Luce ?
3: Oh, ça représente, je sais pas si ça représente quelque chose. Ce qui a été important quand j'ai eu le Fauve d'Or, donc il y a ça 2 ans, à Angoulême, donc grosse distinction. Pour moi, ce qui était important, c'était le fait que c'était la reconnaissance que mon parcours après Charlie était valable. Voilà, j'ai arrêté le dessin de presse, je suis parti dans la bande dessinée, je suis parti dans un autre délire, une autre temporalité, et puis et finalement mes pères, mes nouveaux pères, PIRS, ont décidé que je faisais partie aussi de leur monde. Voilà, j'étais devenu un dessinateur de bande dessinée comme les autres.
2: Des reconnaissances. Alors. Je sais pas si vous vous souvenez des premiers petits boulots avant d'arriver à tout ça. Je fais des allers-retours.
3: Oui.
2: Je parle pas de votre papa que vous allez aider au Crédit Agricole quand vous avez consigné des chèques avec lui.
3: Oui.
2: Est-ce que vous vous rappelez de cette période où quand à Paris, vous faites vos premières caricatures, vous allez Place du Tertre, qui est mondialement connu.
3: Ah oui, je vais Place du Tertre pour voir à quoi ça ressemble.
2: Vous décidez pas.
3: Ah non, je décide pas Place du Tertre. Okay. Non, mais par contre, mes premiers pas, ça reste à Tours. On revient encore à Tours.
2: Quand vous dessinez les bébés là.
3: Ouais, je trouve des endroits où il y a justement des vide-greniers ou des fêtes votives quelconques. Je mets un tréteau, une planche et je me mets à dessiner les gens pour 10 francs.
2: 10 francs le dessin devant la galerie du Mammouth de Saint-Avertin.
3: Ah ouais, alors ça c'était dans la galerie même de
2: c'est
3: Mammouth.
2: Authentique,
3: ça c'était pour moi, c'était avant d'arriver à Charlie, c'était le highlight de ma carrière.
2: Non, mais vous repensez à ces deux périodes, c'est-à-dire effectivement la période où vous êtes dans la galerie du Mammouth à 10 balles le dessin, et aujourd'hui, avec tous les prix que je viens de citer, avec la carrière que vous avez eue, si vous l'avez dit, c'est work in progress.
3: Ouais, mais quelque part, je suis toujours dans la galerie du Mammouth, en fait. Je suis toujours à essayer de faire le meilleur dessin possible. Et je me suis un peu amélioré en dessinant les bébés, parce que les bébés que je dessinais à l'époque dans la galerie du Mammouth ou ailleurs, je les vieillissais d'à peu près 80 ans.
2: C'est dégueulasse.
3: Non, mais je le faisais pas exprès. Le faisais pas exprès. J'étais obligé de rendre les 10 balles.
2: Des vieux bébés flippés, quoi.
3: Ouais, ouais.
2: Bon. Luz, on est avec vous depuis 20 heures. Pour ceux qui l'ignorent encore, on part à pas des lieux qui rythment votre vie au quotidien. On part à pas des endroits que vous fréquentez aujourd'hui et de comment vous vivez, parce que vous restez sous protection policière, sous contrôle. En tous les cas, votre parole est encore contrôlée aujourd'hui.
3: Je suis libre de dire ce que je veux, mais je peux pas dire. Voilà. Je reste aussi. Moi, c'est une logique de discrétion. Peut-être aussi, c'est il y a plein de gens qui racontent pas forcément tout ce qui se passe dans leur vie. Et moi, c'est un peu plus que d'autres.
2: Moi, j'ai trouvé quand même un lieu en France dont on pourrait parler que vous ne connaissez pas et que vous rêvez de découvrir, parce que c'est une question que je pose souvent dans l'émission.
3: Ouais.
2: Quand on se balade dans toutes les régions, il y a toujours un endroit où on se dit ah oh, mais ça fait des années que j'ai envie d'y aller, j'y vais pas. C'est les grottes de Lascaux.
3: Ah oh, oui, je rêverais d'être dans les grottes de Lascaux. Je rêverais même d'être un des deux gamin qui a découvert les grottes de Lascaux, il y a de ça 70 ans, je crois, à peu près. Parce que, pour moi, les hommes préhistoriques, le dessin pariétal sur les murs, tout ça, des grottes de Lascaux, pour moi, c'est les collègues de bureau.
2: Ouais.
3: Moi, pour moi, c'est ça. Ce serait, finalement, retrouver cette énergie, cette innocence du dessin, et puis d'essayer de comprendre et me laisser envahir peut-être par l'esprit de ces hommes des cavernes qui ont été mes ancêtres de graphique.
2: Luz est votre invité. Après l'effondrement du 7 janvier, j'ai dû fouiller dans la somme de mes gravamentaux. Je cite. Pendant plusieurs années, je me suis assis au bord de ce moi pulvérisé, à contempler le moindre caillou, à envisager de refonder le tout. Je ne sais pas comment j'ai pu me reconstruire au fond, mais dans l'exploration méticuleuse de ma personnalité à terre, que j'ai finalement réussi. C'est un extrait de ce livre que vous sortez, qui est votre premier récit. Est-ce que c'était le bon moment pour sortir ce premier récit?
3: Ah, il n'était pas en tête avant. Il n'y avait pas de comment dire. C'était pas un pur calcul. C'était le moment, le seul moment qui était possible pour moi d'aller faire un travail dans dans Pompidou vide, parce que tout d'un coup Pompidou allait être vide. Et c'était le seul moment, c'était le bon moment peut-être pour moi de parler de reconstruction.
2: Bon personnage dans le livre.
3: Oui, c'est un personnage, c'est une matrice pour moi, parce que comme tout provincial, on va vers quelque chose quand on va à Paris, pas uniquement vers le métier, mais on est attiré par
2: Beaubourg, c'est là où il y a le centre Pompidou, pour ceux qui ne connaîtraient pas Paris.
3: Oui, d'ailleurs, moi je ne sais pas si on dit centre Pompidou, musée Beaubourg,
2: c'est le truc où il y a les tuyaux, comme disait Coluche.
3: Exactement, où il y a toujours des tuyaux, mais à l'intérieur, il n'y a plus rien. Mais c'était, pour moi, c'était une matrice artistique, ce truc-là. Et tous les musées, ce sont des matrices artistiques, où qu'ils soient.
2: Vous parlez du fait qu'être seul dans un musée, on en parlait tout à l'heure, en chantier, c'est savoir se laisser envahir par la somme des tableaux absents.
3: Ouais.
2: On parlait des tableaux tout à l'heure. Qu'est-ce que vous voulez nous dire à travers ce récit, Luz?
3: Waouh. Écoutez, déjà, c'était. J'avais envie de faire un reportage dans un endroit. J'avais de retrouver le plaisir du reportage.
2: Du reportage.
3: Voilà. Là, il n'y avait pas d'être vivant, à part une personne de la sécurité qui me surveillait pour pas que je fasse pipi dans les coins. Mais il y avait. J'avais envie de trouver une. Je sais pas ce que je voulais faire. Je voulais parler de reconstruction et finalement ce que j'ai vu, ce que j'ai ressenti, c'est finalement l'absence très forte. Et comme c'est un lieu vide, j'ai convoqué les fantômes, j'ai convoqué les absents et les fantômes qui sont pas que les fantômes qui sont issus du 7 janvier, mais qui sont avant les parents qui sont pas toujours à côté de moi. C'était aussi convoquer presque le fantôme le plus important. Un des fantômes que j'ai convoqué, c'était moi-même aussi. J'ai convoqué le dessinateur que j'ai commencé à devenir en partant de Tours.
2: Qui est Francine?
3: Francine, c'était donc la Sécu, c'était la personne qui était responsable plutôt de la sécurité du musée, et qui me permettait d'aller de salle en salle et qui demandait au central, parce qu'il y avait aussi d'autres gens, le central, mais ça c'était, je savais pas, je les ai jamais vus, qui ouvrait et qui allumait les lumières. C'était une âme, c'était une espèce d'ange gardien en fait, elle se définissait comme ça.
2: C'est quoi l'avenir d'un dessinateur de presse, d'un dessinateur humoristique, satirique aujourd'hui en France?
3: Oh, ça, j'en sais rien. Je pense que un dessinateur, de toute façon, on revient toujours avec quelque chose de l'enfance. C'est-à-dire, on essaye de créer son propre monde quand le monde autour de nous est absolument incompréhensible. Et je pense que le monde, c'est difficile de trouver une espèce de logique dans le monde dans lequel on vit. Alors, créer son monde, créer une safe place, c'est déjà quelque chose d'important pour soi. Et si en plus on peut partager sa safe place et convoquer et inviter finalement les lecteurs et lectrices à nous rejoindre dans cette safe place, c'est déjà pas mal. Et moi je dirais aux gamins de maintenant, dessiner tant que vous pouvez,
2: parce que vous avez envie. Le dessin a toujours été là pour vous soutenir. C'est le dessin qui vous sauve tout le temps.
3: Je ne sais pas s'il me sauve, mais en tout cas, il est là, pas forcément comme une béquille, mais il est là comme une présence, en fait. Et dessiner, c'est naître, c'est à la garantie de n'être jamais seul.
2: On l'a fait, cette émission.
3: Et ouais, on l'a fait, c'est pas mal.
2: C'est pas mal, on a passé un très bon moment, parce que vous l'avez compris, c'est pas facile pour Luce de pouvoir parler de beaucoup d'endroits, et pourtant on se rend compte qu'en une heure, on a appris beaucoup sur vous, sur votre dynamique, et jusqu'à ce que vous avez fait aujourd'hui, ce que vous faites encore. Évidemment, on aurait pu parler encore longtemps de ce livre, mais j'invite tout le monde à lire ce premier récit, Un diamant dans les gravats, chez Stock Manio Musée. C'est Luce qui le signe. C'était un plaisir.
3: C'était un plaisir. Dessinez, soyez libre.
2: Luce, votre invité à retrouver sur ici.fr. Rendez-vous demain avec d'autres invités. Écoutez les conseils de Luce qui était avec nous ce soir. Salut.
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2: Bonsoir à tous, très heureux de passer une heure avec vous. On va une fois de plus retrouver les chansons qui nous ont vu grandir dans les années 80 et qu'on n'a sûrement pas oubliées. Et ce soir, ça commence comme ça.

0: Le Corrida, c'était Quincy Jones.
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0: Et c'est une reprise par l'un des plus grands producteurs de musique de tous les temps, le génial Quincy Jones. À l'origine, c'est un titre de Chas Dunkel, un chanteur-musicien britannique. Et non, ce n'est pas un titre anti-corrida, mais le titre japonais du film érotique de la fin des années 70, L'Empire des Sens. En 1981, Quincy Jones a fait danser la planète entière sur ce tube génial. Deux ans plus tard, c'est François Valéry qui nous a fait danser grâce à Elle danse, Marie, elle danse.

Paul Simon, c'était You Can Call Me All. Le Simon du bien célèbre duo Simon et Garfunkel, hein, qui a connu dans les années 70 un succès phénoménal, des millions de disques vendus, des concerts gigantesques, comme lors de leur dernière tournée ensemble en Italie devant le Colisée de Rome, qui réunit 600 000 personnes. Du jamais vu, hein. Aujourd'hui, ils ne se parlent plus. Mais bon, il reste les chansons. Paul Simon en solo avec You Can Call Me All, c'était en 1986. Eux aussi, ils se sont séparés. Ça, c'était en 1995. Mais on n'oublie pas Dire Straits, avec entre autres, maintenant, Money for Nothing.

0: C'était Jane Birkin, bien sûr, avec les deux sous chics. Un titre emblématique de Serge Gainsbourg pour celle que l'on a tant aimée au cinéma et en chanson, bien sûr. C'est sur l'album magistral, le fameux Baby Alone in Babylon, sorti en 83, juste après leur séparation. La suite de 100% des 80, c'est dans un instant avec là aussi un titre qui a marqué cette décennie. C'était son premier tube en 84. On était tous dingues de Jeanne Masse et Toute Première Fois.
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6: On reste fidèle au poste pour faire le point sur vos conditions de circulation, notamment de jour comme de nuit, avec les différentes fermetures que vous pouvez rencontrer sur votre route. Elles seront une nouvelle fois nombreuses pour cette nuit de jeudi à vendredi, avec la 14 coupée dans les deux sens de circulation entre Orgeval et Nanterre, la 3 également coupée dans les deux sens de circulation entre Roissy et la porte de Bagnolet. Et puis attention également si vous aviez prévu de prendre la 4 qui sera fermée donc cette nuit en direction de Paris, entre Saint-Maurice et la porte de Bercy. Côté transport en commun, là aussi on a quelques fermetures à vous signaler. Si vous pensiez prendre la ligne L du Transilien, celle-ci sera indisponible cette nuit à partir de 21h50 entre Maison Lafitte et Sartrouville. Les trains ne circuleront plus donc sur ce secteur-là en raison de travaux. Il y a des bus de remplacement qui seront mis à disposition. Enfin, si vous pensiez prendre la ligne N du Transilien, elle aussi est coupée à partir de minuit ce soir entre la gare Montparnasse et Versailles Chantier. Il y a des travaux et des bus de remplacement sur place.
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1: Morane, elle était sans doute encore aujourd'hui la chanteuse préférée de Céline Dion, qui disait que sa voix était parmi les plus belles du monde, et on est tous d'accord là-dessus. En 1989, Toutes les mamas l'a fait connaître du grand public, et ce fut un joli succès pour cet hymne aux mamans du monde entier. Pour la suite, on change de langue et de rythme avec l'un des titres les plus repris de l'histoire de la musique, You Keep Me Hanging On, à l'origine des Supremes en 66, et de Kim Wilde 20 ans plus tard.

Communards avec You Are My World. C'est en allant visiter le cimetière du Père-Lachaise avec un ami qui lui raconta l'histoire de la Commune de Paris, devant le mur des fédérés, que Jimmy Somerville, qui venait de quitter le groupe Bronze Kibit, décide d'appeler son nouveau projet les Communards. Bah voilà, You Are My World est le premier de leurs succès, c'était en 85. Allez, direction la Belgique, c'est son pays d'origine, Muriel Dac, Tropique.

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1: Notre petite balade dans les années 80, c'est tout pour aujourd'hui. Dans un instant, la musique continue, mais en version 100% chanson française. Belle fin de journée et à demain. 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
4: On reste fidèle au poste pour faire le point sur vos conditions de circulation, notamment de jour comme de nuit, avec les différentes fermetures que vous pouvez rencontrer sur votre route. Elles seront une nouvelle fois nombreuses pour cette nuit de jeudi à vendredi, avec la 14 coupée dans les deux sens de circulation entre Orgeval et Nanterre, la 3 également coupée dans les deux sens de circulation entre Roissy et la porte de Bagnolet. Et puis attention également si vous aviez prévu de prendre la 4 qui sera fermée donc cette nuit en direction de Paris, entre Saint-Maurice et la porte de Bercy. Côté transport en commun, là aussi on a quelques fermetures à vous signaler. Si vous pensiez prendre la ligne L du Transilien, celle-ci sera indisponible cette nuit à partir de 21h50 entre Maison Lafitte et Sartrouville. Les trains ne circuleront plus donc sur ce secteur-là. En raison de travaux, il y a des bus de remplacement qui seront mis à disposition. Enfin, si vous pensiez prendre la ligne N du Transilien, elle aussi est coupée à partir de minuit ce soir entre la gare Montparnasse et Versailles-Chantier. Il y a des travaux et des bus de remplacement sur place.
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4: On reste fidèle au poste pour faire le point sur vos conditions de circulation, notamment de jour comme de nuit, avec les différentes fermetures que vous pouvez rencontrer sur votre route. Elles seront une nouvelle fois nombreuses pour cette nuit de jeudi à vendredi, avec la 14 coupée dans les deux sens de circulation entre Orgeval et Nanterre, la 3 également coupée dans les deux sens de circulation entre Roissy et la porte de Bagnolet. Et puis attention également si vous aviez prévu de prendre la 4 qui sera fermée donc cette nuit en direction de Paris entre Saint-Maurice et la porte de Bercy. Côté transport en commun, là aussi on a quelques fermetures à vous signaler. Si vous pensiez prendre la ligne L du Transilien, celle-ci sera indisponible cette nuit à partir de 21h50 entre Maison Lafitte et Saint-Trouville. Les trains ne circuleront plus donc sur ce secteur-là. En raison de travaux, il y a des bus de remplacement qui seront mis à disposition. Enfin, si vous pensiez prendre la ligne N du Transilien, elle aussi est coupée à partir de minuit ce soir entre la gare Montparnasse et Versailles-Chantier. Il y a des travaux et des bus de remplacement sur place.
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2: Aujourd'hui, je me trouve à Châteauroux. Je suis devant un gîte de France, plus connu sous le nom de Porte de la Vieille Prison. Mais alors, pourquoi ce nom? Eh bien, vous allez le savoir tout de suite.
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2: Je suis avec Amélie Bourmeau-Binard, guide conférencière à l'Office de Tourisme de Châteauroux. Bonjour Amélie.
4: Bonjour.
2: Bon, alors, on s'en doute un petit peu, hein, de ce que c'était avant.
4: Oui, c'est ça. Alors, entre le nom et l'apparence, alors, on est vraiment avec un gîte de France aujourd'hui, hein, mais il n'y a pas de doute, hein, autre fois, c'était une porte. Mais pourquoi porte de la vieille prison et porte de quoi aussi? En fait, c'était la seule et unique porte d'entrée pour entrer dans la cour du château Raoul. Et oui, hein, quand on passe cette porte, on arrive au niveau du château Raoul, qui est encore là aujourd'hui. Et cette porte de la vieille prison, à la base, s'appelait la porte Saint-Martin. Et c'était la seule porte d'entrée. Donc, on voit encore aujourd'hui, au niveau de cette porte, déjà, on a l'arcade de la porte, mais au niveau de l'arcade, on voit une sorte de rigole, qui est l'emplacement de l'ancienne herse. Ces grilles qui étaient souvent en métal ou en bois et qui permettaient de protéger. On voit aussi encore les gonds. Alors, quand on voit la taille, hein, vous voyez, ils sont imposants, ce qui montre la taille de la porte en bois. Et puis quand on passe cette porte, on est dans un petit chemin très étroit qui était aussi un des systèmes de défense pour arriver dans le château.
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4: Et donc pourquoi porte de la vieille prison ? Dans les années 18e, 19e siècle, petit à petit, les remparts sont détruits. Parce qu'on avait des remparts qui entouraient le château, mais aussi la ville. Donc la plupart des parties des remparts ont été complètement détruites. Il n'en reste plus grand-chose aujourd'hui. Mais cette porte, elle a été préservée parce que la salle des gardes, qui se trouve donc dans la partie haute au-dessus de l'arcade, eh bien, elle a servi temporairement de prison. Donc on l'appelait la porte de la prison. Mmh. Et puis quand il y a une autre prison qui a été construite, eh bien, c'est devenu...
2: Il faut différencier.
4: Exactement, la porte de la vieille prison. Et aujourd'hui, cette ancienne salle des gardes, cette ancienne prison, c'est tout simplement un gîte de France.
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5: Le premier métier de Jean-Noël Pombe, Terry, c'est l'agriculture. Il continue à perpétuer à Ghisonaccia le savoir-faire familial.
6: On avait par le passé des grandes cultures, que ce soit maïs, fourrage et tout ça, qu'on a laissé tomber doucement pour des raisons qui nous sont propres, pour développer la viticulture et l'arboriculture. Vigne, viticulture à la cave d'Aguillon, arbo, donc clémentine et avocat, production bio à la Capic.
5: Jean-Noël et sa compagne ont eu l'opportunité il y a quelque temps de se lancer dans la restauration en reprenant à Mérendel un établissement à Miaccia.
6: C'est vrai, c'est quelque chose qui nous a toujours, ma compagne et moi, qui nous a toujours plu, qui nous a toujours attiré. Et quand on a su que cet établissement était en vente, voilà, on s'y est intéressé parce qu'on a trouvé que c'était malgré tout, on n'y venait pas spécialement, honnêtement, mais c'est un endroit qui nous plaisait, qui nous a toujours attiré de par son emplacement, son histoire aussi, parce que c'est un vieux restaurant quand même. C'est pour ça qu'on n'a pas souhaité changer le nom. Cet endroit, ça a toujours été la Mérendel. Ça nous paraissait cohérent que ça reste la Mérendel.
5: Le couple de restaurateurs travaille les produits régionaux.
6: Principalement sur les produits régionaux du local. Voilà. Parce que c'est vrai que de par notre activité, on connaît beaucoup de monde, on connaît des maraîchers, on connaît les pêcheurs, on connaît les producteurs, voilà, les agrumiculteurs, tout ça. Donc, et c'est vrai que ce côté contact direct avec le producteur, c'est toujours sympa en fait. Et même de le mettre en relation avec les clients. Ça arrive des fois qu'on ait on prend de la charcuterie à Vetsagne, Paul Fant, il a Vetsanaise, qui en a mis à moi. Et des fois, quand il vient manger, c'est sympa de dire aux gens, voilà, le prisot, tout que vous mangez, il vient de chez lui.
5: Jean-Noël travaille aussi les produits issus de son exploitation agricole.
6: On travaille après l'avocat, quand il y a nos avocats qui sont là, on le travaille beaucoup, pendant à peu près 3 mois. On travaille aussi, voilà, la base d'agrumes qu'on fait nous, les clémentines principalement. Et oui, on a un assez grand jardin aussi sur Maison Piraggi. J'habite là-bas, qui est pas loin de la maison. Et on a pas mal de légumes qui viennent du jardin. Pas tout non plus, hein, bien sûr. On prend chez Caroline Médor, à côté le jardin du Fumour. On prend ou chez les grossistes aussi. Hein. Mais voilà, là par exemple en ce moment, c'est les butternuts, les potimarrons. Là, j'ai encore des aubergines en plein champ. Hein. C'est pas du bio, mais c'est du naturel.
5: Parmi les espoirs de Jean-Noël Pombe, Terry, attirer de nouveaux clients et maintenir son activité commerciale.
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3: Bonjour à toutes et tous, bienvenue dans Affaires classées, le podcast. On vous parle beaucoup de Notre-Dame de Bétarame actuellement. Figurez-vous qu'en 1840, il y a de cela bientôt deux siècles, un enseignant de l'établissement qui se destinait à une vie au service de Dieu va soudain passer à la rubrique des faits divers. Vincent Elisabide, officiellement enseignant dans le vénérable collège, va assassiner une jeune mère de famille et ses deux enfants. Comment ce trentenaire émérite a-t-il soudain vendu son âme au diable ? Réponse dans un instant.
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3: Vincent Elisabide vient au monde le 15 juin 1810 à Mauléon, capitale de la Soule. Son père, bien que modeste, est si fier de ce fils aîné qu'il ne recule devant aucun sacrifice pour lui offrir la meilleure éducation. Premier de sa classe, le garçon fait l'admiration des enseignants qui le décrivent précoce et fort intelligent. Vincent affiche très tôt une vocation pour le sacerdoce. Le dimanche, il sert la messe et ne rate jamais une occasion d'échanger avec le curé du village de Gotin. Elisabide a 14 ans lorsqu'un matin, son père le conduit au séminaire d'Oloron-Sainte-Marie. Il réussit l'examen d'entrée si brillamment que l'évêque de Bayonne, Monseigneur d'Astros, se déplace pour le féliciter. Le fils prodige décide qu'il consacrera sa vie au service de Dieu. Dans les campagnes pauvres de ce Béarn et de ce Pays basque si fervent, l'Église offre ainsi le moyen à un élève méritant, qu'il soit riche ou pauvre, de parfaire son éducation et devenir un personnage respecté. Vincent souffle sa 18e bougie. Il entre au séminaire de Notre-Dame de Bétarame où il apprend la philosophie. Il rejoindra ensuite celui de Bayonne où il suivra l'enseignement de théologie. Lorsqu'il revient parmi les siens, le jeune homme est accueilli avec les honneurs, lui qui croise fréquemment le prélat du diocèse. Vincent se destine à devenir prêtre. Un beau jour, il prend tout le monde de court en annonçant qu'il ne se sent plus aucune vocation pour le sacerdoce. Tiens donc, son supérieur se console en se disant que la brebis égarée finira bien par rentrer au bercail. En attendant, Elisabide dispense des cours particuliers au sein de riches familles installées à Bordeaux. Pris de remords, l'ex-séminariste revient à Bétarame. C'est là qu'il fait la connaissance de Marie, une jeune maman domiciliée à Pau. Joseph, son fils aîné, est un élève d'Elisabide. Peu à peu, l'enseignant tombe discrètement amoureux de la jeune veuve.
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3: Comme lui, Marie est née en Soule, dans le village de Montcaillol. Elle avait 20 ans à peine lorsqu'elle a pris pour époux Pierre Anisa, un représentant de commerce avec lequel la jeune femme s'installe au soleil d'Oran en Algérie. Le couple ouvre une hôtellerie sur place. Deux enfants illumineront cette union. Joseph, qui naît en 1829, et Mathilde, sa cadette, qui naît deux ans plus tard. En 1833, un drame frappe la petite famille d'origine basque. Le papa est tué à Mostaganem alors qu'il a été mobilisé pour combattre l'ennemi. Isolée, la jeune veuve rentre au pays, à Pau. Elle travaille sans compter pour offrir la meilleure éducation possible à ses deux orphelins. On lui suggère pour cela d'inscrire Joseph, son fils aîné, à Notre-Dame de Bétarame. Voilà comment, en 1840, Marie Anisa rencontre Vincent Elisabide, cet enseignant dont on murmure qu'il est excellent, mais très sévère. Le charme de la jeune veuve plonge l'ex-séminariste dans le trouble. L'instituteur se prend à visiter régulièrement la jeune maman à son domicile palois. Ses attraits féminins l'attirent davantage que les progrès en français du jeune Joseph. Elisabide confie au passage que le métier d'instituteur l'ennuie. Il rêve de s'installer à Paris. Là-bas, croit-il, il fera fortune. Octobre 1839, le jeune enseignant boucle ses valises et part tenter l'aventure. Logé dans un modeste hôtel, Elis Abid réalise qu'à Paris, personne ne l'attend. C'est la désillusion. Vincent ne rate pourtant jamais une occasion de prendre sa plume afin d'écrire à l'élu de son cœur. Il l'encourage à le rejoindre avec ses deux enfants. Ici, à Paris, ils pourront étudier dans les meilleures écoles. Ici, écrit-il, l'argent coule à flot. Vincent affirme même qu'un établissement envisage de le recruter. Pur mensonge. Séduite, Marie tombe dans le piège. En attendant que le couple soit réuni, pourquoi ne pas lui envoyer son fils ? Le 11 mars 1840, le jeune Joseph quitte Pau pour Paris.
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3: Il y a foule dans la grande cour de cette gare parisienne. Le jeune Joseph Anisa débarque, valise à la main, dans l'après-midi du 14 mars 1840. Comme prévu, Vincent Elis Abid est là. Il se jette sur le gamin qu'il prend dans ses bras et comble d'embrassades. Épuisé par ce long voyage en diligence depuis Pau, Joseph serre, confiant, la main de cet homme qu'il entraîne à pied à la découverte de plusieurs quartiers de la capitale parisienne. Le bambin est émerveillé. L'heure du dîner arrive. Avant de regagner ce qu'Elis Abid dit être son domicile, le trentenaire pousse la porte d'un restaurant. L'adulte et l'enfant font bombance. Rien n'est de trop. À la fin du repas, Elis Abid se met à écrire une lettre sur un coin de table. Il y raconte que Joseph est bien arrivé, qu'il est émerveillé et qu'il serait ravi que la jeune femme et sa fille cadette viennent les rejoindre ici, à Paris. Elis Abid tend même le stylo au garçonnet afin qu'il écrive un petit mot à sa maman. Ma chère maman, je suis bien arrivé, Paris est bien beau. Je crois que je m'y plairai beaucoup. Adieu. Je t'embrasse tendrement ainsi que ma sœur Mathilde, signée ton fils Joseph. La jeune maman reçoit la lettre quelques jours plus tard. En lisant ce mot si tendre à Pau, Marie n'imagine pas un instant que son fils n'est déjà plus de ce monde. En sortant du restaurant, Elis Abid la conduit dans un endroit sombre, près des abattoirs du quartier de la Villette. Dans un recoin, il s'est emparé d'un marteau qu'il dissimulait sous sa veste. Il a frappé l'enfant à plusieurs reprises avant de l'égorger. Des passants ont découvert son corps le lendemain. Le gamin n'ayant aucun document d'identité sur lui, il n'a pu être identifié. Elis Abid fait comme si de rien n'était. Il envoie de nouvelles lettres d'amour à Marie qu'il presse de les rejoindre à Paris. Joseph se porte à merveille, écrit-il. Le 6 mai 1840, Marie Anisa se décide enfin. Elle part rejoindre son amant.
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3: La jeune mère et sa fillette franchissent le porche de la gare de Pau. Elles montent à bord d'une diligence qui les conduit à Bordeaux. C'est là que Vincent Elis Abid leur a donné rendez-vous, histoire qu'ils fassent ensemble ce long trajet jusqu'à Paris où Joseph, le fiston, est paraît-il impatient de les retrouver. La jeune maman ne nourrit aucun regret à l'idée de quitter le Béarn. Son nouvel amant affirme lui avoir débusqué un emploi de femme de maison dans les faubourgs huppés de Saint-Germain-des-Prés. Mais avant, Elis Abid suggère à Marie et Mathilde de faire étape durant une nuit en Gironde. Il veut en profiter pour les présenter à sa sœur, employée de maison chez de riches propriétaires à Artigues, près Bordeaux. En ce matin de mai, le soleil est de la partie. Pourquoi ne pas profiter de ce temps printanier pour s'y rendre à pied ? Le trio part donc à travers champs. Soudain, le ciel se gâte. De gros nuages apparaissent à l'horizon. Sur la commune d'Ivrac, le trio arpente un chemin tortueux. La jeune femme et sa fillette sont épuisées par cette marche interminable. Elles n'ont même pas remarqué qu'Elis Abid marche légèrement en retrait, tenant un marteau dans sa main droite. Le jeune homme se met soudain à les frapper l'une et l'autre au point de les assommer. Il les étend ensuite à ses pieds avant de leur sectionner la gorge à l'aide d'un couteau. À deux mois d'intervalle, usant d'un mode opératoire strictement identique, l'ex-séminariste de Bétharram a assassiné le fils, la mère et la jeune sœur. Elissa Bide dissimule les deux corps avant de s'enfuir. Plus tard, des passants feront la macabre découverte. L'annonce du double crime se répand le soir même à Bordeaux. Un aubergiste signale à la police qu'un étrange client porte des vêtements tachés de sang. Elissa Bide est démasqué et aussitôt interpellé. Il doit maintenant livrer les clés de l'énigme.
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3: Comment un séminariste respecté est-il devenu un triple assassin ? Plusieurs témoins brossent le portrait d'un Elissa Bide au tempérament brillant. Son caractère était sombre, peu communicatif. Mais était-il violent ? Plusieurs le décrivent parfois sévère avec ses élèves, n'hésitant pas d'ailleurs à les châtier physiquement. En chœur, plusieurs témoins pointent un orgueil démesuré qui l'a déterminé à abandonner Bétarame pour le rêve d'une brillante carrière à Paris. De vilains mensonges jaillissent lorsque Vincent dissimule à l'élu de son cœur qu'il vit dans une profonde misère, lui qui affirme mener grand train. Pourquoi alors faire venir le garçonnet à ses côtés alors qu'il n'a même pas de quoi se nourrir ? Pour lui dérober les quelques 100 francs que Joseph avait dans sa poche, selon certains. Mais pourquoi alors ensuite assassiner la mère et la fillette ? Pour éviter que Marie ne lève le voile de ses mensonges, lui, l'enseignant brillant, qu'elle plaçait sur un piédestal. En septembre 1840, une impressionnante foule se presse au palais de justice de Bordeaux. Le triple assassin sous le teint s'affiche tantôt sarcastique, tantôt angoissé. « Je ne demande aucune grâce, ma mort sera bien méritée. » L'accusé confirme qu'il n'est pas fou, mais un autre homme en proie à des idées sombres. À la barre, le banc et l'arrière-banc de l'évêché de Bayonne et de Notre-Dame de Bétarame défilent. Chacun souligne la piété, la bonté de l'accusé qui a pourtant tué une mère et ses deux enfants. Selon ses proches, une puissance maléfique s'est emparée de son âme. Le diable, voilà une explication qui n'enchante guère l'avocat général. L'accusateur public réclame la tête de l'assassin. Sans surprise, la cour prononce la peine capitale. Le président lui lance un commentaire. Elissa Bide, vos crimes étaient trop grands pour que vous échappiez à la justice des hommes. Le jeune sultan finira en enfer après un crochet par la guillotine.
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3: Vendu au diable, c'était ce nouvel épisode des Affaires classées. Je vous retrouve dans un prochain numéro à la découverte d'un fait divers qui fit couler beaucoup d'encre il y a deux siècles, en 1827. C'était entre Oloron et Barcus. Le 1er mai était longtemps ce que l'on appelle un jour de foire dans la capitale du Haut-Béarn. Que s'est-il passé en l'an 1827? Réponse dans un prochain numéro. À bientôt.

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1: Bonjour, je suis Julie Serrano, nîmoise. Ma passion, du coup, c'est le flamenco et j'ai la grande chance d'en faire un métier passion. Le flamenco, c'est un art de vivre, c'est vraiment tout ce qui nous permet de vivre au quotidien. On respire flamenco, on se lève flamenco. C'est vraiment toute une ambiance qui nous suit dans nos journées. Je me lève, j'écoute du flamenco, je me couche avec du flamenco en tête. Une mélodie de pas que je me dis, attends, je pourrais faire ça, ça ferait bien. Et du coup, le lendemain, on se réveille, on a toujours cette mélodie, en pantoufle, on fait ça. Et encore plus quand on est avec Tata à table, c'est vraiment tout le temps ça. Entre deux plats, on fait des palmas, c'est tout le temps. Tata, du coup, Christine Serrano, une danseuse emblématique de Nîmes. J'ai commencé les cours avec elle, quand j'avais 4-5 ans. On m'a mis au cours avec Tata, comme dans la marmite. Et au fur et à mesure, ça grandit, la passion. Au début, on est là parce que c'est Tata. Et après, ça nous plaît de plus en plus. Et c'est pour ça que je suis partie à l'étranger faire des études à la base, où j'ai pris des cours de danse en même temps là-bas. Et après, j'y suis partie réellement un an et demi à Séville, juste pour prendre des cours de danse.
2: Le flamenco, c'est une discipline qui est très traditionnelle, qui a ses codes, mais j'imagine que chaque danseuse se l'approprie. Qu'est-ce qui se passe en vous quand vous dansez? Qu'est-ce qui s'exprime dans votre corps?
1: C'est vrai que la danse, j'ai l'impression en tout cas d'être le seul moment où je suis vraiment moi, où il n'y a pas de filtre, il n'y a pas de masque, et j'ai le droit d'être vulnérable, moi et mes émotions. Parce que le flamenco, c'est surtout ça, c'est surtout transmettre des émotions. Et c'est vrai que la société d'aujourd'hui, elle nous empêche un petit peu de vraiment les vivre à cœur ouvert. Et la danse, ça permet ça. Le flamenco, en tout cas, il nous permet vraiment de libérer qui on est vraiment, sans avoir à se cacher. Voilà, la danse, ça me rapporte de la joie de vivre. Et aussi cet espace de j'ai le droit d'être triste et j'ai le droit d'être en colère. Cet art, il mérite d'être connu au fin fond de toutes les planètes.
3: Olé.
1: Olé.
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1: La Lorraine regorge de trésors et elle ne le sait pas assez. Des villes, par exemple, qui sont superbes et riches en histoire, parfois à un jet de pierre de chez soi et qu'on ne pense pas toujours à aller voir au moins le temps d'une balade. Vic-sur-Seille est de celle-là. Une cité de caractère en terre mosellane, à moins d'une demi-heure de Nancy, au cœur du riche pays du Saulnois, le pays de la verdure et du sel. Un sel qui a fait la fortune des Gaulois des environs, puis des Romains, puis des évêques de Metz, puis des ducs de Lorraine. Il faut dire que le sel, autrefois, c'était l'or blanc. C'était le seul moyen de conserver longtemps les aliments, la viande notamment. Alors, qui avait la main sur le sel, avait la main sur les réserves. De cette époque très riche, Vic a su garder le meilleur, un patrimoine qui raconte une histoire. Le château des évêques a gardé la porte fortifiée, qui continue d'impressionner ceux qui la découvrent, elle qui prend ses racines au Moyen-Âge, mais qui a tellement bonne mine, parce que la ville en prend bien soin, il faut le dire, tout comme elle prend soin des batraciens qui vivent dans les anciennes douves, qui sont protégés et qui pourraient vous dire en langage grenouille que la Vic est belle, si j'ose dire. Il y a aussi le bel hôtel de la Monnaie, construit à peu près au moment de la bataille de Nancy. Il a donc 550 ans, à peu de choses près, un bâtiment coiffé d'un étonnant balcon en bois qui fait tout le tour. Et dans lequel vous trouverez d'ailleurs l'office du tourisme avec plein d'idées de randonnée dans le coin. Vic, c'est aussi le musée départemental Georges de la Tour qui affiche une collection exceptionnelle de peintures du XVIIe siècle. Et c'est quand on entre à l'intérieur de ce musée qu'on se demande pourquoi on n'a pas eu envie plus tôt de voir de vrais tableaux, vous savez, ceux sur lesquels on voit la trace du pinceau. Et puis Vic-sur-Seille, ce sont de jolies rues avec de beaux hôtels particuliers. En partant, faites un détour par Marsal, la ville de sel des ducs de Lorraine, ville d'histoire, fortifiée par les Français qui voulaient absolument mettre la main dessus, et quand ils l'ont eu, la garder, puisqu'elle était véritablement le bas de laine des ducs de Lorraine. On y voit encore les remparts, la porte de France, et dedans, l'étonnant musée du sel. Vic-sur-Seille, ville d'art et d'histoire, le Saulnois, pays d'héritage et de nature, bah c'est fin bien. En même temps, c'est Lorrain.
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3: On reste fidèle au poste pour faire le point sur vos conditions de circulation, notamment de jour comme de nuit, avec les différentes fermetures que vous pouvez rencontrer sur votre route. Elles seront une nouvelle fois nombreuses pour cette nuit de jeudi à vendredi, avec la 14 coupée dans les deux sens de circulation entre Orgeval et Nanterre, la 3 également coupée dans les deux sens de circulation entre Roissy et la porte de Bagnolet. Et puis attention également si vous aviez prévu de prendre la 4, qui sera fermée donc cette nuit en direction de Paris, entre Saint-Maurice et la porte de Bercy. Côté transport en commun, là aussi on a quelques fermetures à vous signaler. Si vous pensiez prendre la ligne L du Transilien, celle-ci sera indisponible cette nuit à partir de 21h50 entre Maison Lafitte et Saint-Trouville. Les trains ne circuleront plus donc sur ce secteur-là. En raison de travaux, il y a des bus de remplacement qui seront mis à disposition. Enfin, si vous pensiez prendre la ligne N du Transilien, elle aussi est coupée à partir de minuit ce soir entre la gare Montparnasse et Versailles-Chantier. Il y a des travaux et des bus de remplacement sur place.
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4: Direction la cuisine. Et peut-être que comme moi, vous les laissez tremper pendant des heures en espérant que ça disparaisse magiquement. Mais non, les flammes basculaient un peu trop fort. Les débordements de sauce ou les projections d'huile sont souvent responsables d'une croûte foncée, un mélange de graisse brûlée et de restes calcinés bien fixés à l'arrière de vos poêles et de vos casseroles. Alors, est-ce qu'il faut absolument passer par la case ponçage intensif? Et c'est pas qu'une question esthétique, Cal, parce qu'une poêle encrassée, ça conduit moins bien la chaleur, son dos adhère moins bien au gaz ou à l'induction, et le nettoyage du plan de travail devient problématique. Ça, c'est toujours une galère, hein, quand on le pose comme ça. On a une jolie auréole bien brune.
5: Noir sur le plan de travail, c'est pas agréable.
4: Et le réflexe, c'est souvent de prendre le premier grattoir qui vous tombe sous la main et à s'acharner. Et puis on n'y arrive pas. Alors ma maman m'est tombée dessus la dernière fois, et parce que frotter trop fort, ça attaque l'émail, l'inox, le revêtement, ça laisse des rayures qui vont retenir encore plus de crasse. Alors comment faire? Ma maman a généreusement saupoudré de bicarbonate de soude le dos de la poêle humidifiée au préalable, hein, sinon le bicarbonate ça ne tient pas. Vous le laissez agir, pas quelques heures, quelques minutes, ça peut suffire, et ensuite vous frottez doucement avec le côté doux d'une éponge, et ça élimine, sans trop d'effort, les dépôts noirâtres, sans rayer la surface de vos casseroles, de vos poêles. Mais merci, ma maman!
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1: Va donc mettre en sleu, ça va tomber une aga audio.
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1: Le parler Berrichon fourmille d'expressions relatives à la météo. Ah, dame cheveux les paysans, on est à la merci du temps qui fait. Sans une boune renappée, une averse, y a rien qui pousse. Mais quand que ça s'aberne au dit, que le ciel s'assombrit, que ça monte des gros balins, des nuages d'orage, que ça commence à grouloner, à douner, les paysans, puis les yopis, ils dardèlent. Ah, la grêle, a pourrait bientôt dégarciller. Ils prient tout, Saint-Blaise et puis Saint-Vincent, que l'orage écoule, et puis que ça se mette juste à pleuviner. Ils attendent que le soleil revienne et dessine un arc-en-ciel, qu'ils appelons des fouets le grand portail des champs. Après la cité, la sécheresse, les tutéraux, ils sont bénaises de voir arriver une chamblée, une averse. C'est ce qu'exprime Hugues Lapeyre dans Une boune trempée.
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1: Alicia Maglio a 33 ans, elle est employée dans les ressources humaines au Luxembourg. Elle a remporté en octobre dernier un concours qui vise à valoriser des femmes aux formes généreuses, le concours de Miss Curvry. Bonjour Alicia.
2: Bonjour Jérémy.
1: Que vous a apporté cette participation finalement à ce concours de Miss Curvy?
2: Cette participation était très importante pour moi. J'ai longtemps eu du mal à accepter mes formes. Pendant des années, je voulais absolument perdre du poids pour m'accepter, être plus heureuse. Et cette aventure a vraiment permis de changer mon regard et d'oser m'accepter telle que je suis aujourd'hui.
1: S'accepter et faire de ses complexes une force, c'est vraiment le but de cette participation?
2: Exactement. C'est bien plus qu'un concours de beauté finalement. C'est vraiment une aventure humaine à travers laquelle on évolue, on se développe. Il y a beaucoup d'ateliers de développement personnel qui sont mis en place par les bénévoles de l'association, puisque je tiens aussi à souligner que c'est une association qui met tout ceci en place. Et tout ça permet de faire un vrai travail sur le regard qu'on porte sur soi.
1: Vous parlez beaucoup d'acceptation de soi. À quel moment de votre vie le sujet est devenu un peu central?
2: Je pense qu'après être devenue maman, ça a été central, puisque c'était aussi l'exemple que je voulais montrer à mon fils, de pouvoir s'accepter tel qu'on est, et qu'importe les diversités qu'on peut avoir, s'accepter tous les jours à différents niveaux de sa vie, c'est vraiment quelque chose d'important, et c'est vraiment quelque chose que je voulais montrer en exemple à mon fils. Et je pense que la maternité a été un peu un déclic pour moi.
1: De nombreuses personnes sont victimes de grossophobie sur les réseaux sociaux. Ça touche aussi bien les anonymes que les célébrités. Pour vous, c'est un facteur de pression, ces réseaux sociaux, ou plutôt un allié pour participer à ce concours?
2: Je pense que les réseaux sociaux, aujourd'hui, on y trouve beaucoup de choses, mais on y trouve aussi une façon et une forme de visibilité. Ça permet de porter ces messages un peu plus haut, un peu plus fort, et de toucher des gens qui peut-être aussi ont du mal à s'accepter. Et donc pour moi, c'est vraiment un vecteur de partager des messages d'acceptation de soi et de confiance.
1: Quel message vous aimeriez justement transmettre aux femmes qui n'osent pas encore s'assumer pleinement?
2: J'aimerais vraiment qu'on puisse en tout cas se voir tel qu'on est, vraiment au-delà d'un chiffre, d'une taille. On est tellement beaucoup de choses, on a énormément de valeur, et c'est vraiment de se regarder avec beaucoup plus de douceur et de bienveillance, et qu'on mérite toutes, chacune, toutes et tous aussi, puisque ça peut toucher aussi plus largement, de se voir autrement et de porter un regard vraiment bienveillant et respectueux envers son corps.
1: La finale de Miss Curvy France se déroule dans les Landes le 11 avril prochain. Vous y allez avec l'envie de remporter le titre. Quelles sont les différences finalement avec un concours classique comme Miss France?
2: Les différences, c'est vraiment un concours qui va porter sur la beauté des cours. Donc déjà, on se retrouve ici sur une différence. Mais c'est aussi vraiment, comme je le disais, un chemin d'acceptation. Et donc, c'est un peu la concrétisation de pouvoir aller porter ces belles valeurs sur une scène nationale, et aussi de pouvoir faire briller la région par la même occasion. Et c'est en tout cas avec tout ça que je vais porter les couleurs de la Lorraine en France, avec l'envie de pouvoir faire évoluer les regards justement sur les courbes et sur l'acceptation de soi d'une façon générale.
1: Merci Alicia, à bientôt.
2: Avec plaisir, merci beaucoup Jérémy.
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3: Désolé de vous décevoir, si des Marseillais écoutent la radio, vous avez le droit de rester. Voilà, Jules Pernaut, ce nom ne vous dit sans doute pas grand-chose, vous explique. Nous sommes en 1915, dans le quartier de la rue des Teinturiers, à Avignon. Jules-François Pernaut, 89 ans, est furax. L'État vient de publier une loi interdisant l'absinthe. Problème, l'usine de Jules-François Pernaut produit une liqueur qui a justement un succès fou à base d'absinthe. Le fiston Jules-Félix Pernaut, oui, ils ont quasiment le même nom, âgé lui de 43 ans, décide alors de contourner cette loi et de lancer une nouvelle boisson, l'anis Pernaut. Nous sommes en 1918. Une boisson constituée à partir d'une essence proche de l'absinthe, sauf que là, c'est de l'anis. 6 ans plus tard, le succès est fou. Il est tellement important que les usines déménagent à Montfavet, et puis la firme quitte le Vaucluse pour la région parisienne. Alors jusque-là, tout allait bien pour les Pernaut, mais Paul Ricard est arrivé. En 1932, le Marseillais Ricard fait son entrée sur le marché et obtient le droit de vendre sa boisson, anisée à 40 degrés, soit 10 degrés de plus que la bouteille Pernaut. Et puis le génie de Paul Ricard, c'est aussi le marketing, hein. Le nom générique à sa boisson sera Pastis, tiré de pastisson. Voilà, ça

0: dire mélange en provençal. Et puis il y rajoutera aussi une promesse inédite, le vrai pastis de Marseille. C'est pour ça qu'on pense en fait que le pastis vient de Marseille. Bref, c'est une boisson qui fait penser au sud, aux vacances et à la Provence. Alors je vous passe des années et des années de guerre. Il faudra attendre 1975 pour justement enterrer l'âge de guerre entre Pernod et Ricard, avec la fusion et la création du Pernod Ricard, aujourd'hui leader mondial dans les spiritueux. Allez, sans rancune, c'est bien connu, l'apéro rassemble. Je compte sur vous, hein, avec modération.
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1: Je vous emmène dans un salon de thé andouillé qui a ouvert ses portes il y a quelques mois. C'était l'été dernier. Ça s'appelle Au coin de la tasse, un lieu tenu par Marie-Annick Vicard Coapé. Et comme dans tout bon salon de thé, on peut aussi boire du café. Ça tombe bien, Marie-Annick m'en offre un. Bon, ben merci pour le petit café, Marie-Annick.
2: Eh ben de rien, avec plaisir.
1: Oui, parce que vous aussi, vous buvez un café. Oui. Vous ne buvez pas de thé, alors?
2: Je bois les deux.
1: Mais quand on vend les deux, c'est bien de connaître les deux.
2: Exactement.
1: Pourquoi vous avez créé ce lieu?
2: Parce que j'avais envie d'ouvrir un salon thé depuis des années. Pour moi, la commune d'Andouillé, ça a été une opportunité. Je suis arrivée sur la commune il y a 2 ans. Et je voulais monter un lieu différent, qui me ressemble, et dans lequel on pouvait accueillir des ateliers, où ce soit aussi un lieu de rencontre intergénérationnelle.
1: Mais vous aviez déjà tenu un commerce avant?
2: J'ai été libraire pendant 10 ans.
1: Je propose qu'on se lève, Marie-Annick. Comme ça, on va pouvoir aller faire le tour de ce salon de thé. Bon, c'est pas si grand que ça, mais il y a quand même plusieurs pièces. Là, on est dans la pièce principale. C'est là où vous proposez le thé, les cafés, il y a quelques gâteaux. C'est vous qui avez fait la décoration de ce lieu, parce que c'est très très joli. Hein.
2: Merci beaucoup. Oui, c'est moi. Donc, toutes les tables et les chaises, ça a été chiné dans les différentes recycleries Emmaüs de la Mayenne. Le buffet qui me sert à présenter les cafés, je l'ai acheté chez une dame sur Andouillé aussi, donc le meuble 100% local.
1: Il y a aussi un coin librairie, et puis nous entrons dans l'autre pièce de ce salon de thé, où je continue à parler de décoration avec Marie-Annick. Je vois qu'il y a des photos d'Andouillé, de vieilles cartes postales. Je ne sais pas si on voit d'ailleurs votre commerce sur ces cartes postales.
2: Alors, on voit le bâtiment, effectivement, sur toutes les cartes postales, puisque fin 19e, début 20e, le bâtiment accueillait donc un hôtel, le Lion d'Or, qui ensuite est devenu dans les années 50-60 la Poste, avant d'être le cabinet notarial dans les années 90, et donc depuis la fin de l'été, un salon de thé.
1: Et c'est dans cette petite salle du salon de thé que sont régulièrement proposés des ateliers, alors ça peut être des ateliers d'écriture, de dessin. Je retourne ensuite dans la salle principale, où sur le comptoir j'observe de très très beaux gâteaux.
2: Je travaille avec la boulangerie d'Andouillé qui est la Tendresse, qui me prépare cakes et tartes, et moi de mon côté je fais le cheesecake et je fais des scones. Donc des scones, c'est des petits pains anglais.
1: Bah moi je vous prendrais bien un petit bout de gâteau, alors on va partir. C'est cheesecake, vous faites le cheesecake?
2: Moi je fais le cheesecake, oui, je sers ça.
1: Marie-Annick, avant que vous alliez me préparer l'assiette avec du cheesecake, je vois quand même qu'il y a un nain au niveau de la caisse de votre salon de thé.
2: Oui, c'est un nain que m'a offert une amie pour l'inauguration, et j'ai trouvé qu'il avait toute sa place dans la décoration du salon de thé.
1: Mais je pensais que c'était un endroit où, vous savez, comme le petit cochon, on peut mettre sa pièce, mais non, il y a pas. Vous n'avez pas prévu ça.
2: Si, mais c'est pas le nain.
1: Ah, c'est pas dans le nain. Ah oui, c'est à côté, on peut mettre une petite pièce.
2: Exactement.
1: Mais attendez, c'est quoi ça?
2: Ça, c'est un personnage des films Ghibli, Voyage de Chihiro.
1: Ça fait du bruit?
2: Oui, tout à fait.
1: Mais c'est trop génial. Il fait un petit rototo à la fin.
2: Exactement, c'est parce qu'il a bien digéré le pourboire.
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3: Voici Catherine de Saint-Denis-la-Chevasse, entre les Lucs-sur-Bologne et les Essarts en Bocage, en Vendée. Catherine, elle est très investie dans la vie de sa commune. Elle fait vivre avec passion le petit musée des ustensiles, un lieu qui raconte le quotidien d'autrefois et le patrimoine local. Catherine, d'ailleurs, très attachée à ses racines.
4: Je suis vendéenne, je suis du cru.
3: Une vraie de vraie.
4: Une vraie de vraie. J'ai fait mes écoles primaires à Saint-Denis, donc oui, une vraie de vraie.
3: Je suis donc avec Catherine, qui est la secrétaire du musée des ustensiles de Saint-Denis-la-Chevasse. Comment vous êtes arrivée dans cette aventure, Catherine?
4: Alors, je suis arrivée dans cette aventure parce qu'une dame voulait créer quelque chose pour faire connaître la commune. Donc, nous avons créé une association en 1996 et elle recherchait des gens pour l'entourer. Donc, moi, j'étais très attiré par les anciens ustensiles et pour faire connaître la commune aussi.
3: Rappelez-nous un petit peu l'historique de cet endroit où nous sommes là ce matin.
4: L'idée est partie d'un livre écrit par monsieur Jean-Noël Mouret dans lequel il notait à la fin qu'il n'y avait aucun musée des ustensiles de cuisine en France. Vous savez, nous avions au départ 600 objets, maintenant nous en avons à peu près 1600.
3: Vous êtes engagé donc dans cette association, j'imagine que ça vous prend du temps.
4: Eh bien, c'est beaucoup plus facile depuis que je suis à la retraite.
3: Ça change quelque chose dans votre vie, vous, Catherine ?
4: Eh bien, moi, j'étais pourtant dans un travail où j'accueillais du public. Ça m'a ouvert un petit peu, justement, moi qui étais très timide.
3: Vous êtes très à l'aise, finalement, vous parlez de timidité, mais en fait, vous parlez assez aisément.
4: Ben, vous voyez, depuis une vingtaine d'années.
3: On parle aussi dans les associations beaucoup de transmission. Ce musée, il a une histoire, il faut que cette histoire perdure. C'est l'une de vos missions ?
4: Eh bien, oui, on a un manque de bénévoles jeunes. Nous sommes tous des retraités, donc il faudrait des jeunes pour faire perdurer notre savoir et notre passion.
3: On est d'accord, il est hors de question que ce lieu ferme le jour où, malheureusement, vous n'aurez plus la force de tenir ce petit musée avec toute votre équipe.
4: Eh bien, ce sera la mort dans l'âme si on doit le faire.
3: Un dernier message, voilà, aux gens qui hésitent encore à s'engager dans le milieu associatif. Vous leur diriez quoi ?
4: Eh bien, je leur dirais que c'est un petit peu une leçon de vie quelque part. On côtoie beaucoup de gens. Et puis, c'est un petit peu un apprentissage tous les jours de la vie, finalement.
3: Avec Catherine, vous l'aurez compris, c'est engagement et passion pour la mémoire et les traditions au service de la vie locale et du partage.
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5: Pour changer, je ne vais pas vous apprendre un mot, mais vous apprendre quelques subtilités pour écrire en breton. Et ensuite, place à un prénom pour changer aussi.
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5: Ouais, c'est la journée du changement. Alors, je vous apprends chaque jour des mots. La pratique orale, c'est bien, mais l'écrit, c'est important aussi. Alors, dans l'alphabet breton, il y a deux ou trois petites choses à savoir. En premier, vous verrez une lettre que vous connaissez, mais que vous ne prononcez pas bien. C'est le C'H, qui sert à écrire le son RE, et donc pas CHE ni QUE, c'est RE. C'est un gros H aspiré. Pensez à un hangar, hein, voilà, comme ça va vous aider. Ensuite, une autre chose à savoir, pas de bol, le cul n'existe pas en breton, on parle pas de cul, mais à la place, nous avons le K, qui sert à remplacer donc le cul, mais aussi le C, et ça sert à faire le son que. Un K, tout simplement. Donc avec ça, vous ne devriez plus confondre C'H, c'est le he, le hangar, hein. Et si c'est un K, eh ben là, vous pourrez dire que ça paraît bête comme chou, mais c'est important à connaître pour pouvoir écrire, mais aussi lire et retrouver la bonne prononciation. À vous de répéter ou alors écrivez-le quelque part pour vous en souvenir.
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5: Et pour changer des noms de lieux de famille, un prénom aujourd'hui qui est sûrement parmi les plus répandus, ou du moins dans le top des prénoms bretons, c'est Maël, avec sa variante Maëlan. Alors Maël, c'est un très vieux prénom, commun à d'autres langues celtiques. Maël, ça vient du Moyen-Âge, de l'époque du vieux breton, et ce nom était celui des princes ou des chefs de clan, à l'époque où la Bretagne était clanique, évidemment. Mais ce joli prénom est resté. Maël, c'est un prénom masculin, féminisé depuis peu, mais Maël, c'est le chef de clan, et dans Maëlan, eh bien là, on a une contraction de Maël et Tan, qui donne Maël Dan. Et ensuite, Maëlan, c'est-à-dire le chef de feu, donc au caractère bien trempé. C'est lissé en Maëlan. Voilà. Il est temps pour moi de vous laisser, de vous dire à demain, même heure, Canoir-Houas.
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2: Et je suis ravie de retrouver dans cette rubrique celle qui a été la révélation littéraire dromoise de 2024, Valérie Patureau, avec sa cuisinière des Kennedy qui a conquis 100 000 lecteurs l'année dernière. Elle publie cette rentrée aux Escales un très très beau troisième roman qui s'appelle L'Enseveli. L'Enseveli, c'est d'abord l'histoire d'Abel, poilu de la Grande Guerre, blessé au combat en sauvant un inconnu. Il est transféré dans un hôpital de fortune où il va faire la connaissance d'un mystérieux voisin de lit, une gueule cassée qui, incapable de parler, va communiquer avec lui à l'aide d'un petit carnet. Adrien, c'est son nom, est médecin et officier, tandis qu'Abel, simple soldat, vient de la Drôme paysanne. Mais là, pour passer les journées, ils vont se raconter l'un à l'autre et tisser un lien si puissant que lorsqu'ils seront séparés, il faudra à tout prix se retrouver. Pourquoi Valérie Patureau a-t-elle voulu redonner vie à des combattants de la Grande Guerre? C'est la question que je lui ai posée.
3: Peut-être parce que je suis la dernière génération à les avoir croisés. Je m'en souviens très bien, je devais avoir 7-8 ans et le frère de ma grand-mère me terrorisait parce que quand on allait chez lui, il retirait son œil de verre et donc il avait eu un terrible, voilà, sur un obus pendant la guerre de 14. Moi j'ai un intérêt très fort pour l'histoire, pour cette période particulière de l'histoire aussi, parce qu'elle représente vraiment, je trouve, au même titre que la Révolution française, elle représente le socle de notre société moderne. Et je ne suis pas historienne, donc je n'ai pas du tout voulu écrire un livre sur la guerre. J'ai voulu écrire un livre sur l'amitié et surtout poursuivre ma quête que j'avais déjà dans Nézida, de cette interrogation sur le déterminisme social qui fait que nous rencontrons tous, sans que ce soit vraiment conscient, des gens qui partageons à peu près les mêmes choses, les mêmes... Voilà. Et il n'y a pas 36 circonstances. Il y a l'hôpital qui parfois vous amène à partager une chambre d'hôpital avec quelqu'un qui n'a pas du tout la même vie que vous, ni en âge, ni en lieu, ni rien. Et puis la guerre. Et c'était vraiment ça mon sujet. Et là, j'ai eu envie de m'intéresser, de m'interroger sur la sensibilité des hommes qui, en fait, n'est pas si lointaine de la nôtre.
2: Et puis, contrairement à la cuisinière des Kennedy, on est dans un roman du temps long.
3: C'est vrai que dans la cuisinière, je suivais sa vie, et Dieu sait que sa vie est assez trépidante et qu'elle nous emmenait d'épisode en épisode. Là, c'est un temps long, c'est un livre à la fois de terre, je dirais, parce que la terre est présente tout le temps, la terre qui vous engloutit, la terre qui... Enfin, c'est vraiment un livre de terre et un livre sur le temps, parce qu'il n'y a que dans ce temps long qu'on arrive aussi à se connaître, à se livrer, à apprendre les uns des autres. La grosse différence aussi avec mes deux premiers romans, c'est que c'était des histoires qui parlaient de personnages qui avaient existé. Là, ils sortent tous les deux de mon imagination. Ils sont nourris de tout mon imaginaire qui a été bercé par tous ces livres formidables sur cette période. Et de beaucoup de choses de ma propre vie. Sans s'en rendre compte, les deux grand-mères présentes dans ce livre, ce sont les miennes. Mais je ne sais pas si je l'ai vraiment décidé. Je crois que c'est vraiment arrivé au fil de l'eau.
2: Et de cette écriture puissante de Valérie Patureau qui, en quelques mots, fait naître des images fortes, des émotions qui vous envahissent, c'est vraiment une magnifique écrivaine que je vous conseille de découvrir avec L'Enseveli qui est paru aux Escales.
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4: J'aimerais bien être riche parce que je veux bien payer une maison, une voiture... Pas forcément tout ce qui coûte très cher, parce qu'on n'en a pas forcément besoin. J'aimerais bien avoir beaucoup d'argent, et comme si j'étais au Club des Paris, pour bien me nourrir, pour avoir des belles voitures.
5: Pour partir en vacances. Et aussi, si on n'a pas de maison, du coup, s'il a de l'orage, du coup, ça va nous tomber dessus, on va être mort. Être riche, si on a déjà une maison, on peut s'acheter une maison de luxe, des voitures de luxe, par exemple une limousine.
6: Ma BM, ça voulait dire qu'on était riche.
4: J'aimerais bien être riche parce que je veux bien payer une maison, une voiture. Pas forcément tout ce qui coûte très cher, parce qu'on n'en a pas forcément besoin.
5: Bah aussi, j'aimerais avoir de l'argent pour ceux qui sont pauvres, pour les aider ou leur acheter une maison et des aliments. Je trouve que ça sert à rien d'être riche parce que on peut être normal, c'est mieux d'être normal parce que quand on est riche, je trouve que c'est pas très gentil parce que ça donne envie aux autres, mais vu qu'ils ont pas assez d'argent, et ben ça leur donne de la tristesse.
7: Je hais ces gens riches qui, avec un peu d'or, croient réparer les malheurs dont ils sont responsables.
8: Et ça veut dire quoi être normal ?
5: Ça veut dire avoir de l'argent, mais pas beaucoup non plus.
8: Est-ce que vous avez envie d'être riche et célèbre ?
5: Non, moi j'ai envie d'être célèbre à la télé, au foot, vu que je fais du foot, j'ai envie d'être célèbre.
4: Bah c'est bien, vu que au moins si tu prends quelque chose à un magasin et que t'es célèbre et que tu t'es déguisé, et bah t'as oublié de payer, et bah au moins celui qui vient te chercher, t'as juste à te déguiser et au moins il voit que t'es célèbre et du coup après il dit pardon.
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9: Une escapade très nature aujourd'hui, à la découverte des tourbières des Landes. C'est une spécificité de notre département, un milieu préservé. Karine Dos Santos est naturaliste au département des Landes.
10: Ah, les tourbières, elles sont plutôt nichées au cœur du massif landier. Ce sont des véritables joyaux écologiques. Ce sont des zones humides qui sont composées d'un sol qu'on appelle la tourbe. Cette fameuse tourbe est constituée de 20 à 30% de débris de végétaux et de 70 à 80% d'eau. Les végétaux qui composent cette tourbe sont essentiellement des sphaignes, donc ce sont des mousses de la famille des bryophytes. Et la particularité de ces mousses, c'est que ce sont des véritables éponges. Elles sont capables d'absorber jusqu'à 30 à 40 fois leur poids en eau. Alors, pour un titre d'information, un tapis de sphène de 1 mètre carré de surface sur 20 cm de hauteur peut stocker jusqu'à 70 kg d'eau. Et forcément, ces sphènes vont interagir avec le milieu en absorbant des sels minéraux, en échangeant des ions, ce qui va conduire de façon simple, parce que c'est un peu plus complexe au niveau chimique, à acidifier ces milieux. Donc on a généralement des tourbières landaises qui sont plutôt acides, avec des pH de 4 à 5, donc relativement acides, ce qui va induire des conditions de vie très particulières pour les espèces qui vont y vivre. On va dire qu'une tourbière est active si les sphènes continuent à se développer. Par contre, si elles commencent à régresser, elles vont plutôt être en voie de dégradation. Et à ce moment-là, on va voir d'autres espèces apparaître, des bruyères, du chouin noirâtre, de la moulinie, des arbustes tels que les saules, voire du piment royal, et forcément tout le cortège d'espèces qui vont avec. Donc on va diviser deux catégories en fonction de l'alimentation en eau, celles qui vont être alimentées par les fameuses nappes phréatiques, les nappes souterraines, et celles qui vont être plutôt alimentées par le réseau hydrographique ou les eaux de ruissellement. Donc ça va être plutôt des tourbières qu'on va trouver en proximité des rivières ou en périphérie des étangs. On ne va pas oublier le secteur des Barthes de l'Adour, qui est quand même très connu et qui surtout regorge de tourbières. Mais on va dire que les espèces les plus impressionnantes pour les enfants, notamment quand on fait des animations scolaires, ce sont les fameuses plantes carnivores. Drosera, donc les Drosera à feuilles rondes et à feuilles intermédiaires, et la grassette du Portugal. Au niveau de la faune, on a le fameux lézard vivipare qui va être inféodé à ce type de milieu, et certaines libellules dont la Cordulia corfer et le fameux papillon emblématique un peu des tourbières qui est le fadet des lèches, dont le département a une responsabilité assez forte pour sa conservation.
9: En raison de la fragilité du milieu, une seule tourbière est ouverte au public, la tourbière de l'Estanque à Metz, aménagée avec panneaux, pontons d'observation, circuit de randonnée et accessible aux personnes à mobilité réduite. Recommandée par Ici Gascogne.
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1: Julien Jourdan et je suis le créateur de la marque Unical et basket personnalisable à Limoges.
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1: Je représente la 7e génération de ma famille, donc c'est une certaine fierté. J'avais des ancêtres qui étaient tous cordonniers bottiers, mon papa était styliste en chaussures. Et donc moi j'ai fait ma carrière pour plusieurs marques françaises pour lesquelles je travaillais en tant que bureau d'études. Et je suis revenu donc dans la région en 2017 pour prendre la direction du bureau d'études des chaussures Weston.
3: Alors là à Weston vous aviez quand même un joli poste, vous n'êtes pas parti fâché on va
1: non,
3: dire.
1: Non, au contraire.
3: Et vous avez décidé... Un petit peu comme beaucoup, ce moment Covid en fait a changé un petit peu la trajectoire de votre vie finalement.
1: Tout à fait, mais comme beaucoup en fait, le Covid a changé ma vie. Je suis resté chez moi pendant 2 mois, puis s'en est suivi une réflexion sur mon avenir professionnel. Et c'est vrai que le désir de créer une marque qui me soit propre avec vraiment ce que je souhaite créer a été le plus fort. Et j'ai décidé donc de lancer cette marque un peu atypique où en fait on va fabriquer toutes nos baskets donc dans ce petit atelier qui est au centre-ville de Limoges. De la coupe au bichonnage, donc toute la fabrication est made in Limoges, c'est un peu ma fierté.
3: Ça vous tenait à cœur vraiment d'avoir un produit pour les Limougeaux, fabriqué 100% à Limoges et pas extériorisé?
1: Tout à fait, donc c'est le concept. Mon but c'était vraiment de faire du local, donc il faut savoir qu'on s'approvisionne au maximum en local, on rachète du cuir dans la région, pas forcément de tannerie de la région, mais on rachète à des entreprises de la région. Et le but c'est que le Limougeau vient nous voir, demande sa basket telle qu'il la veut, on la fabrique, on lui livre et c'est un circuit court et qui font partie vraiment de mes valeurs.
3: Oui, c'est aussi une des particularités d'Unica, c'est-à-dire que ce sont des baskets personnalisées, c'est-à-dire qu'en fait, on porte déjà une basket fabriquée ici et en plus... qui nous correspond totalement, parce qu'on choisit les couleurs, on choisit comment ça se passe concrètement.
1: Oui, effectivement, donc basket personnalisable. Alors, je pense qu'on n'est pas les seuls à faire ça. Personnalisable en illimité, c'est-à-dire qu'on a une technique d'impression sur cuir qui nous permet à la fois d'imprimer nos propres motifs, mais c'est-à-dire que Monsieur tout le monde peut venir et nous dire, mais moi je veux un petit logo comme ci, je veux un petit logo comme ça. On peut faire carrément ses propres dessins. Notamment, on fait beaucoup de collaborations avec des artistes limougeaux qui nous font des œuvres sur les baskets. On les sort en série limitée et elles sont numérotées. Donc, c'est un peu la petite fierté de sortir quelque chose. C'est avant tout un produit local, mais en plus, on a une vraie valeur ajoutée où vous ne pourrez jamais retrouver la même basket.
3: Vos parents voient ce que vous faites? Qu'est-ce qu'ils en pensent? Comment ils réagissent? Parce qu'ils étaient dans le métier aussi.
1: Tout à fait. Alors, pour tout vous dire, de quitter une société comme Weston a été un petit choc pour eux quand même. Parce que c'est vrai que c'est une marque qui représente la France et qui est vraiment une belle entreprise. Je pense qu'il y a un peu de fierté. Maintenant, c'est vrai que j'ai commencé dans mon garage seul. Maintenant, on est 6 personnes. Et j'avoue, je suis un peu fier.
3: Et si vous aviez l'occasion, si j'avais une petite baguette magique et que je vous donnais l'occasion d'aller voir vos aïeux, les autres, ceux qui malheureusement ne sont plus là aujourd'hui, qu'est-ce que vous leur diriez? Comment vous leur présenteriez la chose? Parce qu'ils étaient dans le métier aussi, rappelons-le.
1: Je n'ai rien inventé, on va dire, parce que je reproduis exactement le même concept que mes aïeux. En fait, j'ai fait exactement la même chose. Je n'ai rien inventé, sauf que j'ai créé cette basket qui est personnalisable, qui a une vraie identité. Et voilà, je les remercie pour m'avoir soufflé l'idée.
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4: Louis Hachette, fondateur de l'un des plus grands groupes d'édition au monde. Mais saviez-vous que tout a commencé à Rethel? Louis, dès son plus jeune âge, se tourne vers la lecture. Un amour, d'ailleurs, qu'il ne quittera jamais. À peine adolescent, il quitte sa ville natale avec sa famille pour Paris, où sa mère travaille comme lingère dans un grand lycée. Et c'est à la capitale qu'il va faire ses études, notamment en droit. Mais c'est un autre domaine qui va capter son attention, l'édition. À 26 ans seulement, il fonde sa propre maison d'édition. Très vite, elle prend une ampleur considérable et en quelques années, elle devient le premier groupe d'édition en France. Et qu'est-ce qui explique un tel succès? Eh bien, c'est surtout son modèle commercial novateur. Louis Hachette comprend que pour toucher un large public, il faut adapter les livres aux besoins du public. Qu'il s'agisse de manuels scolaires, de dictionnaires ou d'ouvrages destinés aux jeunes lecteurs, son intuition est de créer des ouvrages pédagogiques, accessibles à tous à des prix raisonnables. Et le pari est réussi, car ses livres se retrouvent dans toutes les écoles et contribuent à l'émergence d'une véritable culture populaire. Loin de se cantonner à l'édition scolaire, il diversifie rapidement son catalogue en publiant des romans, des biographies, des récits de voyage ou des ouvrages scientifiques. Et c'est là toute la force de sa vision. Il parvient à offrir à la fois des livres éducatifs, mais aussi des œuvres littéraires qui font de sa maison un acteur incontournable du paysage éditorial français. Un autre point marquant du génie commercial de Louis Hachette, la distribution des livres. Il innove en installant des points de vente dans des gares, là où le public est nombreux. Des points de vente qui s'appellent aujourd'hui Relais. Louis Hachette s'éteint à 64 ans, mais son nom et son œuvre perdurent toujours à travers l'énorme empire qu'il a créé. Le 9 février 1953, Henri-Philippe Acquy, des éditions Hachette, publie les premiers titres d'une collection appelée « Un grand avenir, le livre de poche », un format qui séduit un public jeune car le prix est plus raisonnable. Aujourd'hui, les éditions Hachette sont parmi les plus grandes maisons d'édition au monde, mais tout a commencé à Rethel, grâce à ce jeune homme passionné par les livres et déterminé à démocratiser la culture. Louis Hachette, véritable pionnier de l'édition, c'est l'un des trésors de Champagne-Ardenne.
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5: Est-ce que vous avez déjà fait du vélo-rail à Beaumont-les-Mines? C'était quoi ce chemin de fer?
6: Daniel Bouer, le parcours proposé, c'est sur la ligne qui vient de Vieilleville, Saint-Nizier, Beaumont. Et nous exploitons la ligne qui finit de Beaumont à Bourg-en-Neuf. C'est un vélo sur rail, tout simplement. Cette ligne de chemin de fer, elle date de 1883, le 5 août 1883. À l'époque, il y avait le transport du charbon. En plus, il y avait sur Bourg-en-Neuf. Bourg-en-Neuf, c'est un site, un centre industriel à l'époque. C'est important sur la porcelaine, sur le transport de pierre, enfin bref. Il y avait beaucoup d'activités. Et puis aussi, cette ligne est une ligne dédiée aussi aux voyageurs. Le dernier train que moi-même j'ai vu, c'était à l'an 2000. Bon, très vite est venue l'idée qu'il fallait mettre en valeur le site minier. On a fait le musée, un musée La Mine, 2003. Et puis en 2009, on a ouvert ce vélo-rail.
7: Moi c'est Catherine.
8: Moi c'est Gaëtan.
9: Christophe.
10: Lucie.
11: Ving.
8: On vient surtout faire du sport en fait.
10: Pédaler.
12: On est en vacances pour 5 jours dans le coin. On a découvert ça par des prospectus un peu par hasard.
13: C'est moi hier soir qui ai trouvé ça une activité qui plaisait aux enfants. Donc je me suis dit ça va plaire à toute la famille. Et voilà, nous voilà là.
14: On va fermer le bâton. Après maintenant,
15: Joël. On est au départ du vélo rail.
5: Ça marche comment cette histoire?
15: Alors c'est un vélo 4, 5. Ils ont un appareil pour retourner au bout des 5 km. Une fois qu'ils sont là-haut, ils retournent, ils mettent leur vélo au fond, ils repartent après. Mais ils attendent que tout le monde soit arrivé là-haut avant de repartir. On ne peut pas, comme c'est un aller-retour de 5 km sur le même bois, on est obligé d'attendre. Voilà. L'histoire, c'est l'histoire de la mine, de Beaumont-les-Mines. Et c'est là qu'après, on a mis le vélo rail de la mine. 2009, depuis l'ouverture, celui-là. Voilà.
5: C'était comment l'ouverture?
15: Ah, c'était pas comme ça. On n'avait pas les mêmes vélos au départ. Non. C'était pas. On a changé de vélo entre-temps. Ben, ceux-là, ils sont mieux, ceux-là.
16: Venez par là, s'il vous plaît. Ah, juste là, mettez-vous en haut où il y a le monsieur au banc.
17: Au revoir.
18: Au revoir.
17: À la prochaine.
5: Maintenant, vous savez sur quel rail vous allez glisser avec vos petits-enfants à Beaumont-les-Mines.
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1: En plein cœur de Tillières-sur-Avre, je demande la famille Giraud. Vous allez faire la connaissance de Mika, le papa, Ambre, la fille, et Mano, le copain de la fille. J'aurais bien aimé vous présenter Céline, la maman, mais elle est au boulot. Faut bien qu'il y en ait qui bosse. Céline, vous la verrez demain, vu que j'ai des raisons de dormir chez eux ce soir. Je vois pas de porte, alors je toque au carreau. Une jeune fille ouvre la fenêtre.
2: Hello, Ambre.
3: Oui, c'est ça.
2: Le papa, il est pas là?
3: Il doit être à l'intérieur, je pense.
1: Ok, j'entre comment?
3: Je vais t'ouvrir le portail.
2: Ah, t'es trop mignonne.
3: Peut-être c'est ouvert, je sais pas.
2: Bah, je regarde, hein.
3: Ouais.
1: Bah, j'avais pas vu le portail. C'est ouvert.
2: C'est moi?
1: Non, c'est ouvert.
2: Tu vois, c'était ouvert.
1: Bah ouais. Mika a l'air d'aller bien.
2: Très bien, très bien.
1: Pourquoi
2: très
1: c'est
2: bien.
1: Si grand ici?
2: Parce que c'est un ancien relais de poste, l'ensemble.
1: Ah, d'accord.
2: Ouais, c'était considéré un peu comme une ferme ici, il y avait des chevaux.
1: Regarde ces perdus grands ouverts qui sont ni grands ni verts à la base, mais qui se demandent ce que tu viens faire là.
2: Je viens voir parce qu'il paraît que c'est une famille d'artistes ici. Papa, maman.
4: Ouais, Ambre.
2: Mano, tout le monde est dans l'art, quoi.
4: Oui, un petit peu, ouais.
2: C'est toi qui as impulsé tout ça
4: hein. Alors, je pense, hein, je suis le premier. Hein. C'est les enfants qui ont suivi. Hein. On appelle ça reproduction sociale. Hein. Un artiste fait des enfants artistes, voilà, ouais. C'est ça.
1: Vous avez fait la connaissance d'Ambre?
3: Moi, je fais un peu tout, mais surtout de l'installation et de la performance. Donc, je mélange plein de médiums, surtout dans la sculpture. Et après, j'intègre des éléments de son, de vidéo dedans.
1: Et papa, il fait quoi?
4: Si tu fais le tour dans la maison, on va voir qu'il y a pas mal de peinture objets, des sculptures.
1: Voilà. Et Mano, il fait quoi?
3: Des films 3D et du son.
1: Et Cécile, la maman, elle s'exprime beaucoup dans le textile.
4: Voilà.
1: Tout ça sur l'impulsion de Mika, le papa.
4: Bah, finalement, c'est dans le lieu dans lequel où ils ont dû me voir. Et Ambre, toute petite, elle était à la fois dans le bac à sable, le béton, les briques, après les petits bricolages, puis après dans les œuvres, dans la peinture à l'atelier, et ainsi de suite, quoi.
1: À la base, la famille n'est pas du coin.
4: On n'est pas vraiment normands. Mes enfants sont normands parce qu'ils sont nés en Normandie, mais nous, on vient du Loir-et-Cher.
5: Ah, ta famille habite dans le Loir-et-Cher, ces gens-là ne font pas de manière.
1: Je crois qu'on vous avait pas encore présenté Mano.
6: Mano.
1: Le vidéaste de la famille.
2: Ça va, Mano? T'es réveillé?
7: Ouais, c'est bon, je me suis réveillé.
1: Il dormait pas, il bossait. Hein.
2: Vous, c'était 3D, tes images de synthèse.
7: Là je bosse des storyboards pour un film.
2: Et tu fais une école?
7: Non, j'ai fini là.
1: Il a fini.
7: J'ai fini et depuis que j'ai quitté les Beaux-Arts, je me suis mis à l'animation 3D.
2: Là, c'est un atelier, là.
7: Oui.
2: Ah, mais il y avait de la place, hein.
1: Il en faut pour toute la famille.
4: J'ai coupé la radio, j'avais mis la radio, donc.
2: T'avais mis quoi comme radio?
1: Change de sujet.
2: Ah, ici, c'était le.
1: Bravo.
2: Voilà. C'était pour les chevaux, quoi.
4: Alors, t'as la mangeoire, t'as même l'abreuvoir qui est en dessous, là, qui est en zinc.
2: La mangeoire sert de rack aujourd'hui pour les tableaux de qui? De toi, alors?
4: Surtout de moi. Ouais. Donc là, c'est la partie atelier, artiste. On fait des toiles, la peinture, la sculpture, découpage, assemblage. Il y en a un peu partout.
1: Sinon, Fred, t'avais pas un truc à leur dire?
2: Je vais dormir chez vous ce soir.
4: Si tu veux, il n'y a pas de problème.
2: Et puis, il n'y a pas de problème, il y a surtout de la place.
4: Ah, bah, il y a surtout de la place, oui, voilà. Beaucoup de place.
2: Parce qu'il y a un truc qu'il faut absolument que vous me montriez demain.
4: Oui.
1: Petit indice.
2: Et demain, on va changer de rue.
4: Tout à fait.
2: Tu vas me montrer un truc qui est dans la rue du château, là.
4: Oui.
2: Je pense que ça va en halluciner plus, là.
4: Ah oui, je crois aussi, oui.
1: Bon, bah vivement demain.
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9: Nous sommes de retour dans la famille. En ce moment, il fait beau, il fait froid. Ben, on est dans le nord, il y avait un indice. Et en plus, il y a un vent de voleur. C'est une situation que j'aime peu parce qu'en général, quand on dit « oh, il fait froid », on nous répond « ben non, il fait pas froid, c'est le vent qui est froid ». Je pourrais la taper, la personne qui me dit ça. Parce que la conséquence directe du vent froid, c'est qu'il fait froid. Du coup, avance et ferme votre gif. Donc, je résume. Il fait froid, mais il fait beau. Il y a quelqu'un qui a allumé la lumière et d'un coup, vous voyez votre cousine enlever son manteau, tirer sur son col et pousser un soupir. Je sais pas ce que j'ai étouffe d'un coup. Et son mari de répondre. Qu'est-ce que t'as tes vapeurs de belle-mère? Ne paniquez pas. Oui, qu'ils aient fait là pour vous aider. Je vous comprends, ça surprend. Bon, ce n'est pas très 21e siècle comme expression. Mais c'est celle qu'utilisait ma grand-mère quand elle avait une bouffée de chaleur. Ou quand elle remarquait que quelqu'un avait anormalement chaud. Cocteau, t'es tout rouge, t'as des vapeurs de belle-mère ou quoi?
10: Définition.
9: Les vapeurs de belle-mère sont originellement les bouffées de chaleur dont souffre la majorité de la gente féminine lors du dérèglement hormonal conséquent de l'arrivée de la ménopause. Quand je parle des filles et de leurs soucis, en général, je préfère partir dans le médical par les temps qui courent, c'est plus sûr. Et puis c'est imagé, parce que dans l'esprit de ma grand-mère, que je rappelle est enterrée au cimetière de l'Est depuis les années 80, je replace dans le contexte. Hein. La ménopause atteignait essentiellement les belles-mères. Ou si vous préférez, si t'es belle-mère, t'es forcément ménopausée. Et je tiens à préciser qu'elle disait ça aussi aux hommes. Mais quand est-ce que ça peut vous arriver d'avoir des vapeurs de belle-mère, par exemple?
10: Exemple.
9: En écoutant le discours de Vladimir Poutine, en s'apercevant que son match Tinder, ben, c'est sa sœur, avec leur nouvelle mode de pas mettre la photo en plus. Et alternative à vapeur de belle-mère, il y a « J'ai chaud, je crois que je viens de buer ».
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11: On reste fidèle au poste pour faire le point sur vos conditions de circulation, notamment de jour comme de nuit, avec les différentes fermetures que vous pouvez rencontrer sur votre route. Elles seront une nouvelle fois nombreuses pour cette nuit de jeudi à vendredi, avec la 14 coupée dans les deux sens de circulation entre Orgeval et Nanterre, la 3 également coupée dans les deux sens de circulation entre Roissy et la porte de Bagnolet. Et puis attention également si vous aviez prévu de prendre la 4, qui sera fermée donc cette nuit en direction de Paris, entre Saint-Maurice et la porte de Bercy. Côté transport en commun, là aussi on a quelques fermetures à vous signaler. Si vous pensiez prendre la ligne L du Transilien, celle-ci sera indisponible cette nuit à partir de 21h50 entre Maison Lafitte et Sartrouville. Les trains ne circuleront plus donc sur ce secteur-là. En raison de travaux, il y a des bus de remplacement qui seront mis à disposition. Enfin, si vous pensiez prendre la ligne N du Transilien, elle aussi est coupée à partir de minuit ce soir entre la gare Montparnasse et Versailles Chantier. Il y a des travaux et des bus de remplacement sur place.
0: 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Lucas Vanitou, bonjour.
12: Bonjour.
0: Vous êtes le fondateur de l'association Belfortaine Objectif Égalité, qui existe depuis combien de temps ?
12: Nous entrons dans notre 7e année. J'ai créé l'association avec mon ancien animateur jeunesse à la ville de Belfort en 2019. Nous avons deux pôles au sein de l'association. Un pôle famille avec lequel nous réalisons des animations socio-éducatives, socio-culturelles, directement au pied des immeubles, et des projets collectifs avec elle. Et puis un pôle jeunes solidaires dans lequel nous réalisons des animations plutôt sur la thématique qu'on appelle l'éducation à la citoyenneté, à la solidarité internationale.
0: Quand j'entends international, ça veut dire que vous allez parfois très très loin pour réaliser ces projets.
12: Alors ça nous arrive, oui, tous les deux ans on porte un projet fort qui s'appelle les périples solidaires et culturels, et nous avons déjà financé à distance pour raison Covid, on n'avait pas pu s'y rendre au Cambodge, trois puits, aux Philippines. Nous sommes en relation avec une école. Et puis dernièrement en Indonésie, en novembre dernier, avec un nouveau groupe de jeunes, nous nous sommes rendus là-bas.
0: Des jeunes de quel âge et qui ont fait quoi ?
12: Alors des jeunes de 16 à 19 ans, dont c'était la première expérience à l'international, qui ont travaillé pendant plus d'un an pour réaliser des actions d'autofinancement, leur permettant de se rendre sur place, certes, mais aussi et surtout de partager vraiment un moment interculturel. Ils étaient en binôme franco-indonésien pour rénover une maison de la nature afin que les enfants de la communauté puissent bénéficier d'apports sur cette thématique.
0: Des projets à l'international, ça c'est OK, avec des jeunes, mais aussi des projets tout près de chez nous et même dans nos quartiers.
12: Tout à fait, aider au local ne nous empêche pas d'aider à l'international. Donc on a à cœur de privilégier notre territoire également.
0: Quand on se rend compte qu'à Belfort, par exemple, c'est près de 30% de la population qui est en situation de précarité, forcément, ça fait réfléchir et ça donne des idées.
12: Nous, notre enjeu, c'est de travailler avec ces familles-là qui ne se referment pas sur elles-mêmes et donc de continuer à favoriser ce lien qu'il existe entre les publics, précaires ou non d'ailleurs, et de réaliser des interventions.
0: Quel genre d'intervention ?
12: Une rencontre au pied des immeubles avec des ateliers, surtout sur la période estivale, le mardi et le jeudi, sur le quartier des Glacis. On va réaliser des animations de rue et aussi des animations nocturnes le jeudi soir. Et ça, c'est conclu en fin d'été par un grand festival qui s'appelle Clôture de l'été, avec des concerts, de la nourriture, des jeux pour les familles, des rencontres et des conférences sur des thématiques, parce qu'on a toujours cette volonté d'avoir un apport éducatif important de façon à essayer d'émanciper le public. Le but, c'est pas de faire à leur place, mais qu'ils apprennent à le faire, plus tard le répliquer.
0: L'association ne manque pas de projets, du grain à moudre donc pour toutes celles et ceux qui veulent continuer à défendre la solidarité et l'inclusion.

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1: On prend de la hauteur aujourd'hui à Montarcher, un village qui cumule plusieurs particularités. D'abord, c'est le plus haut village de la Loire, à 1160 mètres d'altitude. C'est une des plus petites communes du département, en superficie aussi. Et puis le lieu où a été produit une archive presque unique en France. Pour nous en parler, j'accueille aujourd'hui Sarah Duris. Bonjour Sarah.
2: Bonjour Eddy.
1: Guide conférencière à l'Office du Tourisme Loire-Forêt. Quelle est l'histoire de ce document si rare et ancien ?
2: Il s'agit d'un registre d'état civil. Il recense les naissances, les mariages et les décès sur la commune de Montarcher. Mais ce qui fait qu'il est tout à fait exceptionnel, c'est la date à laquelle ce registre débute, 1468, soit la fin de la période médiévale.
1: Est-ce que cela veut dire qu'il n'y avait pas de registre d'état civil avant ?
2: Non. L'obligation de produire un document comme celui-ci est ordonnée par l'État au XVIe siècle. Et cette ordonnance n'est pas toujours bien respectée par les paroisses. Ici, la population

0: on vous laisse juge de l'efficacité de cette mesure. Il évoque aussi les épisodes de peste.
1: Des documents qui renferment de drôles de surprises. Où est-il conservé aujourd'hui ce fameux document ?
0: Il est gardé précieusement aux archives départementales à Saint-Étienne. Il a longtemps été le plus ancien registre d'état civil de France et donc a été présenté lors d'une exposition universelle à Paris. Aujourd'hui, c'est le deuxième plus ancien de l'Hexagone, mais c'est le mieux conservé des deux.
1: Un véritable trésor qui témoigne de la vie des habitants de Montarcher. D'autres histoires et légendes sont à découvrir sur place, notamment lors des visites guidées menées par les guides de l'Office du tourisme Loire-Forêt. Merci Sarah Duris.
0: Merci.
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3: Les petits bonheurs, généralement, ce sont des sourires qui se récoltent tous les jours au hasard des rencontres. Il suffit d'un micro ici, de ne surtout pas prendre de rendez-vous et de ne pas se présenter. Ça marche très bien à Megève, par exemple. Nous sommes donc en Haute-Savoie, sur les hauteurs de Megève, au Mont d'Arbois, pendant que des chevaux sont en train de monter dans une bétaillère.
4: Bonjour.
3: Matin de bonheur, venez vous occuper des bêtes.
4: C'est ça, on vient les mettre au chaud, ouais.
3: Ah, c'est-à-dire que là, ils quittent la montagne?
4: Ouais, ce coup-ci, ouais, c'est bon. Ce coup-ci, on va les ramener, on va les mettre en pension pour cet hiver, ouais. Ils ont passé tout l'été en montagne, donc ce coup-ci, ça y est. Ils vont aller se mettre au chaud pour l'hiver.
3: Ah oui, ils font toute la saison, là, ici?
4: Ouais, ceux-là, ils font toute la saison ici. Il y en a qui sont là pour la monte, il y en a qui sont là pour l'attelage, et puis vu que nous, on est élevage, il y en a, ils sont juste là pour grandir.
3: Vous, c'est pas juste un loisir, c'est votre métier?
4: Ouais, moi, c'est mon métier, ouais. Je suis cocher palefrenier. Ouais.
3: Quand vous dites pour l'attelage, c'est les calèches qu'on peut voir à Megève, par exemple?
4: Exactement, c'est ça.
3: Donc, les chevaux, quand ils sont pas attelés, on les voit ici, sur les hauteurs de Megève?
4: Ouais, c'est ça. Nous, on en a à l'Alpette, comme là en face, en haut de la côte 2000. On en a aussi au Mont d'Arbois, là, juste derrière. Et puis, après, au fur et à mesure de la saison, on les fait descendre petit à petit. Puis là, ils atteignent leur point le plus bas sur Megève. Puis après, on les change de département. Et puis voilà.
3: Donc là, ils montent dans le bus.
4: C'est ça, ouais. Ils montent dans le bus. Là, je vais en mettre 4. Là, après, j'ai mon patron qui va arriver. Il va prendre le reste. Et puis après, on va prendre un camion et une remorque. Puis on y charge tout dedans. Puis lui, il part cet après-midi.
3: Et là, ils partent où, hein, en résidence d'hiver?
4: Ils partent dans l'Allier, ceux-là. Ils partent dans l'Allier. Ils ont des gros champs de plusieurs hectares où c'est qu'ils ont du foin, des abris pour eux, de l'eau à volonté. Puis voilà.
3: L'Allier, donc en Auvergne, si je ne m'abuse, il fait pas beaucoup plus chaud qu'ici l'hiver.
4: Non, il fait pas beaucoup plus chaud, mais par contre, ils auront plus d'herbe qu'ici, on va dire. Ils auront moins de neige, ils auront un peu plus de foin, un peu plus d'eau, parce que nous, ici, c'est qu'on est tout de suite dans la neige, et puis nous, on n'a pas assez de foin pour tous les nourrir l'hiver, donc on préfère les mettre en pension. C'est beaucoup plus agréable pour eux. Puis pour nous, l'hiver, on a déjà bien assez de boulot comme ça, donc au moins, ils sont un peu tranquilles aussi de leur côté.
3: Alors justement, vous faites quoi l'hiver si vous avez plus de chevaux ?
4: Alors, c'est pas qu'on en a plus, c'est qu'on en a moins. Toute la partie élevage, en fait, part tout en pension, et en fait, l'hiver, nous, on fait énormément de calèches. Sur Megève, on a des grosses calèches qui montent jusqu'à 12 personnes. C'est qu'on fait les fondus en calèche en soirée ou midi, et on fait juste des balades en calèche.
3: Bon, vous, j'imagine que le cheval, c'est une passion, on fait pas ce métier-là par hasard.
4: Mon grand-père était déjà éleveur de chevaux, là, maintenant, je bosse chez un ami de mon grand-père. Puis voilà, après, on fait ça par passion. De toute façon, c'est pas par l'argent qu'on va le faire, hein, comme dans tout métier agricole.
3: Même à Megève.
4: Même à Megève, l'agricole, ça reste l'agricole, à Megève ou pas.
3: Je peux vous demander votre prénom ?
4: Moi, c'est Mathieu, moi.
3: Et c'est quoi le dernier petit bonheur de Mathieu, s'il vous plaît ?
4: Mon dernier petit bonheur, c'est d'avoir fait un galop sur les crêtes de la côte 2000 en plein été avec le soleil couchant. Et ça, je pense que je m'en souviendrai jusqu'à ma mort.
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5: Le vin, ça prend du temps. 18 mois en général en Bourgogne avant d'être mis en bouteille. En ce moment, le millésime 2024 finit son élevage en fût comme à Beaune chez Philippe Pacalé. C'est dans le calme de ses caves qu'il nous raconte les notes aromatiques de son Gevrey 2024.
6: Donc là, on a changé de cave. On est plutôt sur du 2024, c'est ça ?
7: On est sur des 2024 rouges.
6: Attendez, vous voulez que je prenne votre micro ? C'est peut-être plus pratique. Hop, voilà. Donc là, vous avez ouvert le tonneau. Vous plongez
7: la pipette. Et on se retrouve avec un misime classique. C'est pour ça qu'on voit une belle robe rubis. Gevrey Village, c'est 4 parcelles différentes. Gevrey, c'est toujours beaucoup de fruits. Hein. Ça fait un vin assez gourmand et toujours beaucoup de structure. Il y a les deux. Si on prend 10 personnes, toujours 7 qui l'apprécient. On va les soutirer pour les mettre en bouteille l'année prochaine.
6: Quand vous dites préparer, ça veut dire que...
7: On a mis un bouchon.
6: Ça, donc là, c'est le bouchon qui est à l'intérieur du...
7: Voilà, après on met le robinet.
6: D'accord.
7: Parce qu'on n'utilise pas de pompe, on fait par gravité. Ça évite d'aspirer le vin, c'est moins stressant.
6: C'est plus doux.
7: Voilà.
6: Ah, on peut stresser des vins.
7: Ouais, c'est de la matière vivante. Ouais. C'est comme nous, ça évolue. C'est un peu à l'image de l'homme, le vin. C'est un produit culturel. C'est...

0: qu'il y a beaucoup de points communs.
1: Donc il faut lui apporter beaucoup de douceur. Voilà.
0: Même si la forme du vin, là, c'est le tonneau après la bouteille. Nous, on a un squelette, c'est différent. Mais c'est une construction différente.
1: Oui, mais nous, on se trimballe avec le même squelette toute la vie.
0: Voilà.
1: Et eux, ils changent de squelette quand même.
0: Mais on ne grandit plus à partir de 21 ans, normalement.
1: Non.
0: Alors que les vins, dès qu'on les a mis en bouteille, ils grandissent, mais différemment, parce qu'ils sont aussi coincés dans cette bouteille.
1: C'est pour ça qu'on a cette forme de tonneau, finalement, parce qu'on aurait pu mettre ça dans des cubes, finalement. Enfin...
0: C'est un œuf coupé au deux bouts. L'œuf sous la terre, la gestation, enfin, il y a toujours une jolie philosophie avec tout ça, mais c'est... Hein, il y a un sédiment qui se forme au fond du tonneau, qui s'appelle l'ali, donc quand vous remuez le tonneau, ben, ça remélange, ça dynamise, quoi. C'est un peu comme un bébé avec son placenta, quoi. Il y a une naissance. Et ça protège le vin, donc ça dure un certain temps, c'est pour ça qu'on doit soutirer. J'ai un rôle protecteur et nourricier. C'est bien fait quand même.
2: Philippe Pacalé à Beaune est le papa de 50 000 bébés quand même, bouteilles par an. C'est pas rien et ça fait partie de la fierté de notre région.

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1: Salut la Bretagne, c'est l'heure de la bonne idée, 100% pur beurre. Créer un escape game pour nous inciter à visiter un château et à découvrir son histoire. Mais quelle bonne idée, n'est-ce pas, hein ? Eh bien, c'est exactement celle qu'ont eu les équipes du château de Kerjan, situé à Saint-Vouget dans le Finistère. Pour vous situer, c'est entre Plouescat et Landivisiau en Bretagne Nord. Un beau château Renaissance, encensé par Louis XIII et construit au XVIe siècle. Château qui appartient maintenant au département du Finistère, qui fait tout pour partager ce patrimoine historique avec le public. Et partager notamment les secrets de la marquise. C'est le nom de cet escape game qui se joue en petits groupes de 3 à 10 personnes au cœur même du château. Le but, franchir le seuil d'une chambre abandonnée pour participer à une enquête palpitante qui vous conduira dans des pièces habituellement interdite au public. Chaque joueur va devoir user de ses aptitudes pour résoudre les énigmes. Et comme dans tout escape game qui se respecte, des cachettes secrètes ont été créées dans les décors originels du château. Ce qui n'a pas dû être une mince affaire pour les équipes du monument d'ailleurs. Mais ça vaut le coup, car l'escape game est hyper réussi. Et c'est une super façon de découvrir un monument historique de manière fun et ludique. Vous pouvez y participer jusqu'au 1er septembre. Faites vite en vous inscrivant à l'avance sur le site internet du château de Kerjan. Les secrets de la marquise n'attendent plus que vous. Le chiffre du jour, je vous en parlais hier, 2,50€, le prix d'un billet pour la tombola organisée par le festival breton Belles Étoiles. Billet qui vous permettra peut-être de repartir avec 2 places pour le concert de Céline Dion. Vous avez jusqu'à ce soir pour jouer. À demain pour une nouvelle bonne idée.
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2: Bonjour, je m'appelle Antoine. Comme j'ai l'habitude de le dire, je suis un petit con d'école de commerce, orienté finance d'entreprise. J'ai eu l'occasion de reprendre l'agence immobilière familiale et j'ai décidé de changer de voie suite au Covid.
3: Bonjour Antoine. Alors Antoine, vous avez 37 ans et c'est déjà votre troisième vie que vous êtes en train d'écrire ici à Périgueux. C'est quoi un petit con qui sort d'école de commerce ?
2: C'est une personne qui applique ce qu'on lui apprend. Le sketch des inconnus sur le monde de la communication est très parlant et notamment il y a une expression qui reflète bien l'enseignement qu'on a en école de commerce. Ne jamais prendre les gens pour des cons mais ne jamais oublier qu'ils le sont. Et que ce soit en marketing, que ce soit les business plans où on valorise le chiffre d'affaires futur, ce qui était vraiment très prégnant.
3: Et pourtant, c'est ce parcours qui vous a fait venir là, à Périgueux, parce que vous dites que la crise Covid a joué un rôle majeur. Je crois que vous tombez sur une vidéo sur Internet où vous découvrez le métier de boucher charcutier, c'est ça ?
2: Oui, un jour, je regardais un fonds de commerce à reprendre et on me parle d'un charcutier, le charcutier Charlot à Piégut-Pluvier. Et j'arrive la dernière semaine avant qu'il ferme et je trouve que les productions qu'il fait sont assez exceptionnelles. Et je me renseigne sur un métier que je ne connaissais pas, qui était le métier de charcutier. Et je tombe sur la vidéo de Bernard Marie, un meilleur ouvrier de France, qui était le monsieur charcutier de Paul Bocuse. Je me suis vraiment plongé dans le métier de ce charcutier. C'était vraiment un hasard que le saint patron des charcutiers, c'était Saint-Antoine. Je m'appelais Antoine. Et donc, suite à ça, j'ai travaillé en Alsace, à Deauville et en Périgord Vert.
3: Et là, depuis quelques semaines, vous vous êtes installé à Périgueux. Vous avez repris le commerce d'un périgourdin qui était bien connu, Christophe Orteil. Quelles sont les surprises ou les nouveautés qu'on va pouvoir retrouver, par exemple, sous la halle du Coderre, les mercredis et samedis, jour de marché à Périgueux?
2: On garde tout pareil. Ça, c'est important. On fera des petites modifications, petit à petit. J'aime bien tout ce qui est à base de croûte. On continuera peut-être à augmenter le feuilletage, ce qu'on appelle les pâtisseries charcutières. Peut-être offrir différentes recettes. Christophe avait une très grande variété de produits frais et fait maison à disposition des clients, qui était déjà en soi un tour de force. Donc on va garder cette production et au fur et à mesure, on changera des petites touches. Là, on vient de lancer les crèmes caramel. On va voir si le public est réceptif.
3: Cette aventure, elle est toute nouvelle. Ils ont dit quoi, vos anciens collègues d'école de commerce, quand vous leur avez dit que vous étiez maintenant patron d'une PME à Périgueux, dans le secteur de la boucherie-charcuterie?
2: Mes anciens collègues d'école de commerce ne le savent pas forcément. Et mes amis ne sont pas forcément surpris. Mais comme certains clients me l'ont dit, j'ai la tête du boucher. Voilà. Je ne sais pas ce que je dois en penser. Sûrement de très bonnes choses, parce que, comme je le disais avant, j'ai l'impression d'être à ma place. Mais voilà.
3: Merci beaucoup, Antoine.
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4: C'est la Camille Minute, votre chronique de la joie et de la bonne humeur. Aujourd'hui, on va parler des red flags. Alors, c'est quoi un red flag ? Un red flag, c'est littéralement un drapeau rouge. Dans la vraie vie, ça veut dire attention, danger. Fuis, cours, ne réponds pas à ce message. Le red flag, c'est le petit signal que ton cerveau voit, mais que ton cœur ignore, en disant « Non mais ça va, je gère, on va gérer ». Le red flag, c'est pas encore une catastrophe, c'est l'annonce de la catastrophe. C'est le teaser du film d'horreur. Il dit « Je suis pas jaloux ». Par exemple, si le mec il dit « Je suis pas jaloux », mais il connaît l'heure de ta dernière connexion avant tout le monde, il est jaloux, ok ? Si elle te dit « Ah mais moi je suis très cool », mais qu'elle fouille dans ton téléphone, même quand il est éteint, elle est pas cool. Un red flag, c'est pas un défaut, c'est un avant-goût du problème. C'est quand quelqu'un te dit « Ah, moi, je suis comme ça », et que toi, au lieu de partir, tu réponds « Ah, bah, parfait. » Non, fuis, cours. Bref, les red flags, c'est simple. Si tu te dis « Ça va sûrement passer », eh ben, ça passera pas. Voilà, c'est aussi simple que ça. Alors maintenant, ce que je vais faire, c'est que je vais vous lister, parce que l'être humain va toujours trop loin, des red flags vraiment exagérés, des red flags qu'on voit sur les réseaux sociaux qui sont vraiment... Ça va beaucoup trop loin. Une fois, j'ai vu une vidéo, il y a une nana, elle a sorti. « Moi, j'ai un red flag. Mon red flag... C'est les mecs qui tiennent la barre du métro dans le métro. Donc maintenant, en fait, faut choisir entre tomber par terre ou être célibataire. Il y a un mec, il a dit, une fille qui finit son assiette, c'est un red flag. Frérot, elle a juste faim. Hein. C'est pas toxique, c'est la dalle, ça s'appelle. Après, il y a des red flags. Et quelqu'un dit, moi, mon red flag, c'est quelqu'un qui met son réveil à 6h du matin, même le week-end. Excuse-le d'être pauvre, hein, il veut bosser, ce monsieur-là. Il y a quelqu'un qui a dit, voilà, moi, mon red flag, une personne qui aime l'eau plate. Donc en fait, si t'aimes pas les bulles, t'es toxique, quoi, t'es dangereux. J'ai vu aussi, mon red flag, c'est quelqu'un qui répond trop vite au message, ou trop lentement. Le bon timing, c'est jamais bon, quoi. Il y a un mec, il a dit, moi, mon red flag, c'est une fille qui dit, on verra. C'est pas un red flag, ça. C'est une promesse honnête. Et j'espère qu'elle le verra pas, le mec. Hein. À ce rythme-là, respirer va devenir un red flag. Bientôt, il aspire par le nez, c'est un red flag. Les gens, ils veulent plus une relation, ils veulent un CV sans défaut. Et même là, ils trouvent un red flag dans la photo. Avant, on cherchait l'amour. Maintenant, on cherche la faute. C'est bien ça, le problème.
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